0: jure qu'il ne se connaît aucun ennemi. Ses affaires sont saines et il est, dit-on à l'époque, de bonne mœurs. Les soins appliqués du docteur Alcat et sa constitution robuste lui vaudront une incapacité totale de travail de 20 jours, mais il se rétablira de ses plaies, fort heureusement. À Barcus, l'affaire jette un émoi certain dans la population, à tel point que les rumeurs les plus folles circulent. Certains disent Dominique Etchegoyen décédé, quand d'autres désignent déjà le nom de l'assassin présumé. Dans leur procès-verbal, les gendarmes rapportent en effet que des soupçons insistants circulent sur la personne du premier voisin de la victime, un certain Etcheoun, du nom de la maison basque qu'il occupe ici, identifié comme étant Pierre Topet, né au village en 1786. Les gendarmes vérifient. Topet traîne la réputation d'être un mauvais sujet, un repris de justice aussi. À peine quadragénaire, il sort de la prison d'Ace où il a purgé 5 années de prison pour des violences graves sur l'ex-amant de sa femme. Et selon la rumeur, il ne rêvait que d'une chose, se faire justice lui-même et expédier en enfer celui qui l'a envoyé derrière les barreaux, un certain Egiafal, qui a passé lui aussi la journée du 1er mai à la foire d'Oloron. À Barcus, la clameur publique ne parle que de lui. C'est Topet, alias Etcheoun, le suspect, point final. Certains habitants affirment qu'il a guetté le retour de son rival en se postant aux aguets. Trompé par l'obscurité régnant dans ce chemin creux et sinistre, il se serait trompé de cible, tirant par erreur sur Etchegoyen. Le scénario est séduisant, en apparence.
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0: Les gendarmes ne voient pas qui en voulait au malheureux Etchegoyen. En revanche, la piste menant à Etcheoun semble beaucoup plus fructueuse. Ces derniers temps, par jalousie ou par haine, toutes les occasions étaient bonnes pour chercher querelle à son rival. Une voisine affirme qu'Etcheoun lui a demandé si Egiafal avait bien l'intention de se rendre à la foire d'Oloron. Étonnante curiosité sur l'emploi du temps de son ennemi juré. Mieux encore, le métayer d'Etcheoun affirme qu'il était bizarrement absent de sa maison la nuit du drame. Et ses enfants, ses propres enfants, le confirment. D'ailleurs, personne ne l'a revu depuis. Pour les gendarmes, les soupçons s'accumulent. Plusieurs villageois rapportent qu'Etcheoun se cacherait dans les bois, sur les sommets de l'Arrau. Pourquoi diable pareille fuite s'il n'a rien de se reprocher ? Bizarre. Au tribunal de Saint-Palais, le procureur du roi, M. de la Régoyenne, discerne dans cette cavale comme un aveu de culpabilité. Il délivre donc un mandat d'arrêt contre le fugitif dont tout le monde parle, mais que personne ne voit. Il faut dire qu'en Soule, la personnalité de Pierre Topet, alias Etcheoun, laisse peu indifférent. Doué d'une âme ardente, d'une susceptibilité que beaucoup disent excessive, l'homme a connu une jeunesse orageuse. Fâché avec ses parents, sa jalousie l'a conduit à suspecter l'infidélité de son épouse et à asséner un coup de hache au visage de son amant supposé, le fameux Egiafal. À l'époque, nombre de paysans basques s'expriment dans leur langue natale. Peu d'entre eux ont eu la chance d'aller à l'école. À la différence d'Etcheoun qui, lui, a appris le français qu'il parle à la perfection.
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0: Au Pays Basque, Etcheoun passe pour être un poète. Né en pleine période romantique, il est l'auteur de nombreux chants dramatiques, des poèmes émouvants, dont les vers racontent les principaux événements de sa vie, souvent tragiques, comme son mariage avec une fille de niveau social inférieur. Une union qui a déshonoré sa famille alors qu'il n'avait que 20 ans. Vexé, son père l'avait menacé de le déshériter. Couchant ses malheurs sur le papier, le jeune homme devint poète et écrivain. Quand son épouse le trompa, Etcheoun se mit à écrire sur le thème de l'amour trahi. Un sujet cher aux auteurs romantiques, mais ses écrits vont aussi se retourner contre lui. Alors qu'il est en cavale, après les coups de feu tirés le 1er mai contre son voisin Etchegoyen, le poète se console en écrivant quelques vers. Planqué dans une cabane de berger, il compose un chant qui deviendra célèbre et dont voici le dernier couplet. Dans le village de Barcus, ne cherchez pas Etcheoun. Vous qui, désirant l'arrêter, êtes à sa poursuite, il compose des chants à Igelou, désignant ainsi le lieu de sa cache. Il n'y a pas de plus beau pâturage en Soule, conclut-il. Mais quand les gendarmes mettront la main sur ce poème, ils vont l'utiliser contre lui comme une pièce à conviction, à charge. Etcheoun est en effet interpellé 4 mois plus tard chez un notaire de Tardets alors qu'il s'apprêtait à signer un acte de vente par lequel il tentait de mettre sa propriété de campagne à l'abri de ses créanciers. Redoutait-il que la justice la confisque au cas où il serait reconnu coupable de la tentative d'assassinat sur Etchegoyen, son voisin, la nuit du 1er mai 1827.

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1: Son procès aux assises s'ouvre le 18 août 1828 dans les murs du Parlement de Navarre, à deux pas du château palois. Vu la personnalité de l'accusé, l'audience défraie la chronique judiciaire. Ce n'est pas tous les jours, en effet, qu'on juge un poète écrivain. Face aux 12 hommes tirés au sort comme jurés, l'accusé a préféré s'habiller avec de misérables haillons. Lui qui est propriétaire de sa ferme, un luxe rare pour l'époque, il joue le pauvre. Une foule de dames élégantes se masse dans les rangs du public. Face à l'exposé de l'avocat général, M. Lamothe Duncan, Etcheoun ne varie pas. Il est innocent, voire persécuté. Ses malheurs datent de son mariage, clame-t-il dans un français excellent. Et tandis qu'il purgeait une peine de prison, sa femme a, dit-il, continué à le tromper avec son rival, le sieur Égiafal. Une fois libéré de la prison d'Aïs, Etcheoun trouva l'amant de son épouse installé dans son propre lit, régnant en maître chez lui. Il le mit certes à la porte, mais l'accusé poète peinait à calmer sa peine. « Scélérat, tu buvais mon vin, tu mangeais mes jambons, tu devrais être à ma place » lance-t-il plein de haine à Égiafal, qui est cité comme témoin à la barre de la cour d'assises. Pour l'accusation, ce récit de souffrance, de haine, illustre à merveille le mobile du crime. Le soir du 1er mai 1827, selon l'avocat général, Etcheoun voulait faire la peau à Égiafal, et il l'a patiemment attendu, en guet-apens. Et c'est par erreur, parce qu'il faisait nuit, qu'il s'est trompé, faisant feu sur Dominique Etchegoyenne, qu'il faillit bien tuer. En leur intime conviction, les jurés vont pourtant absoudre le poète soultan aux mille malheurs. Etcheoun est acquitté. Il rentre à Barcus le soir même.
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1: 1er mai, jour de foire. C'était ce rendez-vous avec l'histoire en 1827 du côté de Barcus. Je vous retrouve dans un prochain numéro à la rencontre de la Deuxième Guerre. La Deuxième Guerre mondiale et un épisode qui s'intitulera « Mort aux traîtres ». Nous sommes en février 45. Les Allemands ont quitté le Béarn, le Pays Basque. Et pourtant, on juge à Pau un traître qui a livré aux Allemands les deux frères du célèbre cancérologue Léon Schwarzenberg. De quoi s'agit-il ? Réponse dans un prochain numéro. À bientôt.
2: 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Wikizef, petit guide à l'usage des étrangers du sud du péage d'Arras en vacances dans notre belle région.
3: Votre cousine a décidé d'organiser son anniversaire, seulement les temps sont durs. Elle voudrait réunir la famille, mais faire ça à moindre frais. Vous savez, les réceptions dans les grandes familles, ça fait vite cher, hein, rien que la famille proche, ils sont 25. Deux, trois cousins en plus avec les gosses, on monte vite à 50. Alors elle a une idée. Elle se dit, je vais faire à manger des pentières au four avec des saucisses au barbecue. Et ils ramèneront chacun une ou deux bouteilles. Et là, votre cousin, il dit, Vadius, ça va faire une paire de bouteilles. Ne paniquez pas, Wikizef est là pour vous aider. Votre cerveau s'est mis en route à essayer de compter. Et vous ne parvenez pas à trouver comment une trentaine d'adultes, en ramenant une ou deux chacun, voire trois, on arrive à une simple paire.
4: Définition.
3: Une paire de bouteilles ? Beaucoup de bouteilles. C'est simple, hein. Mais attention, quand on dit une paire de bouteilles, c'est quand on sait qu'il va y en avoir beaucoup, peut-être même de trop, mais on ne sait pas combien. Et en acceptant ce qui va par paire naturellement, les chaussures, les tototes, les chaussettes, les prunes et les jumeaux. Par contre, à un colloque de jumeaux, on peut dire, des jumeaux là-bas, il va y en avoir une paire. Et si on va par là, dans le dressing de votre femme, je suis sûr que des chaussures, il y en a aussi une paire.
4: Exemple.
3: Une paire de manifestants selon la police, une belle paire de manifestants selon les syndicats. Je crois qu'on a fait le tour. Depuis le temps des Wikizef, je crois, j'en ai fait une paire, je suis sûr.
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5: on a l'honneur et la chance d'avoir le copain Tom Aubry en studio. Salut Tom.
6: Salut Richard, bonjour à tous.
5: Mille raisons d'aimer la Côte d'Azur. Chaque jour, un nouveau chapitre, une nouvelle page qui s'ouvre. C'est parti.
6: Et une nouvelle aujourd'hui, c'est parti. Voilà, raison 480, les trains et la Côte d'Azur. Alors, si on est râleur, et je le suis, on peut dire que les trains sur la Côte d'Azur, c'est pas un long fleuve tranquille. D'ailleurs, est-ce que vous êtes déjà demandé pourquoi est-ce qu'on longeait le bord de mer, ou comment marche le réseau ferroviaire azuréen, et quel était le train le plus luxueux qui ait jamais circulé dans les Alpes-Maritimes?
5: Bon bah, je suppose que tu vas nous expliquer tout ça.
6: Tout juste, Auguste, mais pour tout comprendre, il faut que l'on remonte un peu dans le temps. En France, en 1820, les trains se développent autour de Saint-Étienne, où se trouvait un bassin minier. L'enjeu à cette époque est donc de relier un pôle industriel à une ville ou à un port.
5: Et c'est après que les trains révolutionnent le tourisme.
6: Et oui, durant la seconde moitié du 19e siècle, dans les Alpes-Maritimes, la révolution du chemin de fer permet de désenclaver les territoires et de transporter un nombre toujours plus grand de marchandises et de voyageurs. La compagnie internationale des wagons-lits va d'ailleurs plus loin en proposant des voyages alliant confort, vitesse et sécurité. En 1886, le train bleu reliait Londres à Menton.
5: Ah ouais.
6: Et les voyageurs peuvent pour la première fois se déplacer à bord, se faire servir des repas à table et surtout dormir correctement.
5: Et alors, quel impact ça va avoir chez nous ?
6: Eh bien, le rail accompagne la construction des palaces, l'essor des villas et en bref, la naissance de la Riviera. Sans le train, la Côte d'Azur n'aurait probablement jamais connu un tel développement touristique.
5: Mais alors, pourquoi est-ce que ces rails longent le bord de mer ?
6: Alors ça, c'est pour une raison géographique. Dans les Alpes-Maritimes, la mer borde directement des reliefs abrupts. Et donc, à partir des années 1860, les ingénieurs n'avaient pas d'autre choix que de construire des lignes de chemin de fer sur la bande côtière. Car oui, il faut construire sur un terrain plat et avoir un accès direct aux villes portuaires.
5: Et donc, la géographie impose ce tracé.
6: Oui, finalement, si le train longe la mer, ce n'est pas seulement à cause de la géographie. C'est parce que depuis 150 ans, la Côte d'Azur avance au rythme du rail. C'est une carte postale en mouvement, c'est un balcon sur la Méditerranée. Et ça, franchement...
5: Bah, c'est une très belle raison d'aimer la Côte d'Azur.
6: En plein dans le milieu, là.
5: Et franchement, on va pas se mentir, on a quand même la chance d'avoir l'un des plus beaux tracés au monde.
6: On est bien d'accord. On peut être penseur dans le train.
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1: Patrice, 69 ans, vous en.
2: Vous avez créé des meringues tatin, la confiture tatin et même un torchon qui raconte l'histoire de la tatin.
1: Ah oui, c'est une vraie passion la tarte tatin. Dans ma jeunesse, j'ai toujours été passionné de cuisine, notamment de pâtisserie.
2: Quand on est seul oignon, on en mange combien des tartes tatin à la semaine?
1: Oh bah de temps en temps, non, c'est pas régulier, mais seulement quand on a du monde, des invités, oui, on fait une tarte tatin, c'est obligé.
2: Vous faites partie des ambassadeurs de la tarte tatin de la mode Beuvron. Oui. Vous avez un record mondial.
1: En 2019, oui, on a réalisé la plus grande tatin du monde, qui faisait 308 kilos et 3 mètres de diamètre. On a épluché, donc avec les bénévoles, plus de 500 kilos de pommes.
2: Et au niveau de la pâte, ça devait être une dinguerie.
1: Alors la pâte nous a été offerte par le Festival des Pins. Oui, il y avait quelques kilos de pâte. Oui, 40 kilos de pâte de mémoire.
2: Ça représente quoi pour vous, la pâtisserie ou la cuisine?
1: Moi, je me lève le matin, je pense qu'à une chose, c'est cuisiner.
2: Et je reviens sur la meringue tatin. Vous rajoutez du caramel dans les blancs d'œufs?
1: Je ne rajoute pas du caramel, je rajoute de la pomme confite.
2: Elle est venue comment, cette idée?
1: Genre, en réfléchissant, il fallait que je trouve quelque chose.
2: Pour vous occuper?
1: C'est ça, j'avais rien à faire, donc j'ai dit, je vais faire des meringues. Et par contre, ça a beaucoup de succès. Depuis la création des ambassadeurs, en pot de confiture, on en a fait plus de 1500. On est présent, par exemple, à Musée du Braconnage à Chon. On est à la Maison des Étangs aussi à Saint-Viat.
2: Il y en a combien des ambassadeurs de la tarte tatin du côté de la mode Beuvron?
1: Alors, au niveau du bureau, nous sommes 8 et nous avons une trentaine d'adhérents.
2: Okay. Ça va être quoi votre prochain défi culinaire, hein, Patrice? Maintenant que vous êtes recordman du monde de tatin.
1: Et ben on attend que quelqu'un nous pique la vedette pour recommencer, on attend que ça.
2: Ah ouais, et c'est quoi le record à battre déjà?
1: Alors c'est 308 kilos.
2: Et vous pensez que vous pouvez aller jusqu'à combien au maximum?
1: Oh ben là je pense qu'on peut aller à 400, ça c'est sûr.
2: Vous allez voir assez de pommes en Sologne?
1: Ah oui, il y a ce qu'il faut, non, on a des mains.

0: On a tout ce qu'il faut, non, non, là, il n'y a aucun problème, on est prêt à relever le défi sans souci. Par contre, il va falloir qu'ils se dépêchent parce que la pendule tourne. Alors, l'origine de la tarte tatin, donc, c'est bien la Motte-Beuvron, et d'ailleurs, les sœurs tatin sont enterrées au cimetière de la Motte-Beuvron.
1: Ah oui, donc, oui, parce qu'il y a les Normands qui ont essayé de vous prendre...
0: Les Normands, bah, disons qu'ils ont le beurre et les pommes, donc ils se sont un peu appropriés la tarte tatin.
1: Le mot tarte tatin, il n'est pas déposé.
0: Alors, le mot de tatin n'est pas déposé, donc aujourd'hui, tout le monde peut se l'approprier, et c'est vrai qu'aujourd'hui, on trouve des tartes tatin aux pommes, et maintenant des sucrés, des salés, aux poires, aux endives, aux aubergines.
1: Et ça, est-ce que ça vous révolte ?
0: Oh, après, il y a de la place pour tout le monde. Hein. On peut faire tout ce qu'on veut du moment qu'elle est retournée. C'est une tarte tatin.
1: Et après, on caramélise tout ça, les endives.
0: Vous mettez un peu de sucre. Ah oui, alors, tatin d'endive, c'est délicieux. Pour avoir essayé, c'est délicieux.
1: Ah ouais ?
0: Vous mettez du sucre dans le fond de les endives, ça demande un petit peu de sucre. Pareil, du beurre, hop, au four, une pâte par-dessus, on tourne, ça fait une super tatin d'endive.
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3: La cabine minute sur Ici Picardie, votre chronique de la joie et de la bonne humeur. Comment ça va les amis ? Est-ce que parmi vous, il y en a qui regardent des séries télé ? Moi j'adore les séries. Aujourd'hui, je vais vous parler d'un fléau moderne. Un truc qui nous bouffe la vie, qui nous use la patience, qui nous fait vieillir plus vite que le temps qui passe. Les séries qui prennent trois plombes à sortir la saison suivante. Non mais sérieux, on vit à une époque où on peut envoyer une fusée sur Mars avec un drone qui filme en 4K. Et ils filment en 4K la fusée sur Mars. On a des voitures qui conduisent toutes seules, des robots qui font le ménage. Mais on n'est toujours pas foutu de sortir la saison 2 d'une série avant que ton neveu passe le bac. À la fin de la saison 1, il avait 12 ans, le frérot. Les séries télé, comment vous faites ? Vous disparaissez comme ça sans prévenir ? Ils te mettent la tête dans une saison, dans une série, t'es à fond, tu attends la saison 2 pendant 4 ans. Et toi, comme un con, tu les attends vraiment pendant 4 ans. Il y a des gens qui meurent durant les 4 ans. Ils ne voient même pas la fin de la série, c'est dégueulasse. Et nous, la génération années 80-90, on a assez attendu. Par exemple, avec Beverly Hills, c'était un peu notre HPI à nous. Tout le monde regardait Beverly Hills. Et quand une saison se terminait, pendant 2 ans, TF1, ils te rediffusaient les vieux épisodes. Et ils mentaient sans honte dans les publicités. Hein. Ils te disaient... La semaine prochaine, des nouveaux épisodes inédits de Beverly Hills. Alors toi, t'es à fond, là. Le samedi, tu t'assois avec tes frites, ton hamburger, fait maison pour mater Beverly Hills. L'épisode commence, tu te dis, mais j'ai déjà vu ça. Ah oui, bien sûr. Après, ils vont embrasser Kelly. Des escrocs. Et de nos jours, ça recommence. Sur des séries sur Netflix, Amazon Prime, t'es là, t'es à fond, tu mates la saison 1, tu mates la saison 2, t'as pas dormi depuis 3 jours, t'as des cernes de panda en dépression, et là, boum, dernier épisode, gros cliffhanger, t'as le cœur qui bat à 200, et là, paf, l'épisode est fini. Mais il est mort ou pas le mec ? Non mais à la fin de l'épisode, là, il est mort ou pas ? Et là, Netflix te répond, rendez-vous en 2029 pour la suite. Il y en a marre, c'est beaucoup trop long. Moi, je vous dis la vérité. Aujourd'hui, on a 1000 plateformes, 1000 séries, mais on a toujours le même problème de lenteur. Les gars, on parle en ce moment d'intelligence artificielle, de deep learning, de robots qui écrivent des scénarios en 2 secondes. Moi, je vous le dis, si un jour, les séries faites par l'IA, elles sortent plus vite que les autres, je vous lâche.
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4: Observer, analyser, décortiquer, reproduire, 4 verbes qui résument le mode de fonctionnement et une bonne partie de l'enfance de Jacques de Vaucanson. Né le 24 février 1709 à Grenoble et 10e enfant d'une famille de gantiers, quand la mère de Jacques, très pratiquante, va voir son confesseur, il passe ses dimanches dans une pièce quasi vide où trône seulement une vieille et immense horloge.
5: Il est 8 ans.
4: C'est comme ça que le petit Jacques va comprendre son fonctionnement jusqu'à en reproduire une avec un couteau et quelques bouts de bois.
6: Alors il faudrait pas dire le bout de bois, mais les deux bouts d'un bois.
4: C'est le début d'un long voyage dans l'ingénierie qui mettra pourtant un moment avant de prendre son rythme de croisière. Influencé par sa famille, Jacques est pendant longtemps tiraillé entre la vie religieuse et les recherches scientifiques. Mais à l'âge adulte, l'attrait de la technologie est le plus fort.
7: J'ai fait mon choix.
8: Ouais.
7: Il est quand même trop tôt pour le faire.
4: Après plusieurs années d'études et la perte de ses économies, un de ses cousins l'envoie en Normandie pour lui faire passer l'envie de continuer dans ce domaine. Mais c'est là que Jacques va faire une rencontre qui va annihiler les espoirs de sa famille.
9: Les calculs sont pas bons, Kevin.
4: Celle du chirurgien médecin Claude-Nicolas Leca, superstar de la médecine à l'époque. C'est comme ça que va se confirmer l'une des ambitions de Vaucanson, recréer avec un automate les fonctions vitales humaines, comme la circulation du sang, la respiration ou encore la digestion.
10: On commence toujours par un petit jus pour bien se purifier de l'intérieur.
4: Il lui faudra une petite dizaine d'années pour présenter ce qui fera sa renommée. Nous sommes en 1738 et malgré un coût exorbitant, le tout Paris se presse pour observer le joueur de flûte traversière, l'automate de Jacques de Vaucanson.
11: Son histoire parle d'humanité
8: et de son voyage pour trouver sa place parmi les hommes.
4: Jacques conçoit un ingénieux système stocké dans le socle, un cylindre en bois garni de picots qui entraîne des leviers, des chaînes et des câbles. Un mécanisme qui pouvait modifier le débit d'air, la forme des lèvres, le mouvement des doigts. Même l'Académie des sciences est bluffée. L'année d'après, Jacques de Vaucanson récidive non pas avec un, mais deux automates.
9: Oui, les tomates, elles restent parallèles, il n'y a aucun problème.
4: Un nouveau musicien, le joueur de tambourin, et surtout ce qui deviendra son chef-d'œuvre, le canard digérateur. Une réplique de l'animal capable de cancaner, simuler la nage, manger et digérer. Le mécanisme de la digestion était d'ailleurs laissé visible pour que chacun se rende compte de la complexité de l'œuvre. Même si l'existence d'une vraie digestion est contestée par certaines sources, elles s'accordent toutes sur la perfection technique de l'animal. C'est la consécration pour Jacques.
11: Tu vois cet homme-là ? Il est très connu. Par contre, avant ça, c'était un parfait inconnu.
4: Il se retrouve nommé par l'État français inspecteur général des manufactures de soie. La soie, à cette époque, c'est une industrie florissante mais qui a besoin d'être modernisée. Ce à quoi Vaucanson travaillera jusqu'à la fin de sa vie en développant notamment un prototype de métier à tisser.
12: Si mes calculs sont exacts, attends-toi à voir quelque chose qui décoiffe.
4: La machine, basée sur ses automates, est trop complexe et trop en avance sur son temps. Mais notons qu'elle sera reprise plus tard par un certain Jacques-Joseph Jacquard, dont le métier à tisser révolutionnera le monde. À sa mort en 1782, Jacques de Vaucanson lègue tous ses travaux et ses machines. Ce legs permettra la création du toujours actuel Conservatoire des Arts et Métiers. Voltaire disait de lui « Le hardi Vaucanson, rival de Prométhée ». L'un des plus grands génies du XVIIIe siècle était un Isérois, illustre Isérois.
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1: Le vin, ça prend du temps. 18 mois en général en Bourgogne avant d'être mis en bouteille. En ce moment, le millésime 2024 finit son élevage en fût comme à Beaune chez Philippe Pacalet. C'est dans le calme de ses caves qu'il nous raconte les notes aromatiques de son Gevrey 2024.
2: Donc là, on a changé de cave. On est plutôt sur du 2024, c'est ça ?
3: On est sur des 2024 rouges.
2: Attendez, vous voulez que je prenne votre micro ? C'est peut-être plus pratique. Hop, voilà. Donc là, vous avez ouvert le tonneau. Vous plongez la
3: pipette. Et on se retrouve avec un misime classique, c'est pour ça qu'on voit. On a une belle robe rubis, Gevrey Village. C'est quatre parcelles différentes. Gevrey, c'est toujours beaucoup de fruits. Hein. Ça fait un vin assez gourmand et toujours beaucoup de structure. Il y a les deux. Si on prend 10 personnes, toujours 7 qui l'apprécient. On va les soutirer pour les mettre en bouteille l'année prochaine.
2: Quand vous dites préparer, ça veut dire que...
3: On a mis un bouchon.
2: Ça, donc là, c'est le bouchon qui est à l'intérieur du...
3: Voilà, après on met le robinet.
2: D'accord.
3: Parce qu'on n'utilise pas de pompe, on fait par gravité. Ça évite d'aspirer le vin, c'est moins stressant.
2: C'est plus doux.
3: Voilà.
2: Ah, on peut stresser des vins.
3: Ouais, c'est de la matière vivante. Hein. C'est comme nous, ça évolue. C'est un peu à l'image de l'homme, le vin. C'est un produit culturel. Il y a beaucoup de points communs.
2: Donc il faut lui apporter beaucoup de douceur. Voilà.
3: Même si la forme du vin, là, c'est le tonneau après la bouteille. Nous, on a un squelette, c'est différent. Mais c'est une construction différente.
2: Oui, mais nous, on se trimballe avec le même squelette toute la vie.
3: Voilà.
2: Et eux, ils changent de squelette quand même.
3: Mais on ne grandit plus à partir de 21 ans, normalement.
2: Non.
3: Alors que les vins, dès qu'on les a mis en bouteille, ils grandissent, mais différemment, parce qu'ils sont aussi coincés dans cette bouteille.
2: C'est pour ça qu'on a cette forme de tonneau, finalement, parce qu'on aurait pu mettre ça dans des cubes, finalement. Enfin...
3: C'est un œuf coupé au debout. L'œuf sous la terre, la gestation, enfin, il y a toujours une jolie philosophie avec tout ça, mais c'est... Hein, il y a un sédiment qui se forme au fond du tonneau, qui s'appelle l'ali, donc quand vous remuez le tonneau, ben, ça remélange, ça dynamise, quoi. C'est un peu comme un bébé avec son placenta, quoi. Il y a une naissance. Et ça protège le vin, donc ça dure un certain temps. C'est pour ça qu'on doit soutirer. J'ai un rôle protecteur et nourricier. C'est bien fait, quand même.
1: Philippe Pacalet à Beaune est le papa de 50 000 bébés, quand même. Bouteilles par an, c'est pas rien. Et ça fait partie de la fierté de notre région.
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4: Bonjour Médéric Gasquet-Cérus.
5: Bonjour Philippe, bonjour tout le monde.
4: Notre linguiste marseillais, Médé, vous avez un joli menu tiens, à nous proposer aujourd'hui.
5: Ah oui, il y a quelques semaines, on a beaucoup parlé de ce chiffre, vous vous souvenez. Les trois quarts des établissements de restauration du 15e arrondissement de Marseille sont des fast-food.
4: Ouais.
5: Ce qui pose bien sûr plein de questions, mm-hmm. Et notamment en termes de vie de quartier, de sociabilité et d'économie, et bien sûr de santé, car on est ce que l'on mange. Et souvent, ce que l'on mange, ben, c'est pas bon. Pas bon au goût, mais surtout pas bon pour la santé. Colorant, additif, sorbate de trompatium, acide trichlidrique, j'invente, truc en tox ou plastoc, réchauffé dans des barquetas au goût fadas. On trouve ça dans certains fast-food, bien sûr, mais pas tous, meufs, ne pas tout confondre, mais aussi dans beaucoup de cantines où vont manger les minots, dans les rayons de supermarchés, mais aussi dans la restauration collective, mais aussi dans certains restaurants, oui, attrape touristes ou attrape couillons, ou restos plus ou moins branchés, ou brasseries de cake, mais qui grattent sur la qualité. Et j'ajoute, je pense aussi à cette boulangerie-pâtisserie que je ne nommerai pas, mais où j'ai acheté récemment des bugnes, des mini-bugnes, vous voyez, toutes petites comme ça, là. Un euro pièce, ouais, déjà. Ouais. Franchement, j'ai la banque pour acheter 8 bignes. Qui était grasse, mais grasse, grassasse, pas bonne, écœurante, et ça m'a fait rouméguer quand je pense que mon grand-père était boulanger. Bref, voilà.
4: Ouais.
5: Je pense aussi à ces platées de pâtes trop cuites ou de riz collé estouffe gari. Je pense à ces carottes râpées orange fluo qu'on dirait qu'elles sont surlignées ou surligneurs, vous voyez. Je pense à ces choux qui sentent les scaufis. Je pense à cette salade rasqueuse qui n'a jamais vu la terre et qu'on vous met dans un coin d'assiette comme ça, à côté du steak rasqueux lui aussi. Je pense à ces brocolis mouligas, ces gorgées d'eau. Je pense à ce surimi orange fluo lui aussi qui contient tout sauf du crabe et il a plus la tête des cheveux de Trump qu'autre chose. Je pense à ces desserts goût fraise, sans que jamais aucune fraise n'ait ben justement ramené sa fraise dans l'emballage.
4: Ouais.
5: Bon bref, voilà. Il y a un moulant d'autres choses aussi appétissantes que les fameuses cigarettes de Bordy et de Cigalon, de Pagnol, hein, cigarettes de Bordy, autrement dit, les cannellonis dans lesquels on refourgue tout ce qui n'a pas été mangé de la semaine. Tout ça n'a aucun goût. Ou comme le chante le groupe Quartier Nord, en utilisant l'expression de chez nous, ça n'a ni goût, ni gouste.

0: Dans notre parler, nigou nigouste, c'est une expression qui veut bien dire ce qu'elle veut dire, et une tournure qui insiste sur la fadeur d'un plat, d'un aliment ou même d'un événement. Nigou nigouste, avec prononciation du S originel que l'on retrouve dans le provençal gustus, goûteux, et qui a été remplacé depuis par l'accent circonflexe dans notre orthographe moderne. Le tout venant de la locution provençale nave nigou nigouste. Et pourtant, en Provence, nous en avons des choses qui ont du goût, de bons produits, de bonnes recettes traditionnelles, des plats gustus comme les pieds paquets, la daube ou l'aioli. Même si Pierre Blasi donne comme exemple son aioli, il avait ni goût ni gouste. Ouais, il faut le faire, un aioli sans goût quand même. Hein. Oui, c'est ce qu'on appelle chez nous, désolé, aussi un aioli de parisien. Mais méfie de ne pas tout mettre dans le même panier. Il y a des fast-foods de qualité qui font de très bons burgers, des snacks où l'on mange de très bons sandwichs, de très bons kebabs. Et merci à eux d'être là le midi ou en fin de soirée ou quand on rentre du stade. Moi, j'apprécie. Chacun ses goûts, mais parfois, chacun ses dégoûts. Goût, voire ses égouts. Vive le bon goût, car le fada, ça rend fada.
1: Pour vous dire.
2: Ah, c'est un bonheur. C'est aussi bon que l'aioli. C'est Médéric Gasquet-Serré sur Marseille tous les matins. À demain, Médé.
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4: Bonjour, je suis Julie Serrano, nimoise. Ma passion, du coup, c'est le flamenco et j'ai la grande chance d'en faire un métier passion. Le flamenco, c'est un art de vivre, c'est vraiment tout ce qui nous permet de vivre au quotidien. On respire flamenco, on se lève flamenco. C'est vraiment toute une ambiance qui nous suit dans nos journées. Je me lève, j'écoute du flamenco, je me couche avec du flamenco en tête. Une mélodie de pas que je me dis, attends, je pourrais faire ça, ça ferait bien. Et du coup, le lendemain, on se réveille, on a toujours cette mélodie, en pantoufle, on fait ça. Et encore plus quand on est avec Tata à table, c'est vraiment tout le temps ça. Entre deux plats, on fait des palmas, c'est tout le temps. Patata, du coup, Christine Serrano, une danseuse emblématique de Nîmes. J'ai commencé les cours avec elle quand j'avais 4-5 ans. On m'a mis au cours avec Tata comme dans la marmite. Et au fur et à mesure, ça grandit la passion. Au début, on est là parce que c'est Tata. Et après, ça nous plaît de plus en plus. Et c'est pour ça que je suis partie à l'étranger faire des études à la base, où j'ai pris des cours de danse en même temps là-bas. Et après, j'y suis partie réellement un an et demi à Séville juste pour prendre des cours de danse.
5: Le flamenco, c'est une discipline qui est très traditionnelle, qui a ses codes, mais j'imagine que chaque danseuse se l'approprie. Qu'est-ce qui se passe en vous quand vous dansez? Qu'est-ce qui s'exprime dans votre corps?
4: C'est vrai que la danse, j'ai l'impression en tout cas d'être le seul moment où je suis vraiment moi, où il n'y a pas de filtre, il n'y a pas de masque, et j'ai le droit d'être vulnérable, moi et mes émotions. Parce que le flamenco, c'est surtout ça, c'est surtout transmettre des émotions. Et c'est vrai que la société d'aujourd'hui, elle nous empêche un petit peu de vraiment les vivre à cœur ouvert. Et la danse, ça permet ça. Le flamenco, en tout cas, il nous permet vraiment de libérer qui on est vraiment, sans avoir à se cacher. Voilà, la danse, ça me rapporte de la joie de vivre et aussi cet espace de j'ai le droit d'être triste et j'ai le droit d'être en colère. Cet art, il mérite d'être connu au fin fond de toutes les planètes.
6: Olé!
4: Olé!
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1: En 1994, c'est bien simple, en cette journée du 4 juin, c'est tout Carpentras qui attend la rockstar. Allez vous enfiler votre blouson de cuir, montez sur votre Harley Davidson, la balade commence. Et il faut remonter à 1992 pour bien comprendre la venue de Johnny Hallyday chez nous. C'est à cette date qu'il fonde avec un ami son premier groupe de bikers, les HDC Desperados. Ouvert à tous, tous ceux qui ont une Harley Davidson, l'association va se rassembler à Carpentras pour la première fois, donc 2 ans plus tard, en juin 1994. Carpentras, bah oui, parce que l'un des meilleurs amis de Johnny Hallyday, c'est Joe Rodriguez. Alors, son nom ne vous dit peut-être pas grand-chose, mais ce carpentracien de naissance est le garde du corps de Johnny Hallyday pendant 5 ans. Et c'est vrai qu'il partage, comme Johnny, la passion des Harley. Ils ont même des tatouages en commun. En ce 4 juin 1994, notre ami Joe Rodriguez se marie.
2: Au nom de la loi, je vous déclare unis par le mariage.
1: Et il choisit qui en témoin ? Bah Johnny Hallyday. Et voilà, c'est comme ça que Carpentras voit arriver depuis le Var des milliers de motos, tour de ville, mairie de Carpentras, centre-ville, c'est juste la folie. Ce que vous entendez là, c'est un extrait du reportage d'une chaîne câblée de l'époque qui suit le voyage de Johnny et de ses copains bikers. Cette visite aux allures de chef d'État impressionne une partie des Carpentrasiens. Et d'ailleurs, il suffit de parler aux commerçants et aux habitants d'aujourd'hui pour comprendre ce souvenir de cette journée juste dingue. En fin de journée, Johnny, au bras de son épouse à l'époque, Adeline Blondeau, et de son producteur Jean-Claude Camus, prend la direction de l'hippodrome Saint-Ponchon où se déroulent les courses hippiques. Là-bas, c'est presque 30 000 personnes qui l'attendent. Un mini-concert est organisé et Johnny, bah, faut le dire, il s'éclate. 6 titres chantés par la star, qui est ensuite rejoint par le guitariste Paul Persson. À l'époque, c'est l'animatrice Sophie Favier qui présente ce concert. L'entrée est de 50 francs et pendant 3 jours, c'est juste la folie, la fête ne s'arrête pas. Johnny partira avec Adeline en hélicoptère à la fin de ce week-end. Alors figurez-vous que j'ai pas mal cherché et ce n'est pas la première fois que Johnny chante à Carpentras. Il était déjà venu en 1961. À l'époque, il se produisait place de la mairie dans un tour de chant organisé par l'association des commerçants. Il était alors âgé de 18 ans.
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3: Wikizef, petit guide à l'usage des étrangers du sud du péage d'Arras en vacances dans notre belle région.
4: Je suis sûr qu'il vous arrive dans la vie de ne pas être en forme et même d'être carrément chafouin, sans raison précise. Et là, ma grand-mère vous aurait dit « je sais pas ce que j'ai, mais je baquillerai comme nombre ». Ça veut dire « je suis tellement de mauvaise humeur que je me disputerai avec mon reflet, j'ai pas toujours tout expliqué non plus, hein, c'est vrai. Hein, et puis c'est pas le jour, je vous préviens, je suis pas d'humeur, et puis ça m'énerve, et je sais pas ce que j'ai, de toute façon tout m'énerve. Ah, il y a jamais rien qui va, vous voyez ?» C'est ça. Et pour illustrer mon propos, là, vous êtes dans un estaminet, tranquille, en famille, et la serveuse n'est pas des plus aimables. Ça arrive. Et avant de partir, vous entendez le patron lui dire « Tu vas faire fuir les clients, force de faire un nez comme une bottine !» Ne paniquez pas, Wikizef est là pour vous aider. Le sens profond de cette phrase est évident, c'est la forme qui est troublante. Parce qu'une bottine, c'est fait pour aller sur les pieds. Et quelquefois, des précautions olfactives vous empêchent de les approcher de votre nez. Alors, comment est-ce possible ?
3: Traduction.
4: Eh bien, prenons notre serveuse, ce joli estaminet des Flandres, vous voyez, avec des assiettes pendues aux poutres et des fleurs de houblon qui pendoulent. Imaginez à cette serveuse son visage que si elle sourit, elle serait plus jolie. Sourire de mai, rendez-moi ma jeunesse, comme on dit. Ensuite, vous prenez une bottine à bourron, comme au temps où la mode était de mettre des Rangers de GI. Vous pliez la bottine, ça fait quoi ? Des fronces. Bah, faites pareil avec votre nez. Voyez, ça fait des fronces et vous avez un nez comme une bottine. Et on dirait que vous faites la gueule. Enfin, moi, je dis ça. Je dis rien. D'ailleurs, j'arrête.
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5: Une main dans le pop-corn, le ticket dans l'autre, vous entrez dans l'une des salles du Sénéchal. Mais avant d'être le cinéma de Guéret, c'était quoi ?
6: Et voici Daniel Domecq. Je suis passionné de cinéma. À l'origine, c'était un bâtiment qui était en déshérence depuis un certain nombre d'années et qui était une école. C'était l'école Jean de Sessac, un grand bâtiment qui n'avait plus de fonction et dont il a été décidé de le transformer en cinéma à la demande d'un groupe qui s'appelait le groupe Raymond, qui est plus connu aujourd'hui sous le nom du CGR. Donc il y a des salles un petit peu partout en France. Et c'est donc cette société-là qui a réalisé les travaux avant 1983, puisque le Sénéchal sur cet endroit ouvre fin décembre 1983. À Guéret, on a du cinéma depuis 1897, première séance, 23 mai 1897, et la première salle fixe, puisque avant il a été porté par des itinérants, première salle fixe qui ouvre en 1919 à un endroit qui maintenant est complètement détruit. Je veux parler de ce qu'on appelle l'îlot Carnot, et c'est là qu'était le premier cinéma de Guéret. Le Café Continental possédait une salle des fêtes à l'opposé d'un grand jardin. Dans cette salle-là ont eu lieu des séances de cinéma. Et le propriétaire qui a acheté tout ça en 1919 en a fait un cinéma, un grand cinéma de 350 places avec balcon qui va fonctionner de 1919 à 1934. Si on a beaucoup d'autres façons de regarder des films, ce qui est tout à fait louable et respectable, je crois vraiment que la dimension lieu de rencontre et de convivialité et la qualité surtout des images projetées et du son que l'on entend sont à mes yeux irremplaçables.
7: Bonjour.
8: Guillaume, je suis directeur du cinéma Le Sénéchal. J'ai grandi avec ce cinéma dès mes 7 ou 8 ans, on va dire.
7: Est-ce que ça fait maintenant d'en être le directeur ?
8: Waouh ! Un choc ! Non, ça fait bizarre et en même temps, il y a une sorte de logique quelque part.
7: Si vous pouviez dire quelque chose au Guillaume qui a 7 ans ?
8: Je pourrais lui dire, tu vas voir, il va y avoir plein de nouvelles choses excitantes dans le cinéma et plein de choses auxquelles tu ne pensais pas encore qui vont arriver et qui vont émerveiller tout le monde.
7: Maintenant, vous ne pourrez plus vous faire de films sur ce qu'était le Sénéchal avant. C'était une école.
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9: C'est le bar du village. Situé au bord de la route départementale 80 au cœur d'Herbalongue, le bar chez Jeannot est l'établissement historique de la commune de Brande. Pasqua Sanguinetti a décidé de perpétuer la tradition familiale.
10: C'est mes grands-parents, Jeannot et Jean-Baptiste, c'est pour ça que le bar s'appelle chez Jeannot, qui ont repris le bar en 1971. Du coup, depuis ce jour-là, c'est que des membres de la famille qui ont travaillé dans ce bar. Et mon oncle travaillait dedans. Et moi, depuis, je ne sais plus, mais ça fait quelques années que je suis là en tant qu'employé, bien sûr. Et du coup, voilà, on perdure le commerce familial, comme ça. On essaye d'améliorer les choses comme on peut.
9: Et la recette d'antan marche toujours.
10: Avant, on est resté un peu sur nos acquis, c'est vrai. Le bar a toujours marché comme ça, donc on ne veut pas trop changer l'ambiance bistrot du village, ambiance village. Juste moi, je vais essayer d'améliorer un peu l'hiver. L'été, on fait de la restauration rapide. Ça marche très bien, c'est sympa. Et l'hiver, je voudrais aussi faire à manger l'hiver, faire des trucs tout simples, pas chers, pour les ouvriers de passage, pour les gens qui travaillent autour à la poste et tout ça. Donc on va essayer d'améliorer un peu comme ça.
9: Et les clients sont essentiellement originaires du village.
10: On a ouvert toute l'année, du 1er janvier au 31 décembre. On n'a pas un jour de fermeture. C'est parce que ça fait vivre le village, hein. C'est un peu du social aussi qu'on fait, hein. Parce que des fois, l'hiver, il n'y a pas grand monde. Mais bon, c'est bien que si quelqu'un veut boire un café, sortir de chez lui, il sait que le bar est ouvert et qu'il va rencontrer des gens, discuter. Donc c'est un peu du social aussi qu'on fait. On a les gens de passage, les gens du Cap surtout, qui s'arrêtent pour faire deux courses au soir à côté. Donc du coup, ils s'arrêtent pour boire le café avant de rentrer chez eux. Après l'été, il y a pas mal de touristes. Mais oui, il y a beaucoup de gens de passage aussi du Cap. Je pense qu'il faut bien travailler l'été pour que l'hiver soit plus tranquille. Parce que l'hiver, forcément, il y a beaucoup moins de monde que l'été. Mais bon, ça va, on arrive quand même à vivre bien.
9: Attirer plus de gens de l'extérieur, proposer un service de restauration hors saison, tels sont les projets de Pasqua Sanguinetti pour le bar chez Jeannot à Herbalongue.

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4: Il a été notre invité il y a quelques semaines à l'occasion de la sortie de son cinquième album Nouveau Souffle. Claudio Capeo est en tournée et au début du mois de mars, vous allez pouvoir déguster un Ici Live qu'il a offert rien qu'aux auditrices et aux auditeurs d'ici. Alors on est ravis de le retrouver en ce samedi soir avec ses chansons préférées. Les chansons préférées de Claudio Capeo. Vous vous demandez ce que c'est ? Vous avez raison de vous poser la question parce que j'ai rarement vu une sélection aussi éclectique. Salut Claudio.
5: Salut, tu vas bien ?
4: Très très bien, merci.
5: C'est vrai que c'est un foutoir. Hein. Quand je revois la liste, je me suis dit... Mais je voulais vraiment donner un peu de tout. C'est un peu toute ma vie en fait, tout ça quoi.
4: Alors c'est ça qui est super. C'est quand on demande à un artiste de choisir une dizaine de chansons, au début il nous dit « Ah bon, c'est difficile d'en choisir que 10 ».
5: Après on ne peut plus s'arrêter quoi.
4: Voilà, mais après ça permet aussi quand même de te raconter et voilà, et de raconter aussi ton parcours. C'est super éclectique et on va vraiment se régaler ce soir jusqu'à 21h. Claudio, je rappelle tout de même que ton album Nouveau Souffle est disponible et que j'ai choisi des petites chansons à toi qu'on pourra écouter aussi pendant l'émission, puisqu'il n'y a pas de raison, tu es là, donc on a envie de t'entendre chanter quand même. Voilà, c'est important. Alors, parlons peu mais parlons bien. On commence par un classique rock français, c'est Téléphone. Ça, c'est vraiment toi. C'est quoi ton souvenir avec cette chanson ?
5: Mais écoute, tout simplement, comme tu l'as dit, c'est un classique, c'est le patron, voilà.
4: Ah
5: oui, tu sais, quand on se retrouve aux enfoirés et tout, quand il prend sa guitare, ben Jean-Louis, c'est le patron pour moi, quoi. Tu sais, il pose son truc, il pose le décor, il y a tout le monde qui se lève.
4: C'est vrai, un
5: joyeux bordel. Et puis même nous, les artistes, tu sais, pendant ces interludes, donc c'est entre ce que tu vois à la télé, pendant le show, ben nous, tous les artistes, on monte sur scène et on chante pour faire passer le temps aux gens et pour passer du bon temps avec eux. Et voilà, et puis Jean-Louis, il arrive avec sa guitare et il claque le premier accord et puis voilà, ça part en...
4: C'est fou, hein ?
5: Ouais, c'est fou furieux, quoi. Tu sais, c'est juste énormissime. Donc voilà, il devait commencer par ça, en fait, quoi. Parce que c'est le rock français, parce que c'est fort, parce que ça fait du bien, parce que c'est dans l'ADN, quoi. Voilà.
4: Vous l'entendez ? Il a envie de l'écouter, cette chanson.
5: Eh oui ! Eh oui !
4: Alors, ça, c'est vraiment toi. Téléphone sur votre radio ici, premier choix de la soirée pour notre invité, Claudio Capeo.

0: Et ben voilà, ça pose le décor dès le départ. Ça, c'est vraiment toi. Téléphone, ça y est, vous êtes chaud, les amis. On passe une heure en compagnie de Claudio Capeo qui choisit la musique. Et comme vous l'entendez, Claudio est suédois. Non, c'est pas ça. Il est italien, évidemment.
1: Hey, bonjour à tous. Voilà, le Claudio, l'italien.
0: C'est pas ça, c'est una bella canzone. Évidemment.
1: Ah, qu'est-ce que ça fait du bien.
0: T'allais nous mettre un Italian lover.
1: Ah, mais ben oui.
0: Et t'as choisi Eros Ramazzotti.
1: Ouais. Ah là là. Tu sais, ouais, parce que il y a cette partie en moi qui est en Italie, qui reste en Italie. Mais tu sais, il y a ce voyage qui est constant, c'est tout le temps comme ça. Ouais. Tu sais, c'est la pasta, c'est la mamma, c'est la France avec moi en Alsace, la choucroute. Mais c'est juste que voilà, parce que ça fait partie intégrante de ma vie. C'est toutes mes vacances, encore une fois, c'est le sang qui coule dans mes veines. C'est quelque chose que je ne pouvais pas passer à côté de ça. Et puis voilà, c'est des moments de. Je sais même pas quoi te dire, en fait.
0: Non, mais
1: quoi.
0: C'est de la nostalgie.
1: C'est totalement naturel, en fait.
0: Quand tu grandis dans une famille italienne, c'est sûr. Et Eros Ramazzotti, enfin, tous les Italiens, on a tous une maman ou une tati déjà qui est amoureuse de Eros.
1: Ben oui.
0: Déjà, c'est géré. C'est qui chez toi? C'est qui chez toi, Claudio?
1: Ouais, c'est tout le monde.
0: Tout le monde
1: est tous amoureux
0: d'Eros Ramazzotti.
1: Mais bien sûr.
0: Non, en plus, c'est vrai, il est beau, il est classe, il a cette voix et tout. Mais au-delà de la nostalgie, est-ce que ils ont une façon de chanter quand même, les chanteurs italiens, avec la voix rauque et tout. Et il y a quelque chose chez toi comme ça aussi.
1: Oh, je sais pas, en tout cas, tu sais, ils prêchent l'amour, ça parle énormément d'amour, et puis ils le font tellement bien, ça. Enfin, faut leur laisser, quoi. Ouais. C'est les champions du monde pour tout ça. Et puis, tu te laisses toujours transporter par tout ça. Et puis, moi, je continue, tu sais, le matin, quand j'ai envie d'être un peu frais, sous la douche, je mets toujours des chansons italiennes. Je sais pas pourquoi, mais c'est un truc. Tu vois, c'est ça.
0: Tu chantes des chansons italiennes sous la douche?
1: Mais totalement. Oh, aïe, aïe, aïe. Ouais, parce que j'aime ça, parce que ça fait du bien. Après, tu vois, on va continuer la liste. Oui. Ouais, je peux mettre du rap comme je peux mettre du métal, hein, tu
0: d'accord.
1: Sais.
0: Mais
1: voilà, quand il y a un beau soleil, on a envie de se pimper un peu pour sortir et se trouver beau, tu sais. Moi, c'est Italia, tu vois, ça me fait du bien.
0: Alors, c'est parti, Eros Ramazzotti, pour toutes celles et tous ceux qui sont amoureux, Sébastien.

0: très très bien hein, cette soirée avec Claudio Capeo. On te demande des fois de faire le DJ comme ça, de choisir des chansons, tu fais ça bien hein.
1: Non, en fait pas si bien que ça au final hein,
0: tu vois. Faire ça.
1: Là c'est parce qu'on est ensemble, tu m'accompagnes. Du coup, voilà, c'est un travail de groupe. Du coup c'est vachement plus simple parce qu'à deux on est plus fort. Mais
0: c'est vrai.
1: Mais voilà, mais pour vous, pour toi, on s'en sort plutôt pas mal, je trouve.
0: Carrément. Alors après deux énormes tubes, Téléphone et Eros Ramazzotti, là c'est une découverte que tu nous proposes, ouais. Claudio. Mima, ça s'écrit M-I-M-A-A, et la chanson VFC, là il va falloir décoder pour celles et ceux qui en entendent parler pour la première fois.
1: Ouais, je peux le dire ou pas?
0: Tu dis tout ce que tu veux.
1: C'est Vafan Cool. Tu vois, c'est tout simplement, on est encore dans un truc italien, tu vois.
0: C'est
1: vrai que c'est une découverte.
0: C'est la culture italienne.
1: Ouais, bah c'est comme ça.
0: Mais on
1: peut le dire avec un grand sourire et puis tout va bien.
0: C'est vrai.
1: Et c'est ce qu'elle fait dans sa chanson. Et c'est vrai que c'est une découverte. J'ai envie de te dire, c'est un jeune talent alors que je me suis un peu renseigné. Ça fait comme très très longtemps qu'elle veut être artiste, qu'elle fait de la musique.
0: Je la connaissais pas moi.
1: Ouais, ben tu vois, moi je la connais depuis pas longtemps et je suis tombé amoureux de sa musique, de la personne, de ses potes qu'on voit sur les clips, les trucs. Parce qu'en fait, tu sais, je trouve qu'il y a, il y a une belle énergie. Il y a un renouveau, quelque chose qui fait du bien. Et il me devait de faire en sorte qu'elle soit présente dans cette playlist aujourd'hui.
0: Bah merci,
1: parce que tu sais, des fois, les jeunes talents, ça. J'aurais aimé qu'on me lance, moi, à l'époque, comme ça. Personne n'a. Enfin, je l'ai fait ou pas, je ne sais pas. Mais en tout cas, moi, j'oublie pas tout ça. Dès que je peux aider un peu, je le fais. Voilà, tu sais, on ne se connaît pas du tout, mais.
0: Comment tu découvres, toi, la musique? Là, par exemple, Mima, t'as découvert quoi sur Spotify?
1: Sur Instagram. Au Mongolito, hein, tu vois, comme ça. Et je suis tombé dessus. Ensuite, à force de regarder, je fais un partage d'amis, de trucs qu'elle m'a écrit. Me dit non, mais c'est incroyable. Non, c'est moi qui lui ai écrit en disant ouais, j'adore ce que tu fais, très cool et tout. Me dit, oh, c'est dingue, Claudio, non, vraiment. Yo, voilà.
0: Ah, c'est tout simple.
1: Ouais, c'est tout simple. C'est voilà, c'est comme, ouais, comme tout le monde, quoi.
0: Mima.
1: Voilà, on l'adore.
0: M-I-M-A-A, comme Claudio Capeo. Allez lui donner de la force, pourquoi pas sur Instagram, sur ses réseaux sociaux. Et donc, répétez après moi le son de italien niveau 1, Vafanculo.
1: Eh.

0: fait du bien.
1: Elle s'appelle Mima, et ça, c'est la découverte du jour. Il y en aura d'autres d'ici à 21h, puisque Claudio Capeo, il vous a fait une playlist absolument formidable.

0: ta cuisine, quand il chante dans n'importe quelle chanson, tu sais exactement où est-ce qu'il va.
1: Oui.
0: Tu fermes les yeux et tu comprends tout, quoi.
1: C'est comme des petits films.
0: C'est assez merveilleux, quoi. Tu sais, je lui dis, putain, il s'en est donné de la peine et il l'a bien fait parce que on continue à rêver en écoutant ses chansons. Ça nous fait du bien.
1: C'est intéressant ce que tu dis. Il s'est donné de la peine parce que il a toujours été là, Aznavour. Ouais, quand on était petit, il était déjà vieux. Et donc, on sait jamais. Non, mais voilà.
0: Ouais.
1: Et en fait, en regardant, alors, notamment le film de Grand Corps Malade qui raconte la vie de Charles Aznavour, qui est génial, avec Taha Rahim dans le rôle d'Aznavour, on se rend compte à quel point il a galéré au début.
0: Bien sûr. C'est vrai qu'il arrivait assez tard. Hein.
1: Mais oui.
0: Tu vois.
1: Hein, et que l'on lui disait qu'il était trop moche, et puis qu'il avait une voix pas possible. Enfin, il se prenait vraiment des critiques terribles et tout. Le mec n'a rien lâché. Donc ça aussi, c'est inspirant, mine de rien, de se dire qu'un mec qui est devenu une légende, au début, il n'était pas très bien traité, quoi.
0: Bah ouais. Mais après, tu sais, c'est la vie de chaque artiste. Hein, et puis, faut passer par ces moments-là. C'est ça qui peut-être qui l'a rendu plus fort.
1: Ouais.
0: Mais quand même, pour la petite histoire, il a toujours été presque incapable, non, c'est pas comme ça que j'ai envie de le dire, mais de chanter deux fois la même chanson de la même façon, quoi. Tu sais, ça a toujours été, tu vois, quand il le sentait pas, en fait, en répétition et tout, il arrêtait, quoi. C'était pas, on va réessayer, ou pour un titre, c'était du one shot. Donc la chanson, elle enregistrait, c'était tout d'un coup, quoi. C'est pas comme aujourd'hui où on coupe le petit mot, là, on va récupérer celui-ci de la prise d'avant, et tu sais, on triche un peu, quoi. Tu vois, on est devenu un peu,
1: Oui, peut-être on est devenu un peu paresseux, on se dit, voilà, tiens, le premier couplet, là, dans mon premier enregistrement, il était bien, ensuite on prend le refrain ailleurs.
0: Voilà,
1: et tout,
0: exactement. Ouais. De ce que je sais de lui, c'est que lui, quand ça marchait pas, c'était pas d'un coup, ben,
2: il s'en allait.
1: La chanson d'Aznavour que tu as choisie, c'est pas n'importe laquelle, c'est Comme ils disent, et c'est une chanson qui était courageuse à l'époque, puisque l'homosexualité était encore considérée comme une maladie par l'Organisation Mondiale de la Santé. Elle était illégale dans plein d'endroits, et donc il dit cette phrase, je suis un homo, comme ils disent.
0: Ouais.
1: Alors, il ne l'était pas, mais n'empêche, il a pris position pour un groupe qui était opprimé, ça aussi, ça te touche.
0: Ouais, tout à fait, parce que j'ai beaucoup d'amis, et puis après, aujourd'hui, ça va mieux, on peut en parler ouvertement, tout se passe bien, mais ça reste compliqué pour d'autres personnes, d'autres amis à moi, et puis en fait c'est, je sais pas, c'est pas une maladie, quoi, hein, tu vois, celui qui l'accepte pas, qu'il aille se faire foutre, en fait, hein, va faire un coup, là, tu vois.
1: On n'a pas appris ce mot pour rien tout à l'heure dans notre cours d'italien.
0: Voilà, non, mais c'est
1: Charles Aznavour, voilà. Comme ils disent, merci Claudio Capéo.

0: Louise. Et comme l'a dit Claudio Capeo, un monument de la chanson française avec un grand M à l'instant, Charles Aznavour. J'en profite pour vous dire que le film sur sa vie réalisé par Grand Corps Malade et Mehdi Idir est disponible sur Netflix. Elle est la suite des choix musicaux éclectiques et réjouissants de notre invité Claudio Capeo. C'est dans quelques secondes. 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
0: Ce soir, c'est Claudio Capeo qui est l'invité de Décibel et qui choisit toutes les musiques jusqu'à 21h. Tu vas piquer mon boulot, tu vas devenir animateur radio.
4: Ah, je ne pourrais pas, tu es beaucoup fort. Et même, faut même être mathématicien, je ne le savais pas. Ça, pour les personnes qui ne le voient pas, tu as quand même des chiffres partout. Elle compte toutes les microsecondes entre chaque moment de chanson, de truc. Elle n'a pas besoin de calculatrice en plus.
0: Sur mes doigts.
4: En fait, je me suis dit dans la radio, je pensais pas que les mathématiques étaient aussi importantes. Ben, franchement, bravo, félicitations.
0: Merci.
4: Quel génie, quoi.
0: Claudio, puisqu'on en est aux félicitations, félicitations pour ton nouvel album.
4: Oh, c'est gentil, merci.
0: Qui cartonne. Là, pour le moment, tu prépares ton retour sur scène. Il y aura les festivals d'été, puis cette énorme tournée de Zénith et d'Arena à partir du mois de novembre 2026. Je me suis dit que ce serait chouette qu'on écoute Speranza, qui est vraiment un grand moment de ce nouvel album. Tu peux nous en dire plus sur cette chanson?
4: Bah, quoi dire, assez rapidement, tout simplement. C'est une chanson qui vient d'un artiste que j'adore, qui s'appelle Pétrole Brut, tu vois, que je ne connaissais pas. Et c'est la seule chanson qui est venue d'ailleurs. C'est une chanson qu'on m'a proposée avec le texte, avec tout ça.
0: Et toi, d'habitude, c'est toi qui écris.
4: Bah, habituellement, voilà. Nous, on compose. Ouais. Après, ça m'arrivait à l'époque de prendre aussi des titres comme ça, mais cette fois-ci, on a changé, tu sais, avec ce nouveau souffle. On compose. Oui. On est réellement, c'est nous qui faisons toute la popote, hein, tout le temps, tu vois.
0: D'accord.
4: Et là, cette fois-ci, c'est juste un gros coup de cœur, parce que c'est tellement bien dit, parce que j'ai trouvé ça beau, parce que le mec est merveilleux, parce qu'il y a du cœur, parce qu'il y a de l'action, parce que ça parle de vérité, à la fois c'est droit, c'est juste, c'est dur, c'est profond. Je ne pouvais pas passer à côté de ce titre-là, et vu qu'il est, et en plus il est artiste, et puis je lui ai dit l'autre jour, je lui ai dit, mais c'est quand même marrant, quoi, tu vois, t'as fait une pépite, t'as fait une chanson qui est juste merveilleuse, pourquoi tu ne l'as pas gardée pour toi?
0: Très bonne question, qu'est-ce qu'il a dit?
4: Bah, il m'a dit non, qu'il n'était pas, qu'elle était pour moi, qu'il n'était pas pour lui. Je disais, mais quand même, putain, t'as fait, c'est un gros titre, quoi. Pour moi, c'est mon petit chef-d'œuvre de l'album, quand même, tu vois, ce truc. Enfin, c'est le nôtre, tu vois, avec Pétrole. Et puis, non, c'était, pour lui, c'était comme ça. Fallait que je prenne la main dessus. Et c'est super beau. Et je trouve que c'est courageux de sa part. Et à la fois, bon, ça reste une chanson, tu sais, mais les chansons, passent des messages qui sont tellement forts.
0: Ça t'a touché.
4: Et je le remercie encore une fois. Ça m'a énormément touché. Ouais, vraiment, c'est pris dans les bras, on se fait des gros câlins. Et puis, merci.
0: Monsieur Pétrole Brut, à qui en plus Claudio Capeo donne de la force, ça fait toujours plaisir. Voici Speranza, donc sur le nouvel album de Claudio Capeo, Nouveau Souffle.
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Claudio Capeo, Speranza, vous connaissez la chanson, mais connaissez-vous les goûts musicaux de Claudio Capeo? Bah, si ça vous intéresse, vous êtes au bon endroit, puisque c'est lui qui choisit les disques jusqu'à 21h dans Décibel. Alors je dois dire, Claudio, que dans ta liste, au début, il y avait un peu plus que 10 chansons. Il y avait du rap. Vous connaissez Assassin, les amis? Écoutez quelques secondes.

0: Espoir, Assassin, fait partie des pionniers du rap français, époque début d'NTM et compagnie. Bon, c'est important pour toi le rap?
1: C'est mes 14 ans, c'est nos 14 ans, c'est les moments qui sont super forts. C'est du rap bien lourd, quelque chose qui dégaine bien, c'est important, ça l'est toujours. Tout ça fait partie de périodes de vie, tu sais, entre ce métal qu'on
0: il arrive. Ouais.
1: C'est des moments où ouais, qu'on n'oublie pas, et puis voilà, ça reste des pionniers, quoi. Donc il me devait de les citer.
0: Exactement. Assassin, donc Touche d'espoir, et le fameux métal dont nous parlions, c'est celui de System of a Down.

0: métal, pareil, Claudio, c'est associé à ton adolescence comme le rap ou c'est encore une autre période?
1: Ouais, c'est le moment où tu grandis, puis t'as 14 ans, et puis l'accordéon, c'est pas forcément ce qu'il y a de plus chouette, hein, tu vois, avant l'adolescence. Donc du coup, ben, tu le remets dans sa petite boîte, tu la fermes pendant 2 ans, et t'achètes des platines, et puis tu vas faire du métal avec tes potes, et puis ça a duré 2 ans, tu vois, 2 ans de scène où c'était les guitares à fond, on poussait tout. D'ailleurs, ça m'a apporté mes acouphènes aussi, tu vois.
0: Ouais.
1: Non, mais c'est des moments qui sont merveilleux. Ma sœur faisait de la basse dans un autre groupe de métal, moi j'étais au platine. Enfin, ouais, c'est
0: et j'en écoute et j'en écoute toujours autant. T'avais le look.
1: Ah, j'avais les dreadlocks,
0: ouais.
1: Tu sais, la petite veste Adidas, tu sais, truc des années 60.
0: Ouais.
1: Je piquais les pulls à mon père, les trucs, tu sais, c'était voilà. Et ensuite, je m'étais rasé les cheveux. Enfin, c'était un peu, tu sais, il fallait en débattre un peu avec la vie, quoi. C'était un combat, quoi. C'était permanent.
0: Commençons une pétition, les amis, pour que sur la tournée de Claudio Capeo sur les écrans géants, il y ait des photos de ses looks d'ado.
1: Eh ben pourquoi pas.
0: Ah ouais, j'aimerais bien, franchement. Et en attendant, on écoute, alors pas du rap ni du métal, mais la musique de Calypso Rose, qui est une artiste absolument merveilleuse, qui vient... elle vient d'où, Calypso Rose? D'ailleurs, je crois que c'est les Antilles, mais c'est à côté des Antilles, c'est pas les Antilles françaises, mais c'est ce coin-là...
1: Elle vient de la vie, quoi.
0: Elle vient de la vie, c'est sûr.
1: Elle vient du soleil, quoi.
0: Oui.
1: Oh là là, c'est du bien.
0: Je crois que c'est Trinidad et Tobago, Calypso Rose, et la chanson s'appelle Abatina. Tu l'as choisie pour nous, et croyez-moi les amis, ça

0: Trinidad et Tobago dans vos oreilles sur votre radio ici. Franchement, on remercie Claudio Capeo pour le voyage. Ça va, Claudio?
1: Ouais, ça, écoute, ça va très très bien. Très très bien.
2: Tant mieux.
1: Merci.
0: Dis-moi, Christophe Maé est dans ta sélection de chansons. Oui. Est-ce à dire que c'est ton pote, par exemple?
1: Oui. Ouais. Oui, bien sûr. Mais tu sais, je pensais du coup, ça c'est vraiment toi, je pensais à Jean-Louis, tu vois. Je me dis, voilà, on a le taulier, on a commencé par le taulier. Par,
0: oui.

0: une pièce juste entre
1: que
0: nous.
1: Ceux qui étaient sur scène.
0: Et puis ouais, on fait ce petit débrief musique, tu vois.
1: D'accord. Voilà, c'est tout de suite petit, en sortant.
0: Ouais, tout de suite directement. Wow. On part, c'est comme on est des animaux quoi.
1: Ouais.
0: Allez, on est rangés, tu sais, les poules au poulailler. Et puis on y va, c'est notre moment à nous, on débrief, on fait tout de suite toutes nos listes, les trucs pour le lendemain, pour essayer de rattraper les choses, pour essayer de changer la playlist, l'ordre des chansons, les trucs. Et puis ensuite on ouvre la porte et puis là on partage tout avec tout le monde parce que c'est là où ça fait du bien et ça permet de redescendre aussi parce que tu sais on se prend des grosses charges d'amour, de force quand même. Voilà, là après il faut revenir à la vraie vie assez rapidement parce que sinon tu peux perdre la tête et ensuite t'endors pas quoi, tout simplement parce que tu sais ça part dans tous les sens quoi. Tu vois, donc
1: drôle de vie
0: drôle de vie quand même. putain.
1: Claudio Capeo, qu'est-ce qu'il me restera. On l'écoute avec joie sur votre radio ici, c'est Décibel.

0: restera. Claudio Capeo, invité de Décibel ce soir. Nouveau souffle, c'est son nouvel album. Et les amis, la billetterie est ouverte donc pour la tournée des Zéniths. Claudio Capeo, ça commence le 19 novembre 2026 à Montbéliard. Rendez-vous à Bordeaux le 3 décembre ou encore à Pau le 5 décembre. Une tournée qui continue évidemment en 2027. Montpellier le 15 janvier, Paris le Zénith le 23 janvier ou encore Dijon le Zénith le 6 février. Dis donc, Claudio, est-ce qu'on n'aurait pas encore un peu le temps, juste pour une dernière, un dernier petit voyage en Italie?
1: Eh bien sûr, allons-y. Hein.
0: Alors, t'as trouvé une chanson que je ne connaissais pas. Un truc, ça s'appelle Farfalla Bianca. Donc, c'est des pâtes blanches.
1: Ah non, la farfalla, c'est le papillon.
0: Ah, c'est le papillon. Eh oui. Pour moi, ça se mange, la farfalla.
1: La farfalla, c'est la pâte, mais en force de papillon, tu sais, avec ses petites ailes comme ça.
0: Alors, j'ai pas compris. C'est pas une chanson qui parle de pasta, c'est une chanson qui parle de papillon.
1: Parle de papillon.
0: C'est beaucoup plus poétique.
1: Non, et puis il est merveilleux, tu sais, du haut de ses 25 ans, le mec qui remplit des stades en Italie. Enfin, pour moi, ça a été une découverte énormissime. Jamais été fan à ce point-là d'un
0: mec. Ultimo.
1: Ouais, c'est génial.
0: Ultimo.
1: Ouais.
0: Mais c'est qui? Vas-y, raconte-nous un peu.
1: Écoute, c'est un petit mec.
0: Un gars tout seul.
1: Ouais, il est tout seul, il est avec son piano, il compose tous ses albums et puis il fait de la chanson italienne, quoi. Tu sais, ça parle énormément d'amour, tu sais, de ses peines,
0: de pâtes. Folle,
1: mais
0: comme un lapin.
1: Mais je l'adore, tu sais, il y a un coup de foudre pour ce petit mec et.
0: Ok.
1: Et puis on aime ça, tout simplement.
0: Et juste en parlant d'Italie, toi, tu vas en Italie voir des concerts, tu en fais? Des concerts en Italie, c'est prévu?
1: On a fait des télés, on a fait des concerts avec Gianna Nannini, on a fait quelques trucs et tout.

0: on a été. Et puis on en refera encore. Ouais. En tout cas, moi, quand je vais en Italie, c'est plus pour la famille, pour le bon temps que pour le travail, tu vois.
1: Ouais. Mais, voilà. Mais t'es pas opposé à l'idée d'avoir un bout de carrière là-bas, quoi.
0: Oui, ce serait super, mais.
1: Voilà. Eh ben, tu pourrais faire un duo avec Ultimo.
0: Je sais pas si je suis assez fort pour tout ça, tu sais.
1: Écris une chanson sur les pattes, moi, ça me ferait plaisir. Et tu fais un duo avec Ultimo.
0: Allez, pourquoi pas.
1: Franchement,
0: je vais en parler à mon manager.
1: Voilà, il est là.
0: Écoute.
1: Non, il est là, mais il fait cuire des pâtes. Du coup, il est déprimé. Allez, Ultimo, Farfalla Bianca. Donc, c'est ton dernier choix de ce soir. Merci, Claudio.
0: Merci, merci à toi. Merci à vous. C'était super.
1: Tu sais que t'es à la maison.
0: On s'est régalé.
1: Merci beaucoup.
0: Merci à vous. Merci beaucoup.
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0: chanson qui parlait de papillons et pas de pasta al dente. Merci à vous d'avoir écouté Décibel. Merci à Claudio Capeo pour sa sélection de chansons. Et puis à l'équipe d'ici et celle de Claudio pour avoir permis cette rencontre. À demain. C'est là-dessus qu'on se quitte pour aujourd'hui. Mais Décibel revient demain avec les chansons préférées du groupe Kyo.
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4: Bonjour la France, comment ça va la France qui aujourd'hui fête le 1er mai? J'espère que vous allez bien, que vous profitez de ce temps magnifique. Comment ça va Éric Bastien?
5: Ça va bien, bonjour à la France qui ne travaille pas et à celle qui travaille aussi. Eh oui, on est là nous.
4: Bah nous on est là, mais bon, nous on est là pour divertir les gens.
5: Et non, non, je suis là uniquement pour la gagne aujourd'hui.
4: Non, moi je suis là parce que, évidemment, c'est la finale, trois candidats sont les miens. Je vous rappelle que le premier prix, c'est 3 jours, 2 nuits pour 4 personnes à la découverte de l'île Tatiou, qui est le joyau du patrimoine normand. Vous serez logé aux maisons de Tatiou, vous traverserez en bateau amphibie, vous vous baladerez en vieux gréement, et puis surtout, vous aurez 100 euros de carburant pour aller jusque là-bas. Si vous ne gagnez pas ça, vous allez gagner quoi?
5: Un très beau cadeau, vous connaissez Francis Lemarque, il a composé tellement de belles chansons. Écoutez cette chanson qu'il a composée pour Joe Malongo.
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5: Exactement.
4: Le temps du muguet,
5: bien sûr, la machine à café spéciale 1er mai, spéciale muguet, conçue par Joe Malongo et ses 32 dosettes et ses 6 verres en verre. Je voudrais quand même dire que, et je vous remercie Valérie, vous m'avez offert un brin de muguet.
4: Oui, c'est vrai, bah, c'est la tradition, hein, vous
5: ça
4: savez.
5: Ça me touche beaucoup et mais je pense qu'entre nous, il y a quelque chose.
4: Alors, ne t'emballe pas, c'est juste la tradition. Moi, je respecte les traditions. Je suis sûr que c'est vrai. Oui. 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
4: Alors, les 4 candidats nous rejoignent tout de suite. Il y en a 3 à moi, une seule à vous. Nous accueillons l'élite de la nation, Charles, Christophe, Nathalie et Gwen.
5: Bonjour.
4: Bonjour les amis.
7: Bonjour.
5: Bon 1er mai.
4: Alors, les amis, bon, et vous vous rendez bien compte qu'il a fallu faire du tirage au sort, hein, parce que comme vous étiez nombreux dans ma team.
5: Alors, qui est votre traître?
4: Alors, on a tiré au sort. Donc, Charles, tu joues avec moi. Christophe, tu joues avec Eric. Ça, c'est la première demi-finale. Ouais. La deuxième demi-finale, ça sera Nathalie contre Gwen, qui est la rescapée des candidats. Eric Bastien. Voilà. Comment ça va, Charles?
7: Ça va très bien, et vous-même?
4: Bah, écoutez-moi, ça va. Depuis lundi, comment ça se passe au Guilvinec? Il fait toujours beau?
7: Bah, magnifique. Alors là, ce midi, je suis dans des conditions optimum, sous le soleil, barbecue, on est une vingtaine, donc je me suis isolé, bien sûr.
4: Oh là là, mais quelle chance, ça va finir à la plage, tout ça, mon Dieu. Oh là là. Alors, en plus, aujourd'hui, c'est fermé, mais je sais que tu adores les manèges, les activités à sensations. Oui, t'as fait plein de trucs, t'as fait du parapente, de la plongée en apnée. Et alors, il paraît que t'aimerais bien essayer le wing foil.
7: Ouais, j'aimerais bien. C'est génial. Il y en a beaucoup, à la maison, puisqu'on est à 400 mètres de la plage. Il y en a beaucoup, et donc ça m'attire beaucoup. Ouais, ça.
5: Mais c'est quoi?
7: Wing foil, c'est la fameuse planche qui est pas très très longue, où on voit ils sont décollés de l'eau, il y a juste une petite lame, un petit foil qui est dans l'eau, et puis eux ils tiennent une voile. Alors c'est pas le kitesurf avec qui est guidé par des liens, c'est on tient une petite voile une voile qui fait 2 mètres, à peu près 2 mètres 50, quoi.
4: Exactement, faut être très sportif, mais toi tu es sportif. Alors on va tout de suite marquer le premier point, et c'est le 1er mai, donc on va faire un vrai ou faux spécial 1er mai. Écoute bien cette question. Le 1er mai, c'est un jour férié en France depuis 1936. Est-ce que c'est vrai ou faux? Top chrono, 5 secondes.
7: Bah, je dirais oui, le Front Populaire, ouais, mais ouais, je dirais oui.
4: Et non, Et oui, le Front populaire, Dieu merci, a instauré les congés payés en 1936. Mais le 1er mai, c'est devenu férié et chômé en 1947 après la Seconde Guerre mondiale. Pas de points pour toi, mais tu vas te rattraper, j'en suis sûr.
5: Christophe, est-ce que tu gardes le moral? Je sais que tu as dû t'échapper de la team d'Amido. Eh oui, tu vas devoir jouer avec moi. Est-ce que tu le prends bien, quand même, Christophe?
7: Oui.
5: Bon, alors ça va. Non, mais il faut quand même qu'on ait la gagne. Il faut qu'on y croit, mon Christophe. Tu étais avec nous mardi. Effectivement, tu as joué avec Valérie, avec brio. Non, mais il faut le dire. Oui, bah oui, quand même, 22 points. Ça veut dire que c'est un score qui est excellent. Avec ici Paris, le France. Tu habites où, Christophe?
7: À la Courneuve, dans le 93, à Saint-Denis.
5: Ah oui, voilà, en Seine-Saint-Denis. En concubinage avec Frédéric, on a fait ta connaissance, effectivement, en début de semaine, avec un petit chien, des petits chats. Comment tu te portes? Comment ça va?
7: Très, très bien, ça va bien.
5: Ouais, tu es motivé, tu as envie de gagner.
7: Oui.
5: Est-ce que Frédéric est pas loin de toi pour t'encourager?
7: Oui.
4: Il va te faire des signes.
5: Ben oui, j'espère. Mais l'aura t'aider. Hein.
7: Exactement.
5: Et voilà. Notre ami qui adore le zouk. Moi, j'ai envie de mettre un petit zouk quand même en début de la d'émission. Voilà. On l'a dit, hein, tu adores danser et particulièrement le zouk. Vrai de vrai, Christophe.
7: Oui, c'est exactement ça. Oui.
5: Ben, j'espère que ça te fait plaisir. Tu chantes dans les karaokés, du Jean-Luc Lahaye, du Frédéric François. Allez, un tout petit Frédéric François avant de jouer. Parce que tu nous l'as fait mardi, moi je le veux aussi. Qu'est-ce qu'on se chante?
7: Bah, je sais pas.
5: Vas-y, bah, je suis Rital. Oh,
4: je t'aime à l'italienne.
7: Je t'aime à l'italienne.
5: Bah voilà. Sois le bienvenu. On y va tout de suite. Question pour un premier point. Extrait.
0: Le joli muguet.
5: Je vous rappelle la gentillesse de Valérie D'Amido qui m'a offert un brin de muguet.
4: Ah là là.
5: Je suis très touché. Offrir du muguet le 1er mai, et elle me le rappelle clairement, Valérie, est la tradition qui remonte à la Renaissance. Ça remonterait jusqu'à la Renaissance. Est-ce que c'est vrai? Est-ce que c'est faux? Top chrono.
7: Oh.
5: Offrir du muguet, il dit faux. Et pourtant, c'est vrai. On raconte même que Charles IX offrait déjà du muguet aux dames de la cour en 1561 comme un porte-bonheur. Ouh, Christophe, attention, ça part mal.
4: Bon, personne n'a de point, mais là, tout de suite, ah là là, on va écouter Désenchanté, hein, Mylène Farmer. Tout est chaos côté de tes idéaux. Et voilà, allez, vous écoutez ici, c'est le 1er mai. On chante, on danse, on bouge son petit boule. À tout de suite, mes petits chéris.

0: tas d'être KO et désenchanté pour cette finale de Au Taquet.
1: Allez, jingle.
0: Mylène Farmer, des KO.
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1: Nous sommes ici avec Charles et Christophe, qui n'ont pas de points, mais ça va s'arranger. Ah là là là là. Alors, je rappelle que notre Charles, il cuisine les vrais pâtes carbonara, il adore faire griller le poisson. Aujourd'hui, c'est un peu ta journée, là. Tu fais griller de la viande ou du poisson aujourd'hui?
4: Aujourd'hui, je suis invité.
1: Ah, oh, pardon, bien sûr, excuse-moi. Et alors, vous mangez quoi? C'est quoi le barbecue? Des saucisses?
4: Bon, un classique, je pense, j'ai pas tout vu, mais bon, j'ai quand même préparé une salade et Cathy une charlotte aux fraises, hein, donc...
1: Ah ouais, quand même.
4: Ah, ouais,
1: donc,
4: ah ouais.
1: Vous voulez pas m'adopter comme copain? J'ai pas des copains qui font...
4: Tu as toujours été notre ami, Valérie.
1: Oh, c'est beau, ça. Je t'adore, toi, mon Charles.
0: Adopte-une-valérie.com.
1: Adopte-une-valérie.com, exactement. Alors, là, c'est le moment, tu sais, du quiz musical.
4: Ok.
1: Donc, on est parti aujourd'hui sur les séries télé américaines des années 80. Ah, les années 80. Si, t'as mon âge dans les années 80, le dimanche, tu regardais les séries.
4: Ouais.
1: Si, d'accord. Il va y en avoir deux. Donc, je te mets les génériques et tu vas forcément reconnaître. Alors, je t'explique la première, c'est vraiment simple. Écoute.
0: Starsky
1: Hutch.
0: Avec la voiture, là.
1: Yeah. Starsky
0: Hutch. Ah non, vous avez la réponse.
1: Mais il l'a dit.
5: Starsky Hutch. Les nouveaux chevaliers au grand cœur, mais qui n'ont jamais peur de rien.
0: C'est un peu nous, ça, hein.
1: C'est, bien sûr. Alors, tu vois, t'as trouvé tout de suite. Donc, t'as déjà un premier point. Voilà, c'est quand même pas mal, hein. Alors, écoute bien, la deuxième série, c'est très simple. En plus, franchement, je suis sûre et certaine que tu regardais cette série.

0: Alors, qu'est-ce que c'est cette série?
1: C'est américain.
0: Ah bah ça c'est sûr, hein, c'est des séries américaines. Hein.
1: Ouais, ouais, c'est ça. Quand je vais avoir le nom, ouais, mais non, là je ne sais plus.
0: Eh bien, ouais. C'est les chips, Poncharello, là.
2: Il va y en avoir au barbecue.
0: Mais oui, Poncharello.
2: Poncho.
3: Non, c'est pas Poncho.
0: Poncharello, mais on l'appelait Poncharello. Alors, Poncharello, bon, bah, tu n'as pas trouvé, mais t'as déjà un point, parce que tu as trouvé Starsky et Hutch.
2: Ouais, voilà. Ça fait du bien d'écouter ces musiques, hein. Ça rappelle des bons souvenirs.
0: Ça nous rajeunit.
2: Christophe, en toute sincérité, bien sûr, en toute authenticité, est-ce que tu les avais, les deux, là, Starsky et Hutch et Chips?
4: Oui, oui. J'avais trouvé parce que je regardais aussi.
2: C'est plutôt bon signe. Est-ce que tu as déjà quelque chose de prévu pour le week-end? D'autant que tu es en région parisienne, il va faire très beau demain, pas dimanche.
4: Normalement, aujourd'hui, je devais être invité, mais je suis invité demain à un barbecue.
2: Ah, bah toi aussi, t'es en mode barbecue.
4: En plus, il va pas faire beau, il va pleuvoir.
2: Ouais, alors c'est plutôt dimanche, on a regardé la météo pour la région parisienne, on parle. Demain, ça devrait le faire. C'est où ton barbecue? C'est sur Paris
4: ou
2: c'est
4: à Villiers-sur-Marne.
2: Villiers-sur-Marne, sympa comme tout. Bah, profite bien, Christophe. Hein. Éclate-toi bien avec Frédéric et peut-être que vous fêterez la victoire. On va le voir tout de suite avec ce quiz musical. On est dans le même délire, Fred. Est-ce que Christophe, pardon,
0: Fred, non, mais le gars,
2: c'est les deux, ils sont ensemble.
0: Qui est cette personne?
2: Mais pas du tout.
0: Voilà, c'est mon candidat. Il s'appelle Christophe.
2: Vous le rappelez, c'est votre candidat.
0: Voilà, allez.
2: Tu es fan de séries américaines, hein, sur moi. C'est ton truc. Oui. Alors voici le premier. On est sur de la série très connue. On n'est pas du tout sur des séries françaises. Hein, c'est comme avant. Voici ton premier défi.

0: J'ai envie de me mater la série. De quoi il s'agit, Top Chrono? Série très connue. Allez, Christophe.
1: Pas du tout.
0: C'est vrai, tu l'as pas?
1: Non, je connais pas et j'ai jamais vu la série.
0: Charles non plus, lapin?
2: Tu l'as, Charles?
1: Non. Ah ouais, c'est Raymond Burr, l'homme de fer.
2: Non.
0: Tellement
2: non,
0: pas.
2: Tellement
0: c'est les
2: pas.
0: Rues de San Francisco.
2: Les rues de San Francisco, les gars.
0: Aïe, aïe, aïe.
2: Ah là là là là là là. Bon, allez.
0: Voici le deuxième. Allez, rien n'est perdu, Christophe. On est encore sur une série super connue. Écoute le générique.

0: Et Angela Bauer, oui monsieur. C'est diffusé en ce moment d'ailleurs.
1: Les rues de San Francisco quand même, Charles, t'aurais pu trouver la série avec Michael Douglas quand même.
2: Ouais, Michael Douglas et Carmine Maden.
1: Bah oui.
0: Enfin, un point pour Christophe dans tout
2: je
0: ça.
2: Je trouve qu'il y a quand même un petit air de ressemblance si on réécoute. J'aurais fait un point comme Christophe, mais je trouve qu'il y a un petit air de ressemblance avec Raymond Burr, l'homme de fer. Sur la
1: peu. On va te retrouver pendant la chanson, on va te retrouver Raymond Burr.
0: Enfin, un point pour Christophe, je dis ça, je dis rien.
1: Ça fait Charles un point, Christophe un point.
0: Exactement.
1: Et là, tout de suite, attention, vous êtes dans vos voitures, vous vous arrêtez. Vous êtes à table, on commence tout de suite.
0: Le studio tremble.
1: Allez, on tape des pieds, on tape des mains. Queen, we rock you.

0: là là,
1: yeah.
0: Win, oui.
1: Win, ouais, c'est Queen, mais bon, c'est pas grave. We will rock Queen. You, Chingles.
0: Win.
2: Ici, ouais.
0: Oh là là, c'est vendredi.
2: On
0: hein.
2: est au taquet.
0: Alors, faut dire qu'on a fait la Corée quand même. Hein.
1: Allez, nous sommes au taquet avec Charles et Christophe qui ont un point chacun, qui se battent pour aller en finale. Alors, on n'a pas parlé du tout de ta rencontre avec Cathy, parce que...
0: Oh là.
1: Les feux de l'amour.
0: Oh là,
1: ben
0: Dieu.
1: Oui. Ben oui, Charles.
3: J'aurais trouvé en série.
1: Ah oui, ça t'aurais trouvé ça. Charles et Cathy se connaissent depuis 35 ans.
0: Mon Dieu.
1: Ils ont travaillé ensemble à Paris. Et il y a 4 ans, ils suivaient sur les réseaux quelqu'un qu'il avait en commun avec elle. Il voit son nom et il lui envoie un message. Seulement avec un pseudo et des photos où elle ne le reconnaît pas. Elle ne comprend pas tout de suite qui c'est. Elle ne répond pas. Du coup, il s'inquiète, mais... Il n'hésite pas à lui renvoyer un autre message, en signant cette fois. Et alors, qu'est-ce qui s'est passé après ?
3: Eh ben, elle m'a répondu.
1: Ah, voilà. Et alors ? Hein ?
3: Le teasing était spectaculairement parfait.
1: T'as vu ça ? Hein ?
3: Ah, ouais, la classe, la classe.
1: Eh oui. Alors, elle était mariée, toi, t'étais séparée. Alors, qu'est-ce qu'on a fait ? Papapam ?
3: Oui, oui, mais enfin, voilà, on s'est retrouvés, je veux dire, par les réseaux, comme tu l'as expliqué, et puis on s'est recontactés. Est-ce que tu serais possible qu'on était, c'est un truc de dingue, on pourrait faire une série qui passe sur les réseaux sociaux, comme on dit là. Et on habitait sans le savoir à 700 mètres à vol d'oiseau l'un de l'autre.
1: Mon Dieu, le destin était là pour vous retrouver, mon Dieu.
3: C'est ça.
1: Oh là là là là.
3: Comme dit Cathy, emprunté à Étienne Daho, dans la vie, il n'y a pas de hasard, il n'y a que des rendez-vous.
1: Mon Dieu, mais c'est tellement vrai. Mais c'est tellement vrai. Bon, alors, écoute, là, il faut que tu gagnes. Là, il faut que tu trouves, il faut que tu gagnes. T'as un point.
3: On allait la trouver, sinon c'est perdu.
1: Et sinon c'est perdu. Adieu Tatiou et compagnie. Alors, écoute bien, c'est la question à 5 points. Selon l'expression populaire, combien de chandelles on voit quand on est complètement sonné après un choc ?
3: 36.
1: Oh bon, j'ai même pas la peine de lancer le chrono. 36 chandelles, évidemment. On voit 36 chandelles, bien sûr. Bon, alors écoute-moi bien. 36 chandelles, ça te fait 5, t'as 6. Donc, il faut croiser les doigts. Voilà.
0: Là, il a 6.
3: Oui,
0: Là, il a combien, Charles ? Il a 6.
1: Charles a 6, Christophe a 1. Et s'ils sont à égalité, c'est les points qu'ils ont marqués dans la semaine.
0: Exactement. Voilà. Christophe, il y a un petit enjeu quand même important, tu l'as bien compris. De toute façon, si tu réponds pas bien, tu devras quitter l'aventure. Mais si tu réponds bien, voilà. Il y a une possibilité encore d'être le grand gagnant aujourd'hui. Christophe, je te rappelle que tu as joué avec Valérie. Je te rappelle que tu as changé d'équipe. Oui, Christophe. Pas du tout, c'est pas grave. Christophe, tu as dû quitter Valérie. Christophe, tu le vis mal et tu as décidé d'en parler aujourd'hui en direction de notre antenne. Comment tu vis cette séparation avec Valérie?
1: Aïe.
3: Bon, pas très bien.
0: Je sais, Christophe, je sais que c'est bien.
1: Oui, il était dans l'équipe de la Win, l'équipe, l'équipe du sparkling, l'équipe de la paillette.
0: Christophe, depuis mardi, 12 boîtes de Kleenex, nous sommes d'accord?
1: Bien sûr, il a gagné grâce à Valérie.
0: Christophe.
1: Il a des paillettes dans sa vie grâce à moi. Et là, bien sûr, tout de suite, il est dans l'équipe de la lose.
0: Mais va-t-il mettre le feu à l'amour ?
1: Ben, je ne sais pas.
0: Y aura-t-il Nadine Mousselet avec un nouvel orage ?
1: Eh ben, je ne sais pas.
0: Et bien, nous allons le savoir maintenant avec cette question, Christophe. On est sérieux et on a 5 points pour égaliser. Écoute bien. Petit traditionnel de Nice, Nice à la Bella. Quelle célèbre avenue de Nice longe la mer ? Top chrono, 10 secondes. Quelle célèbre avenue de Nice longe la mer ? Christophe.
3: La promenade des Anglais.
0: La promenade des Anglais, nous validons. C'est une bonne réponse. Ce qu'il faut.
1: Alors, attention, il a eu combien, Christophe, cette semaine ?
0: Et vous avez eu combien ?
1: 18.
0: Vous avez eu 18 ? Il a marqué 18. Vous savez combien j'ai marqué, Christophe ?
1: Je sais pas.
0: Enfin, c'est vous qui les avez marqués, cela dit.
1: Oui.
0: 22. C'est Christophe qui gagne.
1: Eh bien, c'est Christophe qui va en finale.
0: Bravo, Christophe.
1: Alors, Charles, je suis désolé. Pardon,
3: non,
1: chérie. Voilà. Qu'est-ce que tu veux
3: C'est le jeu. C'est pour ce que je disais tout à l'heure. Il avait 22 points, donc c'est
1: là. Et voilà.
3: Aucun souci. Bon, chance à lui pour la finale.
1: Merci. Puis, bon barbecue à toi, mon Charles.
3: Du coup, je vais attaquer l'apéro plus tôt, quoi.
1: Allez, voilà. Attaque l'apéro plus tôt. Nous, tout de suite.
3: Valérie, si c'est vrai, tout ce qu'on lit sur les fameux réseaux, oui, reviens-nous à la télé.
0: Tu nous reviens à la télé ?
1: Je reviendrai peut-être. Je reviendrai. À Montréal.

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2: Alors, Charles n'a pas gagné, c'est Christophe qui s'est qualifié pour la finale. Là, on va jouer avec Nathalie et Gwen. Je rappelle, le premier prix, c'est 3 jours et 2 nuits pour 4 personnes à la découverte de l'île Tatiou. Vous dormirez aux maisons de Tatiou, vous traverserez en bateau amphibie, vous vous baladerez dans Vieux Gréement et vous aurez 100 euros de carburant pour aller là-bas. Si vous ne gagnez pas ça, vous gagnez la machine expresso EO fabriquée par Malongo en France, ainsi que 32 dosettes et 6 verres en verre.
3: Tout est dit.
2: Immédiatement, on reprend la compétition. Alors, Nathalie, comment ça va depuis hier ?
4: Nathalie va super bien depuis hier.
2: Magnifique. Alors, Nathalie, je rappelle, a 61 ans. Elle joue avec Ici Nord. Elle est mariée à Franck. Elle a des enfants, des petits-enfants. On la surnomme Peluche parce qu'elle a des cheveux de peluche.
4: Il y a longtemps.
2: Voilà. Et elle fait surtout beaucoup de tricot et de crochet. Elle parle 4 langues. Bref, c'est une...
3: C'est une killeuse. Hein.
2: C'est une killeuse. Ouais, voilà, c'est tout. Voilà.
3: Oui, non, mais j'ai remarqué.
2: Alors, qu'est-ce que...
3: Vous les élevez bien, c'est du bon grain.
2: Ça, c'est du bon grain. C'est du bon poulain, ça. Élevé à l'air frais. Alors, qu'est-ce que
3: Valérie
2: tu vas
3: Davido,
2: faire
3: éleveuse de bon grain.
2: Qu'est-ce que tu vas faire aujourd'hui et ce week-end, ma petite chérie?
4: Alors aujourd'hui, déjà je participe à votre émission,
2: oui.
4: Cet après-midi sans doute une belle balade au soleil et demain en fait je fais partie d'une association, tous les dimanches on fait du loto bingo.
2: Oh là là là là.
3: Bingo !
2: Bingo, et alors tu gagnes quoi ? C'est quoi les cadeaux ?
4: Des cartes d'achat dans une enseigne de grande surface et les gains, c'est pour une association qui achète du matériel pour des enfants handicapés.
2: Magnifique, voilà, c'est super, voilà un bon week-end. Voilà un bon week-end. Je rappelle qu'elle va bientôt partir à Bali, hein, revoir son fils, qu'elle va aller vivre sur la plage, les pieds dans le sable. Ah là là là.
3: Bah, elle a assez de cadeaux. Hein.
2: Ah bah oui.
3: Elle a assez de voyage. Hein.
2: Oui, bah écoute, elle a assez de voyage. Non, on n'a jamais assez de voyage. Ma chérie, je te pose tout de suite la première question qui va te permettre de gagner ton premier point. Je ne doute pas une seconde que tu vas trouver la réponse. Tiens, je t'emmène en Allemagne. Alors, puisque nous sommes le 1er mai, nous allons aborder les traditions des 1er mai dans tous les pays. Et figure-toi que le 1er mai en Allemagne, il arrive qu'on plante parfois un arbre décoré devant la maison de sa bien-aimée. Est-ce que c'est vrai que le 1er mai en Allemagne, on plante un arbre décoré devant la maison de sa bien-aimée ? Vrai ou faux ? Top chrono, 5 secondes. T'as bien raison, c'est vrai, c'est totalement vrai. La nuit du 30 avril, les jeunes dressent un Maibaum décoré devant la maison de leur chérie. Selon les régions, soit c'est un arbre entier, soit c'est une branche ornée de rubans. C'est une déclaration d'amour, c'est un peu plus classe que le brin de muguet, c'est moi qui vous le dis. Premier point.
3: Alors, il y avait Charles, il y avait Christophe, il y a maintenant Nathalie, trois candidats de la team d'Amido. Et nous allons accueillir Gwen, qui est ma rescapée du jour. C'est celle qui n'a pas coulé.
2: Là, c'est celle qui a jeté Jack de la planche.
3: Alors qu'on sait tous qu'il y avait de la place pour deux sur cette planche.
2: Et bon.
3: Gwenaëlle, on va monter sur la planche quand même là aujourd'hui, hein.
5: Ah bah pour une Bretonne, ce serait dommage de couler quand même.
3: Oui, ça serait dommage. Je te mets Céline Dion parce que je sais que t'es fan de Céline Dion.
5: J'aime bien.
3: Ah oui, t'aimes bien en tous les cas.
5: Ouais,
3: alors
5: ouais,
3: Gwenaëlle, rappelons que tu...
5: J'ai essayé d'avoir des places, mais j'ai pas réussi.
3: Bah, t'es pas la seule, hein, malheureusement. C'est un peu le parcours du combattant pour certains.
2: Bah, c'est surtout
3: c'est cher.
2: Vendre un enfant ou un rein, quoi. Faut choisir.
3: Ils pas quand même.
2: Bon, 600 balles les places.
3: Je veux pas prendre de l'avance, mais peut-être que ici, votre radio vous offrira des places d'ici quelques semaines, d'ici le mois de septembre, quoi. Je prends des paris.
5: Je compte sur vous.
3: Vous savez que si la radio ne le fait pas, ils vont me ressortir la bande et ils vont me demander de le payer.
2: Ça n'engage que toi.
3: Mais
2: la direction peut-être écoute l'émission, en tout cas pourra l'écouter en replay.
3: La
2: direction pourra. Bah, on la salue, bien sûr, mais voilà.
3: Nul doute qu'une radio comme la nôtre offrira des places pour.
2: Bah, bien sûr, évidemment. Bah, écoute, ça n'engage que toi, mon chat.
3: J'ai pris des risques, j'ai l'impression un petit peu.
5: Un sponsor officiel.
2: Ouais, t'as raison. Ouais.
3: Ah non, par contre. Ouais, voilà. Allez, Gwen, on va changer de sujet. Tu habites à Noyelles-Châtillon-sur-Seiche. Ah oui, je me souviens. Tu te souviens ? Les Castels, Nodé, c'est ça ?
5: Oui, bravo, Castelnaudary.
2: Oui, voilà, parce que je t'ai dit, c'est comme Castelnaudary. Oui, pense à Castelnaudary.
3: Remarquez que j'ai un peu de mémoire quand même depuis mercredi en deux jours. Travaille toujours à la poste, Gwenaëlle, t'es férié aujourd'hui, travaille pas.
5: Oui, j'ai cette chance, oui.
3: Ah, ok. Quel temps tu as en Ille-et-Vilaine aujourd'hui, sympa, le week-end s'annonce comment?
5: Eh ben, super beau, il nous annonçait de l'orage et là il fait super beau.
3: Okay.
5: Un petit vent frais mais très beau.
3: C'est parfait. Allez, voici le premier point qui arrive pour toi. Attention, ça va très vite. On va parler de F1. Le pilote de Formule 1, Ayrton Senna, était né un 1er mai. Est-ce que c'est vrai ou faux? Top chrono. 5 secondes.
5: Ayrton Senna, né un 1er mai, je vais dire faux.
3: Ouais, t'as raison. Il nous a quitté un 1er mai. C'était en 1994. Je m'en souviens encore. C'était un 1er mai. Grand Prix de Saint-Marin à Imola. Voilà. On va pas revenir là-dessus. Mais quel champion, triple champion du monde, Ayrton Senna. Ça te fait un point, Gwen.
2: Allez, un point, Nathalie. Un point, Gwen. Et là, à tout de suite. Oh là là. Eh oui, on va partir en Irlande, hein, avec notre chanteur irlandais. Qu'on connaît bien, Jean-Jacques Goldmanouchko. Goldmanouchko, ce serait russe.
3: D'accord.
2: Allez, c'est parti, tourne les violons, on part en Irlande, à tout de suite.

0: Bah, vous m'avez dit la version irlandaise de Jean-Jacques Goldman.
1: Exactement.
0: Avec Tourne les violons. Il y a toujours eu un peu de musique irlandaise dans son univers, c'est vrai. Hein, oui, oui.
1: Allez, jingle. Non, c'est vrai. Un jour, une histoire.
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0: Ah, champion de la musique, ici. Hein. Voilà, avec Letzel,
1: alors,
0: c'est un secret pour moi.
1: Oh là là là là là là là là. Nathalie a un point, Gwen a un point. Alors, Nathalie, hein, je le rappelle, vit dans le Nord. Il paraît que tu as participé à l'émission Aimez-nous sur M6 en Belgique. C'était quoi cette émission?
3: Alors, c'était une émission où la chaîne télévisée qui organisait ça cherchait un candidat pour une famille monoparentale. Donc, en l'occurrence, pour moi qui étais seule avec deux enfants, on cherchait un éventuel candidat audacieux et Apollon.
1: Oh my God! Bon, tu l'as pas trouvé comme ça, on le sait, puisque tu...
3: Non.
1: Non, non, voilà, tu as rencontré Franck, qui est le Père Noël, au Center Park de Picard.
4: C'est vrai.
3: Oui, je suis la Mère Noël.
0: Et voilà, la Mère Noël, bien
1: sûr. Elle a trouvé son Apollon déguisé en Père Noël. Alors, c'est le quiz musical, ma chérie. Donc, là, on va te faire trouver des tubes qui sont liés à la fête du travail, hein, lien avec la fête du travail, le travail, etc. Donc, le premier tube, écoute bien.

0: Insta, top chrono.
1: Julien Clerc.
0: Julien Clerc, Julian Clerc. Est-ce que c'est Julian Clerc qui chante? Travailler, c'est trop dur. Oui, c'est travailler.

0: qui c'est qui chante?
1: Henri Salvador.
0: Pim pam poum. Est-ce que c'est Henry Salvador? Henry Salvador. Is it you? Oui, c'est Henri Salvador.
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0: Allez, ça te fait 3 points. 2 points plus 1, tu as 3 points.
3: Hein? On se détend.
0: Bah, elle a 3 points en tout, c'est ce que je viens de dire.
3: Elle a 3 points?
0: Bah oui, elle a eu 1 point plus 2 points, ça fait 3. 2 et 1, 3.
3: Gwen, on a un point, on peut en prendre deux de plus, on peut égaliser, on peut revenir au score. Je te rappelle que tu es la seule qui a joué avec moi, enfin qui a gagné avec moi cette semaine. Je voudrais bien une petite victoire quand même ce vendredi. Je te cache pas que la dernière remonte quand même il y a très longtemps. Gwenaëlle avec ici Armorique à Noyelle et Châtillon sur Sèche. Tu as ton porte-bonheur ou pas? Tu as ton trèfle à quatre feuilles?
1: Ah non, mais j'ai deux jolis brins de muguet que m'a offert ma maman ce matin.
3: Oh, trop mignon. Oui, je parlais de trèfle à quatre feuilles parce que tu en trouves très souvent. Hein. Tu as ce côté très très chanceuse. On a dit dans la semaine que tu adorais les voyages parce que de mémoire, tu as une fille qui est au Canada, hein, c'est ça?
1: Oui.
3: Et puis une autre qui a vécu au Brésil, mais qui n'y est plus là aujourd'hui.
1: Voilà, c'est ça.
3: Ok.
0: T'as de mémoire, j'adore quand il dit de mémoire, il a la fiche sous le nez.
3: Oh, mais non. Alors, qu'est-ce que tu fais cet été? Tu sais déjà où tu vas partir ou pas?
1: Alors, normalement, c'est ma Québécoise qui vient me voir. Donc, oui, on va rester, mais sur la Bretagne.
3: D'accord. Bretagne. À quel endroit en Bretagne? Parce que c'est tellement grand et beau.
1: Beaucoup le golfe du Morbihan et sinon la côte Malouine, Saint-Malo, Dinard, voilà.
3: Ah, c'est beau, ça. 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
1: Déjà, si je gagnais celui d'aujourd'hui, ma foi, je ferais bien un petit tour en Normandie. Hein.
3: Bah oui, je te comprends. Pour cela, on va essayer d'ajouter tout de suite deux points supplémentaires. On reste dans l'univers du travail puisque c'est le 1er mai aujourd'hui. Donc tu écoutes bien, tu dois reconnaître le nom de l'artiste ou du groupe. Je sais pas, en tous les cas, à toi de reconnaître qui chante.

0: She Works Hard for the Money. Qui chante ce titre?
1: Bien sûr.
0: Allez, tente.
2: Bien sûr.
1: Donna Summer.
0: Oui, sur le fil, bravo.
2: C'est wow. Qui à côté de toi qui t'a aidé là?
0: Ça fait peur.
1: C'est Cindy. Ah, Donna Summer.
0: Bravo. C'est bien. Un point de plus. C'était moins évident que Salvador, faut être honnête, mais c'est bien. Bravo.
2: Oui.
0: Voici. Un deuxième titre. On parle encore du travail. Tu dois reconnaître de qui il s'agit.

0: travailler encore. Qui chante? Qui as-tu reconnu?
1: Bernard Lavilliers.
0: Ouais, là, oui, j'adore. J'ai l'impression qu'on te confirme à côté, mais tu l'as trouvé toi-même. Oui, c'est Bernard Lavilliers. Avec les mains d'or, exactement.
2: Ça fait 3 points pour Nathalie, 3 points pour Gwen. Et là, immédiatement, on part écouter une nouveauté, Matt Pokora. Quand même, vous écoutez ici. On vous aime. À tout de suite.

0: voix magnifique, cristalline, Matt Pokora.
1: Exactement.
0: Et quand même.
1: Exactement, jungle.
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1: Nous sommes au taquet avec Nathalie et Gwen qui ont toutes les deux 3 points. Alors, Gwen et Nathalie, vous savez qu'il va falloir gagner la question à 5 points, sinon élimination totale. Alors, oh le soupir. Surtout que...
0: Désespoir.
1: Je rappelle, Nathalie, que tu n'as pas du tout eu de points avec le bingo.
0: C'était hier, ça.
3: Ah, oui. Il était compliqué. Hein.
1: Oui. Pardon. Il est... Excuse-moi.
3: Les criminels, waouh.
1: Wow. Au moins, excuse-moi.
0: Landru,
1: Al Capone, tu vois, Guy Georges, Fourniret, Dutroux, enfin, tu vois.
3: Ce ne sont pas mes domaines de prédilection, les criminels.
1: Oui, moi non plus, mais bon, l'actualité, malheureusement, nous rappelle tout ça, quoi.
3: Ouais,
1: voilà.
3: Malheureusement.
1: Et voilà.
0: Mais ça veut dire qu'elle n'a pas beaucoup de points.
1: Elle a 11 points.
0: Ouais.
1: Voilà. Donc, c'est pour ça qu'il faut qu'elle gagne, cette petite.
0: Je comprends.
1: Quoi?
0: Bah, je comprends, voilà. Heureusement que vous êtes là pour m'expliquer, parce que.
1: Oh là là,
0: mathématiquement parlant, je suis pas au top.
1: Je n'en peux plus de lui, je n'en peux plus de lui. Bon, je rappelle que Nathalie a failli s'appeler Sophie, mais que, à cause des malheurs de Sophie, elle s'est appelée Nathalie. Mais ça n'a pas empêché qu'il lui arrive que des catastrophes à ce pauvre, hein. Voilà.
0: Il était beau son guide ou pas?
3: Ouais.
1: Et je rappelle aussi qu'elle a travaillé chez Van Cleef & Arpels, qu'elle a été formée à la haute joaillerie et que tu as rencontré plein de personnalités dans cette petite partie de ta vie. Qu'est-ce qui tu as rencontré comme personnalité?
3: Oh là là, alors Tom Cruise, Catherine Deneuve, Lady Di a été ma cliente aussi, des Émirats arabes, voilà, Schwarzenegger aussi.
1: Mais qu'est-ce qu'elle nous a acheté? Qu'est-ce qu'il a acheté, Schwarzy? Il a acheté quoi? Une bague?
3: Alors lui, il a été assez raisonnable. C'était, si je me souviens bien, un pendentif avec un petit cœur en pavé diamant.
1: Oh, un petit truc, voilà. Un petit truc de radin, quoi. Bon, enfin, bon, ouais.
3: Quoi?
0: Ça doit coûter cher, quand même, son truc de radin, là.
1: Je sais pas.
3: Ah bah oui, oui.
0: Un pendentif cœur.
1: Ça, c'est, tu vois, cette bague, c'est mon père qui l'a faite quand il était chez Van Cleef & Arpels. Il l'a faite à ma maman.
0: Ah oui?
1: Eh oui, eh oui. Mon
0: Donc
1: père, il a serti l'épée du roi Georges. Alors, oui, j'ai eu une vie incroyable.
0: Non,
1: alors,
0: vous avez connu le roi Georges?
1: Non, mon père.
0: Votre père a connu le roi Georges?
1: Mais il l'a connu. Il lui a pas tapé dans le dos. Il a serti les bijoux de l'épée du couronnement quand il était chez Van Cleef. Alors, ma chérie, écoute bien cette question. Elle vaut 5 points. Tu dois la marquer, d'accord?
3: Oui.
1: Alors, Norma Jean Baker est devenue une icône mondiale du cinéma sous quel prénom? Norma Jean Baker est devenue une icône mondiale du cinéma, mais sous quel prénom? Top chrono, 10 secondes.
3: Ah, j'ai de la chance, Marilyn Monroe.
1: Ah, voilà. Est-ce que c'est vrai? Eh bien... 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Ah, eh oui, Marilyn Monroe, donc tu as 5 points, ça te fait 8!
0: Bon, on est sur une égalité, Gwen, si tu marques. Donc, on verra comment ça se passe. Pour l'instant, Gwen, 3 points. On va tout faire pour aller sur la phase finale et tenter de gagner ce beau cadeau. Gwen qui joue avec ici Armorique. Gwen, tu nous as dit dans la semaine que tu faisais un petit peu de... voilà, tu t'occupes de fleurs, d'arbres fruitiers, des plantes exotiques. On s'est pas dit que tu avais un joli potager également, avec des choses un peu étonnantes, un peu, paraît-il.
4: J'essaye de mettre des plantations un petit peu originales et qui s'adaptent au changement de climat.
0: Mais c'est quoi, ce qui est original?
4: Eh ben, par exemple, une courgette pop-corn. Voilà.
0: Une courgette pop-corn? Ah, je connaissais pas ça.
4: Oui.
0: D'accord.
4: En fait, c'est une sorte de courge qui est ce qu'on appelle verruqueuse. Donc, c'est comme si elle avait des grosses verrues blanches dessus. Et donc, ça fait penser à un pop-corn.
0: Ok. Mmh. Tu fais du troc de graines? Et quoi ça?
4: Oui, j'en ai 2 la semaine prochaine.
0: Alors ouais. C'est quoi?
4: En
0: c'est
4: fait,
0: avec qui? Ouais.
4: Avec l'ensemble des collègues, parce que moi je travaille sur des gros bâtiments, donc il y a presque 600 personnes. Donc je propose à chacun un midi la semaine prochaine d'amener tout ce qui nous reste du jardin, donc des tomates, de courgettes, de fleurs, des boutures de géranium, tout ce qu'on veut, et on s'échange. Voilà, donc il y en a un qui donne des tomates, l'autre qui repart avec des melons, l'autre qui amène des fleurs, l'autre qui amène voilà, tout ce qui
0: c'est
4: peut...
0: Génial. Ça veut dire que c'est un troc de fruits ou de fleurs, tu l'as dit, et on repart avec des choses
4: exactement.
0: Gratuitement.
4: Ouais, c'est le top, surplus, puis ça permet aussi des fois de planter ou des nouvelles fleurs ou des bien nouvelles sûr. Sortes de légumes dans son jardin.
0: Et c'est à Noyelles-Châtillon voilà, c'est chez toi ? Non, c'est où ?
4: C'est sur Rennes, à mon travail. Okay. C'est ça sur les pauses du midi, en fait.
0: D'accord. Allez, jouons pour tenter d'égaliser. On va tout donner sur cette question avec un petit extrait. Ça, c'est quand Valérie arrive, les cheveux dans le vent, la coiffe extraordinaire.
1: Bien sûr.
0: Tac, tac, tac, bonjour. Ah, ça voit bien comme musique, ça. Tu la reconnais, la musique, ou pas ? La pub ?
4: C'est une pub de Kinder Bueno, je
0: ouais,
4: crois.
0: Ouais, t'es pas loin. Quel fruit sec est l'ingrédient principal du Nutella ? C'est la pub du Nutella.

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1: À ma gauche, Christophe. Il joue avec Ici Paris. Il ne va pas s'en laisser compter. Il a envie de gagner. Il fait de l'équitation, de la muscu, de la course à pied. Attention, c'est un sportif. Il va triompher. À ma droite.
2: Eh bien, c'est Gwen la Casteldonnaise, bien sûr, qui est avec nous. Et qui a été ma candidate, ma seule à rescapée. Et qui a lutté, qui a donné le meilleur d'elle-même. Et qui arrive sur cette phase finale, quasiment en tête. Elle est chaude, elle est partie. Elle va y arriver, elle va gagner, c'est Gwen.
1: Alors, Christophe, ça va? Tu te sens comment?
3: Bien, Valérie.
1: T'es revenu dans l'équipe de la Win.
3: Chaud.
1: Tu vas revenir dans l'équipe de la Win, mon chat. Alors, on va faire le bingo. Tu vas tout déchirer, je le sais. Et pour t'encourager, tiens, hop, mais oui, on adore. Alors.
3: Moi, j'adorais Casa.
1: Mais oui. Alors, écoute bien, mon cri-cri, mon totof. À mon top chrono, tu vas devoir me donner un maximum de choses, d'objets qui volent, mais pas des animaux. Des choses, des objets, des trucs, des bidules, pas d'animaux. Tout ce qui vole. Top chrono, 10 secondes.
3: Avion, deltaplane, drone, cerf-volant. Hélicoptère.
1: Alors, tu m'en as donné 5. Il y avait les ballons, le dirigeable à montgolfière, l'ULM, le parachute, le planeur, la fusée, le paramoteur. Voilà, tu m'en as donné 5, c'est très bien.
2: Gwen, on a remis les compteurs à 0. Et donc, il a 5. Tu as compris que là, on est en phase finale et que pour gagner ce beau cadeau dont on parle depuis lundi, il faut que tu fasses 6. C'est pas plus compliqué que ça, ok?
3: C'est parti.
2: Bon, allez, on va se concentrer. Je rappelle quand même que Christophe a été récupéré aujourd'hui et que s'il est en finale, j'y suis pas pour rien.
1: Oui, allez, ça va, les go, là.
2: Gwen, pour t'encourager,
1: voilà, pour t'encourager, on va l'acheter des mots et on écoute de la musique.
2: Exactement, et c'est Céline Dion que tu adores. Alors, il n'y a pas que Céline, hein, tu nous l'as dit, t'as pas eu de place pour elle. Il y a d'autres artistes que tu aimes, on est bien d'accord. Il n'y a pas que Céline Dion non plus, hein, Gwen.
3: Ah oui, bien sûr, ouais.
2: T'aimes qui d'autre?
3: Ah, Mylène Farmer, j'étais voir son dernier concert à Paris, c'était incroyable, formidable. Jean-Jacques Goman, Francis Cabrel, Yannick Noah, c'est sympa aussi, la compagnie créole, enfin, voilà, tout
2: génial.
3: Les actes, enfin.
2: Top! Allez, on y va, maximum pour toi. En 10 secondes, de choses. Maximum de choses qui flottent. Les objets, tout ça, hors animaux, hein, nous sommes d'accord. Tout ce qui flotte et qui existe. Top chrono, 10 secondes. Tout ce qui flotte.
3: Un bateau, un jet ski, une cocotte en papier, un ballon, une bouée, un petit bateau en plastique.
1: Bon, on va dire le petit... Eh ben, c'est 5-5, hein, donc c'est la question pourcentage, vite.
2: Alors, la question pourcentage
1: qu'il n'a évidemment pas du tout préparée. On se dépêche.
2: Alors,
1: la première qui répond en s'approchant sans dépasser, c'est parti.
2: Allez, la voici. En 2024, quel pourcentage de Français sont partis en vacances l'été en France?
1: Top chrono, alors.
2: Christophe.
1: Christophe, combien?
3: 63.
2: Okay. Gwen.
3: 64.
2: 63 et 64, ils ont dit. La bonne réponse du pourcentage de Français partis en vacances l'été en 2024 est de 42%. Bah, le plus près, bah, c'est Christophe, il me semble.
1: C'est Christophe. Eh bien, Christophe, t'as gagné.
3: Oui.
2: Ça se joue à pas grand chose.
1: Eh bien, tu vas partir 3 jours de nuit pour 4 à la découverte de l'île de Tatiou. Tu vas faire du bateau amphibie, du vieux gréement et t'auras 100 euros de carburant pour y aller. T'es content, Christophe?
3: Oui, trop content, très content, merci beaucoup.
2: Bravo Gwen, désolé. Hein.
1: Et Gwen, tu vas gagner la machine à café Malongo,
2: bien
1: les
2: sûr.
1: 32 dosettes,
2: cyber-envers.
1: Allez, bon week-end à tous, j'ai envie de vous dire, amusez-vous bien, kiffez bien, puis on se retrouve quand, Eric?
2: On se retrouve lundi avec grand plaisir, entre 12h et 13h, pour au taquet.
1: Allez, yallah.

0: Rien de mieux pour démarrer la journée que The Police avec Roxane. Soyez les bienvenus.
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0: Bonjour, excellent réveil. Nous sommes le 8 mai, c'est un jour férié, mais votre radio ici ne vous lâche pas. On reste plus que jamais à vos côtés pour vous accompagner à l'heure du petit déjeuner avec l'équipe des Leftos. Saveria, Mélodie, Julie, Christophe et Valentine Letesse. Bonjour Valentine.
3: Bonjour Johan, bonjour à tous.
0: Et tiens, moule frites au menu ce matin.
3: Des frites, je ne sais pas, des moules, c'est certain. Elles ont envahi le lac du Bourget en Savoie. Nous sommes sur place dans un quart d'heure.
0: Ça, c'est pas commun. Avec Valère Correa, on parle arnaque dans 5 minutes dans votre rendez-vous par ici les économies. 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
0: Vendredi 8 mai, soyez les bienvenus. Bon réveil, il est 5h. Elle a une ce matin, Valentine, le message d'un couple de Français à bord du MV Ondius.
3: Tout va bien pour nous, nous écrivent Roland et Julia dans une lettre. Comme 150 passagers et membres d'équipage, ils sont confinés sur ce bateau de croisière parti d'Argentine depuis le 11 avril et la mort de 3 passagers d'un antivirus. Malgré les précautions prises à bord, Sandrine et Toarandex, ces Français parlent d'un quotidien quasi normal.
4: Il n'y a pas d'épidémie à bord, assurent Roland et Julia, 67 et 62 ans. Tout va bien pour nous, comme pour les autres Français. Tous les passagers sont en bonne santé, affirment ces deux vétérinaires de formation. Depuis le 1er avril, raconte le couple, aucun nouveau cas n'a été détecté, les malades ont été évacués et la pression psychologique est retombée. Ces deux habitants d'Indre-et-Loire décrivent une vie presque normale. S'il leur est conseillé de rester le plus possible dans leur cabine, la circulation est libre. Sur les ponts extérieurs, les masques peuvent être retirés. Les repas sont toujours partagés dans l'unique salle de restauration, mais avec une distance de sécurité. Le quotidien, loin d'une croisière de luxe, est rythmé par des réveils entre 6 et 7h30 et des expéditions sur des îles isolées. Pas de piscine ni de cinéma, décrivent les voyageurs français. Ils saluent enfin le dévouement de l'équipage, notamment les personnels philippins, ainsi que le médecin de bord et le guide malade. D'après eux, 4 médecins spécialisés sont montés à bord et travaillent avec les autorités pour organiser un débarquement sécurisé aux Canaries.
3: Pas d'épidémie pour l'instant, insiste l'OMS, mais de premiers cas contacts à retrouver très vite. Selon le gouvernement, 8 Français sont à ce jour identifiés comme cas contacts d'un passager ayant quitté le bateau au cours d'une escale. Mais un seul présente des symptômes bénins, il reste à l'isolement. La garde à vue prolongée dans l'Aisne du principal suspect dans la mort de Chloé, 14 ans, poignardée avant-hier sur le chemin du collège à Fer en Tardenois, un petit village où tout le monde est sidéré, Mathieu Bonnour, par la relation entre la jeune fille et le suspect, un homme de 23 ans, mais aussi bien sûr par la mort de l'adolescente.
5: C'est une des meilleures amies de Chloé, la victime. Emma a encore du mal à réaliser que cette jeune adolescente qu'elle connaît depuis toute petite n'est plus là. Elle est dans le même collège et connaît aussi l'homme suspecté de ce meurtre. Ils discutaient même sur Internet.
6: On était en appel à ce moment-là et qu'il voulait remplacer Chloé avec moi. J'ai refusé parce que il avait 22 ans et puis il n'a pas accepté, donc il a commencé à faire toutes les menaces.
5: Elle sort son téléphone, tout est enregistré. Attention, les propos que vous allez entendre sont très violents.
7: Tu vas faire la pute à Paris quand je vais t'y emmener.
5: Une série de messages vocaux sur un groupe Snapchat d'une violence inouïe.
7: T'as envie de mourir plus vite que prévu, je m'occupe de ton corps.
6: J'avais peur qu'il le fasse vraiment.
5: L'enregistrement glace le sang, surtout maintenant que le suspect reconnaît les faits, ses multiples coups de couteau. Et Emma n'est pas la seule à avoir reçu ce genre de message.
6: Je sais qu'il cherchait juste à avoir des rapports avec plusieurs personnes. Et Chloé, elle l'aimait, donc elle restait toujours avec, quoi.
5: Elle essaye de parler à Chloé de cette relation qui n'a rien de normal. La victime venait de se séparer de cet homme il y a quelques jours, d'après plusieurs témoins.
6: Je lui ai dit que c'était compliqué, la différence d'âge. C'est pas comme ça qu'il y avait qu'un ou deux ans. Je pense qu'elle aurait jamais dû se mettre avec lui, quoi. Ça faisait je sais pas combien de temps qu'elle essayait de le quitter. Elle avait enfin réussi. Puis elle était heureuse sans lui, puis il l'a pourri.
5: Emma attend une seule chose désormais, que la justice passe pour sa meilleure amie et aussi pour ses copines visées par ces menaces.
3: Selon le parquet, le suspect a reconnu les coups de couteau donnés à la jeune fille, mais l'avocat du jeune homme conteste ses déclarations en garde à vue.
0: À 5h03 sur votre radio ici, le cessez-le-feu en Iran, toujours en vigueur.
3: Le président des États-Unis l'affirme malgré des échanges de frappes depuis hier soir, celle de l'Iran sur des navires américains, puis celle des États-Unis sur des installations militaires iraniennes. face à une situation toujours instable et à la hausse des prix du pétrole, le gouvernement français encourage ses fonctionnaires à télétravailler pour faire des économies de carburant. Impossible pour les trois quarts des agents, répond le syndicat FSU de la ville de Marseille. Ceux des écoles, des crèches, parfois les éducateurs, les agents de nettoyage qui ont des missions de terrain. Pas de train jusqu'à dimanche après-midi sur la POLT. La ligne de train entre Paris, Orléans, Limoges et Toulouse est en travaux. Et pour trois week-ends complets au mois de mai, le premier à partir de ce matin donc, des cartes de substitution sont proposées par la SNCF.
0: Rien ne va plus au Real Madrid.
3: Critiqué par des supporters mécontents, le club espagnol est désormais secoué par des tensions au sein de l'effectif. Mais le joueur Federico Valverde l'assure sur Instagram. À aucun moment son coéquipier français Aurélien Tchouaméni ne l'a frappé. Une mise au point après une altercation entre les deux hommes et un traumatisme crânien causé par une chute contre une table. À Strasbourg, la frustration prime ce matin après l'élimination du club aux portes de la finale de Ligue Europa Conférence hier soir, battu 1-0 par le Rayo Vallecano. Comme au match aller, l'ailier Diego Moreira est particulièrement dur ce matin contre son équipe alsacienne.
8: Un peu un manque d'envie de tout le monde. Quand je dis un manque d'envie, c'est pas forcément qu'on n'a pas envie de jouer, mais c'est... Je sais pas, c'est... Peut-être eux, ils voulaient plus que nous. Et ils l'ont démontré. On n'a pas réussi à réagir. Donc voilà, je dirais ça comme ça. On avait envie, mais ils ont eu plus envie que nous. J'étais très confiant pour le match, je dois être honnête avec vous. On est fiers quand même d'être arrivés jusqu'ici. C'est sûr que maintenant, on est dégoûté, on est déçu. On aurait voulu aller jusqu'au bout. Peut-être la fin de saison aussi qui se fait ressentir.
3: Un pas de troisième club français en finale d'une Coupe d'Europe de foot cette saison. Mais déjà, le PSG pour la Ligue des Champions et les Lyonnes de l'OL pour la Ligue des Champions féminine. La météo, Johan.
0: Sur l'ensemble du pays, la matinée s'annonce calme et plutôt ensoleillée, mais fraîche. Des grisailles sont rapidement dissipées. Cet après-midi, de l'Aquitaine jusqu'à la Bretagne, le ciel se charge davantage. Des ondées circulent par moments. Elles seront plus nombreuses sur la Bretagne et le Pays Basque. Des averses aussi qui se déclenchent sur le relief de l'Est et en Auvergne. Et puis partout ailleurs, c'est vraiment un soleil qui va être bien présent. Un soleil qui va aussi résister près de la Méditerranée, malgré le vent d'autant qui se lève. Les températures sont ce matin à Lille, 8 degrés à Paris, Strasbourg, Rouen et Reims, 7. Nous avons relevé à Rennes, Nantes et Tours, 9. 10 à Nîmes, à Bordeaux, Toulouse et Montpellier, 11 degrés. 14 à Marseille, 16 à Bastia pour les maximales de 19 à 23 degrés du nord au sud. Localement jusqu'à 24 voire 25 dans le Var et en Corse. Et pour votre week-end, ça deviendra orageux sur le nord-ouest, puis le sud-ouest demain samedi avec du soleil partout ailleurs. Et ce sera beaucoup plus nuageux et même beaucoup plus pluvieux dimanche sur le pays.
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0: 5h06, bon début de journée, vous êtes là, fidèles à ICI dès 5h, ça nous fait chaud au cœur, y compris en ce jour férié. On reste évidemment à vos côtés, on ne change pas. Info, musique, bonne humeur, et histoire de donner le la de ce vendredi, il y a Étienne Dao avec Épaules Tatou.

0: Étienne Dao et Paul Tatou à 5h11. Bon début de journée avec votre radio ici.
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0: On va faire un peu de sport ce matin, ça vous tente Valentine?
3: Ouf, du vélo quand même.
0: Un petit peu de vélo pour se mettre en jambes, pédaler pour devenir président de la République. C'est le pari fou de Benoît Mathieu. À 27 ans, cet ingénieur en agroalimentaire ne court pas après un chrono, mais bien après des signatures. Il est parti fin mars de Saône-et-Loire. Il s'est lancé un défi hors norme, parcourir la France à vélo, donc pendant un an, pour décrocher les fameux 500 parrainages nécessaires à l'élection présidentielle de 2027. Son programme, eh bien, il le résume ainsi, la démocratie participative. Benoît veut casser un système qu'il juge cadenassé et rendre donc la parole aux citoyens via le référendum d'initiative citoyenne. Entre deux nuits en bivouac et 1300 km déjà au compteur, il a frappé à la porte d'une soixantaine de mairies. L'accueil est plutôt bon, 90% des élus saluent la démarche. Reste à savoir si ce Tour de France politique mènera ce candidat pas comme les autres jusqu'aux marches de l'Élysée. Une aventure en tout cas à suivre sur ses réseaux sociaux. Je vous redonne son nom, c'est Benoît Mathieu. Et Valentine, il passera peut-être par le lac du Bourget, près de Chambéry. Hein.
3: Nous y serons en tout cas dans 5 minutes, à la montagne, où l'on trouve des moules en quantité astronomique. Un vrai problème pour le lac, les pêcheurs et tout l'écosystème.
0: Pour la musique du réveil, c'est au son de Bruno Mars. Franchement, ça aide à pédaler, Bruno Mars.
3: C'est vrai que c'est ton coin.
0: Ah, et ben voilà, et à mieux se réveiller aussi. I Just Might arrive dans 5 minutes. Mais avant, par ici, les économies.
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0: Bonjour Valère Correa.
5: Bonjour Johan.
0: Chaque jour avec vous, un bon plan pour notre pouvoir d'achat aujourd'hui. Vous vouliez nous donner quelques conseils pour éviter de se faire arnaquer en ligne.
5: Oui, ce n'est pas du luxe de savoir comment faire, parce que côté arnaqueur, les techniques sont de plus en plus efficaces pour nous berner. D'abord, quelles sont les grosses arnaques du moment? Encore et toujours les billets de concert. Par exemple, Céline Dion, c'est encore tout à fait retombé, vu l'engouement pour le retour de la star sur la scène parisienne cet automne. Il y a aussi les arnaques au colis et les faux conseillers bancaires. Ça, c'est le triptyque, et c'est une certaine Aude Raseau qui me l'a soufflé, je vais y revenir. On va commencer par Céline, qui n'y est pour rien d'ailleurs, faut quand même le rappeler, et le marché de la revente des billets en ligne. Un conseil, allez uniquement sur un site de revente officiel, je pense notamment à Ticketmaster, qui pourra organiser bientôt des bourses aux billets, la Défense Arena aussi, où jouera Céline Dion, qui va mettre prochainement une bourse en place.
0: Bon, vous parliez aussi des arnaques au colis, on a tous reçu un message nous indiquant que notre colis ne rentrait pas dans notre boîte aux lettres, évidemment.
5: Ouais, et c'est rarement vrai, on va dire la vérité. Mais quand on attend justement un colis, on peut tomber dans le panneau. En plus, bien souvent, on reçoit maintenant une petite photo avec un colis à notre nom ou un appel qui semble être donné depuis une rue. C'est crédible, mais c'est faux. Le conseil à suivre dans ce cas, ne payez rien. Allez sur le site du transporteur et vérifiez où est votre colis si vous en attendez un. Tout simplement, vous allez voir à la source. Et puis même chose, si vous recevez un coup de fil d'un soi-disant conseiller bancaire, dites-lui que vous le rappelez tout simplement à votre agence habituelle. Attendez, je vous rappelle, j'ai votre numéro de téléphone, vous passez le coup de fil, vous serez vite fixé, on vous dira si c'était bien lui ou non. Pour tout savoir sur les arnaques, donc vous avez bien sûr l'excellente chronique d'Aude Raseau chaque jour, et cette émission consacrée au sujet dans la version magazine de Par ici les économies, c'est sur ici.fr et c'était le 18 avril.
0: Merci beaucoup cher Valère, on vous retrouve évidemment donc demain 13h05 pour le mag pour faire des économies, et d'ici là tous les bons plans de cette semaine, vous les partagez sur ici.fr. Tiens, une question ce matin, qu'est-ce que vous feriez si on vous offrait 10 000 euros pour partir en vacances? 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
0: À 5h15, Valentine, une invasion de moules dans les Alpes.
3: Des moules quaggas, ces mollusques de quelques centimètres sont arrivés d'Ukraine il y a quelques années. Et depuis, Guillaume Fariol, l'espèce a totalement envahi le lac du Bourget en Savoie.
2: De retour de la pêche, attablés autour d'un verre, Sylvain et Babi discutent de la moule quagga avant même mon arrivée. Ce petit mollusque de quelques centimètres est arrivé d'Ukraine il y a quelques années, accroché sur des bateaux de plaisance. Et depuis, il a envahi le lac. Les deux pêcheurs en sont témoins.
8: Nous, on la voit beaucoup quand on sort nos barques, collées sur nos bateaux.
9: Ils sont infestés de moules. On a 20-25 kilos de moules à chaque fois, sur chaque bateau.
8: Elles s'accrochent. Dans le temps, il n'y en avait pas comme ça. Il y avait des moules, mais pas de cette petite moule.
9: Ça bouche la circulation d'eau sur les moteurs. On est obligé de changer le système de pompe. Hein. Ça nous bouffe les pompes.
8: Donc, on voit que c'est une invasion.
9: Ah ouais, tous les ans, il y en a de plus en plus.
2: Alors, pour en savoir plus, direction le ponton, juste à côté, avec Victor Frossard, chercheur en hydrobiologie à l'Université Savoie-Mont-Blanc. Les moules quagga méritent bien leur nom d'espèce invasive.
10: Ces moules sont capables de se développer à forte densité, jusqu'à plusieurs milliers par mètre carré. Ça fait des grands tapis continus de moules, même de plusieurs couches de moules.
2: Le problème, c'est qu'à force de se multiplier, ces moules risquent de finir par perturber la chaîne alimentaire dans le lac du Bourget.
10: Elles ne sont pas très grosses, mais elles peuvent filtrer jusqu'à plusieurs litres d'eau par jour. Et donc, elles vont avoir tendance à capter du plancton, les microalgues, premier maillon essentiel à la chaîne alimentaire au fonctionnement du lac. Et s'il y a moins de plancton, les poissons pourraient avoir moins à manger.
2: En recouvrant le fond du lac, ces moules empêchent aussi les autres espèces de s'installer et vont même jusqu'à boucher les captages d'eau potable. Alors, comment s'en débarrasser ?
10: Une fois que l'espèce est bien implantée, son éradication semble relativement illusoire.
2: Comprenez, ce serait très difficile et surtout très cher. L'urgence, selon le chercheur, c'est surtout d'éviter que les moules quagga ne colonisent d'autres lacs.
10: Des gens peuvent venir sur le Bourget un jour et puis aller sur d'autres lacs d'autres jours. C'est assez important de pouvoir nettoyer tous les coques de bateaux, tous les matériels qui ont touché l'eau afin d'éviter de repartir avec des moules puis de pouvoir réensemencer d'autres écosystèmes qui ne sont pas encore touchés.
2: Dans la région, le lac Léman lui aussi est infesté par cette espèce invasive et si la moule n'a pas été directement observée dans le lac d'Annecy, des traces de son ADN ont été retrouvées dans l'eau.
3: Et n'imaginez pas vous faire une moule frite au pied des Alpes, manger des moules quagga, ce n'est pas conseillé. Ces mollusques absorbent également ce qu'elles trouvent dans l'eau, comme les antibiotiques, les hormones et les métaux lourds.
0: Oui, c'est vrai que ça donne pas tellement envie ce matin. 5h18. En tout cas, là, si vous aimez Jérôme Commandeur, allez-y, branchez-vous ce soir sur Canal+. La chaîne cryptée offre sa soirée et même sa nuit à Jérôme Commandeur. Ça va être dingue. On en parle en détail dans les coulisses télé de Patrice Gascoin. Mais avant, Rock'n'Roll Dollar, c'est William Scheller. Parfait pour bien démarrer la journée. Bon réveil.

0: rock'n'roll de l'art et William Scheller à 5h21. L'éphéméride de ce 8 mai, c'est aujourd'hui l'anniversaire du tennisman Benoît Paire, 37 ans. D'Enrique aussi, Iglesias, le chanteur, 51 ans. Des souvenirs, ça, ce duo d'Enrique Iglesias avec la chanteuse Nadia. C'est également un jour important pour l'entraîneur du PSG, Luis Enrique, qui célèbre ses 56 ans et puis 63 ans pour Laurence Boccolini. On parle de ce 8 mai parce que c'est la célébration de la fin de la Seconde Guerre mondiale, l'acte historique. C'était en 8 mai 45 à 23h01 précisément. L'acte de capitulation sans condition de l'Allemagne nazie entre en vigueur. Bien plus qu'une première signature avait lieu d'ailleurs à Reims, c'était un jour avant, le 7 mai. C'est une seconde donc cérémonie officielle qui est organisée à Berlin le 8 mai, en présence des représentants de l'URSS à l'époque, des États-Unis, du Royaume-Uni et de la France. Et il est important aussi de se rappeler de cette grande histoire.
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0: Patrice Gascoigne avec ses coulisses télé. Aujourd'hui, Patrice, vous nous proposez de passer une soirée avec l'un des maîtres de l'humour, Jérôme Commandeur. Sketch, film, interview, tout est Commandeur ce soir sur Canal+.
2: Pour Jérôme Commandeur, faire rire est une question de vie ou de mort.
3: Pardon, madame, elle avait quel âge, la dame, dans le cercueil? 107 ans.
4: Comment vous... Elle est partie trop tôt, tout à fait.
5: Fauché en plein vol, oui. Fauché. Ben, 107 ans, fauché en plein vol, tu commences quand même à regarder la piste. Hein,
2: Canal+ va vous rendre bien vivant avec cette soirée spéciale Jérôme Commandeur. Ça commence en clair dès 19h40 avec le numéro de la boîte à questions. Le principe, l'invité est seul dans une boîte et il répond à des rafales de questions qui lui apparaissent sur un écran. Tiens, une question sur la mort.
6: La mort, bah quand on s'y attend pas, c'est une bonne tuilasse quand même. Hein. C'est un truc, ça marque la journée, je crois.
2: Ça continue en clair à 20h35 avec le numéro de l'émission En Aparté, où Jérôme Commandeur répond cette fois à la voix et aux questions de Nathalie Lévy.
7: On est comment à 50 ans, ou presque, dans sa tête, Jérôme Commandeur?
8: Bah, je dirais, on est pareil qu'à 40 ou 60. La seule chose, c'est qu'on... On se chope un lumbago en ramassant un bic, quoi. C'est ça qui est un peu emmerdant.
2: Après cette petite mise en bouche, à 21h10, place à la première diffusion à la télévision du dernier film réalisé par Jérôme Commandeur. T'as pas changé. Alors même dans le pitch de cette comédie, la mort n'est pas loin, puisque l'histoire suit les aventures de quatre anciens lycéens qui, suite à la disparition d'un camarade de classe, décident, 30 ans après leur bac, de réunir toutes leurs promos à l'occasion d'une fête. Comme à l'époque.
9: Si vous voyez cette vidéo, c'est que vous étiez en terminale en 93 au lycée Clémenceau.
10: Et on vous a retrouvé, bande de petits vénards. Comme certains d'entre vous le savent déjà, Daniel Mollet est parti faire le con dans les nuages. Ça nous rend tous bien tristes. C'est pour ça qu'on a eu l'idée d'organiser cette grande soirée de retrouvailles pour lui rendre hommage, comme mon vieux temps.
11: Vous faites un pas de plus, j'appelle Vérissure.
12: Je dirais qu'on était un peu les influenceurs stars du Bahut.
13: Toujours les mêmes gros bâtards que quand vous étiez méchants et cons.
2: T'as pas changé, film 2 et avec Jérôme Commandeur, mais également Vanessa Paradis, Laurent Lafitte, François Damiens, ce soir sur Canal+, lors de cette soirée et nuit spéciale Commandeur. Et sans vouloir vous Commandeur, je vous dis à demain pour de nouvelles et mortelles coulisses télé.
0: Merci beaucoup Patrice Gascoigne. 5h24. Quand vous montez dans une voiture, Valentine, quel est le premier réflexe que vous avez?
14: Mettre ma ceinture.
0: Eh ben oui, bonne réponse. Attachez votre ceinture. On revient ce matin sur l'obligation de mettre la ceinture en voiture en France. Stéphane Bern fait un bond de quelques décennies en arrière, mais avant I Just Might, c'est Bruno Mars. Montez le son, profitez. C'est ici dès 5h pour vous accompagner.

0: On adore ce titre de Bruno Mars, I Just Might, sur votre radio ici. 5h28, c'est un week-end prolongé, vous allez peut-être prendre le volant. Justement, un peu d'histoire avant l'actu, Stéphane Bern ce matin, on voyage au temps où la sécurité routière n'était qu'un concept.
1: 1973, l'État français décide d'imposer un geste simple dans les voitures, attacher sa ceinture. Contrôle rétro, on embraye, c'est parti. France, été 1973. Sur les routes des vacances, les voitures filent à toute allure. Les autoroutes sont neuves, les moteurs puissants, mais la sécurité est encore très approximative. On roule vite, on réfléchira après. Dans beaucoup de voitures, une ceinture existe déjà. Elle pend sur le côté du siège, coincée dans la portière ou glissée sous le dossier. Presque personne ne l'utilise. Ou alors, de temps en temps, pour caler le sac des courses. Pourquoi ? Parce qu'on s'en méfie. Certains automobilistes jurent qu'en cas d'accident, la ceinture empêche de sortir de la voiture. D'autres se rêvent pilotes de Formule 1 et affirment qu'ils conduisent mieux que les statistiques. À les écouter, ils pourraient même remplacer Fangio le dimanche. Pourtant, les chiffres sont implacables. Au début des années 70, la route tue plus de 16 000 personnes par an en France. Alors, l'État décide d'agir et enclenche la première.
2: Vous feriez bien d'attacher votre ceinture.
3: Oh, ça ira.
1: Les campagnes de prévention se multiplient. Les études montrent que la ceinture réduit fortement les risques de mort lors d'un choc. Peu à peu, le geste s'impose. Dans les années suivantes, l'obligation s'étend. En ville, puis à l'arrière de la voiture. Un petit geste pour les conducteurs, un grand geste pour les urgences, car il va sauver des centaines de milliers de vies. Aujourd'hui, on attache sa ceinture sans même y penser. Comme quoi parfois, pour sauver des vies, il suffit d'une loi et d'un petit clic pour éviter la grosse claque.
0: Merci Stéphane Bern pour ce voyage dans le temps à retrouver en podcast sur ici.fr. Tiens, histoire de bien terminer la semaine, on vous offre nous un cadeau, l'objet collector ici, la radio dernière génération, 0810 055 056. Nous sommes le vendredi 8 mai, dans l'info du jour, on parle des commémorations de la fin de la Seconde Guerre mondiale à travers le regard et la parole d'un jeune Ukrainien qui vit en France. On y revient dans moins de deux minutes, mais avant 5h30, toute l'actualité en France et dans le monde, c'est le 90 secondes avec vous Valentine Lottès.
4: De panique à bord. Deux Français confinés sur le MV Ondius nous rassurent dans une lettre. Trois passagers sont morts depuis la mi-avril sur ce navire et la découverte d'un antivirus sur ce bateau de croisière. Mais tout va bien pour nous, écrit le couple, comme pour les trois autres Français à bord. Est-ce la fin du cessez-le-feu en Iran ? Donald Trump assure que non, malgré ses frappes échangées depuis hier soir entre l'Iran et les États-Unis sur des bateaux américains et des infrastructures militaires iraniennes, selon les deux camps. Des mutilations sur ses patients pour escroquer la sécurité sociale. Un dentiste de 61 ans est condamné à 6 ans de prison ferme pour des opérations médicalement injustifiées et bâclées sur des dizaines de patients en Lozère. Un chalutier gigantesque inquiète les pêcheurs du nord de la France. Les Pays-Bas inaugurent aujourd'hui un nouveau bateau capable de remonter jusqu'à 400 tonnes de poissons par jour, 5 fois la pêche quotidienne débarquée à Boulogne-sur-Mer. C'est la fin de l'aventure européenne pour Strasbourg, battue comme au match aller 1-0 par le Rayo Vallecano hier soir. Les Alsaciens sont donc éliminés aux portes de la finale de Ligue Conférence de football. La route, et vous avez jusqu'à 7h ce matin pour partir l'esprit tranquille. En ce 8 mai, l'Auvergne-Rhône-Alpes et l'Île-de-France sont en orange sur la carte de Bison Futé. Circulation difficile donc dans le sens des retours.
0: L'info du jour, ce sont donc les célébrations du 8 mai.
4: La fin de la Seconde Guerre mondiale en 1945, commémorée chaque année pour ne pas oublier dans ce même objectif de perpétrer la mémoire. À Poyestre, dans les Pyrénées-Orientales, le point d'orgue de la cérémonie d'aujourd'hui, Simon Kolbok, eh bien c'est la lettre de Micha, 8 ans, arrivé d'Ukraine il y a 4 ans, au tout début de la guerre.
5: Oui, une lettre dans un français impeccable. Micha nous l'a lue hier.
6: Avec mes parents, nous avons dû quitter notre pays à cause de la guerre. Nous avons laissé derrière nos autres maisons, ma famille, mon école, mes amis et une partie de notre cœur. Merci à la France, merci à votre village de Poyestre.
5: Évidemment, cette lettre, Micha ne l'a pas écrite seule. Mais il en est très heureux.
6: Je suis fier de moi. Oui, je m'entraîne à la maison. Je lis une fois debout, une fois assis. Des fois, j'ai des petites fautes, mais après, ça va.
5: C'est la mairie de Poyestre qui a eu l'idée de faire participer Micha ce matin. Le maire Jean-Charles Moriconi.
3: Il y a 4 ans, nous avons accueilli une quarantaine de familles. Hein, et à chacune de nos cérémonies, nous constations qu'ils étaient là. Justement, entendre ce message de ce qu'avait vécu ce pays qui les accueillait aussi dans les grandes guerres. Et ils se retrouvaient justement dans ce vécu de ceux qui vivent eux-mêmes.
5: Aujourd'hui, Micha se dit très heureux à Poyestre. Hein, il fait du foot, du judo, il adore les maths. Mais malgré l'absence de vrais souvenirs, l'Ukraine lui manque aussi.
6: J'aimerais bien qu'on ait une maison ici et une maison en Ukraine. J'aimerais bien ça, mais après...
5: Ce matin, à Poyestre, la cérémonie au Monument aux Morts démarre à 10h45.
4: Juste avant la cérémonie nationale, présidée à partir de 11h par Emmanuel Macron, sous l'Arc de Triomphe à Paris.
0: Merci Valentine. La météo sur l'ensemble du pays, la matinée s'annonce calme et plutôt ensoleillée et fraîche. Des grisailles sont rapidement dissipées. L'après-midi de l'Aquitaine jusqu'à la Bretagne, le ciel va se charger davantage avec des ondées qui circulent, plus nombreuses sur la Bretagne et le Pays Basque. Des averses qui se déclenchent également sur le relief de l'Est et en Auvergne, avec un soleil qui va résister tout de même près de la Méditerranée et sur les autres régions. Et près de la Méditerranée, il y aura aussi le vent d'automne qui va se lever et se renforcer. Les températures ce matin à Lille, 8 degrés, à Paris, Strasbourg, Rouen et Reims, 7. Nous avons à Rennes, Nantes et Tours, 9. À Nîmes, 10. À Bordeaux, Toulouse et Montpellier, 11. 14 à Marseille, 16 à Bastia. Vos messages aussi sur la page Facebook ici. Elisabeth qui est à Vitry-le-François a relevé 6 degrés, 7 à Mulhouse. On salue Stéphane. Même température en Corrèze, nous dit Paul. 8 degrés 8 à Prades. Tiens, on était justement dans l'info du jour dans les Pyrénées-Orientales. On y est aussi avec André qui nous envoie ce petit message. Et puis 11 degrés, ça c'est à Souman dans le département de la Creuse avec Marie-Noël. Et puis tiens, un petit dernier message de Chantal qui est au Luc-en-Provence qui a relevé 8 degrés. Pour les maximales, on attend entre 19 et 23 du nord au sud cet après-midi, localement 24 voire 25 dans le Var et en Corse.
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0: 5h35, très bon début de journée. Profitez de ce pont du 8 mai si vous avez la chance d'avoir ce vendredi férié. Et à vous d'ailleurs qui êtes aussi sur le pont, mais plutôt côté travail, on pense fort à vous les amis. Courage les leftos. On vous accompagne de la meilleure des façons en musique avec Axel Red et Sensualité tout de suite.

0: Axel Red et le titre Sensualité à 5h39. Rien de mieux pour démarrer la journée. Bon réveil.
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0: Info, musique, bonne humeur et un rendez-vous à ne pas manquer chaque matin. C'est pas vrai qui vous évite les pièges et les arnaques.
3: Et ce matin, on s'arrête sur les déboires qu'ont pu vivre certains d'entre vous après les cyberattaques contre Free, Bouygues Télécom ou même la plateforme ANTS. Décryptage avec Aude Razo dans 5 minutes.
0: Côté musique, je vois arriver Marc Lavoine, mais aussi Sia. On va s'ambiancer comme vous le faites, Valentine.
3: On n'est pas en boîte de nuit.
0: Ah bah écoutez, un petit peu.
3: Je croyais.
0: Mais oui, mais on partage ça aussi. Elle arrive, s'il y a avec Gimme Love, dans 5 minutes. Juste avant, c'est Nathalie qui est à La Gorge, c'est dans le Nord. Bonjour Nathalie.
3: Bonjour Nathalie.
4: Oui, bonjour Johan, bonjour Valentine.
0: Ravi de vous accueillir de bon matin. Vous êtes à l'ouest de Lille, c'est ça, pas très très loin.
4: Oui, c'est ça. Bon. C'est tout à fait ça.
0: Ma géographie est bonne. Vous la validez ce matin, Nathalie. Quel est le programme en ce vendredi jour férié?
4: Alors là, pour l'instant, on va se préparer et on va aller à un marché aux puces.
0: Ah,
4: qui a lieu à Fleurdé, pas très loin. Enfin, il y en a beaucoup là ce week-end dans notre région. Donc là, on se prépare pour aller au marché aux puces de Fleurdé.
3: Est-ce que vous recherchez une pièce particulière sur ce marché aux puces, Nathalie? C'est une collectionneuse.
4: Alors, non,
3: ou vous aimez
4: vraiment,
3: bien tout.
4: C'est aussi le plaisir de s'y promener, et puis c'est au coup de cœur ou au besoin, enfin voilà quoi.
0: Ouais, mais ça c'est toujours sympa aussi, ces petits moments. Mais vous allez, vous, dès le début de ce marché aux puces, parce que c'est là qu'il y a les meilleures affaires.
4: Ben, on y arrive tôt parce que ben, quand il y a moins de monde, c'est déjà plus accessible.
0: Ouais.
4: Et oui, donc, bah oui, parce que là, il est quand même tôt. C'est
0: oui.
4: 6h moins 20.
0: Ouais, exactement.
4: Donc,
3: mais vous partez dans combien de temps?
4: Vers 6h30, 7h moins le quart.
3: Ah ouais. Quand même. Ouais. Ouais. Faut se lever tôt pour chiner. Hein.
0: Ça, c'est clair. Nathalie, quelle est la pièce que vous avez pu chiner, la pièce la plus emblématique que vous avez pu chiner jusqu'à présent?
4: Alors là, c'était un petit siège.
3: Ah.
4: C'était une petite chaise ancienne avec un superbe paillage. Je ne sais même pas si on peut dire paillage parce que ça faisait des petits trous. Enfin, en tout cas, c'était ce petit siège.
0: Ah, c'est voilà. Chouette. Non, mais c'est vrai que c'est toujours un bon moment. Et puis, il y a ce plaisir de dénicher la perle rare. 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
3: J'ai cru que vous parliez de moi. Mais je suis triste.
0: On va aussi vous envoyer Valentine à la maison. Comme ça, ce sera un double cadeau ce matin pour vous, Nathalie. On vous souhaite une très bonne journée,
4: je suis
0: Nathalie.
4: Ravie.
3: Le problème, c'est qu'il y en a une qui mange et pas des piles. Mais ça va le faire, Nathalie.
0: Nathalie, on vous embrasse bien fort. Passez une belle journée.
4: Vous aussi, très belle journée. Merci beaucoup.
0: Merci de votre fidélité. À bientôt.
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0: C'est pas vrai, le rendez-vous anti-arnaque. Aude Razo, on reparle ce matin des cyberattaques parce que les auditeurs sont inquiets. Ils vous posent beaucoup de questions.
6: Oui, ça reste un peu flou pour pas mal d'entre vous, je le vois bien. Vous me dites souvent, je suis un peu paniqué. Mes données personnelles ont été volées lors d'une cyberattaque quelconque. Il y en a eu beaucoup, plateforme ANTS, Free, Bouygues Télécom, etc. Je ne comprends pas ce que je risque exactement. Ce que je vais faire, je vais vous raconter les déboires qu'ont vécu certains. Comme ça, ce sera plus clair pour tout le monde. Premier exemple, ce couple de personnes âgées qui a remis pour 30 000 euros de lingots d'or à des inconnus, à des voleurs. Comment c'est possible? Eh bien, une enseigne de vente et d'achat d'or s'est fait pirater. Piratage informatique. Tout un tas d'infos sur les clients se sont retrouvés dans la nature, nom, prénom, téléphone. Et ni une ni deux, les escrocs, pas bêtes, se sont mis à appeler les clients.
0: Et ils leur ont dit quoi, Aude ?
6: Eh bien, ça nous donne une petite conversation du style « Bonjour, c'est les gendarmes. Il y a eu une cyberattaque, vous risquez d'être victime d'un cambriolage. » Et donc, question, est-ce que vous n'auriez pas chez vous des objets de valeur? Est-ce qu'il y a des caméras? Et puis, carrément, on va envoyer des gens pour mettre en sécurité vos bijoux, vos lingots. Aïe, voilà. Voilà comment ces voleurs sont repartis. Mais alors, tranquillement, avec des lingots d'or sous le bras, c'est ça dont je parle quand je vous dis qu'une cyberattaque, quel que soit le site, vous expose à des arnaques ultra crédible. Autre exemple, on a aussi la série de cambriolages après le piratage en octobre de la Fédération Française de Tir. Là, des armes ont été volées. Les voleurs savaient très bien où les trouver puisqu'ils avaient récupéré les adresses des adhérents de la Fédération.
0: Merci beaucoup, Aude Razo. Chronique à retrouver sur ici.fr, page C'est pas vrai. Et puis, il y a une adresse aussi pour nous écrire ici.arnaque@radiofrance.com. 5h44, voici Sia et Gimme Love.

0: Sia et son titre Gimme Love, vous offrir de l'amour, ça on adore, vous offrir des cadeaux, ça aussi qui plus est, 10 000 euros de vacances partout en France.
1: Quoi ?
0: 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Je vous donne un indice, ce disque de rayé, il sera diffusé entre 8h et 9h aujourd'hui. 5h48, retrouvons l'équipe d'ici matin pour un point sur l'actualité qui va marquer votre journée. L'info près de chez vous, c'est ici. Bonjour.
2: Bonjour Johan, bonjour Julie Tescrette.
1: Bonjour Philippe, bonjour à tous.
2: Aujourd'hui, vendredi 8 mai, c'est l'anniversaire de la victoire sur l'Allemagne nazie en 1945 et les habitants de Drôme-et-Dardèche se rassemblent devant leur monument aux morts.
1: Oui, pour commémorer la fin de la Seconde Guerre mondiale et cette année, une nouveauté. Pour la première fois, des maires ardéchois ont reçu une lanterne allumée avec la flamme du soldat inconnu située sous l'Arc de Triomphe à Paris.
3: Ramener la flamme du soldat inconnu sur nos monuments morts, c'est-à-dire que le soldat inconnu, il est peut-être ardéchois, il est peut-être vinzère, il peut venir de plein de communes.
1: La cathédrale de Valence est enfin habillée de son escalier monumental et de ses jardins suspendus. Une inauguration symbolique a eu lieu hier.
4: On a l'impression que l'escalier a toujours été là, ce qui est assez bluffant, parce qu'il s'harmonise très bien avec le clocher de la cathédrale et puis avec le mur aussi historique qui est en train d'être refait par l'État.
1: Et puis dans le reste de l'actualité, on va parler rugby avec le VRDR qui joue ce soir à Dax, un match important pour les Damiers.
5: Aujourd'hui, on a une chance incroyable, c'est qu'on ne dépend de personne et qu'on a notre destin entre nos mains. Alors ça passera très probablement par deux victoires, ça ne sera pas chose facile.
2: Ainsi parlait le fortassin. Comme le jardin n'a pas de jambes jusqu'à preuve du contraire, c'est le jardinier qui vient jusqu'à nous, atelier fabrication de purins tout à l'heure.
6: En fait, on peut faire des purins avec beaucoup de plantes. Voilà, on dit qu'on va provoquer une fermentation anaérobie, c'est-à-dire sans air.
2: Purin d'ortie, le plus connu. Purin de prêle, purin de fougère, de consoude, de ronce, de bardane. On peut à peu près tout faire avec le purin. Fabrication tout à l'heure avec Jean-Yves Ménien, donc juste après 6h. A tout de suite.
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0: 5h49, la une de la presse.
1: Vendredi, presque tout est permis. C'est le dossier qui questionne l'évolution du cinquième jour de la semaine dans le monde du travail.
0: Ouais, c'est-à-dire dans le Parisien Week-end. On est avec sa rédactrice en chef. Bonjour Christine Monin.
8: Bonjour Johan Guérin.
0: Un plaisir de vous accueillir ce matin. Le télétravail a changé notre manière d'organiser notre emploi du temps, mais aussi a donné un nouveau visage au vendredi. Vous le décortiquez d'ailleurs. C'est lequel ce visage ?
8: Le vendredi, c'est un jour un peu à part dans la semaine, un jour où on décélère. En fait, depuis déjà quelques années, enfin depuis la réduction du temps de travail, le vendredi a acquis ce statut un peu à part, puisque tout le monde a, enfin beaucoup de personnes désiraient poser leur RTT le vendredi. Et puis le télétravail qui s'est déployé avec suite à la pandémie de Covid-19 a achevé un peu la mue de ce vendredi. Donc beaucoup de salariés demandent à télétravailler le vendredi pour pouvoir faire des courses entre midi et deux, aller chercher les enfants à l'école plus tôt, et puis quitte à reprendre un peu derrière, et puis quand même globalement finir sa semaine un peu plus tôt, parce que du coup on s'économise aussi le temps de transport. Et d'ailleurs c'est quelque chose qu'on voit dans les transports en commun franciliens, où il y a une très nette baisse de la fréquentation le vendredi.
0: Ouais, ce qui était aussi intéressant, c'est que le télétravail est en train d'une certaine manière de sacrifier l'économie de proximité des quartiers de bureaux.
8: Exactement, dans les quartiers de bureau, donc le vendredi, il y a une baisse de la fréquentation. Donc nous, on a été voir ça à la Défense notamment, où on a 20% de gens en moins le vendredi. Donc les restaurants font moins de chiffres ce jour-là. Alors du coup, on s'est demandé, est-ce que du coup les commerces, enfin les restaurants de font leurs chiffres autour des lieux d'habitation des personnes qui font du télétravail. Eh ben non, puisque la majorité, la grande majorité des télétravailleurs mangent en solitaire chez eux et de manière

0: sur le vendredi, ils ont fait un système de binôme qui permet en gros à 80% des salariés d'avoir son vendredi une semaine sur deux. Et ils ont vu que l'efficacité, la productivité des salariés augmentait, puisque comme ils avaient un jour de libre de plus dans la semaine pour faire leur un jour ouvré, ils ont pour faire leurs courses, voir leur médecin, enfin faire toutes leurs activités personnelles, le temps personnel débordait moins sur le temps de travail, du coup ils gagnaient en productivité. Alors de là à l'appliquer à tout le monde, non, c'est beaucoup de chercheurs ont travaillé là-dessus, c'est utopique. Et puis quand on constate plutôt la tendance générale qui est plutôt à ouvrir les commerces le dimanche, à travailler les jours fériés, ça peut pas être généralisé. Mais voilà, il y a des îlots où ça fonctionne et on constate sans baisse de productivité pour l'entreprise un meilleur bien-être pour les salariés.
1: Merci en tout cas Christine Monin. Ce dossier est à lire dans le Parisien Week-end qui est à la une des kiosques. À très bientôt, 5h53. Tiens, on est en pleine saison de quoi, Valentine, en ce moment?
2: Des fraises.
1: Alors des fraises, c'est vrai. En pleine saison aussi des mariages.
2: Oui, c'est vrai.
1: Ça coûte un bras à chaque fois. Alors comment réduire les coûts? Muriel Jordan a enquêté. Réponse dans 3 minutes. Nous avons place à Marc Lavoine. En même temps, si on remplace une pièce montée par des fraises, ça peut peut-être coûter moins cher aussi.
2: C'est une idée.
1: Ah, on va y réfléchir. Bon réveil, bon début de journée avec votre radio ici.

0: Marc Lavoine, c'est la vie, 5h56, l'heure de votre rendez-vous entre info et humour. C'est Tendance avec vous, Muriel Jourdan. Et on le disait, on est en pleine saison des mariages.
1: Oui, et c'est carrément tendance de se marier. Le nombre de mariages célébrés en France est à son niveau le plus haut depuis 2010, d'après une étude de l'INED, l'Institut National d'Études Démographiques, étude qui nous apprend aussi qu'on se marie de plus en plus tard. L'âge moyen au premier mariage était de 32,3 ans chez les femmes, contre 33,8 chez les mecs en 2022. Forcément, mieux vaut réfléchir avant de se dire oui, c'est bien sympa la fête et le champagne, mais n'oubliez pas cette phrase, pour le meilleur et pour le pire. Mais on pourrait aussi ajouter, pour le meilleur et pour le pire et

0: pour la ruine, parce que marier coûte de plus en plus cher, 16 000 euros en moyenne. Ouais, je sais, ça douille.
1: Ouais, ça c'est clair. Mais la tendance est aussi à vouloir réduire les coûts, et pour ça, vous avez quelques pistes, Muriel.
0: Oui, il existe un site qui propose aux futurs mariés de faire payer l'entrée à quelques invités pour financer la fiesta. Ça veut dire accepter que des inconnus se pointent à votre mariage. Ils achètent les billets sur le site inviting.fr, moyennant entre 150 et 400 euros. Et en échange, ils peuvent assister à la cérémonie, si bien sûr vous êtes d'accord. Mais surtout, ils participent au banquet. Ça veut donc dire, pour eux, entrée, plat, dessert, participation à la chenille en famille. Tout un programme. Pour en savoir plus, je contacte sur WhatsApp Katia Lekarski, fondatrice de Inviting. Elle m'explique que l'idée lui est venue après une conversation avec sa fille en mai 2024. Elle venait de louer son logement dans le Gard à 12 personnes à l'occasion d'un mariage.
2: Et là, elle me demande, mais pourquoi est-ce que nous, on n'est jamais invités à des mariages? C'est quand même un bel événement, c'est positif. Voilà, mes amis sont presque tous mariés, mais je ne peux plus faire partie de ce moment exceptionnel. Donc je me suis dit, en fait, c'est ça. Il faudrait que j'arrive, moi, à me payer une place et de cette façon, contribuer un petit peu au financement des futurs mariés.
0: Et pour les gens qui achètent les billets pour le mariage, c'est l'occasion pour eux de vivre une expérience sympa dans des lieux où ils n'iraient pas forcément. Un château en Provence, un vignoble, une ferme, un domaine privé. Autre piste pour dépenser moins, l'appli Mariez-vous, avec sa rubrique dédiée à la seconde main. Donc tous les gens qui se sont mariés auparavant revendent vachement moins cher nappes, guirlandes, vaisselle, bouteilles de vin. Non, et la seconde main dans le mariage, c'est très tendance sur les réseaux sociaux.
3: En ressourcerie, une ancienne robe de mariée vintage. On va laisser ensemble. Ça va coûter seulement 3 euros.
4: Hier, c'était mon mariage civil, je suis crevée. Je vends mes chaussures.
5: Pas longtemps, je surfais sur Internet pour trouver des choses vintage, années 70-80, et je suis tombée sur cette robe de mariée.
0: Bref, se marier en étant malin et en faisant des économies, c'est une tendance à laquelle on peut dire un grand oui, histoire de nous éviter le divorce avec le banquier.
1: Merci beaucoup, Muriel Jourdan. On testera, tiens, d'aller s'incruster dans un mariage, Valentine. Bon, en tout cas, il y en a une à qui, moi, je dis oui ce matin, pour le meilleur et pour le pire. C'est l'équipe d'ici matin qui nous rejoint. Très bon vendredi.
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8: Bon, mais pour le meilleur, on va pas non plus ergoter, on est là pour ça, même les jours fériés d'ailleurs. Dès 6h, alors juste, il n'y aura pas de télé aujourd'hui, non, pas d'image, je vous l'avais dit hier, les images reviennent juste lundi à partir de 6h30. On est entre nous, on fait de la radio, c'est génial aussi. Que de la radio donc jusqu'à 9h et au-delà sur Ici Dromardèche. On fait la météo également ensemble dès à présent sur notre page Facebook.
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8: Ici, premier sur l'actu local en Dromardèche, vendredi 8 mai, il est 6h. Julie Tescrat, les forces de l'ordre sont sur le pont pour ce week-end prolongé.
9: Il faut dire que le bilan du 1er mai a été lourd en Ardèche. 8 morts en quelques jours, dont 5 jeunes à Vernox-les-Annonay. La préfecture renforce donc ses contrôles. Hier, près de 100 policiers et gendarmes ont été mobilisés sur 73 opérations dans le département. Chloé Martin, vous étiez sur la D238 à Saint-Barthélemy-le-Plain, près de Tournon, une de ces routes sinueuses de l'Ardèche.
10: Avant même de les voir, les gendarmes entendent les voitures descendre un peu trop vite.
11: Doucement, les jeunes hommes sur la descente.
12: Oui, sortir votre permis de conduire, la carte grise.
10: Tout est en règle, mais avant de redémarrer son moteur, cet automobiliste repart avec un message d'avertissement.
13: Il y a eu beaucoup d'accidents mortels, donc la préfecture vous donne ce flyer avec les différents avertissements qui dit qu'à partir du 1er juin, la conduite avec un téléphone en main sera, vous serez sujet à une suspension de permis de conduire.
10: Ok. D'accord. C'est ce qu'a annoncé le préfet de l'Ardèche cette semaine. Et ces opérations de contrôle sont là pour le faire savoir, insiste Emmanuel Darmon, la sous-préfète de Tournon.
14: Les accidents de la route ne sont pas une fatalité, mais c'est bien de la responsabilité de chacun. Il n'y aura aucune tolérance sur l'usage du téléphone au volant.
10: Sur ce contrôle, hier, personne n'a été pris avec son téléphone en main, mais c'est assez courant, remarque la capitaine de gendarmerie Corinne Charpentier.
15: Le téléphone est omniprésent, hein. Donc oui, effectivement, on a quelques infractions, hein. Après, on est sur des petites routes avec des virages et il y a effectivement des faits avérés de vitesse qui sont constatés.
10: Et ça reste la principale cause des accidents mortels dans le département. Renforcer les contrôles, c'est donc aussi inciter les conducteurs à lever le pied.
16: Bonne fin de route, soyez prudents.
9: Et du monde est attendu sur les routes aujourd'hui. Bison futé voie orange dans le sens des départs en Auvergne-Rhône-Alpes et en Île-de-France. C'est vert dans le reste de la France comme dans le sens des retours. Un incendie s'est déclaré hier en fin de matinée à la centrale nucléaire de Cruas-Meis. Le feu a pris dans un coffret électrique dans un local commun au réacteur numéro 3 et 4 de la partie nucléaire. Les équipes d'EDF et les secours sont intervenus rapidement et ont éteint le feu. Il n'y a pas eu de blessés. La direction affirme que cet incident est sans conséquence sur la sûreté nucléaire et sur l'environnement. Une tentative de vol mercredi soir dans une société de Valence. Trois individus ont été interpellés vers 23h, avenue des Auréas. Ils venaient de dégrader le grillage d'une entreprise de transport routier pour ensuite aller démonter des pare-chocs de poids lourds. En garde à vue, les trois hommes ont nié les faits.
8: Minute de silence, dépôt de gerbes et drapeaux français.
9: Partout en Drôme et en Ardèche, des cérémonies sont organisées aujourd'hui à l'occasion des commémorations du 8 mai, date de la fin de la Seconde Guerre mondiale. Et cette année, pour la première fois, plus d'une cinquantaine de maires ardéchois ont reçu une lanterne allumée à partir de la flamme du soldat inconnu situé sous l'Arc de Triomphe à Paris. Une manière de rappeler l'importance du devoir de mémoire, comme le souligne Hugo Biollet, maire de Vinzieux et représentant de l'Association des maires de France dans le Nord Ardèche.
11: La guerre, c'est quelque chose qui touche tout le monde, dans tous les territoires, dans toutes les communes. Et donc, ramener la flamme du soldat inconnu sur nos monuments morts, c'est-à-dire que le soldat inconnu, il est peut-être ardéchois, il est peut-être vinzère, il peut venir de plein de communes. Et puis, la deuxième chose, c'est que ces temps de commémoration, ils sont importants pour faire vivre nos villages, pour faire vivre notre patrimoine, que sont nos monuments aux morts, que sont nos places de village, et que ces moments-là d'échange, ils sont aussi super importants pour nos communes. Moi, je suis d'une génération qui n'a pas connu de manière immédiate la guerre. J'avais pas connu la guerre dans mon jardin. Et pourtant, à chaque fois, quand je prends le temps d'écouter les anciens du village, c'est quelque chose qui est vraiment... on parle d'horreur, on parle de terreur, on parle de silence, ça laisse des traces pendant des décennies et des décennies. Et on est dans une période de très grande tension. La paix, elle a pas du tout été épargnée depuis le début de l'année. Donc c'est encore plus important de faire des événements, de commémorer. La flamme, c'est un symbole. Et je préfère avoir des symboles que voir l'histoire se répéter.
9: Et puis, quelques commémorations en Drôme Ardèche à 9h30, place de la République, à Bourg-les-Valences, à 10h45, au monument aux morts d'Annonay. À 11h, deux rassemblements simultanés au monument aux morts de Privas et au monument de la Résistance à Cré. Le sénateur Laurent Duplomb était en Ardèche hier. Il espère faire passer une deuxième loi concernant les agriculteurs. À la Voulte, il a expliqué qu'il voulait autoriser à nouveau l'acétamipride, un pesticide qui est interdit depuis plusieurs années car dangereux pour les abeilles. Le sénateur Les Républicains veut aussi assouplir les règles pour permettre aux agriculteurs de construire plus facilement des réserves d'eau. À Valence, le nouvel escalier de la cathédrale et les jardins sont en partie accessibles après 11 mois de travaux. Une inauguration symbolique a eu lieu hier avec le maire Nicolas d'Aragon. La fin complète du chantier est attendue en septembre quand le parvis sera terminé.
8: Il est 6h05 en rugby. Le Verder effectue son dernier déplacement de la saison régulière de Pro D2. C'est ce soir, Julie.
9: Oui, les Damiers vont jouer à Dax en pensant bien sûr aux phases finales qui débuteront dans deux semaines. Après avoir assuré leur place dans le top 6, les joueurs drômois n'ont désormais qu'un seul objectif, disputer un quart de finale à domicile, Valérie Lombardo.
16: Oui, et un peu plus d'une semaine après avoir officialisé le départ à la fin de la saison de Fabien Fortassin, le club est plus que jamais mobilisé pour finir en apothéose cette cinquième saison en Pro D2, à commencer par le manager drômois.
17: Aujourd'hui, je n'ai qu'un seul objectif, c'est, je le répète, c'est de finir ces deux derniers matchs phase régulière du mieux possible pour arracher un barrage à domicile. Et j'ai qu'un seul objectif aussi, c'est pourquoi pas jouer les brivistes à domicile et les battre, parce que s'il y a bien une chose qui est certaine, c'est que je ne veux pas qu'ils montent, parce que je veux être champion avec eux.
16: Les choses ont le mérite d'être claires. Fabien Fortassin entend bien aller le plus loin possible avec les Damiers. Un sentiment partagé par l'ensemble de l'effectif, à l'image du troisième ligne Loan Réal.
18: On dit qu'on allait avoir le temps d'avoir des au revoir et de rentrer dans l'émotion plus tard. Mais que pour le moment, l'objectif c'était de vite terminer dans les quatre premiers pour avoir un barrage à domicile. Et donc en fait, on n'a pas vraiment eu le temps de tergiverser dessus. Donc on est tous restés focalisés sur l'objectif de cette année.
16: Pour conserver leur quatrième place au classement, les Drômois vont sans doute devoir remporter leurs deux derniers matchs. Ils ont en tout cas l'avantage d'avoir leur destin en main.
9: 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Et hier, Provence Rugby a gagné face à Vannes 34-31. Le Valence Drôme Handball jouera contre l'équipe de Potokombo en quart de finale de Pro League. Le match aller aura lieu à Valence. Valence le 21 mai prochain. Hier soir, pour la dernière journée de la saison régulière, les Valentinois se sont inclinés à Frontignan dans l'Hérault, 39 à 34. Journée nous attend, je crois, aujourd'hui.
8: Fait, on a un joli lever de soleil, d'ailleurs. Hein. C'est vous, Julie, qui me faisiez remarquer à l'instant qu'il y a de jolies couleurs dans le ciel de Dromardèche, en effet. Alors, on a actuellement 9 degrés à Montboucher-sur-Jabron. C'est la région montilienne. Un petit peu comme hier, hein, nous disait Agnès, en prévisionniste qu'elle n'est pas, mais c'est vrai. Comme hier, nuages et soleil, mais plus de soleil que de nuages malgré tout. 8 degrés 8 en ce 8 mai à Gioxois-Hormez, pas très loin de Lamastre. Le ciel est clair et dégagé. Yves, en région montilienne, le ciel est bleu avec un léger voile, pas de vent actuellement, et donc 9 degrés. Les maximales de la journée, 21 à 24 en pleine, donc une belle douceur dans l'après-midi, 17 vers 1000 mètres d'altitude.
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8: Elle est mystérieuse, elle est libre. Elle est flamboyante, un petit peu insaisissable, un regard intense, des bijoux qui teintent, un foulard dans le vent. Julie est persuadée que je parle d'elle, évidemment, en ce moment.
9: Bien sûr. Tout à fait moi.
8: Alors, ça aurait pu, Julie, ça aurait pu, en effet. Mais non, c'était la gitane de Félix Gray. Ok, le prochain micro, 8h30, vous sera entièrement consacré. Je vous le promets. Allez, on laisse passer la gitane. On peut aussi la fumer, mais c'est toute une autre époque. Hein. On peut plus fumer comme ça en direct à la radio. Bonjour à vous, bon réveil.

0: nuance de grès. Bon, là, pour le coup, on avait juste la nuance Félix. Hein, voilà, bah, c'est déjà bien pour commencer. Nous sommes vendredi, et vendredi, c'est jour du poisson. Donc, on aura du Colin, du Phil Colin, Two Hertz, avant 6h30.
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0: Puis on aura du jardinage également dans quelques instants avec les purins. Ça sent mauvais lorsqu'on sait pas le faire, mais justement, si on apprend à bien le faire, ça sent pas mauvais. Et c'est super bien pour le jardinage avec Jean-Yves Ménien. 6h12, je vous sais friand des dates d'anniversaire. Qu'est-ce qu'on fête aujourd'hui, ce 8 mai ? Enrique Iglesias, 51 ans.

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Enrique Iglesias, qui est bien entendu le fils de Rulio. Et donc, dès l'âge de 8 ans, notre Enrique souhaite devenir chanteur. Et écoute, on boucle Michael Jackson et Bruce Springsteen. Je ne sais pas si ça l'a influencé, visiblement pas. Qui souffle ses bougies ce 8 mai ? Marie-Myriam, 69 ans. La...

0: Larry Myriam qui reste à ce jour la dernière interprète à avoir offert à la France une victoire au concours de l'Eurovision de la chanson, remportée à Londres le 7 mai 1977.
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0: Il est 6h14, il y a des jardins extraordinaires et c'est souvent grâce à leurs jardiniers, il faut le dire. Bonjour Jean-Yves Ménien.
6: Bonjour Philippe, bonjour à tous.
0: Atelier Purin aujourd'hui.
6: Ouais, il existe des purins de différentes plantes, on va le dire comme ça.
0: Voilà.
6: Effectivement, on connaît plus le traditionnel purin d'ortie. Ça, je pense que c'est à peu près acquis pour tout le monde. Peut-être aussi le purin de prêle. Voilà. On va peut-être moins connaître le purin de fougère, le purin de consoude aussi, le purin de bardane, le purin de ronce. En fait, on peut faire des purins avec beaucoup de plantes.
0: Le mode de conception est toujours à peu près le même?
6: Exactement. On est toujours sur le même principe. On va toujours couper des pousses fraîches, des tendre. Je vous ai cité les ronces, ça peut-être sembler pas habituel d'aller... Mais voilà, on va couper des pousses de ronces. Et pourquoi? Parce que les ronces sont des plantes très robustes qui vont chercher les nutriments très très loin. On les met dans l'eau. On va toujours aller chercher plutôt du stockage d'eau de pluie. C'est préférable.
0: Oui.
6: En tout cas, on évite les eaux calcaires. On dit toujours, on met à peu près en volume 1 pour 10, c'est-à-dire 1 volume de plante, 10 volumes d'eau. C'est à peu près cette proportion. Et idéalement, on fait ça dans un récipient non métallique, rempli plein, dans lequel il n'y a pas d'air. C'est-à-dire qu'on va fermer ce récipient. C'est mieux d'avoir un récipient plastique fermé, un couvercle, ou quelque chose que l'on clipse, ou que l'on visse.
0: Ça pue.
6: Et vraiment rempli à déborder, vous voyez,
0: oui,
6: pour qu'il n'y ait pas d'air entre le couvercle et l'eau. Voilà, on dit qu'on va provoquer une fermentation anaérobie, c'est-à-dire sans air. Alors que si vous ne remplissez pas, il y aura de l'air, et vous aurez une fermentation aérobie, et là, vous aurez des très mauvaises odeurs.
0: Ah oui.
6: Donc, anaérobie, c'est mieux pour l'odeur, c'est mieux aussi pour avoir un purin qui ne s'oxyde pas et qui aura des meilleures qualités. Ça va durer 7 à 10 jours. Il va falloir filtrer, ne récupérer que l'eau qui s'est imbibée de tout ce que la plante contient. Et ce jus concentré sera utilisé en arrosage, un volume de 1 pour 10. Ou en pulvérisation, où là on fait même du 1 pour 20 en pulvérisant sur les feuilles. Tous les purins sont intéressants, ils amènent tous c'est aussi beaucoup de nutriments
0: aussi,
6: différents.
0: Oui, oui.
6: Faut plutôt le voir comme un pseudo-fertilisant quand même, et de façon indirecte, ça protège des maladies et aussi des insectes comme ça. Et les purins se conservent, ils sont filtrés, on peut les conserver dans des bouteilles, encore une fois remplis à ras-bord, fermés, sans oxygène, à l'abri de la lumière, et un purin se conserve plusieurs mois.
0: Tous les sujets évoqués cette semaine, savoir le pavot de Californie, la taille des lilas après la floraison, c'est mieux. La mouche de la cerise, par exemple, sont en écoute et en lecture sur ici.fr, s'appelle Côté Jardin, il est 6h17. Cet homme, vous ne le connaissez peut-être pas, mais vous connaissez peut-être sa construction. Oh, il a bâti un véritable château dans le Nord Drôme, sa demeure, comme il l'appelle. On ouvre les portes de sa demeure et de son rêve également. Ce sera une rencontre avec une personne d'ici. Après le Phil Collin du vendredi, on dit que c'était Poisson, ce sera comme ça jusqu'à 9h. Hein. 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

0: tous. C'est bien d'avoir deux cœurs, toujours un drôle change au cas où. Hein. Phil Collins, 6h20.
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0: Bon. Je vais quand même vous faire les présentations. Jean-Bernard était là, reporter, initiateur de belles rencontres avec les gens d'ici. Bonjour Jean-Bernard.
3: Bonjour Philippe.
0: Et puis une rencontre curieuse, car nous sommes curieux.
3: André a réalisé un rêve, celui d'avoir un jour son manoir. Mais lorsque l'on n'est ni noble ni seigneur, il ne reste qu'une option, audacieuse toutefois, construire soi-même sa demeure. Il est parti d'une maison familiale classique datant de 1850 à Beaumont-Monteux. Rien de spectaculairement clinquant, et pourtant, aujourd'hui, dès que les grilles du portail s'ouvrent, l'ambiance change.
4: Tu as tout fait.
5: Tout fait. Oui, oui, tout fait. De A à Z. Ouais. Tout fait, de A à Z.
4: Les colonnes, les linteaux sur les fenêtres,
5: tout.
4: Les balustres.
5: Les balustres, j'ai tout fait. Alors, des fois, pour me rappeler des noms, parce qu'il y a des noms quand même de maçonnerie, scientifique et tout, je l'ai marqué. Tu vois, comme ça, c'est une poivrière.
3: Petite construction, c'est
5: voilà,
3: ça, d'angle,
5: voilà.
3: De mur.
5: D'angle, voilà, de mur pour surveiller les assaillants à l'époque des châteaux forts et tout et tout.
3: Donc ici, il y avait une maison qui existait, tu l'as recouverte.
5: Recouverte de pierre, et puis après, j'ai enlevé ce qui n'allait pas, j'ai ajouté ce qu'il fallait que je rajoute pour que ça fasse un manoir. Et puis après, ben, j'ai fait ma chapelle. Aussi, j'ai fait une chapelle parce que j'en voulais une. Et après, j'ai continué, puis après, je me suis dit, ben, je vais quand même essayer d'y faire une tour. Sinon, voilà, autant faire. Mais comment on fait une tour quand on est charcutier-traiteur? Et après, pour aller encore plus loin dans mes recherches et puis dans ma folie, à la limite, ben, il a fallu que je fasse des passages secrets. Sinon, ça serait pas intéressant. Mais après, j'ai voulu aller encore plus loin. Il y a depuis 5 ou 6 ans, je voulais un souterrain. Et je me suis fabriqué mon souterrain. Il fait à peu près une vingtaine de long, de l'intérieur pour sortir à l'extérieur, mais j'ai fabriqué mon souterrain.
4: Voilà, tu vois. C'est ça, les cachettes.
5: Voilà, là, il y a une petite cachette, on ne voit pas, c'est discret.
3: À l'origine, toi, tu es de formation charcutier, c'est
5: traiteur,
3: ça ?
5: Traiteur, voilà, charcutier-traiteur. Après, je travaillais pour la poste. Alors, ce qu'il y avait de bien, c'est que le matin, je travaillais de 5h jusqu'à 1h, et l'après-midi, je pouvais travailler à la maison. Et quand j'étais du soir, de 5h à 10h du soir, bon, ben, je travaillais, mais le matin, je travaillais à la maison. Ça fait que je faisais chaque fois double journée, quoi.
3: Ce rêve, il vient d'où, ce rêve de manoir?
5: Ben, je sais pas, étant petit, et pourquoi? Parce que c'est vrai que j'aime bien les belles choses. C'est vrai que quand tu vois des châteaux, une cathédrale, ou bien une belle bibliothèque, ou des vieilles voitures d'époque, bon, ben, c'est beau à voir, regarder. Ouais. Alors, pourquoi, voilà, pourquoi? Ben, je sais pas, parce que je trouve ça beau, quoi. Et après, tu t'imagines plein de choses, tu rêves, c'est ça qui est beau, quoi, que je trouve que ça fait beau. Et je continue. Alors, c'est vrai que je vais, maintenant un petit peu plus doucement, parce que je commence à apprécier. Parce que si, après, une fois que je sais ce que j'ai encore à faire, et après, ça sera fini. Et après, ben, qu'est-ce que je ferai? Alors, je l'entretiendrai, mais je ne pourrai plus réaliser.
3: Il reste quoi à faire ici, André?
5: Alors, moi, qu'est-ce qu'il reste? Il me reste, en gros, il me reste à finir l'intérieur de la tour. Il me reste mon petit pavillon pour faire le jeu de boules, là-bas à côté. Et le plus gros, c'est ça, mon pavillon pour faire le jeu de boules, et puis finir à l'autre côté, mais bon, c'est presque fini, là. Voilà. Mais sinon, allez, encore 10 ans, il me reste à peu près 10 ans de... Pour tout, vraiment tout finir, il me reste 10 ans à peu près.
3: On fait l'addition. André a 65 ans, et ça fait déjà 25 ans que l'aventure a commencé. Je vous ai mis des photos et le lien pour découvrir le manoir de Nafyc, Nafyc. C'est à Beaumont-Monteux. On peut le découvrir occasionnellement. Ouais. C'est sur la page Jean d'ici sur icidromardèche.fr.
0: D'ailleurs, la devise de la famille, c'est quand tu fais quelque chose, fais-le bien. C'est simple, hein, parfaitement approprié pour André, qui est un petit peu finalement notre nouveau facteur cheval. 6h24, ici Dromardèche, le réveil du vendredi matin. Dansons à présent, pour ceux qui sont en jambes, Céline Dion.

0: chanson et soyons conquérants. C'est ce que je dirais aux Sagittaires. On se prépare un bel horoscope, c'est à suivre avant 6h30.
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0: 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Cette phrase mystère est composée de mots contenus dans des chansons et pour cela, ça passe pas inaperçu. Ces mots sont répétés un petit peu comme si on avait un disque rayé, tout simplement. Une chanson différente chaque jour. J'espère que vous avez pu noter les 4 premiers indices. Sinon, rendez-vous vite sur notre page Facebook pour tenter de dénicher les indices. Et aujourd'hui, place au 5e et dernier indice, donc 5e disque rayé à écouter tout à l'heure. Ce sera avant 9h sur Ici Drôme Ardèche.
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0: Bien évidemment, Catherine, on ne vous souhaite pas pour aller nous chercher du pain, mais pour nous dire bonjour Catherine.
3: Bonjour à tous.
0: Et évoquer l'horoscope, la Lune évolue donc.
3: La Lune évolue d'une tendance Terre à une tendance Air.
4: Bélier, vous avez quelque chose à célébrer ou vous vous retrouvez entre amis et c'est parfait.
5: Taureau, cette lune éveille en vous l'envie de réussir, de vous élever dans la société.
6: Gémeaux, une fin de semaine qui vous apporte davantage de bonheur que précédemment, eh bien laissez-vous porter.
7: Cancer, en vous rapprochant de votre idéal, c'est ainsi que vous gagnerez en sérénité.
8: Lion, la lune valorise le secteur relationnel et ainsi un rendez-vous pourrait être déterminant.
9: Vierge, une journée pas forcément top et pourtant, vous avancez dans vos tâches et c'est déjà ça.
10: Balance, une journée agréable. On vous complimente ou vous êtes fier de vous, d'un enfant ou d'un amour.
11: Scorpion, soyez solide, mais vous l'êtes. Il y a un enjeu d'ordre privé et vous y arriverez.
12: Sagittaire, il y a ce côté conquérant en vous et une face plus secrète, parfois douloureuse. Ne la délaissez pas.
13: Capricorne, vous allez peu à peu penser et agir pour vos finances et c'est une très bonne chose.
14: Verseau, c'est au sujet de votre famille ou lieu de vie qu'il faut vous concentrer.
15: De quoi a-t-elle besoin cette petite famille ?
16: Poisson, il sera bon de faire le calme en vous, en solo ou bien accompagné, et de revoir ce qui compte vraiment pour vous.
17: Et pour nous tous, on fait avec la météo du jour et on en ressort le meilleur.
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0: Et Julie Tescrate, l'inauguration symbolique des jardins suspendus de la cathédrale de Valence a eu lieu hier.
18: Des jardins accessibles grâce à un escalier monumental. Le chantier a duré un peu moins d'un an. On vous y emmène juste après l'essentiel de l'actualité. Toute l'information en France, dans le monde, avec vous Valentine Letesse. Il est 6h30, on est le vendredi 8 mai.
19: 81 ans après, nous célébrons la fin de la Seconde Guerre mondiale, la victoire des Alliés sur l'Allemagne nazie, avec des cérémonies chez vous, dans votre ville, et comme chaque année, au pied de l'Arc de Triomphe à Paris, à partir de 11h. C'est une broutille pour Donald Trump. Le cessez-le-feu en Iran est toujours en vigueur, assure le président des États-Unis, malgré des frappes depuis hier sur 3 bateaux américains et une riposte des États-Unis sur des infrastructures iraniennes. Un Français à l'isolement, 5 autres toujours à bord du MV Ondus, où un antivirus a causé la mort de 3 passagers de ce bateau de croisière depuis mi-avril. Si d'autres cas sont possibles, selon l'Organisation mondiale de la santé, les risques de propagation sont limités. Des sourires sacrifiés par appât du gain. Un dentiste de Lozère est condamné à 6 ans de prison ferme pour avoir mutilé des dizaines de patients avec des opérations non justifiées dans le but d'escroquer la sécurité sociale. Plus un train de tout le week-end sur la Polte. La ligne entre Paris, Orléans, Limoges et Toulouse est en travaux et la circulation totalement interrompue pour 3 week-ends de ce mois de mai, pendant lesquels les voyageurs sont traditionnellement moins nombreux. Reprise du trafic dimanche après-midi. L'échec aux portes de la finale. Strasbourg est éliminé de Ligue Europa Conférence de football. Battu 1-0 hier soir contre le Rayo Vallecano comme au match aller. Et ce malgré le soutien de 30 000 spectateurs au stade de la Méno.
18: La cathédrale de Valence domine maintenant de nouveaux jardins et un immense escalier à double volée. 11 mois après le début du chantier, les travaux sont presque terminés. Il reste encore quelques finitions. Une première inauguration symbolique a eu lieu hier. La vraie inauguration est prévue en septembre quand le parvis sera complètement terminé. Mais en attendant, le public peut déjà venir découvrir ce nouvel écrin de verdure depuis la basse ville, Magali Homo.
20: L'escalier monumental se dresse devant
19: devant nous, flambant neuf.
20: Le parti pris, c'était d'un style 18e.
19: Philippe Canivet, le patron du cabinet d'architectes qui a chapeauté le projet.
20: Et puis on s'est dit, de toute façon, quitte à jouer le jeu, autant le faire à fond. Donc c'est pour ça qu'on a tout dessiné dans cet esprit, de façon à pouvoir effectivement créer quelque chose qui a toujours l'impression d'avoir existé.
19: Donc là, on monte les marches.
20: Voilà.
19: Est-ce que vous pouvez nous décrire un peu l'avant, l'après ?
20: Alors, avant, c'était une friche, donc un terrain vague. Mais en fait, c'est assez surprenant parce que tant qu'il y avait l'ancienne école, on ne voyait pas en fait cette mise en valeur de la cathédrale potentielle. Et dès qu'ils ont démoli l'école, tout de suite est apparue cette évidence en fait qu'il fallait mettre en valeur la cathédrale par un aménagement paysager.
19: 130 marches en pierre calcaire massive qui nous mènent au jardin élaboré par Olivier Fayol et son équipe de paysagistes.
21: Alors c'est des jardins que nous on appelle célestes parce qu'ils sont suspendus finalement entre la cathédrale et ils dominent la ville basse. Il est conçu en 7 séquences et le dernier jardin justement c'est celui finalement qui est au milieu de l'escalier et qui est celui qui ouvre vraiment sur le ciel et sur le château de Crussol et sur tout le paysage autour. Donc il y a vraiment une notion de progression dans les différentes plantations qui permettent de découvrir ce jardin et qui est composé aussi avec des arches qui sont un rappel aux arches qu'on peut retrouver sur la cathédrale.
19: Un chantier de 3 200 000 euros dont se félicite le maire de Valence, Nicolas d'Aragon.
22: Les promeneurs viendront mais aussi les nouveaux mariés viendront prendre des photos. Vraiment le résultat est magnifique.
19: Est-ce qu'ils en avaient besoin de ça les Valentinois, un nouvel escalier à leur cathédrale ?
22: Alors vous savez, si on exprime les choses en termes de besoins quotidiens, évidemment c'est pas un réel sujet. Par contre, je pense que l'aménagement patrimonial, il a une valeur extrêmement forte dans le cœur de nos concitoyens. On le voit dans ce qu'ils disent aujourd'hui. Le lien qu'on recrée entre le plateau piétonnier et la basse ville. Et puis l'embellissement général de notre ville, ça rend fier nos concitoyens. C'est important dans un moment où tout n'est pas si simple.
19: Alors pour l'instant, on ne peut pas monter plus pour accéder au parvis de la cathédrale. Les travaux viennent de commencer avec 13 ans de retard. Il reste à installer également une passerelle depuis la place Piscis pour rendre les jardins accessibles aux personnes à mobilité réduite.
18: Et en attendant, une navette gratuite dessert le quartier toutes les 20 minutes pour relier la basse ville au centre-ville.
0: Dans le journal de 7h, Julie, des communes de l'Ardèche commémorent le 8 mai avec un symbole assez fort.
18: Oui, certaines seront accompagnées de la flamme de la nation, celle du soldat inconnu situé sous l'Arc de Triomphe à Paris. On ira écouter ce qu'elle représente pour des enfants ardéchois. Et dans le reste de l'actualité, le sénateur Laurent Duplomb était hier en Ardèche et des agriculteurs lui ont fait remonter de nouveaux problèmes. On les entendra dans le prochain journal. Bon bah il fait beau aujourd'hui,
0: oui, c'est
18: j'ai
0: ça.
18: Pas besoin de dire plus que
0: ben
18: ça.
0: Ben non, un temps calme, bien ensoleillé, un petit peu plus voilé peut-être, voilà, dans l'après-midi. Cela dit, on voit un petit voile déjà ce matin. Puis une belle douceur également dans l'après-midi, 21-24 degrés en pleine, 17 vers 1000 mètres d'altitude.
18: À Saint-Barthélemy, le plan en Ardèche, une route est coupée je crois, Philippe.
0: Ouais, c'est la D534 en effet, c'est consécutif à un éboulement rocheux. Et donc, avant que les travaux ne débutent, soit lundi, eh bien il y a une déviation qui est en place, la route est fermé dans les deux sens entre le pont du Duzon et le lieu-dit Mordane dans ce secteur donc de Saint-Barthélemy-le-Plain. Les poids lourds sont déviés notamment par la D86 via Saint-Péret puis la D533 via Lamastre dans les deux sens. On partage l'inforoute car oui, nous sommes ici la radio de l'inforoute ici de Romardèche au 04 75 40 10 10.
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0: Vous aimez les expériences, alors prenez un petit bout de savon dans votre bouche, avec un petit peu d'eau, et observons ces petites bulles qui s'en échappent à présent. Regardez comme elle est jolie celle-là, elle est magnifique, elle est multicolore. On va la regarder passer par la fenêtre. Sinon, ça va la bouche ce matin ?

0: double star. On en aura des stars avant l'actu locale de 7h. Michael Jackson, ah bah quand même, hein. On le voit au cinéma, on l'entend aussi à la radio. Et puis il y aura Indochine avec Troisième Sexe. Et puis également une autre star du matin, Dr Pierre Fabin, levé tôt pour la mise bas chez la chatte. C'est un moment important et pas toujours facile à vivre.
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0: 7h20, tous les matins, votre moment 100% sport où nous scannons l'actu sport en Dromardèche. Ce matin, vive le sport automobile, Christophe Bernard, car on roule des mécaniques ce week-end à Aurel-Andiwa.
2: Oui, c'est le club de l'Auberet tout-terrain qui organise la troisième manche du trophée sud-est UFOLEP de kart cross sur le circuit d'Aurel-Andiwa. Pendant 2 jours, les pilotes vont s'affronter. Un week-end qui s'annonce forcément spectaculaire avec aussi une quinzaine de pilotes qui défendront les couleurs du club local. Johan Prin en est le secrétaire et chargé de communication.
3: Cette discipline met en scène des monoplaces à la fois légères, puissantes et extrêmement agiles. Et le circuit d'Aurel, l'un des plus magnifiques de France, est réputé pour sa technicité et son cadre exceptionnel. Le kart cross, c'est une vraie école, comme je dis. Il y a beaucoup de jeunes qui commencent ici avant de monter dans d'autres disciplines supérieures. Oui. Et on a un exemple de Chloé Pellizzari qui roule pour sa première saison cette année en championnat de France de sprint car.
4: Avec une nouveauté cette année.
3: Tout à fait. Il y a une nouveauté. On accueillera la catégorie des SSV. Oui. C'est un mix entre un quad et un buggy. Des véhicules plus imposants qui vont apporter encore plus de spectacle avec des vitesses de pointe à 110-140 km/h en ligne droite. Et à la différence des quads, eh bien, ils sont plus larges et plus stables. Si vous aimez le sport mécanique, venez à Aurel. Entre le spectacle sur le circuit, la proximité avec les pilotes et l'ambiance. Le samedi après-midi, on aura les essais chronométrés et les premières manches qualificatives avec une entrée gratuite pour le public. Et le dimanche, on enchaînera dès le matin avec les qualifications et les finales. L'entrée est à 5 € et gratuite pour les moins de 14 ans. Et de toute façon, toutes les informations sont à retrouver sur notre page Facebook Autocross et Kartcross d'Aurel.
2: Johan Prin, secrétaire de l'Auberet tout-terrain, interrogé par Damien Bravet. Pour le public, le circuit est visible entièrement, quasiment de partout. Le trophée Sud-Est UFOLEP de Kartcross et SSV, demain et dimanche donc, sur le circuit d'Aurel-Andiwa.
0: Bon, on oublie la grosse mécanique et on se rappelle qu'on a des jambes avec la première édition de l'Urban Trail d'Étoile-sur-Rhône en région valentinoise. Alors, c'est pas ce week-end, ce sera le dimanche 17 mai, mais on en parle déjà tout à l'heure entre 18h et 18h30.
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0: Un passage éclair chez le véto, chez le doc Pierre Fabin. Votre chatte attend des petits, le grand jour approche. Un moment magique, mais souvent angoissant pour beaucoup de propriétaires. Est-ce qu'il faut intervenir ou couper le cordon soi-même, docteur?
7: Rappelez-vous tout simplement que la nature est bien faite et que votre chatte a un instinct maternel redoutable. Le meilleur moyen de l'aider, c'est de lui faire confiance et de la laisser tranquille. Dans les jours qui vont précéder, elle va chercher à faire son nid dans un endroit sombre, chaud et calme. Très souvent, votre armoire sur vos pulls propres. Aménagez-lui simplement une caisse en carton avec des alaises, à l'abri des regards, sans la forcer. Le signe annonciateur qui ne trompe pas, dans les 12 à 24 heures qui précèdent, elle s'agite, elle miaule différemment, gratte sa caisse et sa température chute d'environ 1 degré.
0: Alors concrètement, comment se déroule l'accouchement et surtout à quel moment doit-on s'inquiéter et puis peut-être appeler les urgences?
7: Alors la mise bas complète peut durer de 2 à 24 heures, parfois même plus. Et c'est là qu'il faut rassurer tout le monde, il peut y avoir des pauses de plusieurs heures entre deux naissances. C'est tout à fait normal. Si la chatte ne pousse pas, qu'elle se repose et qu'elle va bien, on ne s'inquiète absolument pas. Détail important, qu'un chaton sorte par la tête ou par les pattes arrière, c'est habituel. Il sort dans une petite poche de liquide amniotique, la mère va la déchirer avec ses dents, couper le cordon et lécher vigoureusement le chaton pour le faire respirer. Surtout ne le faites pas à sa place, sauf si elle ne s'en occupe pas au bout de plusieurs dizaines de secondes. Vous ne devez appeler le vétérinaire que dans 3 cas précis. Si elle pousse intensément dans le vide depuis plus de 30 minutes sans qu'aucun chaton ne sorte, si un petit est coincé depuis plusieurs minutes, ou si elle perd du sang rouge vif en grande quantité.
0: Et une fois que la petite famille est réunie, est-ce qu'il y a des précautions particulières à prendre dans les heures qui suivent la naissance?
7: Alors en théorie, il devrait y avoir un placenta expulsé par chaton, mais en pratique, on ne les voit souvent pas sortir, car la mère les mange immédiatement. Du coup, surveillez simplement l'état général de la mère, dans les jours qui suivent pour s'assurer qu'il n'y a pas d'infection. Ensuite, vérifiez que chaque chaton trouve le chemin des mamelles pour boire le colostrum. Et la règle absolue pour toute la famille, on touche le moins possible les chatons dans les premiers jours.
0: Ça, c'est un chaton qui vient de naître. Voilà, exactement. Bah, on fait ce qu'on a, on n'a pas de matériel pour tout bruiter ce matin, donc on bruite à la bouche. Michael Jackson également, ça va être fait avec la bouche de Michael. Puis juste après, avant l'actu locale de 7h, il y aura du VRDR avec la phase de finale à domicile en Pro D2. Et on vous offre un joli cadeau, un ballon de rugby. Bah oui, normal.

0: Jackson. Un joli réveil. Le soleil est là. La radio aussi, 6h48.
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0: Le plus n'est pas l'ennemi du bien, et je le prouve avec vos infos, Franck Dommal. Les 3 plus.
3: Randonnée tout en dégustant des vins avec modération, des viennoiseries, des mets délicieux, des viandes, glaces et autres spécialités, c'est possible. À Bourg-Saint-Andéol, ce dimanche 10 mai, une randonnée gustative est organisée. 10 km pour 3 étapes gourmandes. Le départ est fixé depuis le château Pradel de Bourg-Saint-Andéol, entre 10h et 11h, au tarif de 20€ pour les adultes, et c'est gratuit pour les moins de 10 ans. Rendez-vous directement sur place ce dimanche matin. Jusqu'à dimanche, la manufacture Revol Porcelaine vous propose sa traditionnelle braderie pour vous offrir des tarifs exclusifs sur les collections d'art de la table et culinaire Revol. Porcelaine vendue au kilo ou à la pièce, prix sur les couverts et collecte de céramique usagée pour recyclage. Ça se passe à Saint-Uze, dans le Nord-Drôme, tous les jours jusqu'à dimanche de 9h à 18h. À Pierrelatte, ce week-end, c'est le printemps des centonniers. Ce salon dédié aux crèches et centons permet aux passionnés de découvrir les nouveautés et de préparer leurs commandes pour améliorer leur crèche de Noël.
0: Toujours plus de cadeaux. En voici un joli d'ailleurs. On va parler de rugby, le VRDR qui veut s'offrir un match de phase finale à domicile en Pro D2. Nouvel objectif des Damiens après avoir assuré leur place dans le top 6 du championnat. Les Drômois jouent donc ce soir à Dax, 10e du classement. Pas encore totalement assuré du maintien. Ce texte est écrit par Valérie Lombardo, je vous le concède, avec qui vous suivrez ce soir ce match en direct dans votre radio. Je vous offre ce matin le ballon de rugby aux couleurs des Damiers. Pour l'avoir, 04 75 40 10 10.
4: Le ballon est bien parti et va passer entre les perches. Bon. Et voilà les Damiers qui débloquent leur compteur à la 29e minute.
0: Oh, c'est mon Lombardo, ça, tout à l'heure. Le match en direct dès 19h. Ah là là là là, il y aura de l'action. Troisième sexe, Indochine. Et puis juste après, je vous offre le ballon de rugby.

0: masculin. Troisième sexe indochinois. On va rester dans cette gamme-là avec de l'humour. Faites l'humour, mais pas la guerre. Ce sera le slogan de Fred Ballard avant l'actu local de 7h. Nous jouons avec Martine ce matin. Bonjour Martine. Je parle pas fort parce que j'ai l'impression que tout le monde dort encore à cette heure-ci. Ce qui est pas votre cas en tout cas. Non, pas notre cas.
1: Ouais.
0: Bien au contraire. Martine, alors vous habitez Saint-Donat et vous êtes en plein préparatif d'une brocante, c'est ça, Martine?
1: Bah, disons qu'on fait partie du jumelage de Clérieux qui est à côté. Ouais. Et oui, aujourd'hui, en fait, c'est un vide-grenier, c'est pas vraiment une.
0: Ah, d'accord.
1: Ouais, donc voilà. Et on va y aller pour aider.
0: Eh ben très bien, le vide-grenier a lieu à Clérieux, hein, pour le coup.
1: À Clérieux, au stade de foot, oui.
0: Stade de foot. Mais il y aura du monde, hein. Je sais que...
1: Oui, il y a beaucoup d'exposants déjà.
0: Oui, il y aura du monde. Bon, écoutez, on va pas vous retenir plus longtemps. Je vous pose une question d'actualité. Vous me dites si ça concerne la Drôme ou l'Ardèche. Et puis, si c'est la bonne réponse, je vous fais une passe et je vous offre le ballon de rugby du VRDR. C'est comme ça. C'est la règle du jeu.
1: Merci.
0: Allez. Alors, le préfet du département a décidé de sanctionner l'utilisation du téléphone au volant. À compter du 1er juin, toute personne en infraction verra son permis être suspendu pour une durée maximum d'un mois. Est-ce que c'est le préfet de la Drôme ou le préfet de l'Ardèche qui a décidé cela? Top chrono, 6 secondes. Eh, bah dites donc, j'ai même pas eu le temps de lancer le chrono. C'est une bonne réponse. On a affaire à une Martine qui écoute la radio, hein.
1: Oui, c'est ça, on écoute tout le temps.
0: Bah, c'est cool, bah, ça fait plaisir, voilà, récompensé. En effet, c'est le préfet de l'Ardèche, Benoît Trevisani, qui l'a annoncé d'ailleurs sur nos ondes, c'était mercredi après les accidents nombreux.
1: Malheureusement, avec tous ces accidents de jeunes.
0: Bon, voilà, je sais pas si ça va changer grand-chose, mais en tout cas, il a annoncé cette mesure supplémentaire. Martine, pour vous, le ballon de rugby, je vous fais une passe. Évidemment, vous jouez au rugby régulièrement, Martine?
1: Non, pas moi, mais mon mari, mes enfants, ils adorent
0: ça. Ah, très bien, le VRDR ce soir, vous les soutiendrez évidemment, au moins par la pensée. Le match à suivre en direct à la radio. Salut Martine.
1: Au revoir, merci,
0: à très
1: bonne
0: bientôt,
1: journée.
0: Je vous embrasse.
2: Rugby.
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0: Ouais, le 8 mai 45, la guerre se terminait enfin en France. On croise les doigts pour qu'elle ne revienne jamais, évidemment, pour maintenir l'ennemi à distance. Fred Ballard a sorti la grosse artillerie aujourd'hui dans l'humour en tube.
8: Salut, bande de petits salopards. Ici, c'est

0: général Buzard.
1: Ah bah oui, rappelle quelques souvenirs à tous ceux qui ont fait leur service militaire. Le général Buzard, hein, avec lui, il fallait pas moufter. Les oreilles dans le sens de la marche et le fou rire dans le régiment.
0: Alors, bande de trouillards de civils, en cas de bombardement, c'est pas la peine d'aller vous planquer dans les stations de métro comme des trouillards. Attrapez les bombes avant qu'elles tombent par terre et rapportez les douilles au campement. Elles sont consignées. Comment on attrape une bombe ? Avec ses mains. Si ça éclate, c'est très simple, bande de trouillards. Tu ramasses tes tripes, tu te les fous dans le buffet et tu fais un nœud avec la peau. C'est compris ?
1: À vos ordres, mon général. Ah, c'est sûr que si on mettait Guy Montagnier en chef d'état-major, il y en a qui feraient moins les malins. Mais bon, pour une paix durable et un avenir serein, n'écoutons pas les oiseaux de mauvais augure.
2: Poutine, il attaque ! Arrêtez de rigoler, Poutine, il attaque ! Il est là !
3: Poutine, il nous attaque, mais d'où Poutine, il va attaquer la France ? On n'a plus rien ! Il va quand même pas venir pour du Justin Bridoux, l'autre.
1: Ah, c'est vrai que c'est tout de suite moins vendeur que du pétrole ou des métaux rares, mais restons sur nos gardes avec Naïm en avant-poste. Agitons notre arme dissuasive la plus efficace contre l'envahisseur. Humour et saucisson, tout de suite, ça calme.
4: Mais oui, ça fait du bien, en effet. Pas de guerre à l'horizon, mais ça va peut-être être la guerre, cela dit. Tout à l'heure, un gros conflit se prépare avant 7h30. Tout le monde va vouloir des places pour le monde magique de Chantal Goya. Même Julie Tescrat à mes côtés.
5: Mais oui, moi je veux absolument places. Voir Chantal Goya.
4: Mais je comprends, Bécassine, Pandipanda, Le Chaboté, Guignol, et puis les autres également, Adieu, Les Jolis Foulards, L'Alphabet, Capitaine Flamme, c'était elle aussi, Le Lapin également. Alors, le spectacle a lieu demain au Palais des Congrès de Montélimar à 20h, et il reste des invitations, on vous les offre tout à l'heure, juste avant 7h30.
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4: Ici, premier sur l'actu locale en Drôme Ardèche, nous sommes vendredi 8 mai, il est 7h. Julie Tescrat, les commémorations du 8 mai aujourd'hui sous un symbole fort en Ardèche.
5: Pour commémorer la fin de la Seconde Guerre mondiale, certaines cérémonies seront accompagnées de la flamme de la nation. C'est celle du soldat inconnu qui brûle en permanence sous l'Arc de Triomphe à Paris. Un symbole remis cette semaine aux préfectures et aux sous-préfectures en présence d'enfants de chaque commune, Chloé Martin.
7: À peine 10 ans, Marie, Dorian et Axel portent fièrement cette lanterne.
8: C'est la flamme qui est sous l'Arc de Triomphe à Paris.
9: Parce qu'il
8: s'est sacrifié pour
9: la France.
7: La guerre, ces élèves de pro dans le Nord Ardèche ne l'ont jamais vécu, mais ont entendu leurs grands-parents et arrière-grands-parents leur en parler. Charles Fourel en fait partie. Il a vécu enfant la Seconde Guerre mondiale avant de partir faire la guerre d'Algérie il y a 69 ans, jour pour jour, le 8 mai 1957. Et en tant que président des anciens combattants, il veut transmettre le flambeau de la mémoire.
10: La guerre, malheureusement, elle n'est pas terminée. Si elle est terminée en France, elle n'est pas terminée dans le monde.
7: Avec évidemment la guerre au Moyen-Orient et la mort de 3 soldats français, une actualité qui rend plus importante encore cette flamme de la nation aux yeux de la mère du village, Karine Mourier-Duvigneau.
11: Ça matérialise un petit peu. Le fait d'avoir cette flamme, ça donne du concret.
7: Et cette flamme va donc briller un peu partout en Ardèche.
12: Elle vient irriguer finalement le territoire de cette mémoire.
7: Laurent Legendre est le représentant dans le département de l'Office national des combattants et victimes de guerre.
12: Les nouvelles générations, c'est un peu le phare de demain. Et donc cette transmission, elle est indispensable aux jeunes générations.
7: Et cette flamme, elle continuera de briller aux prochaines cérémonies, puisqu'une fois reçues, les lanternes restent dans chaque commune.
5: Un reportage de Chloé Martin. Un incendie s'est déclaré hier soir à Saint-Paul-Trois-Châteaux dans la Drôme. Le feu a pris dans l'usine Gerflor, spécialisée dans les revêtements de sol et de murs. Les flammes ont pris sur une ligne de production avant d'être rapidement maîtrisées par les pompiers. 34 salariés ont été évacués. 2 d'entre eux ont été transportés à l'hôpital après avoir respiré des fumées. Il n'y aura quand même pas de chômage technique. Un autre incendie, mais cette fois-ci à la centrale nucléaire de Cruas-Meis. Ça s'est passé en fin de matinée hier. La direction annonce qu'il n'y a aucune conséquence sur la sûreté nucléaire et sur l'environnement. Le feu a pris dans un coffret électrique, dans un local commun, au réacteur numéro 3 et 4 de la partie nucléaire. Les équipes d'EDF et les secours sont intervenues rapidement et ont éteint le feu. Il n'y a pas eu de blessés.
4: Quand les politiques strictes sur l'immigration gênent les agriculteurs.
5: Le sénateur Laurent Duplomb était hier en Ardèche à l'invitation des jeunes agriculteurs et de la FEDSEA. Il commence sa campagne pour faire adopter la loi d'urgence agricole. Il a donc visité des vergers et les agriculteurs ardéchois lui ont fait remonter de nouveaux problèmes, Alexandre Berthaud, liés à des autorisations de travail trop strictes pour les immigrés.
13: En ce moment, dans les vergers à la Voulte, on fait tomber les pêches des branches pour n'en laisser que quelques-unes qui vont grossir. Éclaircir les pêchers, ce sont en majorité des saisonniers étrangers qui s'en occupent. Sauf que le gérant de l'exploitation, Kylian Gomez da Silva, a de plus en plus de mal à les faire venir de Tunisie, du Maroc.
14: On ne comprend pas pourquoi, alors même qu'il est avéré que cette manœuvre va rentrer chez elle et qu'elle est employée sur nos exploitations agricoles, on a des refus de contrats. Si on n'a pas ce besoin en main d'œuvre, on ne peut pas récolter. Et si on ne récolte pas, et bien derrière, on n'a pas de chiffre d'affaires et on ne vit pas.
13: Et le problème est de plus en plus fréquent, dit Jérôme Vol, Ardéchois, vice-président emploi à la FNSEA.
15: On sent que c'est de plus en plus exigeant par rapport au taux de retour. Et nous, donc, on garantit le taux de retour au pays parce qu'en fait, il y a un sujet d'immigration derrière, évidemment.
13: Les deux ont profité de la visite du médiatique Laurent Duplomb pour évoquer le sujet.
16: Mais tu les tombes comment, à la main ?
13: À la main. Le sénateur LR concède un blocage.
17: On a une situation en termes d'immigration qui est plus globale que ça. Par définition, quand vous prenez une règle assez dure, bah ça peut avoir des dégâts collatéraux sur des sujets qui, normalement, ne devraient pas être touchés par ces problématiques-là.
13: Il a promis de réfléchir à la question.
5: Et Laurent Duplomb qui porte une nouvelle loi pour les agriculteurs avec plusieurs mesures controversées comme la réintroduction d'un pesticide tueur d'abeilles ou encore la réglementation sur les retenues d'eau. Il est notre invité à 8h moins le quart. Si vous prenez la route aujourd'hui, vous allez sans doute croiser les forces de l'ordre sur les routes de l'Ardèche en ce week-end prolongé. La préfecture a renforcé les contrôles après plusieurs accidents mortels depuis le week-end du 1er mai. Hier déjà, une centaine de gendarmes et policiers étaient mobilisés dans le département. Des tracts ont aussi été distribués pour rappeler la nouvelle réglementation sur le téléphone au volant. Dans moins d'un mois, à partir du 1er juin, le permis pourra être suspendu immédiatement en cas d'infraction.
4: La cathédrale de Valence est désormais habillée de son escalier monumental et de ses jardins suspendus.
5: Et ils sont en partie accessibles au public. Le chantier a duré moins d'un an et a coûté plus de 3 millions d'euros. Hier a lieu une inauguration symbolique en présence notamment de l'évêque François Durand.
18: On a l'impression que l'escalier a toujours été là, ce qui est assez bluffant, parce qu'il s'harmonise très bien avec le clocher de la cathédrale et puis avec le mur aussi historique qui est en train d'être refait par l'État. Et les jardins, pour nous, les jardins, la Bible commence dans le jardin, jardin d'Éden, voilà, et c'est important d'avoir cet espace de respiration, de fraîcheur, de détente aussi. On a vraiment envie d'y venir, c'est large, c'est agréable. Je crois que beaucoup de personnes aussi vont passer par là pour aller vers le champ de Mars, voilà, de manière beaucoup plus, sympathique et se déplaçant dans la ville, mais du coup en vivant aussi comme une sorte de promenade.
5: Et le grand escalier à double volet reliera à terme la basse ville au centre de Valence. Une fois que les travaux du parvis de la cathédrale seront terminés, la fin du chantier est attendue à l'automne. En rugby, le VRDR est en déplacement à Dax ce soir, avant-dernière journée de championnat en Pro D2. Les Damiers, 4e du classement, vont tenter de conserver cette place pour pouvoir disputer un quart de finale au Stade Pompidou dans 15 jours. Coup d'envoi à 19h30, à vivre bien sûr en direct sur ICI, Drôme Ardèche. Et le Valence Drôme Handball s'est incliné hier à Frontignan 39-34 pour la dernière journée de la saison régulière. Les Valentinois joueront contre l'équipe de Pontecombo en quart de finale de Pro League. Le match aller aura lieu à Valence le 21 mai prochain. Bon pour l'instant, il fait beau, Philippe.
4: Mais oui, il fait beau. Profitons-en pour ce jour férié. J'espère qu'il est férié pour vous. Nous avons ce matin à Montélier, c'est la région valentinoise, 9 degrés. Le ciel est bleu, il y a un petit voile, mais pas grand-chose. Globalement clair également au Benas, Sud-Ardèche, 9 degrés actuellement. J'ai pris beaucoup de retard sur vos messages météo. Pouvez-vous lire entre vous, puis également partager vos belles photos. C'est la compile du vendredi, elle est là présente sur la page Facebook. Ici, Drôme Ardèche, 9 à la voulte en Vallée du Rhône. Il n'y a pas de vent pour l'instant. 9 dans le sud Drôme à Montboucher. Sur Jabron, 8 à Villeneuve-de-Berre, un ciel bien clair. Puis une belle douceur annoncée également dans l'après-midi, avec de 21 à 24 en pleine, 17 vers 1000 mètres d'altitude.
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4: Jolie Tescrat, ici présente à mes côtés, s'intéresse à tous les sujets. Quelle curiosité, évidemment. La cueillette du muguet, la reproduction chez les escargots, c'est passionnant, les chips du fond du paquet, ou encore. Le naturisme.
20: Le but du naturisme n'est pas de s'exhiber, mais bien de tout simplement faire nu ce que les autres font habiller. Le naturisme est donc un projet de société où l'on s'abstrait de la vie matérialiste pour retrouver des valeurs fondées sur la nature et le corps en harmonie avec les différents éléments. L'eau, l'air, la terre, le soleil.
4: C'est bien vous ça, Julie ?
5: Ah, c'est totalement moi.
4: Ah, Julie tout terrain, voilà, sur tous les sujets. J'allais dire même, je me permets, hein, Julie jamais à poil, pour faire le lien avec le... Naturisme, évidemment.
7: Bravo.
4: Oui. Oh, bravo, je ne sais pas. Ne m'encouragez pas dans cette voie-là. Allez, vous êtes ici en Drôme-Ardèche. Vous êtes dans la radio qui vous accompagne tout au long de cette journée. Pourvu qu'elle soit douce.

0: soit douce, ou en tout cas pas trop froide. Je parle de l'eau. Je dis ça alors que Julie s'est baignée dans l'océan il n'y a pas si longtemps avec une eau à 15 degrés, hein, c'est
1: 13.
0: Ça 13 degrés. Résultat, elle est toute malade. Non, parce qu'on va se plonger dans le lac de Julien Doré. Voilà, donc j'espère une eau un petit peu tiède quand même. Et puis soft sel également, une douceur qui nous vient des années 80. Avant 7h30.
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0: Je ne sais pas si vous avez vu ça hier soir à la télé, j'ai cru rêver. Idée de diffuser, ou de rediffuser plutôt, de re-rediffuser, hier soir, la veille du 8 mai, la 7e compagnie. C'est quand même étonnant. L'œil de David Ossius sur l'actualité, bien sûr qu'on y parlera de cet événement. Alors pas de la télé uniquement, mais surtout du 8 mai et de l'armistice.
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0: 7h13, on ne manque jamais d'actu bien sûr, et également on n'a jamais le manque du regard de David Ossius, ou mon œil, un petit regard sur l'actu en effet. Alors c'est aujourd'hui le 8 mai, David, 81 ans après la capitulation nazie et la victoire des Alliés. Ça n'a pas toujours été un jour férié d'ailleurs.
6: Non, justement. Tiens, hier soir à la télé, il y avait l'énième rediffusion de « On a retrouvé la 7e compagnie », comédie de 1975. Ce n'est pas un détail la date, parce que 1975, c'est l'année où la France décide de ne plus commémorer le 8 mai 45. Dans ce film, la guerre, elle est drôle, on voit pratiquement jamais un seul mort, on rit des soldats perdus et des ponts qui sautent.
7: Le fil vert sur le bouton vert, le fil rouge sur le bouton rouge.
8: Si je connaissais le con qui a fait sauter le pont.
6: Eh bien moi je connais celui qui a fait sauter le 8 mai en France. D'abord il a fallu attendre 1953 pour que ce soit un jour férié. Et encore tout le monde n'était pas d'accord. Tellement pas d'accord qu'en 1959, on le supprime. Par qui ? Par Charles de Gaulle. On ne peut pas soupçonner cet homme d'avoir ignoré la guerre, lui qui a été le premier à résister. Pourtant, il signe noir sur blanc, il dit « Commémorer le 8 mai aboutit à multiplier le nombre de jours fériés au préjudice de l'activité nationale ». Traduction, bah ça coûte trop cher de se souvenir. En 1975, donc, Valéry Giscard d'Estaing va plus loin, il supprime carrément la commémoration. Il disait « On ne va pas ressasser ». La même année où au cinéma, donc la guerre devient une comédie très populaire, une façon de regarder ailleurs, vers l'avenir. Il faudra attendre 1981 avec François Mitterrand pour que le 8 mai redevienne définitivement un jour férié, 36 ans après la fin de la guerre. Et puis l'an dernier, l'idée elle est revenue, moins de jours fériés, plus de travail, plus de croissance, idée portée par François Bayrou, devenu Premier ministre. Ça n'a pas été bien loin, mais hier soir, veille de cette journée de souvenir, on a retrouvé la 7e compagnie.
0: Juste pour le plaisir, la musique de ce film, la 7e compagnie. Vous l'avez regardé hier soir ? Ben voilà, un petit souvenir d'hier soir. Il est 7h16, ici Drôme Ardèche. Plouf ! Le plongeon dans le lac de Julien Doré. Ouf ! Pas chaud quand même. Ça marche, ça fonctionne. Et en musique d'ailleurs, on va peut-être vous recruter pour la batterie Fanfare du Pouzin. Non mais c'est vrai, c'est une vraie idée. C'est après Juju et son lac. Ardèche.

0: Julien Doré, qui s'est inspiré d'un personnage de cinéma.
1: Il
0: y a un petit lien entre les deux. Tenez, je vous passe une serviette pour vous sécher. Après ce plongeon matinal, il est 7h20. Ici, ça marche. Et en musique aussi, s'il vous plaît, Christophe Bernard, la batterie fanfare du Pouzin, recrute en Ardèche.
2: Mais oui, imaginez-vous, c'est une fanfare ardéchoise qui est née dans les années 1880. Honorée d'ailleurs en 1883 par l'impératrice Eugénie, épouse de Napoléon III. Cette formation a connu plusieurs époques, plusieurs noms et une nouvelle page de son existence s'est ouverte en 2021 avec un nouveau nom, Lou Musicos Ardecho, la batterie fanfare du Pouzin qui a déjà triplé ses effectifs en seulement 4 ans. Aujourd'hui, ils sont une trentaine de musiciens passionnés et ils recrutent encore, notamment après la naissance d'une banda. Jérôme Louis est le président et directeur musical.
3: La batterie fanfare, c'est un orchestre bien spécifique à des instruments d'ordonnance. Mmh. Aujourd'hui, la banda permet à bon nombre de musiciens de l'orchestre batterie fanfare de s'épanouir et de pouvoir faire d'autres répertoires, de jouer d'autres instruments.
2: Oui, c'est ça. C'est dans d'autres cadres et avec d'autres morceaux, bien sûr.
3: Tout à fait. Force est de constater que le public aime aussi entendre ces orchestres natifs du Sud-Ouest, hein, puisqu'on les retrouve beaucoup dans le Sud-Ouest, en Pena ou en Banda. Donc, on a pris la décision de monter aussi notre orchestre de Banda en interne de notre association.
2: Voilà, une nouvelle aventure donc pour pas mal de musiciens qui sont aussi dans la batterie fanfare, mais aussi pour des nouveaux.
3: La majorité des musiciennes et des musiciens de la banda font aussi partie de l'orchestre batterie fanfare, mais nous avons des musiciennes qui viennent que pour la banda et pas pour la batterie fanfare.
2: Aujourd'hui encore, vous recrutez essentiellement d'ailleurs pour la banda.
3: On recherche toujours des musiciennes et des musiciens qui veulent venir nous rejoindre, effectivement pour la batterie fanfare, hein, puisque nous avons besoin de musiciens aussi pour cet orchestre.
2: D'accord.
3: Et également la banda. Nous sommes une petite douzaine aujourd'hui et nous souhaiterions faire évoluer notre effectif pour pouvoir nous permettre de jouer d'autres morceaux. Au niveau des pupitres, on serait plutôt sur des pupitres de trompette, de sax, clarinette, trombone, percussion si besoin, ou même trombone, phonium, soudain. Hein, c'est ouvert à toutes celles et ceux qui veulent venir nous rejoindre. Novice ou confirmé, il n'y a pas de restriction. La personne qui veut venir nous rejoindre parce qu'elle a envie de faire de la musique, mais qu'elle ne connaît pas, ce n'est pas un problème. On lui apprendra avec grand plaisir.
2: Ce qui importe le plus, finalement, c'est de faire de la musique ensemble, c'est de passer un bon moment.
3: Exactement. On transmet ce qu'on connaît, ce qu'on sait faire les uns les autres, le tout pour évoluer et monter ensemble.
2: La banda et la fanfare du Pouzin ont de l'énergie à revendre et des projets plein les pupitres. Si vous voulez rejoindre ces musiciens ardéchois, vous trouverez toutes les coordonnées, notamment sur leur page Facebook.
0: Et c'est vrai que cette semaine, on vous a raconté plein d'histoires, plein de choses qui fonctionnent, comme l'auberge du village de Valdrome, qui reprend vie sous l'impulsion de deux nouvelles gérantes, notamment une journaliste qui a décidé de changer de vie, c'est pas plus mal des fois. Voilà, vous retrouvez le détail de ses ambitions et de cette auberge, ce que ça va devenir sur ici.fr.
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0: 7h23, bonjour Daniel.
5: Bonjour Philippe.
0: On a affaire à quelqu'un de bien réveillé à Saint-Sylvestre, hein, y a pas de souci avec ça.
5: Ah oui, oui, je suis réveillé depuis longtemps.
0: Bah, d'autant qu'aujourd'hui, alors on va y venir, hein, c'est une journée importante pour vous parce que vous préparez l'armistice, enfin en tout cas la commémoration de l'armistice, hein, sur Saint-Sylvestre.
5: Eh oui, il y a du travail, mais bon, c'est comme ça, il faut le faire, hein, et puis il faut des bénévoles. Hein.
0: Exactement, c'est ce qu'il faut. Quel temps ce matin sur Saint-Sylvestre? Ça me semble pas mal.
5: On a pas mal de soleil, donc
0: ouais,
5: c'est très bien, il se lève tout juste comme il faut, ouais, donc on aura une belle journée, et puis bon, c'est un petit peu frais encore le matin, mais la journée, oui, ça se fait doucement.
0: Ah ouais, là, je voyais sur Saint-Sylvestre, dans l'après-midi, 21, 22, sans doute.
5: Ah oui, hein, donc ça va bien doubler, parce qu'on a 7, hein. Donc,
0: ouais, oui, ça va bien grimper, en effet.
5: Oui.
0: Ok, donc l'armistice, à quel moment se fait la commémoration sur Saint-Sylvestre?
5: À 11h ce matin, et après, il y a l'apéritif, et à un moment de discussion, donc c'est très bien.
0: Ok, très bien. Bah, merci pour maintenir ce souvenir, hein. C'est important d'en reparler.
5: Il faut tout à fait. Oui, exactement.
0: Merci beaucoup, Daniel. Une belle journée à vous.
5: Merci, Philippe.
0: Au revoir. Pourquoi dans le Vercors est-il possible de tomber sur des bornes avec un dauphin? C'est bizarre ces trucs. Daphné Michel le sait. Elle nous le dira après. Soft Cell, Tainted Love.

0: Crazy Love, Soft Cell. Oh, il y en a aussi des titres hyper connus chez Chantal Goya. On vous en passera d'ailleurs deux petits morceaux, je pense. Chantal Goya en concert, c'est prévu au Palais des Congrès à Montélimar demain, 20h. Des invitations à gagner, pas tout de suite, dans 3 minutes.
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0: Bonjour Daphné Michelat.
7: Bonjour Philippe.
0: Nous avons fort à faire ensemble, à parler, à discuter, à raconter cette Drôme et cette Ardèche.
7: Allez, posez-moi votre question.
0: Pourquoi Daphné, lorsqu'on se balade en plein cœur des forêts du Vercors,
7: oui,
0: peut-on tomber sur de drôles de bornes avec un dauphin dessus?
7: Bonne question Philippe.
0: Ben, on en voit et ça m'étonne toujours.
7: Ouais, et bien parce qu'ici, les sentiers racontent parfois des histoires de frontières oublié.
0: Ah.
7: Au détour d'un chemin forestier, entre mousses, hêtres, les fameux faillards, hein, et les sapins, eh bien, on peut en effet apercevoir d'étranges pierres dressées, et certaines sont gravées d'une croix, d'une crosse d'évêque, ou parfois même d'un dauphin.
0: Un dauphin dans le Vercors ?
7: Oui, mais ce dauphin n'a rien de maritime.
0: Ah, okay.
7: C'est l'emblème du Dauphiné,
0: sûr,
7: évidemment, évidemment, Philippe,
0: et non,
7: l'ancienne
0: alors
7: province, bah oui, hein, dont le Vercors faisait partie.
0: Oui, j'ai la tête.
7: Mais oui, donc ces bornes remontent au Moyen-Âge et elles servaient à délimiter les terres entre grands seigneurs, évêques et communautés religieuses. Mmh. Et dans le massif, en fait, elles marquaient par exemple les limites de l'évêché de Die, des Chartreux du Val-Sainte-Marie de Bouvante ou encore des terres du duc de Sassenage.
0: Donc chaque pierre disait, en quelque sorte, ici c'est chez moi.
7: Exactement, c'est bien résumé, mais c'est ça. Et en forêt, cela avait une importance capitale. Bah, les forêts sont grandes, hein. Bois de chauffage, pâturage, chasse, droit de passage, tout se jouait sur ces frontières. Le moindre empiètement pouvait provoquer des procès interminables. Certaines bornes sont de simples rochers gravés, comme la borne seigneuriale de la Sacha, taillée directement dans un gros rocher au sommet de la combe de l'Aussance. Donc là, on est côté chapelle en Vercors.
0: Une combe très froide.
7: Mais c'est très beau.
0: Ouais.
7: D'autres se cachent vers le col de Rousset, le col de Carrie et j'en passe. Hein.
0: Donc c'est vrai qu'il faut vraiment regarder lorsqu'on est en randonnée. Hein.
7: Absolument. Ouais. Hein, ces pierres discrètes sont les derniers témoins du vieux découpage féodal. Elles nous rappellent qu'avant les cartes et les GPS, un simple symbole gravé dans la pierre suffisait à fixer le territoire. Alors ce week-end, en balade dans le Vercors, ouvrez bien les yeux. Vous pourrez tomber sur un dauphin sans jamais approcher la mer ou découvrir une croix gravée dans une paroi, alors celle-ci, elle est très cocasse, hein. Bon courage pour la trouver.
0: Ah.
7: Ou bien encore, une fleur de lys juste à côté de vos chaussures.
0: Autre aventure avec celui qui fait rêver tous les fans de cyclisme français, Julie Tescrat.
8: Oui, Paul Sexas, mais on en parle juste après le 90 secondes avec vous, Valentine Letesse. Il est 7h30.
9: Tout va bien pour nous. Message d'un couple de Français à bord du MV Ondius, un bateau de croisière sur lequel un foyer d'antivirus s'est déclaré. Trois passagers sont morts depuis la mi-avril. Depuis, la vie est quasi normale sur les Français. Leur témoignage est à lire sur ici.fr. Riposte et contre-attaque au Moyen-Orient où le cessez-le-feu tient toujours, assure Donald Trump. Malgré des échanges de frappes entre les États-Unis et l'Iran depuis hier, trois bateaux américains ont notamment été attaqués, une broutille selon le président des États-Unis. La réponse à la flambée des prix du carburant avec la guerre, c'est le télétravail pour le gouvernement. Les agents publics sont encouragés à travailler de chez eux et à limiter leurs déplacements professionnels pour réduire les coûts. Préparez-vous à vivre une année 2027 brûlante. Selon les prévisions de Copernicus, l'Observatoire européen du climat, les températures risquent de battre des records l'année prochaine et de dépasser celle de 2024, année la plus chaude jamais enregistrée à ce jour. En ce 8 mai, la France commémore la fin de la Seconde Guerre mondiale avec ses traditionnels hommages dans nos villes et nos villages. Et à Paris, une cérémonie à partir de 11h sous l'Arc de Triomphe présidée par Emmanuel Macron. La fin du rêve pour Strasbourg, éliminé en demi-finale de Ligue Europa Conférence de football sur une défaite 1-0 hier soir contre les Espagnols du Rayo Vallecano. Les Alsaciens ne joueront donc pas la première finale européenne de leur histoire.
8: Les fans de cyclisme sont souvent chauvins, mais ceux de Dromardèche ont de bonnes raisons de l'être. Cette semaine, Paul Sexas a officialisé sa participation au prochain Tour de France. À seulement 19 ans, le Lyonnais sera le plus jeune coureur au départ de la Grande Boucle depuis 1937. Un début de carrière déjà historique, et c'est sur les routes ardéchoises qu'il a commencé à se faire un nom, avec sa première victoire chez les professionnels sur la Faune Ardèche Classique, Chloé Martin.
10: Fabien a les yeux qui brillent rien que d'en parler.
11: Ah bah oui, parce que ça me fait penser, ouais, que des bons souvenirs qui resteront à jamais dans ma tête en fait.
10: Ses plus beaux souvenirs même, et pourtant il suit toutes les courses cyclistes et n'a manqué aucune édition des boucles Dromardèche. Mais ce samedi 28 février...
11: On était sûr qu'il allait survoler la course et ça a été le cas, ouais.
10: Paul Sexas fait plus que survoler la course. Il bat le record du monde sur la descente de Saint-Romain-de-l'Air, égalise celui de la montée après avoir battu 5 mois avant un autre record, celui de la montée du Val d'Enfer à Guilherand-Grange. C'était au championnat d'Europe, il finit 3e, et là encore, sous les encouragements de Fabien.
11: On a crié, on a même des frissons, hein. On les a vus 6 fois en fait dans le Val d'Enfer. Ben, l'émotion de voir que c'était un Français qui se battait pour un podium. Et d'ailleurs, dans le dernier tour, il a lâché Fortunato, le coureur italien, donc, devant nous. Donc, battre Pogacar sur une montée, c'est rare quand même. Il n'y a pas beaucoup qui peuvent se le permettre. Et puis, il fasse 3e à 19 ans, ben, c'était encore mieux. Ouais.
10: Pour lui, il n'y a aucun doute. Paul Sexas est le meilleur derrière Tadej Pogacar, quadruple vainqueur du Tour de France. Un avis partagé par Johan, le président du club de cyclisme, le Team Valence.
12: Je pense qu'il sera au minimum sur le podium et on peut espérer. Même mieux, j'espère.
10: Un Français gagné à la Grande Boucle, ça ne s'est pas vu depuis 1985 et Bernard Hinault. Johan n'était même pas né, et même si Paul Sexas n'a jamais couru de grand tour, il veut y croire.
12: Ça fait longtemps que la France n'a pas eu une aussi grande chance de voir un de ses coureurs à un niveau aussi haut. Il a seulement 19 ans et il semble être bon partout. Excellent en montée, en descente, on a vu là sur les courses en début de saison que c'était un excellent descendeur. Et même en contre-la-montre, il est capable de gagner des chronos. Paul Sexas, il semble avoir, comme on dit, tout pour lui.
10: Et le public avec lui, une polomania qui devrait se confirmer dès sa prochaine course, le Tour Auvergne-Rhône-Alpes, où là encore, Paul Sexas aura l'occasion de s'illustrer sur les routes de Dromardèche.
8: Et la deuxième étape traversera bien la Drôme et l'Ardèche avec des passages notamment à Saint-Donat-sur-l'Herbasse et Tournon-sur-Rhône. Ce sera le 8 juin prochain.
0: Et puis dans quelques instants, Judith Escrate, notre invité Laurent Duplomb.
8: Oui, le sénateur vient parler de sa prochaine loi. Elle s'appelle loi d'urgence pour la protection et la souveraineté agricole. Elle est particulièrement controversée. Et puis dans le reste de l'actualité, le VRDR effectue son dernier déplacement de la saison régulière de Pro D2 ce soir. Un match crucial pour nos damiers. Bon, bah là, je vois encore du soleil, donc c'est une belle journée.
0: Mais oui, la conclusion est toute faite en effet. Alors, on a peut-être un tout petit risque d'averse très localisé en fin d'après-midi sur la Drôme et plutôt sur l'Est drômois d'ailleurs, Vercors, Diwa, donc quand même plutôt le relief. Secteur de Cédron également et Rémusat. Sinon, c'est un temps calme et ensoleillé en effet. Belle douceur également en journée, un peu fraîche les températures du matin, mais dans la journée, c'est bien. 21-24 en pleine, 17 vers 1000 mètres d'altitude. Bah, je vous fais la suite rapido samedi. Donc demain, le soleil brillera à travers un léger voile de cirrus, pour ne pas les nommer, avec toujours de la douceur. Et dimanche, c'est un petit peu différent. Matinée pluvieuse, après-midi nuageuse, se dégageant au fil des heures.
8: Et puis sur la route, comment ça se passe?
0: Écoutez, ça va ce matin pour l'instant. Alors on attend du monde, hein, vous me direz, sur l'autoroute A7, dans le sens des départs toujours, puisque quand même c'est un week-end un petit peu long, hein, qui s'annonce sur la route en Drôme et en Ardèche. Beaucoup de gens qui partent en direction du sud. Là, ce matin, il n'y a pas de souci, hein, il n'y a pas de gêne à la circulation. Alors je vous parle d'un chantier qui a démarré en début de semaine sur la D104 104 en Ardèche, qui dure jusqu'au 4 juin. C'est sur les communes de La Chapelle, Sous-Aubenas et Vineuzac. Voilà, je voulais vous tenir au courant que vous êtes peut-être un petit peu gêné par ces travaux actuellement. 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
0: Le monde magique de Chantal Goya avec les plus grands tubes de l'artiste, tous ses personnages en effet. Chaboté, Guignol, Capitaine Flamme, Pandy, Panda. Voilà, tout l'univers de la chanteuse qui traverse les époques, les générations également. Donc je sais que ce soir, il y aura forcément des adultes, donc connus, puis des enfants. Donc c'est ça qui est marrant, ce public mélangé. Où on se retrouve au Palais des Congrès de Montélimar, c'est donc demain à 20h. Voilà, demain 20h, hein, le spectacle Le Monde Magique de Chantal Goya. Venez jouer avec nous. Venez tenter votre chance au 04 75 40 10 10. On joue juste après Jeanne Masse. Moi, depuis que je pratique la radio et la télé, ça fait un demi-siècle. Je me suis toujours demandé si c'est vous qui nous accueillez chez vous ou si c'est nous qui vous accueillons chez moi. Je sais pas si vous comprenez. Non, ok, vous ne suivez pas. Bon, allez, ok, c'est bien. On va s'arrêter là alors. Le concept est peut-être un petit peu abrupt à cette heure-ci, j'ai bien compris. Laissons faire Johnny.

0: comme Johnny Hallyday. Est-ce qu'on a un Johnny ce matin? Ah bah oui, tout à l'heure, après 8h30. Les choses sont trop bien faites, hein. On aura aussi Elena, c'est vrai, Dire Straits avant l'actu locale de 8h.
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0: Puis là, on a un Serge, bonjour.
2: Oui, bonjour.
0: Ah, pas n'importe quel Serge. Le Serge de Porte-de-Valence. Ah oui, non, mais oui. Connu comme le loup blanc.
2: Oui, oui.
0: oui, qu'il conclut. Oui, Serge, je suis très heureux de vous accueillir ce matin. Ça vous dirait le monde magique de Chantal Goya?
2: Ah ben oui, c'est magnifique, oui.
0: Vous avez connu, vous avez aimé à une époque?
2: Il y a très longtemps, oui, ça fait tout.
0: J'aime beaucoup. Si vous gagnez les places, vous y allez, vous, avec qui?
2: Ah, il y a la petite fille qui serait heureuse.
0: Ah, très bien. Vous jouez donc, elle s'appelle comment, votre petite fille?
2: Manon,
0: très bien, ok. Manon, ben, j'espère que ça va fonctionner, hein, que c'est pas une promesse de Gascon. Donc, voici une question qui concerne l'actualité. Vous me dites Drôme ou Ardèche en moins de 6 secondes. Ce mercredi, donc c'était là, mercredi, le prince Albert II de Monaco était en visite sur les traces de son ancêtre né dans la région. C'était en Drôme ou en Ardèche? Top chrono, 6 secondes.
2: Je pense que c'était dans la Drôme.
0: Oui, c'est dans la Drôme, en effet. Vous savez où exactement?
2: Ah, je me rappelle plus, c'est un petit village.
0: Ouais, du nord de Drôme. Baternay.
2: J'allais le dire, ouais, c'est ça.
0: Exactement, Baternay, en Drôme des Collines, une visite princière. C'est en fait le maire du village, il y a quoi, 3-4 ans, qui a découvert le lien généalogique entre la famille Grimaldi et Humbert de Baternay. C'était son nom à l'époque. Voilà, donc encore une visite du prince Albert II, parce qu'il vient souvent dans la région, notamment à Chabeuil ou également dans le sud de Drôme. Serge, bravo, c'est gagné, ça y est, le monde magique de Chantal Goya. Vous allez faire des jalouses, parce que à côté de moi, Julie Tescrade voulait y aller.
3: Je suis très, très jalouse, sachez-le. Je rêve de voir Chantal Goya.
0: Voilà, super, Serge. Voilà, bravo pour la paix des familles. Hein. Bon, ce sera Manon avec vous. Vous y allez tous les deux demain, c'est ça, hein,
2: Je sais pas, c'est deux places qu'il y a.
0: Ouais, deux invitations. Ouais, exactement. D'accord. Ah, bah ouais, Manon, on va pas y aller toute seule quand même.
2: Moi, je vais voir.
0: Bon, ok, très bien. Monde magique de Chantal Goya. Donc, demain, Palais des Congrès de Montélimar à 20h. C'est transgénérationnel, je l'ai dit. Entre Serge et Manon, belle journée. Quelle est votre radio préférée en Drôme Ardèche, Serge?
2: Ah, ben, c'est ici, Drôme Ardèche.
0: Salut, bonne journée.
2: Merci.
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0: Tout a changé, rien n'a changé, surtout pas Elena qui n'a toujours pas pris la grosse tête. 7h47.
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0: Le sénateur Laurent Duplomb était hier en Ardèche pour défendre une nouvelle loi. Elle s'appelle loi d'urgence pour la protection et la souveraineté agricole, loi controversée. Alexandre Berthaud a pu discuter avec le sénateur de Haute-Loire.
3: Bonjour Laurent Duplomb.
4: Bonjour.
3: On est ici à La Voulte-sur-Rhône, en Ardèche. Vous avez rencontré des agriculteurs de la FDSEA, des jeunes agriculteurs. Qu'est-ce qu'ils vous ont dit? Quelles difficultés ils vous ont fait remonter?
4: Vous les avez vus aussi, puisqu'on a eu la chance de faire la visite du verger. La réalité, c'est qu'aujourd'hui, ces producteurs nous expliquent qu'ils sont aujourd'hui dans des impasses techniques pour lutter contre tel ou tel problème. C'est ce qu'ils nous ont dit sur les insectes, le puceron cendré, la punaise diabolique. D'ailleurs, quand je suis arrivé sur l'exploitation, le jeune agriculteur me dit, voilà, on avait 4 productions, on avait de la cerise, de la pomme, de la nectarine et de l'abricot.
3: Dans la loi Duplomb 2 qui va être discutée à l'Assemblée à partir du 19 mai, est-ce qu'il y a des mesures sur la réintroduction justement de produits phytosanitaires?
4: Alors, il y a des mesures à travers deux articles qui parlent des produits phytosanitaires.
3: Oui.
4: Le Conseil constitutionnel avait censuré dans la loi Duplomb 1, c'est-à-dire la réintroduction de l'acétamipride de la pyrénifurone, qui a été réécrite, qui a passé la barre du Conseil constitutionnel et qui a pris dans sa deuxième version la réalité des recommandations du Conseil constitutionnel. Donc oui, il y a la possibilité de le réintroduire dans la loi d'urgence.
3: Sauf que ça a été censuré en commission.
4: Alors, ça n'a pas été censuré, ils l'ont classé irrecevable. C'est-à-dire que chaque chambre du Parlement, que ce soit l'Assemblée nationale et le Sénat, a le droit d'estimer le périmètre d'irrecevabilité du texte. Le Sénat aura aussi la possibilité de décliner un périmètre d'irrecevabilité. C'est pas parce que l'Assemblée nationale, puisque c'est ça le sens de votre question, a classé un périmètre qui a permis de dire à l'Assemblée les amendements liés à la réintroduction de l'acétamipride et de la flupyrénifurone sont irrecevables. Je pense que le Sénat aura une vision différente et le laissera faire.
3: Concrètement, vous êtes en train de dire que vous allez ou votre groupe proposer des amendements pour réintroduire ces produits?
4: Alors, c'était le sens du travail du Sénat, comme c'est un texte d'urgence et qu'on a besoin en urgence de régler ce problème de concurrence déloyale. La réalité, c'est que le Sénat va se charger de faire ce travail nécessaire, oui.
3: Vous avez décidé de remettre ce sujet sur la table alors qu'il y a eu beaucoup de bruit autour de cette pétition contre la loi Duplomb 1. Il y a déjà une pétition contre la loi Duplomb 2 qui rassemble plus de 400 000 signatures, il me semble.
4: 400 000 signatures en 3 mois.
3: Oui.
4: Au lieu de 2 millions de signatures en 10 jours.
3: Là, on va en reparler. Peut-être que les signatures vont augmenter. On ne va pas faire la guerre des chiffres.
4: Je crois qu'on en parle déjà depuis longtemps.
3: Il y a eu des lettres de scientifiques, des publications dans des revues extrêmement connues au niveau mondial qui demandent à ne pas réintroduire ces produits. Qu'est-ce que vous en faites de tout ça? L'opinion populaire et l'opinion scientifique de gens qui connaissent les effets de ces produits sur la biodiversité.
4: Alors, sur la pétition et sur la vision globale, je peux comprendre que tous ceux qui ne connaissent pas le sujet puissent avoir un avis et ne pas être obligatoirement d'accord. La réalité, c'est que je pense que depuis l'été dernier, on a quand même pu expliquer un bon nombre de choses et qu'aujourd'hui, le Conseil d'État dit que ça passe la barre de la Constitution, c'est-à-dire sur l'article 1 de la Charte de l'environnement qui dit qu'on doit vivre dans un environnement sain et autre. Donc ça, il dit que ça passe cette barre. Il dit que la réalité de cette réintroduction est d'intérêt général pour le pays. Ça veut quand même dire quelque chose. Je pense qu'il y a matière à pouvoir répondre à tous ceux qui pouvaient se poser des questions. Et après, concernant les scientifiques qui ont écrit une tribune dans la revue Science, j'ai fait la semaine dernière l'audition en commission économique du président directeur général du CNRS. Je lui ai dit, est-ce que vous trouvez normal que des scientifiques se permettent dans une revue de dire leurs propres convictions, mais en plus que de dire que les parlementaires ne devraient pas voter de cette loi? C'est pas le travail des scientifiques. Et je pense qu'il y a une distorsion.
3: Qu'il y a des dangers sur la vie humaine. C'est ce qu'il écrit dans l'article.
4: Alors eux, ils disent plein de choses. Ils appellent les parlementaires à ne pas voter la loi. D'abord, c'est pas le sens d'un scientifique du CNRS que d'appeler les parlementaires. Et d'ailleurs, le président directeur général du CNRS m'a tout à fait répondu là-dessus et m'a dit, vous avez raison. Vous avez raison parce que le politique n'a pas que la science à prendre en compte. Il a aussi l'intérêt général de la nation. Il n'y a aucun gouvernement qui aurait fait la guerre. Parce qu'on sait que ça tue les hommes. Donc, la politique, c'est pas de la science.
3: Pour poursuivre sur la loi du plomb 2, ici on a un fort sujet en Ardèche, c'est l'eau. Est-ce que vous pouvez expliquer à ceux qui nous écoutent qu'est-ce qu'il y a dans votre loi qui pourrait permettre aux agriculteurs de mieux stocker l'eau, de plus stocker d'eau?
4: L'exemple typique, c'est l'article 7. Il dit, il y a eu un arrêté ministériel qui a été censuré par le Conseil d'État. Cet arrêté ministériel, il disait qu'on pouvait créer des retenues collinaires qui stockent de l'eau à un moment donné de l'année sur une surface de moins d'un hectare en zone humide, sans compensation. Cet article 7, il a été supprimé par la Commission développement durable de l'Assemblée nationale. Mon travail de rapporteur au Sénat va être de le réintroduire, parce que je pense que ça, c'était une avancée. Ça permettait, dans des zones comme l'Ardèche, de pouvoir créer une retenue à un endroit sans avoir à compenser une zone humide, puisque par définition, les 1 hectare où vous allez mettre de l'eau est naturellement une zone humide. Seulement, quand vous abordez ces sujets-là avec un discours et un vocabulaire qui consiste à parler de méga-bassines, d'agriculture industrielle, d'élevage intensif, ça crée une telle anxiété que les gens se disent « mais qu'est-ce qu'ils sont en train de nous faire ?» Alors que la réalité, c'est que les agriculteurs qui ont accepté, par exemple, de faire ces retenues de substitution, eh bien, le font pour améliorer leurs pratiques. Ils n'étaient pas obligés de le faire.

aujourd'hui, puis beaucoup de douceur pour l'après-midi. On envisage en effet, d'après Météo France, de 21 à 24 degrés en pleine, 17 vers 1000 mètres d'altitude. Préparez-vous à un voyage dans le temps avec Stéphane Bern. C'est annoncé avant l'actu locale de 8h, avec la ceinture de sécurité. C'est vrai qu'il y en a qui ont connu cette époque où on ne faisait pas le clic de la ceinture, hein. Puis ça a duré longtemps. Alors comment on en est arrivé là? Bon, on va vous raconter l'histoire. Mais d'abord, c'est Dire Straits, Walk of Life.

0: Le chemin de la vie.
1: Ouais, oui, c'est Walk of Life, Dire Straits. On aura un C'est pas vrai rendez-vous en Tiernac. On va essayer de lutter contre les cyberattaques. On nous pique tous nos mots de passe, tout ça. Ce sera dans un petit quart d'heure.
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1: On se souvient de vos prestations, Stéphane Bern, dans l'émission Danse avec les stars. Vous avez beaucoup travaillé. Mais vous êtes un petit peu mieux quand même dans un autre domaine, celui de l'histoire. Bonjour Stéphane.
7: Bonjour Philippe.
1: Proposition de voyage au temps où la sécurité routière n'était qu'un concept.
7: 1973, l'État français décide d'imposer un geste simple dans les voitures. Attacher sa ceinture. Contrôle rétro, on embraye, c'est parti. France, été 1973. Sur les routes des vacances, les voitures filent à toute allure. Les autoroutes sont neuves, les moteurs puissants, mais la sécurité est encore très approximative. On roule vite, on réfléchira après. Dans beaucoup de voitures, une ceinture existe déjà. Elle pend sur le côté du siège, coincée dans la portière ou glissée sous le dossier. Presque personne ne l'utilise. Ou alors, de temps en temps, pour caler le sac des courses. Pourquoi ? Parce qu'on s'en méfie. Certains automobilistes jurent qu'en cas d'accident, la ceinture empêche de sortir de la voiture. D'autres se rêvent pilotes de Formule 1 et affirment

0: qu'ils conduisent mieux que les statistiques. À les écouter, ils pourraient même remplacer Fangio le dimanche. Pourtant, les chiffres sont implacables. Au début des années 70, la route tue plus de 16 000 personnes par an en France. Alors, l'État décide d'agir et enclenche la première.
1: Vous feriez bien d'attacher votre ceinture.
2: Non, ça ira.
0: Les campagnes de prévention se multiplient. Les études montrent que la ceinture réduit fortement les risques de mort lors d'un choc. Peu à peu, le geste s'impose. Dans les années suivantes, l'obligation s'étend. En ville, puis à l'arrière de la voiture. Un petit geste pour les conducteurs, un grand geste pour les urgences, car il va sauver des centaines de milliers de vies. Aujourd'hui, on attache sa ceinture sans même y penser. Comme quoi parfois, pour sauver des vies, il suffit d'une loi et d'un petit clic pour éviter la grosse claque.
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4: Ici, premier sur l'actu locale en Drôme Ardèche, vendredi 8 mai, 8h. Julie Tescrat, un week-end prolongé, les forces de l'ordre sont partout sur les routes d'Ardèche.
5: Oui, il faut dire que le bilan du 1er mai a été lourd. 8 morts en quelques jours, dont 5 jeunes à Vernosque-les-Annonay. Hier, une centaine de policiers et gendarmes étaient sur le terrain sur 73 opérations dans tout le département. Chloé Martin, vous étiez sur la D238 à Saint-Barthélemy-le-Plain, près de Tournon.
6: Avant même de les voir, les gendarmes entendent les voitures descendre un peu trop vite.
7: Doucement, jeune homme, sur la descente.
8: Vous voulez sortir votre permis de conduire ? La carte grise.
6: Tout est en règle, mais avant de redémarrer son moteur, cet automobiliste repart avec un message d'avertissement.
9: Il y a eu beaucoup d'accidents mortels, donc la préfecture vous donne ce flyer avec les différents avertissements qui dit qu'à partir du 1er juin, la conduite avec un téléphone en main sera... vous serez sujet à une suspension de permis de conduire.
6: Ok. D'accord. C'est ce qu'a annoncé le préfet de l'Ardèche cette semaine et ses opérations de contrôle sont là pour le faire savoir, insiste Emmanuel Darmon, la sous-préfète de Tournon.
10: Les accidents de la route ne sont pas une fatalité, mais c'est bien de la responsabilité de chacun, il n'y aura aucune tolérance sur l'usage du téléphone au volant.
6: Sur ce contrôle, hier, personne n'a été pris avec son téléphone en main, mais c'est assez courant, remarque la capitaine de gendarmerie Corinne Charpentier.
11: Le téléphone est omniprésent, hein. Donc oui, effectivement, on a quelques infractions. Hein. Après, on est sur des petites routes avec des virages et il y a effectivement des faits avérés de vitesse qui sont constatés.
6: Et ça reste la principale cause des accidents mortels dans le département. Renforcer les contrôles, c'est donc aussi inciter les conducteurs à lever le pied.
7: Bonne fin de route, soyez prudents.
5: Et du monde est attendu sur les routes aujourd'hui. Bison futé voie orange dans le sens des départs en Auvergne-Rhône-Alpes et en Île-de-France. C'est vert dans le reste de la France comme dans le sens des retours. Une quarantaine de pompiers sont intervenus pour un incendie en début de soirée hier à Saint-Paul-Trois-Châteaux dans la Drôme. Le feu a pris dans l'usine Gerflor spécialisée dans les revêtements de sol et de murs. Les flammes ont pris sur une ligne de production avant d'être rapidement maîtrisées. 34 salariés ont été évacués. Deux d'entre eux ont été transportés à l'hôpital après avoir respiré des fumées. Les salariés ne seront pas au chômage technique. Un autre incendie, mais cette fois-ci à la centrale nucléaire de Cruas-Meys, ça s'est passé hier, en fin de matinée. Le feu a pris dans un coffret électrique dans un local commun au réacteur numéro 3 et 4 de la partie nucléaire. Les équipes d'EDF et les secours sont intervenus rapidement et ont éteint le feu. Il n'y a pas eu de blessés. La direction affirme que cet incident est sans conséquence sur la sûreté nucléaire et sur l'environnement.
4: Minute de silence, dépôt de gerbes et drapeaux français.
5: Partout en Drôme et en Ardèche, des cérémonies sont organisées aujourd'hui à l'occasion des commémorations du 8 mai, date de la fin de la Seconde Guerre mondiale. Et cette année, pour la première fois, plus d'une cinquantaine de maires ardéchois ont reçu cette semaine une lanterne allumée à partir de la flamme du soldat inconnu situé sous l'Arc de Triomphe à Paris. Une manière de rappeler l'importance du devoir de mémoire, comme le souligne Hugo Biollet, maire de Vinzieux et représentant de l'Association des maires de France dans le Nord Ardèche.
12: La guerre, c'est quelque chose qui touche tout le monde, dans tous les territoires, dans toutes les communes. Et donc, ramener la flamme du soldat inconnu sur nos monuments morts, c'est-à-dire que le soldat inconnu, il est peut-être ardéchois, il est peut-être vinzère, il peut venir de plein de communes. Et puis, la deuxième chose, c'est que ces temps de commémoration, ils sont importants pour faire vivre nos villages, pour faire vivre notre patrimoine, que sont nos monuments morts, que sont nos places de village, et que ces moments-là d'échange, ils sont aussi super importants pour nos communes. Moi, je suis d'une génération qui n'a pas connu de manière immédiate la guerre. J'avais pas connu la guerre dans mon jardin. Et pourtant, à chaque fois, quand je prends le temps d'écouter les anciens du village, c'est quelque chose qui est vraiment... on parle d'horreur, on parle de terreur, on parle de silence, ça laisse des traces pendant des décennies et des décennies. Et on est dans une période de très très grande tension. La paix, elle n'a pas du tout été épargnée depuis le début de l'année. Donc c'est encore plus important de faire des événements, de commémorer. La flamme, c'est un symbole. Et je préfère avoir des symboles que voir l'histoire se répéter.
5: Et puis, quelques heures et lieux des commémorations en Drôme-Ardèche, à 9h30, place de la République, à Bourg-les-Valences, à 10h45, au monument aux morts du cimetière à Annonay, à 11h, au monument aux morts de Privailles, et toujours à la même heure, au monument de la Résistance, à Cré. Le sénateur Laurent Duplomb était notre invité il y a quelques instants sur ici Drôme-Ardèche. Il a expliqué qu'il voulait autoriser à nouveau l'acétamipride, un pesticide qui est interdit depuis plusieurs années, car dangereux pour les abeilles. Le sénateur Les Républicains veut aussi assouplir les règles pour permettre aux agriculteurs de construire plus facilement des réserves d'eau. Retrouvez son interview sur ici.fr.
4: Il est 8h04. En rugby, le VRDR effectue son dernier déplacement de la saison régulière de Pro D2, et c'est ce soir.
5: Oui, les Damiers vont jouer à Dax, en pensant bien sûr aux phases finales qui débuteront dans 2 semaines. Après avoir assuré leur place dans le top 6, les joueurs drômois n'ont désormais qu'un seul objectif, disputer un quart de finale à domicile, Valérie Lombardo.
2: Oui, et un peu plus d'une semaine après avoir officialisé le départ à la fin de la saison de Fabien Fortassin, le club est plus que jamais mobilisé pour finir en apothéose cette 5e saison en Pro D2, à commencer par le manager drômois.
13: Aujourd'hui, je n'ai qu'un seul objectif, c'est, je le répète, c'est de finir ces 2 derniers matchs phase régulière du mieux possible pour arracher un barrage à domicile. Et j'ai qu'un seul objectif aussi, c'est pourquoi pas jouer les brivistes à domicile et les battre, parce que s'il y a bien une chose qui est certaine, c'est que je ne veux pas qu'ils montent, parce que je veux être champion avec eux.
2: Les choses ont le mérite d'être claires. Fabien Fortassin entend bien aller le plus loin possible avec les Damiers. Un sentiment partagé par l'ensemble de l'effectif, à l'image du 3e ligne Loan Réal.
14: On dit qu'on allait avoir le temps d'avoir des au revoir et de rentrer dans l'émotion plus tard, mais que pour un moment, l'objectif c'était de vite terminer dans les 4 premiers pour avoir un barrage à domicile. Et donc en fait, on n'a pas vraiment eu le temps de tergiverser dessus. Donc on est tous restés focalisés sur l'objectif de cette année.
2: Pour conserver leur 4e place au classement, les Drômois vont sans doute devoir remporter leurs 2 derniers matchs. Ils ont en tout cas l'avantage d'avoir leur destin en main.
5: Dax et VRDR, c'est à vivre en direct sur ici Drôme-Ardèche ce soir à partir de 19h. Hier, Provence Rugby a gagné face à Vannes 34-31. Et le Valence Drôme Handball jouera contre l'équipe de Pontoncombo en quart de finale de Pro League. Le match aller aura lieu à Valence le 21 mai prochain. Hier soir, pour la dernière journée de la saison régulière, les Valentinois se sont inclinés à Frontignan 39-34. Le ciel est un peu voilé je regarde par la fenêtre.
4: Ben oui, c'est pas un bleu pur. Il y a un petit voile, effectivement, blanc. Ben, ça reste du beau temps, effectivement, mais un petit peu plus voilé. Ce sera également le cas dans l'après-midi. Et d'ailleurs, le petit plus, c'est qu'on aura un petit risque d'averse également. Tout est petit, très localisé en fin d'après-midi, plutôt sur la Drôme, mais plutôt également sur les reliefs. Donc, Vercors, Diois, secteur des Cédrons, encore de Rémusat. Bon, c'est du beau temps pour ce 8 mai, une belle douceur dans l'après-midi, 21 à 24 en pleine, 17 vers 1000 mètres d'altitude. Demain, le soleil brillera à travers un léger voile, toujours. Les petits cirrus qui seront là au-dessus de la Drôme-Ardèche avec toujours de la douceur. Quant à dimanche, là, ce sera plus nuageux, avec une matinée un peu pluvieuse et une après-midi nuageuse se dégageant malgré tout au fil des heures.
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4: Alors, je vais vous faire un baiser, je préfère vous prévenir parce que si c'est pas consenti, je vais avoir des problèmes.

0: baiser sur le front, donc pas oser du tout. Merci pour ce baiser. De la musique également, comme une caresse sur vos oreilles. Madonna, Thierry Pastor avant 8h30.
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0: Je vous propose, je vous invite à une vraie boum pour enfants où les parents vont s'amuser aussi. À mi-chemin entre DJ set jeune public, bal masqué, concours de danse et performances visuelles, Turbo Minus, c'est son nom, est un spectacle musical intergénérationnel qui entreprend de remixer des trésors cachés du disque pour enfants. C'est amusant comme concept. Turbo Minus, c'est une surprise partie 2.0 pour les 6 ans. Et plus, sous le Magic Mirror, c'est ce chapiteau dressé dans le parc Léo Lagrange de Porte et Valence. C'est dans le cadre du festival C'est Magique, événement hors les murs du Train Théâtre qui est toujours en travaux. On vous invite à ce Turbo Minus, 04 75 40 10 10. C'est pour dimanche, ce sera à 17h15. On y va avec les enfants grâce à la radio.
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0: 8h13. C'est pas vrai. C'est le rendez-vous anti-arnaque. On essaye justement de voir tout ce qu'il y a autour de nous et qui est faux. C'est de l'infox, c'est de l'intox. Au Drazo, on reparle ce matin des cyberattaques parce que les auditeurs sont inquiets. Je l'ai entendu même également autour de moi. Ils vous posent beaucoup de questions là-dessus.
4: Oui, ça reste un peu flou pour pas mal d'entre vous. Je le vois bien. Vous me dites souvent, je suis un peu paniqué. Mes données personnelles ont été volées lors d'une cyberattaque quelconque. Il y en a eu beaucoup. Plateforme ANTS, Free, Bouygues Télécom, etc. Je ne comprends pas ce que je risque. Exactement. Ce que je vais faire, je vais vous raconter les déboires qu'ont vécu certains. Comme ça, ce sera plus clair pour tout le monde. Premier exemple, ce couple de personnes âgées qui a remis pour 30 000 euros de lingots d'or à des inconnus, à des voleurs. Comment c'est possible ? Eh bien, une enseigne de vente et d'achat d'or s'est fait pirater. Piratage informatique. Tout un tas d'infos sur les clients se sont retrouvés dans la nature, nom, prénom, téléphone. Et ni une ni deux, les escrocs, pas bêtes, se sont mis à appeler les clients.
0: Ah oui, qu'est-ce qu'ils leur ont dit ?
4: Eh bien, ça nous donne une petite conversation du style « Bonjour, c'est les gendarmes. Il y a eu une cyberattaque, vous risquez d'être victime d'un cambriolage. » Et donc, question, est-ce que vous n'auriez pas chez vous des objets de valeur ? Est-ce qu'il y a des caméras ? Et puis, carrément, on va envoyer des gens pour mettre en sécurité vos bijoux, vos lingots. Aïe, voilà. Voilà comment ces voleurs sont repartis. Mais alors, tranquillement, avec des lingots d'or sous le bras, c'est ça dont je parle quand je vous dis qu'une cyberattaque, quel que soit le site, vous expose à des arnaques ultra crédibles. Autre exemple, on a aussi la série de cambriolages après le piratage en octobre de la Fédération Française de Tir. Là, des armes ont été volées. Les voleurs savaient très bien où les trouver puisqu'ils avaient récupéré les adresses des adhérents de la Fédération.
0: C'est dingue tout ce qui nous entoure. Alors, il y a plein de choses à savoir, à comprendre avec ici.fr. Vous avez vraiment, par exemple, l'ami sur WhatsApp qui vous demande d'aider une petite fille à gagner un concours de danse. Je sais que dans mon entourage, ça aussi, même à la radio, je crois qu'on m'a raconté, quelqu'un s'est fait avoir. Donc attention là aussi, vous avez vraiment les données du problème sur ici.fr, ici, Drôme Ardèche. Là, on est avec du vrai, avec des gens d'ici. Quelqu'un de passionné qui a monté son manoir, sa demeure que l'on rencontre en Drôme des Collines après Madonna, La Isla Bonita.

0: Bonita.
1: Oui.
0: La Isla, hein. Et Jean Bernard qui était là. Ouais. Bonjour.
2: Bonjour, Philippe Costa.
0: Ouais, c'est bien.
2: Bonjour.
0: Montoison ce matin, vous voyez, Montoison. Sous le soleil, un petit peu comme toute la Drôme Ardèche, avec un petit voile nuageux et 10 degrés 7. Ça, c'est ce que Laurie nous disait. Il y a un petit instant, vous le c'est bien, c'est bien. Moi, ça ne passe pas inaperçu. 7 degrés 4 à Beausemblant dans le Nord Drôme.
2: 7 4, un peu moins.
0: Le ciel est bleu, voilà, c'est un peu moins bien. Voilà, vous auriez pu y être prof, vous aussi. Hein. Là, vous n'êtes pas bien du tout, vous. Nous avons actuellement 8 degrés. 8 degrés, c'est à Guiron-Grange, ça remonte un petit peu. Est-ce que vous voulez d'autres? Bon, je m'arrête là, donc c'est déjà pas si mal quand même.
2: C'est pas mal, ça fait de bonnes moyennes.
0: 11 degrés sur l'étoile d'étoiles. L'étoile s'en réjouit en Tiroise, voilà. Demain, il y a le troc vert d'étoiles, d'ailleurs, je voulais le dire.
2: Combien de degrés?
0: On est 11 degrés à étoiles. Ouais. Et on échange donc les graines, on échange des plantes. C'est pas mal le troc vert quand même.
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0: Bon. Vous connaissez Jean-Bernard Catella, reporter, grand reporter même, initiateur de belles rencontres également avec les gens d'ici. Et là, nous avons une nouvelle rencontre curieuse, parce que nous sommes curieux à la base.
2: Absolument. André a réalisé un rêve, celui d'avoir un jour son manoir.
0: C'est fou ça.
2: Mais lorsque l'on n'est ni noble, ni seigneur, il ne reste qu'une option, audacieuse toutefois, construire soi-même sa demeure.
0: C'est ça.
2: Pas mal. Hein,
0: il est parti de rien.
2: Il est parti d'une maison familiale classique qui date de 1850, à Beaumont-Monteux, rien de spectaculairement clinquant. Et pourtant, aujourd'hui, dès que les grilles du portail s'ouvrent, l'ambiance change.
5: Tu as tout fait.
6: Tout fait. Oui, tout fait. De A à Z. Tout fait de A à Z.
5: Les colonnes, les linteaux sur les fenêtres, les balustres.
6: Les balustres, j'ai tout fait. Alors, des fois, pour me rappeler des noms, parce qu'il y a des noms quand même de maçonnerie, scientifique et tout, je l'ai marqué. Tu vois, comme ça, c'est une poivrière.
0: Petite construction, c'est
6: voilà,
0: ça, d'angle,
6: voilà.
0: De mur.
6: D'angle, voilà, de mur, pour surveiller les assaillants à l'époque des châteaux forts et tout et tout.
2: Donc ici, il y avait une maison qui existait, tu l'as recouverte.
6: Recouverte de pierre, et puis après, j'ai enlevé ce qui n'allait pas, j'ai rajouté ce qu'il fallait que je rajoute pour que ça fasse un manoir. Et puis après, ben, j'ai fait ma chapelle. Aussi, j'ai fait une chapelle parce que j'en voulais une. Et après, j'ai continué, puis après, je me suis dit, ben, je vais quand même essayer d'y faire une tour. Sinon, voilà, autant faire. Mais comment on fait une tour quand on est charcutier-traiteur? Et après, pour aller encore plus loin dans mes recherches et puis dans ma folie, à la limite, ben, il a fallu que je fasse des passages secrets. Sinon, ça serait pas intéressant. Mais après, j'ai voulu aller encore plus loin. Il y a depuis 5 ou 6 ans, je voulais un souterrain. Et je me suis fabriqué mon souterrain. Il fait à peu près une vingtaine de long, de l'intérieur pour sortir à l'extérieur. Mais j'ai fabriqué mon souterrain.
5: Voilà, tu vois. C'est ça, les cachettes.
6: Voilà, là, il y a une petite cachette, on ne voit pas, c'est discret.
2: À l'origine, toi, tu es de formation charcutier, c'est
6: traiteur,
2: ça?
6: Traiteur, voilà, charcutier-traiteur. Après, je travaillais pour la poste. Alors, ce qu'il y avait de bien, c'est que le matin, je travaillais de 5h jusqu'à 1h, et l'après-midi, je pouvais travailler à la maison. Et quand j'étais du soir, de 5h à 10h du soir, bon, ben, je travaillais, mais le matin, je travaillais à la maison. Ça fait que je faisais chaque fois double journée, quoi.
2: Ce rêve, il vient d'où, ce rêve de manoir?
6: Ben, je sais pas, étant petit, et pourquoi? Parce que c'est vrai que j'aime bien les belles choses. C'est vrai que quand tu vois des châteaux, une cathédrale, ou bien une belle bibliothèque, ou des vieilles voitures d'époque, bon, ben, c'est beau à voir, regarder. Ouais. Alors, pourquoi, pourquoi? Ben, je sais pas, parce que je trouve ça beau, quoi. Et après, tu t'imagines plein de choses, tu rêves, c'est ça qui est beau, quoi, que je trouve que ça fait beau. Et je continue. Alors, c'est vrai que je vais maintenant un petit peu plus doucement, parce que je commence à apprécier. Parce que si, après, une fois que je sais ce que j'ai encore à faire, et après, ça sera fini. Et après, ben, qu'est-ce que je ferai? Alors, je l'entretiendrai, mais je pourrai plus réaliser.
2: Il reste quoi à faire ici, André?
6: Alors moi, qu'est-ce qu'il reste? Il me reste à finir l'intérieur de la tour. Il me reste mon petit pavillon pour faire le jeu de boules là-bas à côté. Le plus gros, c'est ça, mon pavillon pour faire le jeu de boules et puis finir à l'autre côté. Mais bon, c'est presque fini là. Voilà. Mais sinon, allez, encore 10 ans. Il me reste à peu près 10 ans de pour tout vraiment tout finir. Il me reste 10 ans à peu près.
0: Toujours des projets en plus.
2: Toujours des projets.
0: C'est ce qu'il lui faut.
2: Alors on fait l'addition. Allez, André a 65 ans. Ouais. Ça fait déjà 25 ans que l'aventure a commencé. Je vous ai mis des photos. Mm-hmm. Le lien pour découvrir le manoir de Nafik. C'est à Beaumont-Monteux que l'on peut découvrir occasionnellement.
0: Oui, ça donne envie.
2: Comme d'habitude, c'est sur la page Jean d'ici. Andromardèche.
0: Exactement. Le site ici.fr. Ouais, ici Dromardèche.
2: J'ai un doute à un moment.
0: Ouais, non, mais ça fait 25 ans que vous faites ça, mais vous savez plus des fois. Alors, d'ailleurs, la devise de la famille, c'est quand tu fais quelque chose, fais le bien. Ouais, parfaitement approprié pour André. Un peu moins pour vous.
2: Ah, j'en étais sûr.
0: Ah, évidemment.
2: J'en étais sûr.
0: Je le dis avec beaucoup d'amour. Je le dis pour les gens qui nous écoutent. Ouais. C'est de l'humour et de l'amour. T'as compris.

0: Fini de la folie, il y en aura encore. Il y aura aussi le fabricant de purin, Jean-Yves Ménien. Non, le purin, c'est important pour les plantes. On peut en faire plein de sortes. On vous explique le mode d'emploi après 8h30. Et puis, nous aurons les économies proposées par Valère Corrière. Comment éviter les arnaques en ligne? D'ailleurs, ça rejoint un petit peu le stop aux arnaques d'Audrazo. Finalement, on va faire les deux en même temps.
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0: Coucou, Mickaël, bonjour Mickaël.
5: Oui, bonjour.
0: Vous êtes à Marche, c'est ça?
5: Oui, à Marche, êtes... au pied du Vercors.
0: Exactement, on est bien là ce matin, on est vraiment pas mal du tout.
5: Ah oui, avec un beau soleil là.
0: Exactement, en congé peut-être, Mickaël, hein, aujourd'hui, ouais.
5: Bah avec la pluie, là, je suis un peu en intempérie. Là. J'ai une entreprise de travaux publics et je suis agriculteur.
0: Ah ouais.
5: Donc avec la pluie qu'il y a fait,
0: ouais, c'est compliqué.
5: Bah, je bricole.
0: Ouais, voilà. Là, vous bricolez, d'accord, ouais. Très bien.
5: Maison.
0: Bon, mais c'est bien ça, vous bricolez, vous écoutez la radio. Et puis moi, je vous offre un spectacle qui s'appelle Turbo Minus. Une sorte de surprise partie 2.0 dès 6 ans, ça va être sous le Magic Mirror. C'est un chapiteau qui a été dressé dans le parc Léo Lagrange de Port-les-Valences dans le cadre d'un festival qui s'appelle C'est Magique. Et ben ça vous a donné envie, Mickaël, cette histoire.
5: Voilà.
0: Bon, parce que voilà. Vous êtes un grand enfant ou vous avez des grands enfants? Ou des petits enfants?
5: Alors, j'ai 3 filles, moi.
0: Ah, ouais, d'accord.
5: 3 blondinettes aux yeux bleus.
0: Très bien, elles ont quel âge, Mickaël?
5: À 8 ans, 11 et 17.
0: Ok, très bien. Bah, vous allez, on en est au moins une des deux alors. Hein. Peut-être la voilà. Plus petite d'ailleurs. Hein. Pour faire la boum avec elle, comme on disait une époque. Voilà. Donc du côté de Port-les-Valence pour C'est Magique. Vous dites que vous bricolez quoi dans la maison, Mickaël?
5: Oh bah là, je suis en train d'aménager un peu l'extérieur.
0: Ah ouais? Vous avez un grand jardin, vous avez un grand domaine.
5: Voilà, c'est vrai. Ça, bah, on est agriculteur, oui.
0: Bah, j'imagine.
5: Pas mal de terrain, alors il faut entretenir.
0: Bon, vous avez des arbres fruitiers, vous avez des animaux, c'est quoi exactement?
5: Alors moi, c'est céréales.
0: Céréales,
5: c'est des céréales.
0: Ouais.
5: Et c'est pas ma plus grosse activité, voilà. Moi, je fais du travaux public.
0: Eh ouais, vous faites les deux en même temps, deux métiers en un.
5: Wow. De faire double métier.
0: D'accord.
5: C'est dur, hein, le métier d'agriculteur.
0: Ah ben, on en parle régulièrement, effectivement, à la radio. On sait qu'il y a des moments pas faciles. Et dans les travaux publics, vous êtes patron ou vous êtes juste employé?
5: Oui.
0: Ah, vous êtes patron aussi?
5: Je suis à mon compte depuis 22 ans.
0: D'accord, entendu. Bah ouais, vous avez les engins qui vont avec, quoi, c'est sûr.
5: Voilà.
0: Bon, très bien, Mickaël. Bah, ça fait plaisir de vous savoir parmi nous. Ouais. Bah ouais, voilà. Et on pourrait discuter des heures, j'ai l'impression. Hein. Merci beaucoup, Mickaël. Passez une bonne journée. Quelle est votre radio locale préférée en Drôme-Ardèche?
5: Ah bah ici.
0: Allez.
5: Ici Drôme-Ardèche.
0: Salut, salut.
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0: Julie Tescrate, l'inauguration symbolique des jardins suspendus à la cathédrale de Valence a eu lieu hier.
6: Oui, des jardins accessibles grâce à un escalier monumental. Le chantier a duré un peu moins d'un an. On vous y emmène juste après l'essentiel de l'actualité. Toute l'information en France et dans le monde avec vous, Valentine Letess. Il est 8h30, on est le vendredi 8 mai.
7: Une gerbe de fleurs au pied du général de Gaulle avant une cérémonie sous l'arc de triomphe à partir de 11h. En ce 8 mai, la France célèbre la victoire des Alliés sur l'Allemagne nazie, la fin de la Seconde Guerre mondiale il y a 81 ans. La trêve tient encore, assure Donald Trump, mais plus à grand-chose. Les États-Unis et l'Iran se frappent depuis hier soir. 3 navires américains ont notamment été attaqués dans le détroit d'Ormuz. En guise de réponse, les États-Unis ont bombardé des installations militaires en Iran. Pas de panique à bord. 2 Français confinés sur le MV Ondus nous rassurent dans une lettre. Sur ce bateau de croisière, 3 passagers sont morts depuis la mi-avril et la découverte d'un antivirus. Mais tout va bien pour nous, écrit le couple, comme pour les 3 autres Français à bord. Des sourires sacrifiés par appât du gain. Un dentiste de Lozère est condamné à 6 ans de prison ferme pour avoir mutilé des dizaines de patients avec des opérations non justifiées dans le but d'escroquer la sécurité sociale. Pas pas de train jusqu'à dimanche après-midi sur la POLT, la ligne entre Paris, Orléans, Limoges et Toulouse. Trois week-ends complets de travaux sont prévus en ce mois de mai sur la ligne de train. C'est le premier. Des cartes de substitution sont proposées par la SNCF. Et la fin de l'aventure européenne pour Strasbourg, battue comme au match aller, 1-0 par le Rayo Vallecano hier soir. Les Alsaciens sont donc éliminés aux portes de la finale de Ligue Conférence de football.
6: La cathédrale de Valence domine maintenant de nouveaux jardins et un immense escalier à double volée. 11 mois après le début du chantier, les travaux sont presque terminés. Il reste encore quelques finitions. Une première inauguration symbolique a eu lieu hier. La vraie aura lieu en septembre quand le parvis sera complètement terminé. En attendant, le public peut déjà venir découvrir ce nouvel écrin de verdure depuis la basse ville, Magali Homo.
3: L'escalier monumental se dresse devant nous, flambant neuf.
8: Le parti pris, c'était d'un style 18e.
3: Philippe Canivet, le patron du cabinet d'architectes qui a chapeauté le projet.
8: Et puis on s'est dit, de toute façon, quitte à jouer le jeu, autant le faire à fond. Donc c'est pour ça qu'on a tout dessiné dans cet esprit, de façon à pouvoir effectivement créer quelque chose qui a toujours l'impression d'avoir existé.
3: Donc là, on monte les marches.
8: Voilà.
3: Est-ce que vous pouvez nous décrire un peu l'avant-l'après ?
8: Alors, avant, c'était une friche, donc un terrain vague. Mais en fait, c'est assez surprenant parce que tant qu'il y avait l'ancienne école, on ne voyait pas en fait cette mise en valeur de la cathédrale potentielle. Et dès qu'ils ont démoli l'école, tout de suite est apparue cette évidence en fait qu'il fallait mettre en valeur la cathédrale par un aménagement paysager.
3: 130 marches en pierre calcaire massive qui nous mènent au jardin élaboré par Olivier Fayol et son équipe de paysagistes.
9: Alors c'est des jardins que nous on appelle célestes parce qu'ils sont suspendus finalement entre la cathédrale et ils dominent la ville basse. Il est conçu en 7 séquences et le dernier jardin justement c'est celui finalement qui est au milieu de l'escalier et qui est celui qui ouvre vraiment sur le ciel et sur le château de Crussol et sur tout le paysage autour. Donc il y a vraiment une notion de progression dans les différentes plantations qui permettent de découvrir ce jardin et qui est composé aussi avec des arches qui sont un rappel aux arches qu'on peut retrouver sur la cathédrale.
3: Un chantier de 3 200 000 euros dont se félicite le maire de Valence, Nicolas d'Aragon.
10: Les promeneurs viendront mais aussi les nouveaux mariés viendront prendre des photos. Vraiment le résultat est magnifique.
3: Est-ce qu'ils en avaient besoin de ça, les Valentinois, un nouvel escalier à leur cathédrale ?
10: Alors vous savez, si on exprime les choses en termes de besoins quotidiens, évidemment, c'est pas un réel sujet. Par contre, je pense que l'aménagement patrimonial, il a une valeur extrêmement forte dans le cœur de nos concitoyens. On le voit dans ce qu'ils disent aujourd'hui. Le lien qu'on recrée entre le plateau piétonnier et la basse ville. Et puis l'embellissement général de notre ville, ça rend fier nos concitoyens. C'est important dans un moment où tout n'est pas si simple.
3: Alors pour l'instant, on ne peut pas monter plus pour accéder au parvis de la cathédrale. Les travaux viennent de commencer avec 13 ans de retard. Il reste à installer également une passerelle depuis la place Piscis pour rendre les jardins accessibles aux personnes à mobilité réduite.
6: Et retrouvez les images des jardins et de l'escalier monumental sur ici.fr. Dans le prochain journal, les forces de l'ordre seront bien présentes sur les routes pour ce week-end prolongé, notamment en Ardèche. Ça fait suite aux nombreux accidents mortels qui ont eu lieu depuis le week-end du 1er mai. Et puis dans le reste de l'actualité, en rugby, le VRDR vise un match de phase finale à domicile en Pro D2 de rugby. On en parle dans le prochain journal. C'est le soleil qui m'éblouit, Philippe, mais et je n'arrive plus à lire ce que j'ai écrit.
0: Si seulement ça avait été moi qui pouvais vous éblouir un petit peu ce matin. Oui, c'est un beau soleil ce matin, mais un petit peu voilé par endroits, un petit voile nuageux, mais pas grand-chose. Ça reste une belle journée, avec un petit risque d'averse très localisé en fin d'après-midi. Ce serait plutôt d'ailleurs sur la Drôme, mais plutôt sur l'Est drômois, à savoir le Vercors, le Diois, le secteur de Cédron, de Rémusat. Donc vous voyez quand même les zones de relief. Une belle douceur également dans l'après-midi, après la petite fraîcheur du matin, 21 à 24 en pleine, 17 vers 1000 mètres d'altitude.
6: Et puis du monde attendu sur les routes aujourd'hui.
0: Je vous confirme en effet, déjà hier, on a senti que c'était un peu chargé en direction du sud, ça le reste. Bison futé, voie orange dans le sens des départs en Auvergne-Rhône-Alpes. Donc nous sommes concernés notamment sur l'autoroute A7 en direction du sud, mais également sur les voies adjacentes. Ce sera le mot du jour, adjacente. La D86 côté Ardèche et la National 7 du côté de la Drôme. Dans tous les cas, nous sommes à vos côtés. 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
0: Là, pour cette demi-heure, il me faudrait un rythme. Très bien, vous l'avez. Et vous devez le tenir 3 minutes, ça va aller ?
12: Gabriel, Tu brûles mon esprit.

0: disque saute pas, hein. C'est normal. C'est comme ça. 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
0: 8h39, il y a des jardins extraordinaires et c'est souvent grâce à leurs jardiniers, faut le dire. Bonjour Jean-Yves Ménien.
3: Bonjour Philippe, bonjour à tous.
0: Atelier Purin aujourd'hui.
3: Ouais, il existe des purins de différentes plantes, on va le dire comme
0: ouais,
3: ça.
0: Voilà.
3: Effectivement, on connaît plus le traditionnel purin d'ortie. Ça je pense que c'est à peu près acquis pour tout le monde. Peut-être aussi le purin de prêle. Voilà, on va peut-être moins connaître le purin de fougère, le purin de consoude aussi, le purin de bardane, le purin de ronce. En fait, on peut faire des purins avec beaucoup de plantes.
0: Le mode de conception est toujours à peu près le même ?
3: Exactement, on est toujours sur le même principe. On va toujours couper des pousses fraîches, des tendres. Je vous ai cité les ronces, ça peut peut-être sembler pas habituel d'aller... Mais voilà, on va couper des pousses de ronces. Et pourquoi ? Parce que les ronces sont des plantes très robustes qui vont chercher les nutriments très très loin. On les met dans l'eau. On va toujours aller chercher plutôt du stockage d'eau de pluie. C'est préférable.
0: Oui.
3: En tout cas, on évite les eaux calcaires. On dit toujours, on met à peu près... en volume 1 pour 10, c'est-à-dire 1 volume de plantes, 10 volumes d'eau, c'est à peu près cette proportion. Et idéalement, on fait ça dans un récipient non métallique, rempli plein, dans lequel il n'y a pas d'air. C'est-à-dire qu'on va fermer ce récipient. C'est mieux d'avoir un récipient plastique fermé, un couvercle, ou quelque chose que l'on clipse, ou que l'on visse.
0: Ça pue.
3: Et vraiment rempli à déborder, vous voyez,
0: oui.
3: Pour qu'il n'y ait pas d'air entre le couvercle et l'eau. Voilà, on dit qu'on va provoquer une fermentation anaérobie, c'est-à-dire sans air. Alors que si vous ne remplissez pas, il y aura de l'air, et vous aurez une fermentation aérobie, et là, vous aurez des très mauvaises odeurs.
0: Ah oui.
3: Donc, anaérobie, c'est mieux pour l'odeur, c'est mieux aussi pour avoir un purin qui ne s'oxyde pas et qui aura des meilleures qualités. Ça va durer 7 à 10 jours. Il va falloir filtrer, ne récupérer que l'eau qui s'est imbibée de tout ce que la plante contient. Et ce jus concentré sera utilisé en arrosage, un volume de 1 pour 10. Ou en pulvérisation, où là on fait même du 1 pour 20 en pulvérisant sur les feuilles. Tous les purins sont intéressants, ils amènent tous c'est aussi beaucoup de nutriments
0: aussi,
3: différents.
0: Oui, oui.
3: Faut plutôt le voir comme un pseudo-fertilisant quand même, et de façon indirecte ça protège des maladies et aussi des insectes comme ça. Et les purins se conservent, ils sont filtrés, on peut les conserver dans des bouteilles, encore une fois remplies à ras-bord, fermées, sans oxygène, à l'abri de la lumière, et un purin se conserve plusieurs mois.
0: Voilà, tous les sujets évoqués cette semaine, le pavot de Californie, la taille des lilas, une fois qu'ils sont fans, et bien sûr, la mouche de la cerise, par exemple, on écoute en lecture sur ici.fr, ça s'appelle Côté Jardin.
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0: Il est 8h43, nous avons besoin de votre assistance, Valère Corriard, pour faire des économies. Quelques conseils pour éviter de se faire arnaquer en ligne.
9: Et ce n'est pas du luxe de savoir comment faire, parce que côté arnaqueur, les techniques sont de plus en plus efficaces pour nous berner. Alors d'abord, quelles sont les grosses arnaques du moment ? Encore et toujours les billets de concert, par exemple Céline Dion, vu l'engouement pour le retour de la star sur la scène parisienne cet automne. Il y a aussi les arnaques au colis et puis les faux conseillers bancaires. Alors on va commencer avec Céline, qui d'ailleurs n'y est absolument pour rien, il faut quand même le rappeler, et le marché de la revente des billets en ligne. Un conseil, allez uniquement sur un site de revente officiel. Je pense notamment à Ticketmaster qui organise des bourses aux billets. La Défense Arena où jouera Céline Dion mettra aussi prochainement une bourse en place.
0: Alors vous parliez aussi des arnaques au colis. On a tous reçu un message nous indiquant que notre colis ne rentrait pas dans notre boîte aux lettres.
9: Et quand on attend justement un colis, on peut tomber dans le panneau. En plus, bien souvent, on reçoit maintenant une photo avec un colis à notre nom. C'est hyper crédible. Ou alors un appel qui semble être donné depuis une rue. Donc je le disais, c'est crédible, mais c'est faux. Le conseil à suivre dans ce cas, ne payez rien. Allez sur le site du transporteur qui est censé vous apporter votre colis et vérifier où il en est, tout simplement. Même chose, si vous recevez un coup de fil de votre soi-disant conseiller bancaire, dites-lui que vous le rappelez à votre agence habituelle et vous passez le coup de fil, vous serez vite fixé. Voilà, pour tout savoir sur les arnaques, vous avez bien sûr l'excellente chronique d'Aude Razo, chaque jour, et cette émission qu'on a consacrée au sujet dans la version magazine de cette chronique Par ici les économies, c'était le 18 avril et c'est sur ici.fr.
0: Quelle mémoire 9h moins le quart, à suivre après Taylor Swift, son nouveau titre, Hoplite. On parlera du festival Mozart, c'est pour bientôt en effet dans la Drôme, d'ailleurs la billetterie est déjà ouverte depuis quelques jours, hein. On y vient juste après. Salut Taylor.

0: Taylor Swift Polite. 8h49.
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0: C'est vrai que les issues de secours permettent l'évacuation du public. Nous, c'est carrément l'inverse. On fait venir le public par ici les sorties. Et ce matin, Johan Rock, vous êtes avec Bernard Forêt-Roux du Festival Mozart dans la Drôme, dont la billetterie a ouvert il y a quelques jours.
3: Bonjour Bernard.
4: Bonjour.
3: Cette 37e édition du Festival Mozart dans la Drôme, il a déjà une longue histoire. Pourquoi avoir choisi d'ailleurs Mozart comme héros, si je puis dire, principal de cette manifestation musicale ?
4: Alors c'est un choix de notre créateur Henri Fioc, qui était maire du village de Soux et qui était un grand mélomane et qui avait choisi le compositeur parce qu'il avait une admiration pour un compositeur qui est un peu de toutes les époques. Il n'est pas daté Mozart, c'est encore une musique qui a des résonances aujourd'hui et qui attire toujours autant de monde. Donc nous consacrons à Mozart, mais pas que, nous accueillons aussi d'autres compositeurs plus ou moins contemporains et qui ont vécu aux côtés de Mozart ou qui ont été influencés par Mozart. Voilà, c'était un mix de plusieurs compositeurs.
3: Comment vous expliquez d'ailleurs, vous, Bernard, que Mozart, à ce jour, reste le compositeur de musique classique le plus célèbre aux oreilles de ceux qui, y compris, n'apprécient pas forcément ou ne connaissent pas la musique classique ?
4: Ah, je pense qu'il y a à la fois... c'est étonnant, Mozart, parce que c'est très sophistiqué, c'est très élaboré, c'est très bien conçu, et en même temps, c'est d'une simplicité d'écoute absolument extraordinaire. Les opéras de Mozart, la flûte enchantée, vous pouvez la faire écouter à tout le monde, y compris à des enfants. On est pris dans cet univers. La musique coule de source, si j'ose dire. Et puis, y a cet éclectisme aussi de Mozart qui est capable de jongler d'une œuvre à l'autre, d'un instrument à l'autre. Il a une richesse de composition qui est absolument extraordinaire.
3: Alors parlons de la programmation. Quels vont être les temps forts, en quelques mots, de ce festival donc, qui va se jouer au mois de juillet entre le 5 et le 19 juillet prochain?
4: Alors les temps forts, incontestablement, il y aura le concert dans la forêt de Soux, qui est toujours un moment très prisé des mélomanes, pour Mozart Paradox.
3: Il y a une acoustique dans la forêt de Soux.
4: Il y a une acoustique, pas tellement, il y a surtout une ambiance sonore, si vous voulez. On sent, quand on écoute la musique, on sent la présence des arbres, parfois il y a un oiseau qui se met à chanter, il y a une ambiance sonore qui est très très particulière et qui est très appréciée des musiciens qui sont venus jouer là, que ça soit des orchestres, des quatuors ou des solistes, et ils apprécient énormément cette ambiance. C'est pas la meilleure acoustique, mais c'est une ambiance, oui, tout à fait.
3: La musique à écouter en balade dans la forêt, et puis aussi au lever du jour, avec un concert relativement atypique que vous proposez dans le cadre du festival.
4: C'est au premier rayon du soleil qui se pose sur le château d'Eure à Soux. Nous avons un pianiste, un musicien qui vient émerveiller les gens. Il est 7h du matin, c'est un moment très propice à une forme d'intimité. Cette année, nous accueillerons un duo extraordinaire composé de Marina Saïki au piano et de Julien Botan à l'accordéon.
3: Et est-ce que Wolfgang Amadeus Mozart est-il déjà venu de son vivant en terre drômoise ?
4: Jamais. Jamais, hélas, jamais. Non, rien du tout.
3: En espérant que vous qui nous écoutez, ça vous ait donné l'envie de faire un tour cet été au Mozart dans la Drôme, 37e édition, 3 week-ends du 5 au 19 juillet prochain. Merci Bernard d'avoir été des nôtres.
4: Merci à vous et bienvenue au festival.
0: Bernard Forêt-Roux, donc, du Festival Mozart dans la Drôme, au micro ici de Drôme Ardèche de Johan Rock. D'ailleurs, allez jeter un œil à la programmation sur le site du festival. Il y a un off avec beaucoup d'animations entièrement gratuites. C'est bien ça aussi. Et Mozart, donc, dans la Drôme, c'est cet été un événement. Je vous le donne dans le mille, Émile. Ici de Drôme Ardèche. Voilà, voilà. Avant de basculer dans un autre monde, celui de Nelly Sorbier, bienvenue chez vous. Téléphone.

0: téléphone a sauté. Je crois qu'il y a le disque a sauté, tant qu'il ne coupe pas. 9h-4 ici, Drôme Ardèche. Docteur Kierzek qui nous prend entre deux passions. C'est sympa, docteur. Intéressons-nous aux fruits, à la meilleure façon de les manger pour notre santé, bien sûr. Bonjour, docteur.
1: Bonjour à toutes et à tous. Grand week-end en perspective et peut-être le temps et l'envie de manger quelques fruits en smoothie, en jus ou en fruits entiers. Alors, petite mise au point quand même, un jus de fruits, même 100% pur jus, c'est une boisson avec du sucre. Après, il y a sucre et surtout manière plus ou moins bonne pour la santé de prendre ces fruits-là. Il y a une récente étude intéressante qui a étudié plus de 400 personnes, 4 groupes. Ceux qui mangent peu de fruits, ceux qui boivent des jus, ceux qui boivent des smoothies et ceux qui mangent des fruits entiers. Ben, résultat, les buveurs de jus ont les taux les plus élevés de cholestérol et de diabète. Et puis, ils ont un indice de masse corporelle plus élevé que ceux qui mangent des fruits en entier. Et cerise sur le gâteau, ils ont aussi la moins bonne santé mentale, moins d'énergie, un sommeil de moins bonne qualité et plus de difficultés psychologiques. Alors, pourquoi ? Ben, parce que quand on presse un fruit, on va éliminer ce qui est bon, c'est-à-dire les fibres. Et sans les fibres, le sucre, le fructose, va passer directement dans le sang et ça provoque des pics de glycémie. Donc c'est exactement ce qui se passe avec un soda. Un verre de jus d'orange, ben, c'est l'équivalent de 2 ou 3 oranges d'un coup, sans mastication, sans fibres et sans une digestion qui est plus lente. Donc c'est votre foie qui voit arriver non pas une orange, mais qui voit arriver 3 oranges et la quantité de sucre avec.
0: C'est frappant, hein. Donc le jus à éviter, alors les smoothies c'est mieux, parce qu'on garde la pulpe, donc les fibres.
1: Les smoothies sont meilleurs que les jus, mais je parle des smoothies maison, hein, pas des appellations commerciales. Le smoothie, ça signifie onctueux, lisse. En fait, ce sont des mélanges de fruits, ou légumes d'ailleurs, frais, mixés ensemble au blender, dans lequel on peut rajouter un liquide, de l'eau de coco, du lait végétal, du lait par exemple, puis vous pouvez même ajouter un peu des graines, et en mixant le fruit entier, on conserve les fibres, les vitamines, les minéraux. Il y a une étude qui a même montré que le mixage améliore la biodisponibilité de certains nutriments. Il y a plus de vitamines et il y a plus d'acide folique. Mais attention, je dis meilleur et pas parfait, parce que le problème du smoothie, c'est la quantité. Quand vous mangez une pomme, vous en mangez une. Quand vous buvez un smoothie, vous mettez facilement 2 pommes, 2 kiwis, 1 banane dans le blender. Bref, vous allez ingurgiter l'équivalent de 4 ou 5 fruits. Résultat, c'est moins rassasiant et ça passe plus vite dans le sang. Donc la règle d'or, c'est le fruit entier. C'est mieux que le smoothie, mais le smoothie est mieux que le jus. Et pour les smoothies, on va se limiter à 1 verre par jour, par exemple. Et la recommandation de l'Organisation Mondiale de la Santé, c'est 400 grammes de fruits et légumes par jour. D'ailleurs, vous pouvez mélanger les fruits avec des légumes. Ça fait un petit jus vert, c'est pas mal. Allez, à vos paniers, bon appétit. Et d'ici là, portez-vous
0: bien. Il me ferait bien un petit smoothie de kiwi, là, tiens.
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3: Bonjour Nelly Sorbier.
4: Bonjour Philippe Costa, bonjour à tous.
3: Alors aujourd'hui c'est sans gluten alors?
4: Oui, ou avec gluten justement, on va en parler. Savez-vous qu'en France près de 700 000 personnes sont concernées par la maladie cœliaque et pourtant 80 à 90% d'entre elles ignorent leur diagnostic. C'est l'histoire notamment de Lily, enregistrée cœliaque après 2 années d'errance médicale, 2 ans à tourner en rond, à multiplier les consultations sans trouver la cause de ses maux, un parcours qui n'a malheureusement rien d'exceptionnel puisque 60% des patients attendent plus de 6 mois avant d'obtenir le bon diagnostic. Diagnostic qui peut permettre de prétendre à certains remboursements, notamment, on en parlera.
3: Et un régime aussi, oui, nécessaire.
4: Exactement. Alors aujourd'hui, Lily, qui est donc intolérante au gluten, Marceau, son frère, qui est lui hypersensible au gluten, et leur maman Aurélie, qui a dû apprendre à tout réorganiser, la maison, la cuisine, l'école, seront avec nous juste après les actus de 9h pour en discuter avec vous. Lily et Aurélie Pradier, qui font partie aujourd'hui de l'Association française des intolérants au gluten, c'est l'AFDIAG. Elles informent les nouveaux diagnostiqués, accompagnent les familles dans leur transition alimentaire, leurs questions et leurs doutes. Alors n'hésitez pas, si vous en avez, 04 75 40 10 10, même numéro de téléphone pour nous faire partager vos témoignages.
3: Bienvenue chez vous.
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3: Ici, premier sur l'actu local en Drôme Ardèche, vendredi 8 mai, il est 9h. Julie Tescrat.
5: Aujourd'hui, certaines cérémonies du 8 mai en Ardèche seront accompagnées de la flamme de la nation. C'est celle du soldat inconnu qui brûle en permanence sous l'Arc de Triomphe à Paris. Elle a été apportée dans une cinquantaine de communes ardéchoises pour commémorer la fin de la Seconde Guerre mondiale. La flamme a été remise cette semaine aux préfectures et sous-préfectures en présence d'enfants venus de chaque commune. Chloé Martin.
6: À peine 10 ans, Marie, Dorian et Axel portent fièrement cette lanterne.
7: C'est la flamme qui est sous l'Arc de Triomphe à Paris.
8: Parce qu'il
7: s'est sacrifié pour
8: la France.
6: La guerre, ces élèves de pro dans le Nord Ardèche ne l'ont jamais vécu, mais ont entendu leurs grands-parents et arrière-grands-parents leur en parler. Charles Fourel en fait partie. Il a vécu enfant la Seconde Guerre mondiale avant de partir faire la guerre d'Algérie il y a 69 ans, jour pour jour, le 8 mai 1957. Et en tant que président des anciens combattant, il veut transmettre le flambeau de la mémoire.
9: La guerre, malheureusement, elle n'est pas terminée. Si elle est terminée en France, elle n'est pas terminée dans le monde.
6: Avec évidemment la guerre au Moyen-Orient et la mort de 3 soldats français, une actualité qui rend plus importante encore cette flamme de la nation aux yeux de la mère du village, Karine Mourier-Duvigneau.
10: Ça matérialise un petit peu. Le fait d'avoir cette flamme, ça donne du concret.
6: Et cette flamme va donc briller un peu partout en Ardèche.
11: Elle vient irriguer finalement le territoire de cette mémoire.
6: Laurent Legendre est le représentant dans le département de l'Office national des combattants et victimes de guerre.
11: Les nouvelles générations, c'est un peu le phare de demain. Et donc cette transmission, elle est indispensable aux jeunes générations.
6: Et cette flamme, elle continuera de briller aux prochaines cérémonies, puisqu'une fois reçues, les lanternes restent dans chaque commune.
5: Un reportage de Chloé Martin. Un incendie s'est déclaré hier soir à Saint-Paul-Trois-Châteaux dans la Drôme. Le feu a pris dans l'usine Gerflor, spécialisée dans les revêtements de sol et de murs. Les flammes ont pris sur une ligne de production avant d'être rapidement maîtrisés par les pompiers. 34 salariés ont été évacués. 2 d'entre eux ont été transportés à l'hôpital après avoir respiré des fumées. Aucun chômage technique n'est à prévoir au sein de l'entreprise. Quand les politiques strictes sur l'immigration gênent les agriculteurs, le sénateur Laurent Duplomb était hier en Ardèche à l'invitation des jeunes agriculteurs et de la FDSEA. Il a visité des vergers et les agriculteurs ardéchois lui ont fait remonter de nouveaux problèmes. Alexandre Berthaud, lié à des autorisations de travail trop strictes pour les immigrés.
12: En ce moment, dans les vergers à la Voulte, on fait tomber les pêches des branches pour n'en laisser que quelques-unes qui vont grossir. Éclaircir les pêchers, ce sont en majorité des saisonniers étrangers qui s'en occupent. Sauf que le gérant de l'exploitation, Kylian Gomez da Silva, a de plus en plus de mal à les faire venir de Tunisie, du Maroc.
13: On ne comprend pas pourquoi, alors même qu'il est avéré que cette manœuvre va rentrer chez elle et qu'elle est employée sur nos exploitations agricoles, on a des refus de contrat. Si on n'a pas ce besoin en main-d'œuvre, on ne peut pas récolter. Si on ne récolte pas, et bien derrière, on n'a pas de chiffre d'affaires et on ne vit pas.
12: Et le problème est de plus en plus fréquent, dit Jérôme Vol, ardéchois, vice-président emploi à la FNSEA.
14: On sent que c'est de plus en plus exigeant par rapport au taux de retour. Et nous, donc, on garantit le taux de retour au pays parce qu'en fait, il y a un sujet d'immigration derrière, évidemment.
12: Les deux ont profité de la visite du médiatique Laurent Duplomb pour évoquer le sujet.
15: Mais tu les tombes comment, à la main.
12: Le sénateur LR concède un blocage.
16: On a une situation en termes d'immigration qui est plus globale que ça. Par définition, quand vous prenez une règle assez dure, ça peut avoir des dégâts collatéraux sur des sujets qui, normalement, ne devraient pas être touchés par ces problématiques-là.
12: Il a promis de réfléchir à la question.
5: Et le sénateur Laurent Duplomb qui porte une nouvelle loi pour les agriculteurs avec plusieurs mesures controversées comme la réintroduction d'un pesticide tueur d'abeilles ou encore la réglementation sur les retenues d'eau. En ce week-end prolongé, les forces de l'ordre sont bien présentes sur les routes, notamment en Ardèche. Il faut dire que la semaine a été particulièrement meurtrière. 8 personnes ont perdu la vie sur les routes du département. La préfecture a donc décidé de renforcer ses contrôles. Ça a commencé hier, une centaine de gendarmes et policiers étaient mobilisés sur l'ensemble du territoire ardéchois. En rugby, le VRDR veut s'offrir un match de phase finale à domicile en Pro D2. C'est le nouvel objectif des Damiers. Après avoir assuré leur place dans le top 6 du championnat, les Dromois jouent ce soir à Dax, 10e du classement et pas encore totalement assuré du maintien. La rencontre s'annonce compliquée, mais les joueurs du VRDR ont l'avantage d'avoir leur destin en main pour espérer conserver leur 4e place au classement, voire mieux. Fabien Fortassin, le manager des Damiers.
17: Aujourd'hui, on a une chance incroyable, c'est qu'on ne dépend de personne et qu'on a notre destin entre nos mains. Alors, ça passera très probablement par 2 victoires. Ça ne sera pas chose facile, mais en tout cas, on ne dépend que de nous. Donc, oui, l'objectif, il est simple et finalement, sans une grosse pression, puisque le premier, l'objectif prioritaire était la qualif, c'est validé. Donc, maintenant, c'est la cerise qu'on va aller essayer de se mettre sur le gâteau. C'est des choses qu'il faut savoir profiter, optimiser, parce que l'idée, oui, c'est que tout est permis aujourd'hui, mais avant ça, il reste quand même 2 matchs de phase régulière qui peut aussi conditionner justement la suite, parce qu'on sait très bien que pour aller chercher une potentielle demi-finale, on se faciliterait peut-être la tâche avec un barrage à Pompidou plutôt que d'aller jouer à Provence, à Houillot ou à Brive, où forcément ça sera un environnement beaucoup plus compliqué.
5: Et Dax VRDR, c'est à vivre en direct sur Isidro Mardèche ce soir à partir de 19h. Hier, Provence Rugby a gagné face à Vannes 34-31. Le Valence Dromand de Balle s'est incliné hier à Frontignan 39-34 pour la dernière journée de la saison régulière. Les Valentinois joueront contre l'équipe de Poton Combo en quart de finale de Pro League. Le match aller aura lieu à Valence le 21 mai prochain. Du soleil, je crois, aujourd'hui,
4: oui.
5: Un peu partout, en plus.
4: Oui, ça va être chouette. Il va faire beau aujourd'hui, avec un ciel un petit peu plus voilé cet après-midi. Un petit risque d'averse très localisé en fin d'après-midi sur la Drôme, plutôt l'est drômois, le Vercors, le Diois et le secteur de Cédron et de Rémusat. Et puis une belle douceur également, avec 21 à 24 degrés en plaine, 17 degrés à 1000 mètres d'altitude. La nuit prochaine, un temps calme, un ciel bien dégagé. C'est une belle journée qui s'annonce demain, samedi également, avec un léger voile de cirrus et toujours cette belle douceur.
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4: Et oui, ici Drôme Ardèche, à vos côtés, comme tous les jours, d'une semaine normale finalement, même si c'est férié aujourd'hui, vendredi 8 mai, ça ne l'est pas. Toute l'équipe est là, sur le pont, pour vous faire passer une excellente journée. Journée mondiale de la Croix-Rouge en ce 8 mai, l'occasion de vous saluer, vous qui êtes bénévoles au sein de la Croix-Rouge. Vous êtes nombreux à vous mobiliser chez nous en Drôme Ardèche, notamment pour intervenir sur les manifestations. Voilà, elles seront nombreuses aujourd'hui en ce 8 mai. On les évoquera aussi d'ici à la fin de cette émission. Je vous souhaite un excellent début de journée à l'écoute d'Isidro Mardèche avec Jean-Jacques Goldman.

0: Juste après Jean-Jacques Goldman, Frédéric et Jones, 9h12.
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0: Alors, en ce 8 mai, est-ce avec ou sans gluten? Nous parlons en effet du gluten et du sans gluten, de la maladie cœliaque, notamment de l'hypersensibilité au gluten, avec mes trois invités ce matin en direct à votre écoute au 04 75 40 10 10. Vous êtes les bienvenus vous aussi avec vos témoignages et toutes les questions que vous souhaitez poser à nos invités. Alors, j'ai autour de moi Aurélie Pradier. Bonjour Aurélie. Également Lily Pradier.
2: Bonjour.
0: Et Marceau Pradier.
3: Bonjour.
0: Voilà, donc tous les trois de la même famille. Et pour deux d'entre vous, membres de l'AFDIAC, l'Association française des intolérants au gluten, Aurélie et Lily, c'est vous qui avez pris cette charge-là, on va dire ça, parce que s'investir dans une association, c'est donner de son temps aussi. C'est important pour vous, Aurélie, de faire ça en tant que maman, justement, d'une jeune fille qui a la maladie de cœliaque et d'un jeune garçon qui est, lui, hypersensible au gluten.
2: Oui, bien sûr. C'était important pour moi et puis surtout pour nous tous, pour pouvoir accompagner mes enfants et puis pour pouvoir aussi, en parler aussi au grand public.
0: Oui, aider les autres aussi, parce que ça a été un parcours du combattant, alors pour vos enfants, mais pour vous en tant que maman.
2: Oui, bien sûr, c'est des moments qui sont pas faciles à vivre, surtout au départ, quand on est en recherche de diagnostic. Et au fil du temps, parce que ça peut prendre parfois plusieurs années avant de pouvoir diagnostiquer la maladie de cœliaque notamment. Donc c'est effectivement quelque chose qu'il faut mettre en place avec les médecins. Voilà, se faire dépister aussi. Important de pas mettre en place non plus un régime sans gluten avant le diagnostic, avant de pouvoir surtout mettre en place la prise de sang pour détecter les IgA en fait.
0: Qui te permettent de savoir si on est justement intolérant ou pas au gluten. C'est bien d'intolérance au gluten dont on parle avec vous, Lily, quand on parle de maladie de cœliaque qui vous concerne.
2: C'est ça, oui.
0: Ouais. Alors, comment vous l'avez ressenti, cette maladie, vous, au départ, vraiment dans votre corps?
3: Alors, au tout début, donc j'avais l'âge de 4 ans quand j'ai commencé à avoir mon diagnostic. Donc, moi, j'ai réagi de manière assez conséquente et visible. Donc j'allais souvent aux toilettes, restais des heures, beaucoup de douleurs de maux de ventre, je mangeais plus de pâtes, plus de pain. Enfin, toutes les choses qui me faisaient plaisir au quotidien, je les repoussais automatiquement. C'est mon corps qui rejetait en fait la nourriture.
0: Ah, naturellement, vous n'aviez plus envie de tout ça.
3: J'avais plus du tout d'envie. Après, au jour d'aujourd'hui, selon les personnes aussi, on peut ou non réagir en fait au gluten. On peut être asymptomatique, mais on peut être aussi symptomatique. On peut réagir. Moi, je sais que depuis plusieurs années maintenant, je vais faire que vomir si je mange du gluten. Pour d'autres, ça va être des diarrhées ou juste des maux de ventre. Ça va dépendre aussi de la quantité qu'on va ingérer dans l'intestin et le corps, comment il va vouloir s'exprimer.
0: Ah oui, donc chez vous, c'est vraiment vital de ne pas manger de gluten.
3: C'est ça, oui.
0: Ouais. Alors, ce qui n'est pas le cas de Marceau. Marceau, toi, tu es hypersensible au gluten. Ça se traduit comment chez toi, alors?
4: Ça se traduit en...
0: Des maux de ventre?
4: Des maux de ventre et je mangeais beaucoup moins avant quand j'en mangeais encore. De gluten, je mangeais beaucoup moins pendant mes journées. Et du coup, depuis que je fais mon régime, maintenant je mange normalement.
0: Alors, est-ce à dire, maman Aurélie, que justement c'est une maladie génétique, l'intolérance et l'hypersensibilité au gluten? Vous avez deux enfants qui sont concernés. Vous l'êtes vous-même?
2: Non, moi je ne le suis pas. Par contre, la maladie de cœliaque, c'est une maladie auto-immune, tandis que l'hypersensibilité au gluten non cœliaque n'est pas une maladie auto-immune. Donc il faut bien dissocier en fait les deux.
0: Alors nous sommes là pour en parler avec vous aussi, hein, au 04 75 40 10 10 jusqu'à 10h. Vous êtes les bienvenus en direct. Est-ce que vous êtes vous-même hypersensible, intolérant au gluten? Est-ce que vous pensez que pour certains c'est juste un effet de mode? Venez nous le dire au 04 75 40 10 10. Gluten ou pas, c'est bienvenue chez vous les invités, avec la famille Pradier ce matin de l'AFDIAG à mes côtés jusqu'à 10h, et juste après Vanessa Paradis.

0: Vanessa Paradis, ici Drôme Ardèche, 9h20.
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0: Et aujourd'hui, Lily, Aurélie et Marceau Pradier, ils font partie de l'association française des intolérants au gluten, l'AFDIAG. Ils sont à votre écoute, on parle du gluten ou sans gluten avec vous aussi, au 04 75 40 10 10, vous êtes les bienvenus en direct. Bonjour Joël.
2: Bonjour Nelly, bonjour à tous.
0: Bienvenue. Alors vous en pensez quoi, vous, du gluten? Est-ce que vous en mangez ou pas?
2: Non, pas du tout. Moi, je peux pas, j'ai une maladie cœliaque.
0: Ah, donc vous êtes comme Lily, alors.
2: On m'a détecté, j'avais 35 ans, mais c'était bien avant que j'avais des soucis. Et il a fallu que je change de médecin, que je tombe sur un jeune médecin qui avait envie d'approfondir ce que je lui disais. Alors je marquais tout ce qui me rendait malade.
0: Oui.
2: Il m'a dit, bon, je sais ce que vous avez. Il me dit, vous rentrez en clinique. Je suis rentrée 3 jours en clinique. Alors, je ne sais pas, coloscopie, transit du grès, les gens passent, c'est des meilleurs. Voilà.
0: Tous les examens.
2: Que j'avais 5 cm d'intestin grêle de détruit. Voilà.
0: Ah oui, et à cause du gluten, justement?
2: Ah oui, tout à fait, tout à fait.
0: Ah oui, d'où l'importance d'être détecté de bonne heure.
2: Voilà, et il n'y a aucun médicament qui puisse... Mais depuis l'âge de 8 ans, j'étais malade. Aussitôt que je me suis déclarée en colonie, il fallait qu'on mange du porridge à cette époque-là.
0: Ah oui.
2: C'est l'horreur. Et moi, ça me rendait malade, mais épouvantable. Et on me disait, oh, mais c'est rien, il faut manger quand même.
0: Ah oui.
2: Puis et j'avais qu'à vouloir passer un concours et tout, mais j'étais malade comme un chien. Je me déclenchais des crises et tout. Et voilà. Et mais je vis très bien, j'ai un régime strict. Et j'arrive maintenant à manger du pain de petite épeautre. Il ne faut pas que j'en mange beaucoup.
0: Ah oui, quand même. Ça, c'est un pain que vous arrivez à ingérer. Voilà. Alors, Lily fait la moue. C'est quelque chose que vous ne pouvez pas du tout vous permettre, vous, Lily?
3: Normalement, en tant que cœliaque, donc maladie cœliaque, intolérance au gluten, on doit ne pas manger d'épeautre. Ça fait partie des 5-6 céréales. Je ne sais plus, Aurélie, dis-moi.
4: Oui, 5.
3: 5 céréales, voilà, merci. Qu'il ne faut pas ingérer dans son intestin, dans son corps.
0: Et quels sont les autres alors, Aurélie?
4: Alors, il y a le blé, il y a l'orge, le seigle, il y a l'épeautre, petite épeautre, tout ça, ça en fait partie. Et j'en oublie un, l'avoine.
0: L'avoine aussi.
4: Par contre, l'avoine peut être tolérée avec, pour les cœliaques s'il est certifié par l'AFDIAG. Donc, ils enlèvent une protéine qui fait que ça réagit comme le blé. Et donc, si c'est certifié, les cœliaques peuvent le supporter. Il y en a qui ne le supporteront pas, mais c'est toléré.
0: Alors, parce que vous êtes cœliaque, comme on dit, Joël?
2: Oui,
0: c'est ça.
2: Oui, j'ai une coloscopie tous les 3 ans et un IRM du grêle tous les 5 ans.
0: D'accord. Et la maladie de cœliaque est une maladie qui est prise en charge, Joël?
2: Oui, mais à chaque fois, ça a été rejeté. Alors, j'ai fait 3 demandes pour... mes médecins ont fait 3 demandes pour avoir pour les vignettes et tout. Et je ne sais pas, je n'ai jamais eu droit. Alors, bon, je laissais tomber, je ne sais pas.
0: Ah oui, d'accord. Alors, justement, c'est bien parce que nous avons la chance maintenant. Et c'est nouveau, il faut le dire, hein, grâce à vous et à votre investissement, Aurélie Lily, d'avoir 2 représentantes de l'AFDIAG dans notre département de la Drôme et de l'Ardèche, donc l'Association française des intolérants au gluten. Et ça fait partie de vos mission, ça, de faire remonter ce genre d'informations, j'imagine, Aurélie?
4: Oui, bien sûr. Donc, effectivement, je suis étonnée d'entendre qu'elle n'a pas la possibilité d'être prise en charge, parce que c'est grâce à la maladie de cœliaque et grâce au protocole qui a été mis en place. Normalement, il y a un protocole qui est mis en place avec la Sécurité sociale. Donc, vous pourriez, normalement, être pris en charge si vous faites remonter votre dossier, peut-être.
0: Joël?
2: Arrivée en Ardèche, je n'ai pas refait la demande.
0: Ah, d'accord.
2: J'étais en région parisienne, et puis moi, j'ai laissé tomber. J'ai dit, j'arrive sur 80 ans, mais je suis très bien comme ça. Je vais pas aller enquiquiner la Sécurité sociale. Tout me va bien, je me fais des légumes, voilà.
0: Oui, vous avez réussi à trouver votre rythme, parce que c'est c'est un changement
2: très
0: de vie
2: bien complet
0: quand même, hein, quand on est détecté.
2: Ah bon, vous savez, oui, j'enquiquine les gens quand je vais chez eux, parce que je leur dis, je peux pas manger ci, ça et ça. Alors elle me dit, oh oui, je lui dis non, moi je mange pas.
0: C'est ça, c'est vrai qu'il y a le regard des autres qui n'est pas toujours facile, hein, Lily.
3: Ah oui. C'est assez difficile, oui, surtout que à tout moment de la maladie, donc même au début, comme quand on a un rythme régulier, c'est pas facile. Le plus difficile, c'est quand même au début de la maladie, quand tous nos proches doivent se se
0: oui, changer, leur,
3: changer
0: leurs habitudes,
3: habitudes pour être invités chez eux et pouvoir manger. Après, ça permet aussi de voir qui sont nos vrais amis, nos vrais proches qui veulent vraiment prendre soin de nous. Donc ça trie un petit peu, mais on arrive toujours à s'en sortir et avoir une acceptation autour de nous.
0: Et vous êtes là pour ça aussi, hein, pour nous donner peut-être des recettes, des tips, comme on dit aujourd'hui, des trucs, des astuces qui permettent de bien vivre avec l'hypersensibilité ou l'intolérance au gluten au quotidien. Merci beaucoup Joël pour votre témoignage. Et puis on ne sait jamais, si vous changez d'avis et si vous souhaitez profiter de remboursements et d'informations via l'AFDIAG, on peut vous donner les coordonnées de nos deux invités, Aurélie Pradier et Lily. Elles font toutes les deux partie de l'Association française des intolérants au gluten. Elles sont venues également avec Marceau, qui fait partie de la famille et qui lui est hypersensible. On fera la différence justement entre hypersensibilité et intolérance dans quelques instants. En attendant, vos appels sont les bienvenus aussi. Faites comme Joël, appelez-nous pour nous dire si vous êtes avec ou sans gluten, vos 04 75 40 10 10 et pourquoi avant 10h.
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0: Time Lover avec Stevie Wonder. On parle aujourd'hui du gluten et du sans gluten, de l'hypersensibilité, de l'intolérance au gluten avec mes trois invités à votre écoute au 04 75 40 10 10. Vos témoignages, vos questions, juste après ces quelques infos express de 9h30 avec vous, Franck Doma.
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2: Randonnez tout en dégustant des vins avec modération, des viennoiseries, des mets délicieux, des viandes, glaces et autres spécialités, c'est possible. À Bourg-Saint-Andéol, ce dimanche 10 mai, une randonnée gustative est organisée. 10 km pour 3 étapes gourmandes. Le départ est fixé depuis le château Pradel de Bourg-Saint-Andéol entre 10h et 11h au tarif de 20 € pour les adultes et c'est gratuit pour les moins de 10 ans. Rendez-vous directement sur place ce dimanche matin. Jusqu'à dimanche, la manufacture Revol Porcelaine vous propose sa traditionnelle braderie pour vous offrir des tarifs exclusifs sur les collections d'art de la table et culinaire Revol. Porcelaine vendue au kilo ou à la pièce, prix sur les couverts et collecte de céramique usagée pour recyclage. Ça se passe à Saint-Uze, dans le Nord-Drôme, tous les jours jusqu'à dimanche de 9h à 18h. À Pierrelatte, ce week-end, c'est le printemps des centoniers. Ce salon dédié aux crèches et centons permet aux passionnés de découvrir les nouveautés et de préparer leurs commandes pour améliorer leur crèche de Noël.
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0: On parle aujourd'hui du gluten et du sans gluten avec mes trois invités. La même famille, la famille Pradier ce matin à l'honneur avec Lily qui a 19 ans et qui est intolérante au gluten, donc porteuse de la maladie de cœliaque. Marceau qui a 14 ans, qui est hypersensible au gluten. Et puis leur maman Aurélie qui se bat contre le gluten depuis des années et des années parce que tout ça, ça veut dire pour vous qui n'êtes pas du tout intolérante ni hypersensible au gluten. Un changement complet de vie au départ, quand vous avez appris justement que Lily, qui a 19 ans aujourd'hui, était porteuse de la maladie de cœliaque.
3: Oui, c'est un vrai chamboulement parce qu'il faut faire attention lorsqu'on fait les courses, donc bien lire les étiquettes. Donc c'est un vrai parcours du combattant quand on fait les magasins les premiers mois ou même les premières années. Et puis dans la cuisine aussi, faire attention au niveau de l'hygiène, c'est-à-dire que lorsqu'on cuisine, admettons, des pâtes, on ne peut pas remuer avec la même cuillère des pâtes avec le gluten et passer avec la même cuillère dans des pâtes sans gluten, par exemple.
0: Oui, parce que vous continuez à manger des produits avec du gluten.
3: Oui, donc j'ai un peu double cuisine à la maison. On fait des casseroles de gluten et des casseroles de pâtes sans gluten.
0: Et pourquoi vous choisissez de continuer à manger du gluten? Parce que finalement, il n'est pas mauvais pour tout le monde, ce gluten?
3: Pour moi, il est bon, le gluten. On en a besoin quand même. C'est juste par aspect financier, puisque le prix d'un paquet de pâtes est bien plus onéreux qu'un prix de pâtes avec gluten.
0: Oui, c'est ça. Oui, c'est pas le même prix. Alors, on a la chance quand même d'aller à Valence d'avoir un magasin qui est là, qui s'appelle Calicot. Lily, que vous ne trouvez pas à Lyon, puisque vous êtes étudiante sur Lyon, hein, c'est ça?
4: C'est ça. Calicot, c'est le magasin qui permet de trouver plein de produits. Moi, quand je suis sur Lyon, donc en études, je dois faire au minimum 5 magasins pour pouvoir trouver au minimum assez de produits pour pouvoir cuisiner, donc des pâtes feuilletées, des produits en surgelé, des pâtes, des gâteaux, pour pouvoir avoir une alimentation, on va dire, normale et équilibrée.
0: Par rapport à votre maladie de cœliaque, c'est ça qui vous empêche de manger justement vraiment du gluten. Pour vous, c'est proscrit, hein, c'est vraiment pas de gluten, pas de traces de gluten, ça peut être très mauvais pour vous.
4: C'est ça, il faut suivre le régime au pied de la lettre, sinon après les écarts peuvent engendrer des soucis pour plus tard. Car une accumulation de petites quantités peuvent engendrer pour la suite un cancer des intestins ou d'autres maladies qui peuvent aussi engendrer le fonctionnement de notre corps.
0: Mmh. C'est ce que disait Joël aussi précédemment, à qui on a dû retirer, si j'ai bien compris, un morceau d'intestin. Hein, c'est ça, ou que la maladie a détruit l'intestin directement. Yvette est avec nous au 04 75 40 10 10. Bonjour Yvette.
5: Bonjour.
0: Bienvenue, on vous écoute.
5: Bonjour. Moi, je suis cœliaque, ça fait 21 ans.
0: Oui.
5: Voilà. Et j'ai été longtemps malade. J'étais toujours à la limite de la transfusion sanguine que je refusais à l'époque parce que j'en voulais pas. Et voilà. Et puis, on m'a enlevé l'utérus parce que, soi-disant, j'avais des règles trop abondantes, or que c'était pas ça du tout.
0: Ah oui, parce qu'on ne savait pas à cette époque-là que c'était la maladie de cœliaque, c'est ça, Yvette?
5: Voilà, c'est ça, on savait pas, et puis j'étais malade, j'étais fatiguée, je dormais beaucoup, Dès que je m'asseyais, j'avais un coup de... je m'endormais, quoi. J'étais très fatiguée. Voilà.
0: Et qui a détecté finalement cette maladie-là et qui a changé votre vie finalement?
5: À la suite qu'on m'ait enlevé l'utérus, 2 ans après, j'étais toujours autant anémiée. Donc mon médecin m'a envoyé chez un gastro-entérologue. Et puis là, tout de suite, il a vu à la gastro. Et à la colo, que c'était parce qu'il y avait des prélèvements, et puis c'est revenu maladie cœliaque, au stade 4. Et je crois qu'il y a 5 stades, il me semble.
0: Alors, le nombre de stades, Aurélie, Lily, oui, alors ça, pour le coup, on n'est pas médecin hein, ce matin.
3: Exactement.
0: Voilà.
3: Donc, ouais.
0: Mais bon, ça veut dire que voilà, vous êtes à un stade bien avancé. Ce qu'on peut dire aujourd'hui, et vous êtes là pour ça aussi, Aurélie, Marceau et Lily, c'est qu'il y a une prise de temps. On peut tous faire un test pour savoir si on est porteur de cette maladie de cœliaque ou pas. Aurélie, c'est peut-être important de le faire finalement.
3: Oui, c'est très important de le faire avant de mettre en place tout régime alimentaire. Donc, ne pas exclure le gluten tant que la prise de sang n'a pas été faite. Par une prise de sang, en fait, on détecte les IgA. Et en fonction de ce taux-là, on peut affirmer ou non la maladie de cœliaque.
0: Oui, mais vous me disiez hors antenne, Lily, que c'est important de faire cet examen, cette prise de sang, parce que il y a tous les porteurs de la maladie qui sont, eux, asymptomatiques et chez qui ça peut engendrer des choses dramatiques, finalement.
4: C'est ça, oui. C'est mieux de la faire, même quand on est des proches autour de soi, parce que ça peut être aussi lié génétiquement. Donc, on peut la faire pour se dépister plus rapidement, pour être en bonne santé plus longtemps. C'est toujours mieux pour nous.
0: Oui, parce que quand on est une femme en plus, alors vous voyez la preuve avec vous, Yvette, hein, on vous a enlevé l'utérus. Quand on dit qu'on a mal au ventre, c'est normal, hein, tous les mois vous avez mal au ventre. On est confronté à tout ça et il y a plus de femmes touchées par la maladie de cœliaque que d'hommes.
3: Oui, il y a plus de femmes. Et je voulais rebondir sur ce que disait Yvette, c'est qu'en fait, à l'issue donc de la prise de sang, donc lorsqu'on teste les IgA, le gastro-entérologue peut pratiquer après une biopsie. Et vraiment, c'est grâce à la biopsie où on peut voir effectivement les villosités de la paroi intestinale se modifier. Voilà. Et en voyant cette modification-là, on peut vraiment mettre le terme de la maladie de cœliaque.
0: D'accord. Et alors toi, Marceau, tu as fait une prise de sang pour déceler ton hypersensibilité au gluten ou pas ?
4: Moi, au début de... quand j'étais petit... on me faisait des prises de sang pour la maladie cœliaque. Mais à chaque fois, j'étais négatif. Parce qu'on pensait que, vu que ma sœur était cœliaque, ils pensaient que moi aussi j'étais cœliaque. Et en fait, arrivé à un certain moment, vers mes 8-9 ans, j'en pouvais plus, j'allais plus en cours, j'avais tout le temps mal au ventre. Et du coup, on est allé voir un gastrologue.
3: Un gastropédiatre.
4: Un gastropédiatre à Lyon. Et où il m'a fait une... une échographie du ventre et c'est ça.
0: C'est ce qui a prouvé que tu avais une hypersensibilité en fait, au gluten, hein, c'est ça. Donc hypersensible et intolérant, c'est pas tout à fait la même chose.
3: Non, l'hypersensibilité, on exclut donc le gluten et l'intolérance, c'est la maladie de cœliaque. Mmh. Voilà. Alors les symptômes sont exactement pareils, donc c'est pour ça qu'on peut confondre l'un et l'autre, mais la prise en charge est complètement différente. Mmh. Voilà. Et donc c'est une maladie auto-immune, donc qui peut engendrer d'autres maladies auto-immunes. Et c'est vrai que c'est en découvrant des fois la maladie cœliaque qu'on s'aperçoit qu'il peut y avoir d'autres maladies auto-immunes qui peuvent se déclencher ou pas.
0: Merci pour votre témoignage, Yvette. Prenez soin de vous et à bientôt ici de Romain Ardèche. 04 75 40 10 10. Nous sommes ce matin avec Aurélie, Lily et Marceau Pradier de l'association LAFDIAG, association française des intolérants au gluten. Appelez-nous pour témoigner ou leur poser toutes vos questions avant 10 heures et juste après Michel Jonas, un joueur de blues de passage par ici.

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0: Avec nos invités qui se sont déplacés pour venir dans ce studio discuter avec vous aujourd'hui en ce jour férié, jour du 8 mai, on parle du gluten et du sans gluten. Avec vos témoignages, vos questions au 04 75 40 10 10 et avec à mes côtés Lily, Aurélie et Marceau Pradier, ils font tous les trois partie, enfin toutes les deux. Pour les plus grandes, puisque Marceau n'a que 14 ans, partie de l'association française des intolérants au gluten, l'AFDIAG. Nous avons donc la chance, grâce à vous, mesdames, d'avoir maintenant une antenne de l'AFDIAG chez nous en Drôme Ardèche. C'est vrai que c'est nouveau, il n'y avait pas d'antenne, en fait, Aurélie, jusqu'à présent, chez nous.
2: Non, il n'y avait pas d'antenne jusqu'à présent. Donc, du coup, lors d'une journée porte ouverte, notamment chez Calicote, nous avons rencontré les adhérents. Moi, je suis adhérente depuis de nombreuses années, depuis que Lily est malade, a été diagnostiquée. Mais du coup, voilà, on a eu cet engouement et l'envie d'aider et d'accompagner toutes ces personnes qui ont cette maladie, la maladie de Celiac et les hypersensibles au gluten.
0: Ouais, et c'est important aussi pour vous en tant que jeune femme, Lily, du haut de vos 19 ans, de faire passer des messages, parce que c'est pas toujours évident d'avoir une vie sociale quand on est touché par la maladie de Celiac.
3: Oui, c'est très important. Ça me tient vraiment à cœur, cette association, car on est jeune et ça permet aussi de sensibiliser mes amis autour de moi qui sont dans la future génération pour la suite. Après, c'est vrai que c'est toujours touchant de raconter son histoire et d'écouter aussi les histoires et d'aider nos prochains et ceux qui sont encore en questionnement et en difficulté. Ça me tient vraiment à cœur. Cette association, oui.
0: Et surtout que c'est toujours un combat au quotidien, Aurélie, puisque aujourd'hui, aucune loi n'oblige les cantines à fournir un menu sans gluten en France. Donc, c'est un combat pour vous, justement, de faire comprendre à ces institutions que votre fils Marceau et votre fille Lily étaient hypersensibles ou intolérantes au gluten.
2: Oui, voilà, c'est pour ça qu'aussi qu'on fait partie de l'association, car il est des fois compliqué pour les parents de mettre en place ou des paniers repas ou alors un protocole pour les cantines. Pas mal de cantines refusent encore de prendre en charge tout ce qui est le sans gluten. Donc on est obligé les parents sont obligés de faire des paniers repas tous les jours. Donc c'est une grosse contrainte pour les parents de préparer les repas quotidiennement en fait hein, sur une année scolaire, c'est quand même pesant. Et donc il y a des fois des collèges, des lycées ou des écoles primaires qui mettent en place des protocoles et là c'est un vrai soulagement pour les parents.
0: C'est le cas du collège ou lycée peut-être collège dans lequel tu te trouves aujourd'hui, Marceau ?
3: Oui, c'est ça. Dans mon collège, ils prennent en charge le sans gluten. Mais dans mon ancienne école primaire, ils refusaient donc de prendre la maladie. Donc, ma mère faisait des paniers repas tous les midis, quoi.
0: Et on a une attestation quand même qui spécifie qu'on est porteur de la maladie de Celiac ou qu'on est hypersensible au gluten, mais ça ne suffit pas.
2: Non, ça ne suffit pas. En fait, il faut faire un protocole. C'est le médecin qui remplit. Ça s'appelle un PAI, excusez-moi. Et donc, en le fournissant à l'école, on peut. Enfin, ça dépend les établissements, bien sûr, mais s'ils sont d'accord, ils peuvent mettre en place cette alimentation sans gluten. C'est pris en charge par la diététicienne des cantines et des selfs.
0: Et pour en savoir plus donc sur le PAI, ne pas hésiter à vous appeler directement, à appeler l'AFDIAG, l'Association française des intolérants au gluten. On parlait des cantines, mais il y a les restaurants qui sont un véritable problème aussi, Lily, dans votre quotidien. Vous qui êtes à Lyon, il y a quand même énormément de restaurants, et en Drôme Ardèche aussi, cela dit. Hein.
3: C'est ça, oui. Alors sur Lyon, on a la chance d'avoir quand même une ou deux boulangeries, pâtisseries sans gluten, un restaurant sans gluten. Après, on a d'autres restaurants qui sont à moitié sans gluten avec quelques plats qui lui permettent de pouvoir manger. Mais attention, ce n'est pas certifié 100% sans gluten. Ça reste quand même des traces dans ces restaurants.
0: C'est-à-dire alors ?
3: C'est-à-dire qu'en fait, ils vont pas avoir deux laboratoires différents pour faire leur cuisine. Ça va être cuit sur les mêmes plaques, nettoyé un peu assez rapidement pour pouvoir poser, mettons, c'est une crêpe bretonne sans gluten, une crêpe bretonne avec gluten, cuit sur la même plaque, ça ne suffit pas pour dire que c'est sans gluten, ça reste contaminé.
0: D'accord. Voilà. Alors vous, vous mangez quand même si ça passe sur cette plaque-là, mais c'est pas le cas de certains de vos amis.
3: Alors moi, je mangerai pas sur ces plaques-là. C'est vraiment quand je fais deux plaques séparées.
0: Ah oui.
3: Mais dans la même cuisine. C'est assez compliqué. C'est vraiment selon les restaurants. Après, si jamais il y a du gluten, je partirai du restaurant, par exemple.
0: C'est ça. Voilà. Mais ça ne vous empêche pas quand même d'y aller quand on propose des plats sans gluten.
3: Oui, si c'est sans gluten et que quand je pose mes questions, il faut toujours bien poser au cuisinier les épices, les bains d'huile, si c'est tout cuit dans les mêmes bains avec les nuggets et les frites, ou si c'est deux bains séparés, ça c'est bon. Si c'est mélangé, c'est pas possible.
0: Ouais, on a l'impression, j'imagine, Marceau, quand on pose ces questions, de passer pour un extraterrestre un petit peu, ou d'embêter les cuisiniers ou les serveurs.
4: Oui, c'est vrai que ça embête toujours les restaurants et...
0: Mais il faut pas hésiter à le dire quand même.
4: Oui,
0: continues à le dire malgré tout, Marceau.
4: Il faut pas hésiter parce que sinon après on mange rien et on sort pas de la maison.
0: Ouais, et vous me disiez que les restaurants ont obligation normalement au Reddit de présenter une liste des allergènes, c'est ça?
2: Oui, ils sont dans l'obligation normalement de fournir aux clients quand ils le demandent une carte des allergènes. Et ça c'est quelque chose qui est très peu fait en fait.
0: Donc, et vous auriez envie de dire quoi aux restaurateurs parce qu'on sait qu'ils sont nombreux qui écoutent France Bleu Dromardèche.
2: Et bien d'appliquer la loi. Pour nous rendre la vie plus facile, voilà, comme ça on n'a même pas besoin de solliciter les serveurs qui sont bien souvent débordés. À midi c'est le rush ou à 20h c'est le rush, donc nous on est toujours gênés, on est toujours embêtés de demander, tandis que si on a une carte des allergènes, ça nous permet nous de visualiser en un coup d'œil, de choisir les plats adaptés par rapport à la maladie, quoi.
0: Ouais, donc c'est bien pour tout le monde. 04 75 40 10 10. Allez, on se retrouve pour la dernière partie de cette émission consacrée au gluten et sans gluten avec nos trois invités. Lily, Aurélie et Marceau Pradier. Lily et Aurélie font partie et sont même les représentantes dromardèches de l'Association française des intolérants au gluten. 04 75 40 10 10 pour vos dernières questions et témoignages.
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0: Et ça passe vite, c'est déjà la dernière émission, la dernière partie de notre émission consacrée au gluten et sans gluten, avec nos trois invités de l'Association française des intolérants au gluten, l'AFDIAG, Lily et Aurélie Pradier, et puis Marceau qui les accompagne. Ils font tous les trois partie de la même famille, la famille Pradier, avec Lily qui est intolérante, donc qui a la maladie de cœliaque quand on est intolérant au gluten, Marceau qui est hypersensible au gluten, et puis leur maman qui lutte au quotidien justement pour offrir une vie meilleure à chacun, parce que ça a été un long combat au départ. Aujourd'hui, on va dire que grâce à l'AFDIAG et puis grâce peut-être à la médiatisation, on parle quand même plus des problèmes liés au gluten.
2: Oui, oui, on en parle bien plus et heureusement, pas assez encore à mon goût, mais progressivement, voilà, on met des choses en place. Par exemple, des rencontres pour les adhérents, donc ça permet de pouvoir discuter, d'échanger et d'aider.
0: Et puis d'informer, parce que par exemple, on ne sait pas qu'il existe une prise en charge quand on est diagnostiqué maladie de cœliaque ou hypersensible, intolérant ou hypersensible au gluten.
2: Alors c'est juste la maladie de cœliaque qui est prise en charge seulement par la sécurité sociale.
0: Et qui donne quel droit alors ?
2: Et qui donne droit à des remboursements. Donc sur certains gâteaux qui sont labellisés donc par l'AFDIAG, donc il vous faut retrouver sur les paquets d'emballage un épi de blé barré rouge avec un rond où c'est bien stipulé l'AFDIAG. Donc ces boîtes de gâteaux et d'épicerie fine sont prises en charge, et à l'issue de ça, il vous faut envoyer les étiquettes chaque mois.

0: Et oser en parler et aussi bah, se tester, enfin aller consulter. Si on a des maux de ventre qui reviennent sans cesse et voilà.
1: Oui, insister justement pour avoir cette prise de sang dont on parle depuis le début. Lily, alors c'est pas vraiment le mot de la fin puisque ce n'est qu'un début. Tu participes et tu fais partie aujourd'hui de l'AFDIAG, l'association française des intolérants au gluten. C'est ouvrez tous vos chakras, soyez à l'écoute de ceux qui vous disent moi je suis intolérante et c'est pas une question de mode, c'est pas une question de réseaux sociaux, c'est une vraie maladie.
2: C'est ça. Alors moi, il y a une phrase qui me tient à cœur, qui me permet aussi d'avancer, parce que c'est dur aussi l'acceptation de la maladie. J'ai mis beaucoup de temps avant de l'accepter. Et il y a une phrase qui tourne depuis quelques années d'une influenceuse française. C'est « Je ne mange pas sans gluten, mais différemment ». Ça permet d'avancer sans frustration, je trouve.
1: Et elle s'appelle, cette influenceuse, Zoé
2: No Gluten.
1: Zoé No Gluten. Voilà, pour les jeunes qui écoutent ici Drôme d'Ardèche, si vous voulez vous abonner, on peut s'abonner aussi à votre compte pour en savoir plus. Et puis Aurélie, on vous retrouve donc avec l'AFDIAG chez nous en Drôme d'Ardèche. Un numéro de téléphone que je mettrai bien évidemment sur notre site internet. Faut pas hésiter à vous appeler.
3: Oui, n'hésitez pas, même pour vous renseigner. On est là avec Lily pour vous renseigner et vous aider, vous accompagner.
1: Eh bien, merci beaucoup mesdames, merci messieurs et à bientôt ici Drôme d'Ardèche. On se retrouve lundi pour de nouvelles aventures et en attendant vous retrouvez cette émission, vous la retrouverez dans la journée sur ici.fr. Bienvenue chez vous les invités.
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0: Du plaisir, du rire. Bah écoutez, il y aura tout ça juste après les actus de 10h. Bernard Lavilliers et Sidro Mardet, juste après les actus, comme tous les vendredis, on va retrouver Patrice Caillé pour un tour des saveurs gourmandes en Dromardèche.
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0: Ici premier sur l'actu locale en Dromardèche. Belle journée, 10h. Judith Escrat.
2: Une quarantaine de pompiers sont intervenus pour un incendie en début de soirée hier à Saint-Paul-Trois-Châteaux dans la Drôme. Le feu a pris dans l'usine Gerflor spécialisée dans les revêtements de sol et de murs. Les flammes ont pris sur une ligne de production avant d'être rapidement maîtrisées par les pompiers. 34 salariés ont été évacués. Deux d'entre eux ont été transportés à l'hôpital après avoir respiré des fumées. Les salariés ne seront pas au chômage technique. Un autre incendie, mais cette fois-ci à la centrale nucléaire de Cruas-Meiz. Ça s'est passé hier en fin de matinée. Le feu a pris dans un coffret électrique dans un local commun, réacteur numéro 3 et 4 de la partie nucléaire. Les équipes d'EDF et les secours sont intervenus rapidement et ont éteint le feu. Il n'y a pas eu de blessés. La direction affirme que cet incident est sans conséquence sur la sûreté nucléaire et sur l'environnement. Les commémorations du 8 mai prennent aujourd'hui une lueur toute particulière en Ardèche. Pour la première fois dans le département, une cinquantaine de maires ont reçu une lanterne allumée grâce à la flamme de la nation. C'est celle du soldat inconnu situé sous l'Arc du Triomphe à Paris. Une manière de transmettre plus concrètement encore la mémoire de la guerre, notamment aux jeunes générations. Du monde attendu sur les routes aujourd'hui. Bison futé voie orange dans le sens des départs en Auvergne-Rhône-Alpes et en Île-de-France. C'est vert dans le reste de la France comme dans le sens des retours. Restez vigilants au volant. Le Valence Drôme Handball s'est incliné hier à Frontignan dans l'Hérault 39 à 34 pour la dernière journée de la saison régulière. Les Valentinois joueront contre l'équipe de Potocombo en quart de finale de Pro League. Le match aller aura lieu à Valence le 21 mai prochain. Et en rugby, le VRDR est en déplacement à Dax ce soir, avant dernière journée de championnat en Pro D2. Les Damiers, 4e du classement, vont tenter de conserver cette place pour pouvoir disputer un quart de finale au Stade Pompidou dans 15 jours. Coup d'envoi à 19h30, à vivre bien sûr en direct sur votre radio, ici Dromardèche. Je crois que ça va aujourd'hui. Alors là, je regarde, ça a un peu voilé le ciel. Puis oui. Au moment où j'allais dire qu'il y avait du soleil. Mais en fait, mitigé ou ça va
0: non,
2: aujourd'hui, Nelly?
0: Non, d'après Météo France, le temps restera calme. Ça, c'est déjà une bonne nouvelle. Bien ensoleillé, mais avec un petit peu de voile. En effet, ce voile nuageux cet après-midi aussi. Un risque d'averse tout de même, mais très localisé en fin d'après-midi sur la Drôme, plutôt l'Est drômois d'ailleurs, le Vercors, le Diois et le secteur de Cédron et de Rémusat. Partout ailleurs, un temps qui va rester sec et une belle douceur également, avec 21 à 24 degrés en pleine, 17 degrés à 1000 mètres d'altitude. La nuit prochaine, un temps calme, un ciel bien dégagé et à nouveau du soleil pour demain samedi, toujours avec ce petit voile que vous apercevez, Julie, voile de cirrus et toujours cette même douceur.
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0: Et vous parliez de la route, hein. Pour l'instant, rien à signaler, c'est parfaitement calme sur nos routes drômoises ardéchoises et sur les grands axes aussi. Toutefois, si vous rencontrez une difficulté, un ralentissement, vous nous le faites savoir, hein. 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

0: Étienne à Rome, j'allais dire Étienne à Rome, non, oui, c'est Étienne Dao à Rome, en effet. Week-end à Rome, 10h08.
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0: Et aujourd'hui, vendredi, comme d'habitude, on consacre cette émission aux trucs et astuces en cuisine. C'est ce qu'on va faire pour vivre un vrai jour férié comme on aime ici Drôme Ardèche. On va flâner dans le potager. Pour cela, avec vous, Patrice Caillet, on retourne à la Garda des Mars chez Marie Sicard, spécialisée dans les fleurs comestibles et les micro-pousses pour enrichir nos assiettes. Mais alors, Marie ne se limite pas à ça, hein, Patrice. Bonjour.
2: Bonjour à tous. Bienvenue sous la serre. Voilà, on est bien, on a chaud avec Marie Sicard. Bonjour Marie.
3: Bonjour à tous.
2: Marie Sicard que vous connaissez sur ici Drôme Ardèche puisque elle propose des fleurs comestibles, notamment à pas mal d'établissements de restaurants de la région, comme l'Oxalis par exemple à Saint-Paul-Trois-Châteaux. Là, Marie, on est dans un autre versant de ton travail. Hein.
3: Voilà, une autre passion, donc la fleur, mais je reste toujours dans le végétal. Là, c'est la tomate, donc les tomates de collection. Avec en collection 1400 variétés. Bon, actuellement, je collectionne plus, je réduis ma collection, je sélectionne maintenant.
2: Voilà. Donc ça t'a permis, oui, tu as rencontré un maximum de variétés de tomates, ça t'a permis de faire un choix. Qu'est-ce qui fait le choix d'ailleurs? Il y en a qui sont fragiles, il y en a qui demandent beaucoup de ressources, d'eau, etc.
3: Alors la tomate n'est pas très exigeante en eau, contrairement à ce que l'on pense. Donc oui, il y a des variétés plus sensibles à la sécheresse, mais moi, donc ici, ça fait des années que je cultive, que je récupère mes graines, donc j'habitue aussi les variétés au climat local. Donc j'obtiens des plants plutôt résistants. Moi, j'arrose l'été une à deux fois par semaine maximum.
2: Ah oui, même quand il fait 40...
3: Oui, même sous la serre, oui, ça monte à 45 certaines fois.
2: D'accord. Alors, tu as donné déjà un premier conseil pour ceux qui veulent réussir les tomates à la maison, dans leur petit jardin. C'est bien de récupérer ses propres graines parce qu'elles détiennent, elles s'habituent au sol finalement.
3: Tout à fait. En fait, c'est un peu ce qu'on appelle l'épigénétique, donc la génétique de la variété modifiée par son environnement. Et donc, une tomate va s'habituer à un climat. C'est pour ça qu'on trouve même certaines variétés en plusieurs souches, comme la Marmande de Montpellier, les tomates d'Espagne qui sont plus habituées au sec. Donc, voilà, il faut faire ses semences.
2: Alors justement, on a sa graine de tomate qui remonte à l'été dernier. On commence à penser à la planter, à la semer, à quel moment?
3: Alors, moi, je commence vers le 15 février, mais on peut faire plus tard et surtout faire des semis échelonnés pour avoir des tomates jusqu'à l'automne. Parce que dans nos régions, quand même, on peut en récolter jusqu'en octobre, novembre même, si on a aussi une serre ou si on est bien abrité. Donc, pensez à faire ces premiers semis en février, mars, et puis en refaire un petit peu en juin même, en mai-juin. Pour avoir des variétés de la production toute la saison.
2: Après, il y a une étape un peu délicate, c'est de passer du godet où elle a commencé à pousser jusqu'à la pleine terre.
3: Alors non, contrairement à ce qu'on pense, la tomate aime le repiquage. Donc moi, je commence par des semis en terrine, donc je sème à la volée de nombreuses graines. Ensuite, je les repique dans des petits godets. Et ensuite, quand la saison le permet, c'est souvent entre mi-avril et mi-mai, on la met en pleine terre.
2: D'accord.
3: Et la tomate apprécie cela.
2: D'accord. Et après la surveillance, le boulot pour avoir des belles tomates comme tu proposes ici à la ferme des Borias.
3: Alors il y a deux écoles. Hein. Soit la taille, donc on met une tomate sur un piquet et on taille tous les gourmands. Donc là on obtient des grosses tomates. Et soit on laisse la tomate libre. Donc là, il faut planter les tomates plus écartées parce qu'elles vont faire des gros buissons. Mmh. Elles vont produire plus de fruits, mais plus petits.
2: Eh ben, écoutez, essayez, tentez l'expérience. D'ailleurs, je viens d'apprendre qu'on pouvait d'ailleurs semer là maintenant, pouvoir avoir des tomates un petit peu plus tard dans la saison. Et alors là, je vois, parce que tu as des photos à côté des plants, il y a une variété incroyable, une variété de couleurs aussi, parce que toi, tu travailles les fleurs, tu travailles les couleurs.
3: Tout à fait. Moi, j'adore avoir des variétés vraiment qui sortent de l'ordinaire. Et donc, je propose des variétés verte, rose, jaune, orange, blanche, bleue même, certaines tomates qu'on appelle les tomates à anthocyanes, donc qui sont vraiment bleu-violette. Et ça fait vraiment magnifique dans l'assiette. Après, on fait des belles tranches de tomates de toutes les couleurs.
2: Voilà.
3: Et plein de saveurs différentes.
2: Et oui, en plus. Voilà, une belle couleur, une belle assiette pour cet été. Merci infiniment, Marie. Et rendez-vous. Donc, on peut venir te voir dans la limite des stocks disponibles pour les plants.
3: Tout à fait. Je fais vente de plants donc les lundis, jeudi et samedi après-midi de 14h à 18h30 à la ferme directement.
2: Merci, Marie. À bientôt.
3: À bientôt et merci d'être venue.

0: ici Drôme Ardèche. On va retrouver Patrice Caillé dans un instant. Patrice qui nous propose et qui nous a proposé les productions de Marie Sicard lors de l'événement Rendez-vous au Jardin du 5 au 7 juin à la Gare d'Adémar. Dès maintenant sur notre article internet, les secrets des micro-pousses et fleurs comestibles hein, pour tout retrouver sur ici.fr. La prochaine étape, c'est dans une petite minute à Charolles dans la plaine de Cléon-Dandran pour une entrée à base de truite ardéchoise dans le restaurant étoilé Le Lavandin.
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0: Bienvenue en cuisine, comme tous les vendredis, avec Patrice Caillé. On fait un petit tour d'horizon, justement, de nos papilles gustatives. On les met en émoi avec des rendez-vous que nous avons eus tout au long de cette semaine, et notamment dans cet hôtel 5 étoiles, restaurant étoilé également, le summum du raffinement qui nous attend maintenant avec toute la simplicité d'un jeune couple de chefs. Patrice, vous avez pu entrer dans les cuisines du restaurant Le Lavandin, au château de Charolles.
8: Retour, voilà, une ambiance de cuisine, on adore ça. Retour ici au Lavandin, c'est le château Les Oliviers de Salette. On est à Charolles, en compagnie de Vincent Champ et Ludivine Pinault, sont ici pour nous faire découvrir leur cuisine. Ils sont en plein boulot et je vais leur demander ce qu'ils sont en train de préparer.
9: On est en train de préparer notre plat signature, donc la céleri remoulade accompagnée de la truite d'Ardèche et des premiers bourgeons de sapin. Donc là, on est en train de dresser le céleri remoulade assaisonné avec la moutarde, les échalotes et des bourgeons de sapin encore une fois. Et derrière, Ludivine est en train de préparer la sauce beurre blanc fumé. Donc, elle va vous expliquer.
8: Oh ouais, je m'approche de Ludivine.
10: Le beurre blanc qui a été préparé en amont, donc c'est un beurre fumé. Ici, nous avons une brunoise de céleri branche ainsi qu'une petite brunoise d'échalotes confite à la réduction de notre beurre blanc. Et donc, on les fait revenir gentiment avec du beurre et de l'amour. Ensuite, on va mouiller avec notre beurre blanc et on va ajouter des œufs de truite ainsi que bourgeons de sapin et ciboulette.
9: Pendant que je suis en train de dresser, Ludivine finit la sauce. Pendant ce temps-là, on va couper la truite et à partir de là, on aura juste à la fumer et à finir le dressage.
8: Alors comment, d'ailleurs, cette truite qui est en train de confire. De confire, donc à feu doux, c'est ça? Enfin, à feu doux, huile tiède.
10: Alors, c'est une huile tiède qui est à 63 degrés. En fait, c'est le bac qui a l'eau qui est à 63, mais mon huile, elle, est à 52.
8: D'accord.
10: Voilà, donc là, le poisson cuit gentiment. On va le monter à peu près à 32 degrés à cœur. Et là, il sera confit à la perfection.
8: Donc là, elle a gardé sa couleur, hein, cette truite.
9: Voilà, exactement. En fait, on a presque l'impression qu'elle est encore crue, ouais. Alors qu'en réalité, elle est tout juste confit à cœur. Et à la dégustation, c'est l'équivalent de tartiner un morceau de beurre sur du pain. Ouais. C'est tellement fondant.
8: Et là, de fines lamelles de cette truite sont maintenant coupées. Les filets, donc, avec Vincent.
9: Un beau petit pavé de truite qu'on va venir maintenant mettre dans la cocotte et fumer.
8: Okay.
9: On a récupéré les pommes de sapin et des branches de sapin du domaine. L'idée, c'est que ça ne soit pas trop fumé et que ça vienne juste au dernier moment. Et là, on va juste lui donner un bon coup de flamme.
8: Et là, tu as refermé pour que tous les arômes s'incorporent.
9: Exactement. Là, l'idée, c'est qu'on n'ait pas non plus un excès de fumage, sinon ça viendrait neutraliser le palais.
8: Et derrière, la sauce, ça y est, qui se termine.
10: Elle est terminée.
8: La touche finale, c'était quoi ?
10: C'est une huile de céleri.
8: Et après, tout le jeu sera dans la dégustation de se dire, ah mais... Qu'est-ce qui s'est passé avec cette truite ? On va avoir différentes odeurs, saveurs. C'est ça qui est magique après.
9: Des différentes textures aussi. Ouais. L'idée, en fait, la cuisine, c'est un jeu, c'est un terrain de jeu. Donc même quand vous allez déguster un plat, l'idée est de pouvoir s'amuser pendant la dégustation d'un point de vue gustatif, d'un point de vue textural. L'idée est de pouvoir aussi avoir une émotion et de jouer pendant toute la dégustation.
8: Là, c'est posé dans l'assiette.
9: Voilà, on pose simplement la truite dans l'assiette et on va venir remuer un petit peu cette sauce à manger et venir la disposer un petit peu sur la truite, un petit peu à côté.
8: On a envie d'y plonger une fourchette maintenant là.
9: Une fourchette, je vous rassure, vous pouvez même y aller à la cuillère.
8: Ah oui. On imagine un petit vin, un petit vin blanc avec, non ?
9: Oui, je vais vous conseiller le vin du domaine qui est simplement incroyable et qui se marie très très bien. Un vin assez minéral qui se marie très très bien avec la truite, c'est l'accord parfait. Finalement, je vais goûter aussi parce que.
8: Ah bah ouais.
9: C'est quand même, si je l'ai mis en place, c'est parce que j'adore ça. Hein.
8: Alors vas-y, raconte-nous.
9: Je veux pas paraître arrogant, mais c'est incroyable.
8: Ben voilà, Nelly, Ludivine, Vincent, merci pour cette visite express. Hein. Voilà, là, on est allé très très vite, mais c'est votre quotidien d'aller très très vite en fait. Hein. C'est toujours comme ça.
9: C'est toujours comme ça, mais c'est un rythme qu'on a l'habitude d'avoir et qui nous maintient en forme toute l'année.
8: Ouais, c'est ça. Mais je vous sens relativement serein tous les deux là. Hein.
10: C'est l'amour, ça.
8: Ah. Et ben je vais m'arrêter là-dessus. Voilà, je n'ajoute rien de plus, Nelly.
9: Refaites-le à la maison, vous allez voir. Et sinon, vous devez nous demander des conseils.
8: Voilà. Merci beaucoup pour la balade en cuisine, Vincent et Ludivine. Et à bientôt.
9: À bientôt, merci.
0: C'était sympa à partager, en tout cas. Voilà tout le charme du château des Oliviers de Salette à Charolles. Une ancienne bâtisse historique sur 32 hectares. La majesté des paysages, mais aussi une ambiance chaleureuse ouverte aux habitants locaux pour une simple balade hein, ou juste un café, c'est très chouette. L'établissement ouvre son bistrot et son grill pour la belle saison. À découvrir donc sans chichi, je vous invite aussi à jeter un œil sur notre article « Le raffinement décontracté » sur ici.fr. Après Daniel Balavoine, mon fils Ma Bataille, nous serons dans le siège du pastier Saint-Jean à Romans. On va parler de ravioles, spécialité locale aussi. Ça fait...

0: Daniel Balavoine, ici Drôme Ardèche, dans un instant, Super Tramp.
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0: Alors ça c'est drôle, apprendre à un Romanais à préparer des ravioles, c'est même un comble. Et pourtant ce qui va suivre va mettre fin à quelques idées reçues. Pour cela, Patrice Caillet, vous vous êtes rendu, vous le Romanais en chef, au siège du pastier Saint-Jean à Romans. Et dans ses locaux, il y a une cuisine de démonstration qui est le domaine de Maxime Chabou, chef et directrice recherche et développement de l'entreprise.
2: Bonjour Maxime.
3: Bonjour.
2: On va dire ce qu'il ne faut pas faire avec les ravioles.
3: Alors, il ne faut pas faire bouillir l'eau et il ne faut pas attendre qu'elle remonte.
2: Bon, voilà. Déjà, j'avais fait deux erreurs, donc c'est bien. Pas de sel aussi, c'est ça ?
3: Pas de sel dans l'eau, exactement. Les ravioles sont déjà assaisonnées dans leur farce, donc ce n'est pas nécessaire de remettre du sel dans le bouillon de cuisson. Alors, sauf évidemment si vous avez fait, si vous utilisez par exemple un bouillon de poule au pot, voilà, ou un bouillon qui peut être revenu. Là, évidemment, il est assaisonné et c'est pas dramatique. Mais les ravioles en elles-mêmes, quand vous allez faire une petite sauce, en théorie, il n'y a pas besoin de rajouter du sel dans l'eau de cuisson.
2: Alors, il y a des gestes, je dirais, qui sont importants. Alors, déjà, le chrono, hein, c'est comme les œufs à la coque, c'est pas 3 minutes, mais 1 minute, hein.
3: Alors c'est 1 minute, il y a une expression romanaise qui dit qu'il faut que les ravioles remontent pour être cuites. Alors c'est pas tout à fait vrai, en fait il faut que les ravioles, en tout cas celles de chez Saint-Jean, cuisent 1 minute. Donc le mieux c'est de voilà, c'est d'avoir un chrono à côté de soi, et dès que vous plongez les ravioles dans l'eau, vous lancez le chrono, et au bout d'une minute, qu'elles soient remontées ou pas, vous les sortez de l'eau, vous les dressez. Après, l'idée c'est quand même assez vite de mettre un peu de matière grasse, alors du beurre, de l'huile d'olive, de la crème fraîche, pour pas qu'elles collent, et de les manger le plus vite possible.
2: D'accord, puis après on peut agrémenter à sa façon. Là, vous nous avez fait une petite sauce, mais vraiment en quelques minutes. Hein.
3: Oui, là c'est juste des échalotes revenues avec un peu de beurre, des glacés au vinaigre, crème fraîche, on fait revenir ça, voilà, quelques minutes, un tout petit peu avant que ça cuise. On le fait chauffer au dernier moment, et puis dès qu'on dresse, on pose la sauce et on sert.
2: En tout cas, on sent qu'il y a beaucoup de cuisiniers, même de renom, qui s'amusent beaucoup avec la raviole. Hein. C'est un produit qui permet de laisser de libre cours à son imagination.
3: Alors, c'est un produit qui peut être utilisé déjà aussi bien en entrée qu'en plat principal. Et puis, effectivement, ça peut être un plat à part entière, mais ça peut être un accompagnement, ça peut être servi en gratin, ça peut servir aussi dans des bouillons, que ce soit des bouillons asiatiques, des soupes l'hiver déposées à côté. C'est des produits qui tolèrent assez bien la friture également. Donc, soit pour manger comme ça en grignotage à l'apéritif, mais également, par exemple, voilà, sur une salade de l'été, refroidi, c'est très agréable, ça apporte de la texture voilà, dans des salades et c'est plutôt sympa.
2: Et comme vos produits Saint-Jean, on les trouve dans toute la France et même à l'étranger, finalement on arrive à les voir s'adapter aux gastronomies locales.
3: Exactement, oui, on peut voilà, vraiment les adapter à tous les modes de cuisson, la casserole, le four, la friteuse et à peu près à tous les accompagnements, des légumes, de la viande, donc ça s'adapte vraiment à tous les types de régimes alimentaires.
2: Alors ce que vous démontrez, à quoi sert cette cuisine ici? C'est de démontrer déjà que c'est facile à préparer et peut-être les différentes possibilités avec les sauces.
3: Oui, voilà, on a un équipement semi-professionnel, donc on va pouvoir remettre en œuvre des produits, comme là je viens de le faire sur une plaque à induction, mais on a aussi un four à vapeur, donc pour pouvoir faire des gratins, ça peut être des produits qui peuvent être faits en collectivité, par exemple, voilà, en restauration commerciale également. Donc on a tout un tas d'équipements qui nous permet de remettre en œuvre selon les applications que peuvent avoir nos clients.
2: Alors vous qui êtes la tête dedans à longueur d'année, comment vous l'appréciez? Comment vous arrivez à trouver encore des idées pour vous personnellement, hein.
3: Moi, je ne vais pas être très originale, je les préfère juste avec un petit peu de crème, mais parce qu'on est tellement habitué à en manger tous les jours nature que c'est presque comme ça qu'on la préfère. Mais c'est vrai que voilà, moi je sais que dès que j'ai des amis à la maison, je montre toutes les capacités, en tout cas, quand les ravioles, de les manger autrement que juste voilà, cuites dans l'eau.
2: Où est-ce qu'on peut trouver des bonnes idées de recettes comme ça?
3: Eh bien, sur notre site internet, saint-jean.fr, il y a une rubrique recettes dans laquelle vous allez retrouver tout un tas de recettes, entrées, plats, du plus basique au plus évolué.
2: Eh bien, merci en tout cas pour ces bons conseils. J'ai appris plein de choses finalement, hein, pour un Romanais, c'est un scandale. Maxime Chabou, merci beaucoup, chef et directrice R&D ici chez Saint-Jean, dans vos locaux, dans votre cuisine. Et bon week-end, merci.
3: Merci, au revoir.
0: Merci beaucoup à tous les deux, l'entreprise Saint-Jean qui a célébré ses 90 ans à Romans et qui participera bien sûr à la fête recettes de la pogne et de la raviole, comme votre radio ici de Romardèche. Le week-end de Pentecôte, ce sera les 23 et 24 mai. Vous retrouvez toutes les infos sur cet événement sur notre site ici.fr et notamment notre émission en compagnie de Loïc Ballet qui sera également sur place à l'occasion de ce week-end de Pentecôte et de la fête de la pogne et de la raviole.
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4: Demain samedi, en Drôme Provençal, à Buis-les-Baronnies, échanges, transmissions et passions sont au cœur du marché artisanal, regroupant une trentaine d'artisans de la région. Un marché haut en couleurs pour découvrir le patrimoine et les savoir-faire de notre belle région. Ça se passe à Buis-les-Baronnies, dès 9h, promenade de la digue. Demain, samedi et dimanche, comme toute l'année à Aubenas, le vide-grenier de Jastres, de 6h à 13h, se déroule au domaine du rocher de Jastres d'Aubenas. Sur place, snack, buvette, terrasse ombragée et même terrain de pétanque. À Guy-Grand-Grange, samedi matin, à l'espace Rémy Roure, la MJC organise un répar-café, l'occasion de lutter contre l'accumulation des déchets et de donner une nouvelle vie à nos objets en panne. Petits électroménagers, travaux de couture, vélos, appareils électriques et électroniques, des réparateurs bénévoles pleins de compétences vont vous accompagner.
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0: It's raining again. Non, pas aujourd'hui, Dinebain. On nous annonce de la pluie peut-être pour dimanche. Mais bon, on n'y est pas encore.
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0: Allez, dernière étape de notre semaine gourmande à 10h38 à Annonay avec un restaurant qui s'appelle La Dernière Chance de Rentrer dans le Guide. Un nom original comme le patron de l'établissement, Stéphane, qui vous a dévoilé, Patrice, sa façon de travailler.
2: Voilà, retour ici dans cet établissement d'Annonay. Assez étonnant, La Dernière Chance de Rentrer dans le Guide. Stéphane, bonjour.
3: Bonjour.
2: Je pense que tu as étonné beaucoup de monde lors de l'émission hier et on a envie d'en savoir plus sur les produits que tu aimes travailler, c'est-à-dire que c'est ce qu'on t'apporte tous les jours, c'est ce que t'apportent les producteurs. On a vu que tu étais fidèle avec les producteurs, surtout les productrices d'ailleurs.
3: Oh, mais bien évidemment, c'est un vieux con, hein, bien évidemment. Non, mais je crois, et qu'est-ce que tu as trouvé en Ardèche? C'est vraiment, mais, non, on revient à la base. Ma cuisine, c'est travailler le marchandise très simple. C'est pas le foie gras, le homard, c'est le carotte et le maquereau. Ça veut dire, ça, c'est plutôt l'idée à faire quelque chose d'intéressant avec. Après, on a parlé hier de balance et tout ça qui est important dans ma cuisine. Mais après, maintenant, à Ardèche, justement, je demande de plus. J'ai trouvé énormément de bons produits. Hein. Par contre, il y a une petite problématique, c'est la distribution. Et là, je demande à tout le monde, viens taper ma porte. Parce que moi, tu sais, dans le d'où les missions de chef, machin, on est chasseur, on est pêcheur, on a un potager, on fait tout. Moi, non. Hein. Moi, je veux des super trucs devant ma porte le matin, parce que moi, j'ai cuisiné, je transforme ces produits.
2: Donc, appel, voilà, pour tous les producteurs de la coin. Région.
3: Voilà.
2: Vous venez taper à la porte ici, montée du Savel à Annonay, et vous faites goûter les produits à Stéphane. Par exemple, tiens, comment ça devient les idées? On t'apporte une botte d'asperges. À quoi tu penses tout de suite?
3: Un asperge, c'est un amortume. Ça veut dire l'amortume, j'aime bien. Si elle est balancée, là, tout de suite, je pensais acidité et couper un peu avec le sucre. Pour enlever le. Et c'est ça que c'est tout. Carotte, il est un peu sucré. Il faut amener ou l'acidité pour qu'il ne vienne pas un dessert, quoi. D'accord. Et chaque produit, c'est pareil. Et surtout, le légume, et le fromage, des herbes, le fruit, tout ça. C'est presque comme viande et poisson, c'est comme la garniture pour moi.
2: On fait parler Élise ou pas?
3: Oui, Élise.
2: Élise, s'il fallait présenter le travail de Stéphane, qu'est-ce que tu dirais, toi?
4: Ah, si je dois dire un mot, vraiment, que je trouve qui réunit l'ensemble de notre intention à nous et surtout de comment Steph il aborde la cuisine, c'est l'humilité. Pour moi, ça résume, c'est un bon mot.
2: Qui une sacrée imagination aussi. Hein.
4: Oui, mais justement, il se libère un peu des codes, des besoins de reconnaissance, d'étoiles, et ça libère.
2: Parce que son credo, il le dit, hein, la balance, l'équilibre. Pareil avec les vins?
4: En tout cas, de trouver des vins qui sont finalement un aliment comme un autre, quoi. Et je crois qu'on est dans un moment où il y a une espèce d'élitisme des connaisseurs de vins et puis de ceux qui ne savent pas. Et du coup, d'essayer de dédramatiser ça et de démocratiser, on va dire, quoi. De faire goûter des trucs et puis si c'est bon, c'est bon. Sinon, c'est pas grave. Mais...
2: Dernière chose, on est devant une assiette, là. En quelques mots, qu'est-ce que tu nous as préparé, là? Décris-nous cette assiette et ce travail.
3: Et là, c'est l'asperge crue. Et un petit entour de moutarde, un peu de salsa verde, voilà.
2: Tu goûtes?
5: Ça craque bien sous la dent,
3: ouais.
5: Bien, hein,
3: ouais.
5: Et puis l'équilibre, avec le vinaigre, avec et puis avec le rouge peut-être, non?
3: Ouais, on va le goûter.
5: Qu'est-ce que t'en dis?
6: Le rouge de vigne d'Annonay.
5: Ça, voilà. Vigne d'Annonay?
6: Tout à fait.
2: Presque on devrait manger les yeux fermés avec un bandeau et s'amuser à découvrir ce qu'il y a dans l'assiette.
3: Ouais, mais justement, c'est ça. Quand l'assiette est bien à table, on essaye de ne pas présenter au détail.
2: Et n'hésitez pas, vous réservez quand même, passez un petit coup de fil, et vous trouverez toutes les informations sur ici.fr, des photos, etc., les contacts, les infos pratiques. Donc n'hésitez pas une seconde et rejoignez toute l'équipe ici à Annonay.
0: La dernière chance de rentrer dans le guide. C'est pas facile à retenir, mais c'est une adresse à découvrir à Annonay, à côté de l'office de tourisme Place des Cordeliers. Pour lire l'article complet et réécouter l'émission, tapez le nom du restaurant, donc La Dernière Chance de Rentrer dans le Guide, suivi de Ici, et ça suffira sur Google. Voilà, prochain rendez-vous avec Patrice, ce sera lundi, pour annoncer la foire au fromage de Prades, en Ardèche. Et ça, on se régale à 10h43 avec Isabelle Boulet, parle-moi.

0: Parle-moi Isabelle Boulet, ici Drôme Ardèche. Juste après, Alex Warren, elle viendra nous parler des tendances actuelles et il sera question des mariages. C'est vrai que c'est la saison des mariages, le mois de mai et le mois de juin également. On en parlera avec des bonnes idées pour réduire les coûts des mariages.
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0: 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Alors pour cela, vous devez reconstituer la phrase mystère, la déposer demain, ce soir, vendredi soir. C'est ce soir, hein. Oui, on est perdu avec le jour férié, sur ici.fr et être tiré au sort dimanche entre midi et 13h par Willy Rovelli. Rien que ça. Cette phrase mystère est composée des mots contenus dans des chansons et pour que cela ne passe pas inaperçu, ces mots sont répétés. On a, si vous voulez, comme rayé des disques. On aurait pu dire ça ou croire ça avant, là c'est pas le cas. Si vous entendez cette phrase qui est répétée, eh bien c'est cette phrase qu'il faut noter. Vous faites ça depuis lundi. Chaque jour, il y a une chanson et une phrase différente. Le cinquième et dernier indice du disque rayé, ce sera donc tout à l'heure entre 17h et 18h en écoutant votre radio ici Drôme Ardèche.
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0: Ordinary avec Alex Warren, une chanson qu'Alex a décidé de composer pour démontrer toute l'affection qu'il porte à sa compagne depuis leur rencontre en 2018. Donc un titre qui tombe à point nommé pour parler avec vous, Muriel Giordan, notre spécialiste des tendances actuelles, justement du mariage. C'est tendance le mariage, Muriel.
1: Oui, et c'est carrément tendance de se marier. Le nombre de mariages célébrés en France est à son niveau le plus haut depuis 2010, d'après une étude de l'INED, l'Institut National d'Études Démographiques, étude qui nous apprend aussi qu'on se marie de plus en plus tard. L'âge moyen au premier mariage était de 32,3 ans chez les femmes, contre 33,8 chez les mecs en 2022. Forcément, mieux vaut réfléchir avant de se dire oui, c'est bien sympa la fête et le champagne, mais n'oubliez pas cette phrase, pour le meilleur et pour le pire. Mais on pourrait aussi ajouter, pour le meilleur et pour le pire et pour la ruine, parce que marier coûte de plus en plus cher, 16 000 euros en moyenne. Ouais, oui. Je sais, ça douille.
0: Exactement. Alors la tendance est aussi, Muriel, à vouloir réduire les coûts. Et pour ça, vous avez quelques pistes, je crois.
1: Oui, il existe un site qui propose aux futurs mariés de faire payer l'entrée à quelques invités pour financer la fiesta. Ça veut dire accepter que des inconnus se pointent à votre mariage. Ils achètent les billets sur le site inviting.fr, moyennant entre 150 et 400 euros. Et en échange, ils peuvent assister à la cérémonie, si bien sûr vous êtes d'accord. Mais surtout, ils participent au banquet. Ça veut donc dire, pour eux, entrée, plat, dessert, participation à la chenille en famille, tout un programme. Pour en savoir plus, je contacte sur WhatsApp Katia Lekarski, fondatrice de Inviting. Elle m'explique que l'idée lui est venue après une conversation avec sa fille en mai 2024. Elle venait de louer son logement dans le Gard à 12 personnes à l'occasion d'un mariage.
2: Et là, elle me demande, mais pourquoi est-ce que nous, on n'est jamais invités à des mariages? C'est quand même un bel événement, c'est positif. Voilà, mes amis sont presque tous mariés, mais je ne peux plus faire partie de ce moment exceptionnel. Donc je me suis dit, en fait, c'est ça. Il faudrait que j'arrive, moi, à me payer une place et de cette façon, contribuer un petit peu au financement des futurs mariés.
1: Et pour les gens qui achètent les billets pour le mariage, c'est l'occasion pour eux de vivre une expérience sympa dans des lieux où ils n'iraient pas forcément. Un château en Provence, un vignoble, une ferme, un domaine privé. Autre piste pour dépenser moins, l'appli Mariez-vous, avec sa rubrique dédiée à la seconde main. Donc tous les gens qui se sont mariés auparavant revendent vachement moins cher nappes, guirlandes, vaisselle, bouteilles de vin. Non, mais la seconde main dans le mariage, c'est très tendance sur les réseaux sociaux.
3: En ressourcerie, une ancienne robe de mariée vintage. On va l'essayer ensemble. Ça coûtait seulement 3 euros.
4: Hier, c'était mon mariage civil, je suis crevée. Je vends mes chaussures.
5: Pas longtemps, je surfais sur internet pour trouver des choses vintage années 70-80. Et je suis tombée sur cette robe de mariée.
1: Bref, se marier en étant malin et en faisant des économies, c'est une tendance à laquelle on peut dire un grand oui, histoire de nous éviter le divorce avec le banquier.
0: C'est exactement ça. Merci beaucoup Muriel Giordan. On vous retrouve sur ici.fr et puis ensuite, lundi prochain, on parlera d'un dispositif qui s'appelle Classe Échec, qui a déjà sensibilisé plus de 300 000 élèves en France en 4 ans et qui parle bien évidemment et qui évite et qui est censé éviter les échecs scolaire. Ce sera lundi à la même heure à 11h05.
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0: Et Marc Lavoine ici, Drôme Ardèche, un duo, voilà, un petit peu comme ben, vous, ça, vous et moi, hein, Franck Gomard.
1: Vous avez remarqué que c'est plutôt simple. Ben, hier déjà, c'était un duo,
0: oui,
1: avec
0: c'est
1: un homme et une femme, aujourd'hui un homme et une femme.
0: C'est un signe, vous croyez?
1: Il y a quelque chose, il y a quelque chose.
0: Bon, on va creuser ça. En attendant, on va vous retrouver après les actus de 11h pour jouer au grand jeu.
1: Oui, avec toujours 60 euros de carte carburant. C'est la dernière possibilité pour vous de gagner cette carte cadeau carburant. Enfin, ce sont deux cartes.
0: De 30 euros chacune, voilà. D'accord.
1: Donc, vous pouvez en garder une pour vous et vous pouvez en partager une à vos enfants, par exemple.
0: Ah, c'est chouette, c'est une bonne idée aussi.
1: Etc. C'est pas mal comme ça.
0: Et donc, pour gagner ces cartes cadeaux, on joue avec vos grands jeux.
1: Oui.
0: Quelques questions, ici ou ailleurs.
1: Une question ici ou ailleurs, c'est vous qui choisissez votre question. Une année à reconnaître pour marquer 10 points. Et puis ensuite, le triple blind test avec 3 extraits musicaux collés les uns aux autres.
0: Et surtout, beaucoup de sourires et de rires. Oh, merci.
1: J'espère, oui.
0: À tout de suite.
1: Allez, à tout de suite, Nelly.
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0: 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Très belle journée, 11h. Florence Gauthier.
3: Les commémorations du 8 mai se déroulent ce matin dans les communes de Drôme et d'Ardèche. En Ardèche, ces cérémonies revêtent une couleur particulière dans 57 villages. 57 maires ont reçu cette semaine une lanterne allumée de la flamme de la nation, la flamme du soldat inconnu sous l'arc de triomphe à Paris. Une façon de transmettre plus concrètement la mémoire de cette époque, notamment

0: aux jeunes générations. Reportage à découvrir sur ici.fr. Un incendie s'est déclaré hier soir dans l'usine Gerflor de Saint-Paul, Trois-Châteaux. Le feu a pris vers 21h sur une ligne de production de ce site spécialisé dans la fabrication de revêtements de sol et de murs. Il a été rapidement maîtrisé par les pompiers. 34 salariés ont été évacués. Deux d'entre eux, incommodés par les fumées, ont été transportés à l'hôpital de Bourg-Saint-Andéol pour des examens. Ce sinistre n'entraîne pas de chômage technique. Les gendarmes et les policiers déployés sur les routes de l'Ardèche tout ce week-end. Après une semaine particulièrement meurtrière, 8 tués depuis vendredi dernier, la préfecture renforce les contrôles. Hier, une centaine de membres des forces de l'ordre étaient mobilisés sur 73 points de contrôle. Ils en ont profité pour distribuer des tracts avertissant les automobilistes de la prochaine réglementation sur le téléphone portable. À compter du 1er juin, le permis sera automatiquement suspendu en cas de téléphone au volant. Le sénateur Laurent Duplomb était en visite en Ardèche hier. Il espère faire passer une deuxième loi pour faciliter la vie des agriculteurs. Hier à la Voulte, il a redit qu'il souhaitait réintroduire l'acétamipride, un pesticide tueur d'abeilles interdit depuis plusieurs années. Le sénateur Les Républicains va également de nouveau proposer l'assouplissement des règles pour construire des retenues d'eau. Interview complète à retrouver sur ici.fr. Et puis le Valence Drôme Handball jouera contre l'équipe de Ponto Combo en quart de finale de Pro League. Le match aura lieu à Valence le 21 mai prochain. Hier soir, pour la dernière journée de la saison régulière, les Valentinois se sont inclinés à Frontignan 39 à 34. On profite encore de cette journée où on peut dire qu'elle est belle. Franck, ça ne va pas forcément durer.
1: Bon, allez, je vous annonce effectivement, soleil aujourd'hui. Le menu aujourd'hui dans le ciel. Un temps un peu plus chargé cet après-midi, avec des averses notamment et quelques orages attendus sur la région de Dieulfi, sur le Vercors et sur le Diois. Pour l'Ardèche, matinée bien ensoleillée. Le ciel se voilera cet après-midi, mais pas de précipitations. Les températures pour aujourd'hui. Vallée du Rhône, Diois, Baronnie, de 20 à 22 degrés, 17 degrés dans le Vercors. Il fera de 21 à 23 degrés d'Annonay à Bourg-Saint-Andéol jusqu'aux Cévennes et de 14 à 16 degrés sur les hauts plateaux ardéchois au-dessus de 1000 mètres d'altitude. Demain, le soleil est largement présent en début de journée. Donc il faudra en profiter si vous avez des marchés à faire. Il faudra le faire matin. Enfin, en règle générale, je l'ai dit, le marché, c'est plutôt le matin.
0: En général, voilà. C'est vrai.
1: Mais
0: donc,
1: bon,
0: tant mieux.
1: Soleil le matin. Le ciel se voile un petit peu ensuite. Voilà. Avec quelques gouttes, mais alors très localement, en cours de nuit. Bon, par contre, dimanche, c'est un ciel gris pour tout le monde. Dimanche, et de faibles pluies qui se produisent. Les températures ce week-end, au maximal, c'est 24 degrés. Voilà. Bon, c'est tout. C'est tout ce que j'avais à dire. J'avais prévu des trucs dimanche. Je viens de me rendre compte que...
0: Oui, bah, faudra prévoir d'autres trucs.
1: Oui, ou des parapluies et un ciré. Pour faire un barbecue, c'est
0: oui,
1: moins pratique.
0: Oui, c'est moins facile. Non, mais les poêles, c'est bien aussi dans la maison.
1: Oui.
0: Pour faire chauffer les merguez.
1: Oui, parce que le barbecue dans la maison, j'ai essayé quand j'étais jeune.
0: Non, ça, c'est une mauvaise
1: mais
0: idée.
1: Mais c'est pas pratique.
0: C'est une mauvaise idée.
1: Non, ça fume. Bien, vous revenez
0: je
1: à Nelly.
0: Je vous dis à tout à l'heure.
1: À tout à l'heure.
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1: Et c'est parti pour le grand jeu jusqu'à midi. Parce que oui, même le 8 mai, nous, on n'enterre pas l'âge de guerre pour le 8 mai. Enfin, on n'enterre pas le jeu plutôt. On va jouer et on va vous permettre de gagner un superbe cadeau. Pouvoir d'achat, 60 euros de carte cadeau carburant à gagner. Je vous en dis un tout petit peu plus après Indochine qui ne dort que 3 nuits par semaine. Mais 3...

0: nuit par semaine, le groupe Indochine.
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0: Quatre manches, quatre fois plus de chances de tenter votre chance et de tenter le jeu pour gagner des cartes carburant de 60 euros. En fait, ce sont deux cartes de 30 euros que vous allez gagner pour le ou la meilleure d'entre vous. Alors, pour gagner, c'est pas très compliqué. Il faut être sélectionné au standard, au 04 75 40 10 10. Vous m'appelez dès maintenant pour être sélectionné. Nous aurons la première manche dans quelques minutes. Mais, il y a une règle. Vous choisissez votre question. Une question d'ici ou une question d'ailleurs. Une question dromardéchoise ou une question ailleurs, en France ou dans le monde. Donc ça, c'est vous qui choisissez la question. Ensuite, je vous donnerai quelques indices qui vous permettront de retrouver une année. Et puis, le deuxième volet de ce jeu, c'est ensuite un blind test, un triple blind test. Trois chansons qui ont été collées les unes aux autres et dont il faut retrouver le chanteur, chanteuse ou interprète. D'accord ? Pour gagner, il faut marquer un minimum de 10 points. Et pour tous ceux qui auront 10 points minimum, eh bien, je vous offre un cadeau. Un petit cadeau sympa de lot de consolation. Il s'agit d'un petit sac tote bag en coton fabriqué dans la région lyonnaise avec ses deux anses bleu, blanc, rouge parce que c'est français et avec marqué ici Drôme Ardèche dessus. Là, vous allez avoir ce collector sympa. Ça, c'est le cadeau de consolation que vous remportez dès que vous marquez 10 points. Pour le ou la meilleure d'entre vous, donc 60 euros de carburant. Pas très compliqué. Vous venez jouer. C'est le 8 mai. On est décontracté. Jusqu'à midi, on va passer un bon moment. Quatre manches. Et la première manche, ce sera tout de suite après Mike Oldfield.
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0: Hetfield, le musicien britannique et la douce voix de la chanteuse écossaise Maggie Reilly. C'était en 1984 et c'était après Moonlight Shadow, le deuxième tube de Michael Field, Two Friends.
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0: Bah oui, mais c'est comme ça. Qu'est-ce que vous voulez que je vous dise ? C'était Two Friends pour la France. Voilà, c'était un petit message pour les Français de la part d'un Britannique. Ah oui, mais c'est comme ça, ça arrive. Bon, 11h15, Cédric, bonjour.
3: Oui, bonjour Franck.
0: Comment ça va, Cédric ?
3: Ça va bien, bien, merci. Vous ?
0: Ça va ? Oui, très bien. Vous travaillez aujourd'hui ?
3: Non, pas aujourd'hui.
0: Non. Bah moi non plus, je travaille pas aujourd'hui. C'est vrai.
3: Tant mieux, je m'amuse.
0: Je m'amuse, voilà, absolument. Vous voyez, vous m'avez devancé, vous avez compris ce que je voulais vous dire. Je passe un moment sympathique avec vous jusqu'à midi. Cédric, 60 euros de carburant à gagner, ce serait pas mal, non ?
3: Ah oui, c'est super, oui.
0: Hein ? Pour aller en week-end, par exemple, ou tout simplement pour aller faire les courses et aller bosser, voilà. Cédric, vous allez choisir votre question. Question d'ici ou question d'ailleurs ?
3: Oui, je vais prendre question d'ailleurs.
0: Question d'ailleurs. Je vous donne des indices, vous me donnez une année. Le plus proche de la bonne année. La bonne réponse, si vous me donnez la bonne année, vous gagnez 10 points. Si vous ne me donnez pas la bonne année, on va enlever un point par année d'écart. Exemple,
3: d'accord.
0: Si vous me dites 1980, au lieu de me dire 1982, si la bonne année c'est 82, j'enlève 2 points, vous marquez donc 8 points, d'accord ?
3: Oui.
0: Pour gagner, il faut tenter quand même de faire 10 points minimum. Si vous marquez
3: d'accord.
0: 10 points minimum, je vous offre le tote bag en coton, ici de Romardèche. Et si vous avez le meilleur score, à la fin, on va faire les comptes, et avant midi, si vous avez le meilleur score, on vous rappelle pour vous dire que vous avez gagné les deux cartes carburant de 30 euros.
3: Très bien.
0: Voici la question. Je vous donne un indice. Ça se passe le 14 juin. Le 14 juin de cette année-là, on lance la fête du cinéma qui s'appelait alors le jour le plus long du cinéma.
3: Je dirais en 85.
0: 1985. C'était un an après Michael Field. Tiens, on a écouté Michael Field il y a quelques instants. 1985. La fête du cinéma, qui s'appelait alors le jour le plus long du cinéma, a été lancée en 1985. Bonne réponse.
3: Yes.
0: 10 points. Bravo. Voici maintenant le triple blind test. Attention, vous écoutez attentivement. Et vous aurez 10 secondes pour me donner le nom des chanteurs, chanteuses, groupes que vous aurez reconnus.
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0: vous écoute, Cédric.
1: Alors, le dernier, c'était l'Aziza Balawan.
0: Oui.
1: Il y avait Whitney Houston et début de soirée, Nuit de folie.
0: Whitney Houston, bonne réponse. 3 points. Début de soirée. Très bonne réponse. 3 points. Daniel Balavoine, l'Aziza, bonne réponse. 3 points. Vous êtes à 19 points. Assez pas mal, hein, quand même. Hein. Pas mal du
1: tout.
0: Pas mal joué.
1: Ah oui.
0: Bon, qui de Whitney Houston ou de début de soirée ou de Balavoine chantait en 1985
1: 85, c'est Balavoine et Whitney Houston. 85, l'Aziza. Ouais. Et c'est lui.
0: C'est une bonne réponse. 20 points, sans faute.
1: Yes.
0: Cédric,
1: yes.
0: Quoi qu'il arrive, déjà, vous avez le sac en coton, le tote bag coton ici de Robardèche, fabriqué en région lyonnaise.
1: D'accord.
0: Bon, maintenant, c'est pas tout à fait gagné, parce qu'on peut encore marquer 20 points. Et donc, on prendra, pour vous départager, la question subsidiaire à laquelle vous avez répondu en antenne, d'accord ?
1: Ah oui, d'accord.
0: Eh oui, okay. Oui. Eh oui, oui.
1: J'ai compris.
0: Ah oui, oui.
1: Compris,
0: ouais. Si quelqu'un fait 20 points, comme vous venez de le faire, et qu'elle est plus proche de la bonne réponse sur le kilométrage qu'on vous a demandé, kilomètre entre deux villes de notre région, bah elle gagnera. C'est pas encore totalement gagné, là.
1: D'où cette question subsidiaire.
0: Absolument. La question subsidiaire, c'est pour vous départager en cas d'ex-aequo. Et 20 points, ça peut être un ex-aequo. D'ailleurs, c'est arrivé plus d'une fois. On se dit peut-être à la fin du jeu. Cédric, à tout à l'heure, peut-être.
1: Ben merci, Franck. Au revoir.
0: Restez près du téléphone, au revoir. 04 75 40 10 10. On vous sort le grand jeu jusqu'à midi. Venez tenter votre chance pour repartir avec 60€ de carte carburant. C'est le cadeau. Quoi qu'il arrive, si vous marquez 10 points, je vous offre un cadeau de consolation. Un tote bag coton. Il est très, très beau. Il est aux couleurs de votre radio.
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0: Christophe Maé, tout de suite. Côté musique, la lune, avant la deuxième manche de notre grand jeu ce matin.

0: et la lune.
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0: Et vous ne pourrez pas dire que ici Drôme Ardèche n'est pas la radio du pouvoir d'achat. 10 000 euros de vacances à gagner avec le jeu Voyage Voyage. Et puis là, 60 euros d'essence. Pas mal, non ? Qu'est-ce que vous en pensez, Audrey ? Bonjour, Audrey.
5: Bonjour.
0: Bien. Oh, Audrey, c'est notre rayon de soleil ce matin. Comment ça va, Audrey ?
5: Ça va, et vous ?
0: Très bien. Vous nous appelez d'où ?
5: Je vous appelle d'Alex.
0: Alex, très bien.
5: Dans la Drôme.
0: Dans la Drôme, absolument, Alex. Le joli pays d'Alex.
5: Voilà.
0: Il y a des vignes pas loin.
5: Il y a des vignes pas loin, il y a du soleil.
0: Oui.
5: Il y a la Drôme aussi, pas loin.
0: Il y a la Drôme qui passe, effectivement, absolument. La rivière. Voilà. Audrey, vous avez entendu la première partie de ce jeu avec Cédric.
5: Oui, bravo.
0: Il va falloir, comment on dit, se démener, se dépasser.
5: Oui. C'est ça.
0: Question d'ici ou d'ailleurs, Audrey ?
5: Question d'ailleurs.
0: Question d'ailleurs. Je vous donne des indices. Vous aimez la télévision ?
5: Oui.
0: Ouais. Quand Dorothée était à la télé, vous aviez quel âge, Audrey ?
5: J'étais pas née.
0: Ah !
5: Merci.
0: Ah !
5: J'étais pas née.
0: D'accord. Qui c'est qui souffre derrière ? Qui c'est qui essaye de vous faire dire des choses ?
5: C'était ma mère.
0: Votre maman ? Comment elle se prénomme, votre maman ?
5: Comment
0: elle se prénomme, votre maman ?
5: Christelle.
0: Christelle. Bon, alors vous n'étiez pas né. Bon, ben peut-être que votre maman, elle, se souviendra et va pouvoir vous aider. Cette année-là, écoutez bien la question. Je vous donne des indices, vous me donnez une année. Le plus près possible, si possible, la bonne année.
5: Ouais.
0: Cette année-là, le 2 septembre, c'est la première émission du Club Dorothée sur TF1.
5: Waouh. le Club Dorothée en...
0: Qu'est-ce qu'elle dit, Christelle ?
5: En quelle année ça a commencé ? 87 ?
0: 1987.
5: Ouais, à peu près.
0: Ouais.
5: Bah, 10 ans avant ma naissance, on va dire.
0: D'accord, très bien. Dorothée, alors cette année-là, Dorothée, elle a quitté Récréa 2 sur Antenne 2 pour devenir directrice des programmes jeunesse sur TF1 qui venait juste d'être privatisée. C'était le 2 septembre 1987.
5: Bien.
0: Bonne réponse.
5: 10 points. Elle était là quand même.
0: Heureusement que.
5: Je m'en souviens, moi.
0: D'ailleurs, vous allez sur. Oui, mais non, vous pouvez pas vous en souvenir. Mais par contre, Christelle, vous allez pouvoir l'appeler Dorothée désormais, parce que vous a soufflé la bonne réponse. 1987. Voici maintenant le triple blind test. 3 extraits musicaux, 3 chansons. Il me faut le nom des chanteurs, chanteuses que vous allez reconnaître. Vous êtes prête, Audrey ?
5: Oui.
0: Christelle, à l'oreille, près du poste également ?
5: Oui.
0: Eh bien, c'est parti.
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0: Audrey, je vous écoute.
1: Nolwenn Leroy.
0: Oui.
1: Christophe Maé.
0: Oui.
1: Et I'm a Dreamer, c'est qui?
0: Oui.
1: John Legend.
0: John Legend. Alors attendez, John Legend. John, c'est, on peut faire un demi-point parce que le prénom est bon, mais le nom n'est pas bon.
1: Johnny
0: Roquefort.
1: Par exemple.
0: Oui, par exemple. Bon, alors vous m'avez dit Nolwenn Leroy, c'est une bonne réponse. 3 points.
1: Oui.
0: Au milieu, vous m'avez dit
1: Christophe Maé, mais.
0: Christophe Maé, oui.
1: Non.
0: Non, c'est une chanteuse. C'est Angoun.
1: Ah, Angoun.
0: Bon, la bon. Neige au Sahara.
1: Ok.
0: Ouais. C'est une très jolie chanson d'ailleurs. Et le troisième, c'est une légende. C'est une légende, c'est vrai. À sa manière, c'est une légende. C'est John Lennon.
1: Ah, John Lennon. Bon. J'étais pas loin.
0: Non, vous n'étiez pas loin, c'est vrai. Vous marquez. Alors, je rajoute 3 points, vous marquez 13 points. Okay. 13 points, vous avez déjà, quoi qu'il arrive, le tote bag, ici de Romardèche.
1: Merci.
0: Par contre, même si vous rajoutez un petit point à ce score, ça ne suffira pas pour détrôner Cédric. Enfin, ou en tout cas, rivaliser avec Cédric. Dites-moi, Audrey, qui de Nolwenn Leroy, Angoun ou John Lennon chantait en 1987 ?
1: Ben, John Lennon. De toute façon, c'est soit lui, soit Nolwenn Leroy. Mais Nolwenn Leroy, c'est pas possible. Donc...
0: Non.
1: Non.
0: Et ça peut pas être Angoun. Attends, Audrey, ça peut pas être Angoun par hasard.
1: Bah non. C'est pour ça que j'ai dit John Lennon.
0: Bon. Et pourquoi ça peut pas être Angoun?
1: Bah parce qu'Angoun, elle est trop jeune. Je sais pas, je la connais pas. Okay. Mais ça me paraît probable.
0: Non. Alors, c'est bien Angoun, la neige au Sahara, en 1987.
1: Autant pour moi, je la connaissais pas.
0: C'est une très jolie chanson. On la passe. Attends. C'est John Lennon, pardon, oui. Mais oui, 14 points. Bonne réponse, Audrey. Pardon, excusez-moi. Oui, c'est lui, mais faut me pardonner. On a fait un peu la fête hier soir.
1: C'est dur, les jours fériés.
0: Pour tout vous dire, je me suis couché un peu tard hier.
1: Ça sera ce soir.
0: Ah mais moi ce sera ce soir aussi.
1: Il faut profiter.
0: Bon, ça va pas suffire. Par contre, je vous offre le tote bag.
1: D'accord.
0: Avec plaisir, évidemment.
1: Merci beaucoup.
0: Je vous souhaite
1: une belle balade avec le tote bag.
0: Et puis vous revenez jouer. À la semaine prochaine, on aura un super cadeau également la semaine prochaine. Je ne vous en dis pas plus, soyez au rendez-vous dès lundi parce que la semaine prochaine, ça va être un très très joli cadeau.
1: Eh ben parfait, merci beaucoup.
0: Je vous embrasse, vous embrassez maman Christelle.
1: Merci.
0: Au revoir
1: beaucoup.
0: Audrey. Au revoir.
1: Au revoir.
0: C'est pas encore gagné pour Cédric. Non, c'est pas encore gagné. Cédric peut encore perdre. Enfin, en tout cas, être détrôné de sa première place. Si vous tentez votre chance au 04 75 40 10 10, 60€ de carte carburant à gagner. À tout de suite.
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0: Randonnez tout en dégustant des vins avec modération, des viennoiseries, des mets délicieux, des viandes, glaces et autres spécialités. Oui, c'est possible à Bourg-Saint-Andéol. Ça se passe ce dimanche 10 mai. Une randonnée gustative. Ça, c'est pour moi, ça, tiens. Est organisée, voilà. 10 km, ça fait beaucoup quand même. 10 km pour 3 étapes gourmandes. Le départ est fixé depuis le château Pradel de Bourg-Saint-Andéol entre 10h et 11h. Au tarif de 20€ pour les adultes, c'est gratuit pour les moins de 10 ans. Rendez-vous directement dimanche sur place, ce dimanche donc entre 10h et 11h à Bourg-Saint-Andéol, château Pradel. Jusqu'à dimanche également, la manufacture Revol Porcelaine vous propose sa traditionnelle braderie. Pour vous offrir des tarifs exclusifs sur les collections d'art de la table et de culinaire. Revol porcelaine, de la porcelaine vendue au kilo ou à la pièce, prix également et promotions sur les couverts, collecte de céramique usagée pour recyclage. Ça se passe à Saint-Uze, dans le Nord-Drôme, tous les jours de cette fin de semaine jusqu'à dimanche, de 9h à 18h. À Pierrelatte, samedi et dimanche, demain et après-demain, c'est le printemps des centoniers de Pierrelatte. Ce salon dédié aux crèches et aux centons permet aux passionnés de découvrir les nouveautés et de préparer leurs commandes pour améliorer leur crèche ou alors apporter un petit peu de nouveauté à leur crèche de Noël. C'est à Pierrelatte, samedi et dimanche.
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0: 04 75 40 10 10. Troisième et avant-dernière manche de notre jeu. Le grand jeu jusqu'à midi. À la clé, le tote bag des 10 points et les cartes carburant. Cœur de

0: chanson signée Philippe Lafontaine. Vous vous en souvenez de Philippe Lafontaine? C'est un cœur de loup, quoi. Ben, Philippe Lafontaine, voilà.
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0: C'est sorti en 1989. Je vous le dis parce que ça peut servir, hein, lorsqu'on vous passe des extraits, d'accord? Christophe, est-ce qu'il est là, Christophe, à Saint-Marcel-des-Valence? Bonjour, Christophe.
3: Oui, bonjour. Bonjour, Franck.
0: Ça va, Christophe?
3: Oui. Et du coup, je peux vous passer le bonjour. Enfin, si vous vous souvenez de nous, il y a 15 jours, on s'est croisés avec Christelle, à Valence.
0: On s'est croisé avec Christophe.
3: De Saint-Marcel-les-Valences.
0: Ah oui, bien sûr,
3: ah oui,
0: bien sûr. Ah oui, bien sûr, je me souviens très bien de vous, absolument. Surtout de Christelle, d'ailleurs. Enfin, Christophe, si je peux me permettre.
3: Il n'y a pas de souci, tout va bien.
0: Bon, ouais, on s'est croisé en ville un soir. Ah, voilà. Vous cherchiez un restaurant, me semble-t-il.
3: Eh bien, on a mangé. Alors, on a le droit de le citer ou pas?
0: Oui, allez-y.
3: Eh ben, sur vos conseils, on a tenté notre aventure chez Gigi.
0: Et alors?
3: Fabuleux.
0: Bon. Vous pouvez nous dire ce que
3: alors,
0: vous avez mangé?
3: Je dois recommander. On a pris des pizzas. Si, mais je me souviens plus du contenu des pizzas, donc ça va être plus compliqué. Mais par contre, les desserts, alors mention particulière pour ça.
0: D'accord. Donc vous avez passé une belle soirée, quoi. En amour.
3: Ah oui.
0: En tête à tête, les yeux dans les yeux.
3: Bah finalement oui, parce que vous avez décliné.
0: Bon Christophe, on va jouer. Une question d'ici ou une question d'ailleurs, cher Christophe?
3: D'ailleurs, s'il vous plaît.
0: Question d'ailleurs, je vous donne un indice. Vous me donnez la bonne année et vous marquez jusqu'à 10 points, d'accord? Vous avez compris.
3: Y a pas de choix, hein.
0: Ah là, il faut, voilà, là il faut... vous n'avez pas le choix. D'ailleurs, Christelle est avec vous ou pas?
3: Non, elle est à deux étages plus haut.
0: Bon, elle ne va pas vous aider alors, elle ne peut pas vous aider.
3: Non.
0: Bon, voici l'indice que je vous donne. Enfin, je vous en donne deux d'ailleurs, indices qui doivent vous faire penser à une année. Le samedi 13 mars de cette année-là, disparaît le chanteur Jean Ferrat. Je vous écoute, Christophe.
3: On va tenter 2010.
0: Le 13 mars, à l'âge de 79 ans, il est décédé à Aubenas, celui qui habitait Entraigues-sur-Volane quelques années, qui avait choisi d'habiter Entraigues-sur-Volane. Est décédé à l'hôpital d'Aubenas à l'âge de 79 ans, le 13 mars 2010. Bonne réponse, 10 points.
3: Impeccable.
0: Parfait. Bon, jusque-là, ça va.
3: Plus dur n'est pas fait.
0: Alors, le plus dur... ça dépend. Hein, là, vous avez fait la moitié du chemin, vous êtes déjà à 10 points, vous gagnez, quoi qu'il arrive déjà, le tote bag en coton, ici de Romardèche.
3: Ah oui, sympa. Ouais.
0: Voilà. Pour aller faire vos courses. Maintenant, on va vous passer trois extraits de chansons. Trois extraits qui doivent vous faire penser à des chanteurs, chanteuses ou groupes. D'accord?
3: Mm-hmm.
0: Vous aurez 10 secondes pour me donner la bonne réponse.
3: Entendu.
0: Écoutez bien.
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0: Tralala, tralala. Bon.
1: Alors, a priori, il y a le nouveau Nolwenn. Johnny Hallyday.
0: Ouais.
1: Et les premiers dans les années 80, Soft Cell.
0: Oui, bonne réponse. Soft Cell. Yeah. Vous êtes à 13 points. Nolwenn Leroy. Vous êtes donc à 16 points. Et je vais rajouter 3 points pour Johnny Hallyday. Vous voilà à 19. À 19 points. Il n'en revient pas lui-même, Christophe.
1: Le problème, c'est que j'avais... c'est pas un doute, je savais exactement qui était le premier, premier extrait. Ouais. Mais le nom ne me revenait
0: c'est pas facile. Les groupes britanniques, surtout des années 80, c'est pas facile du tout. Hein. Mais c'était Soft Cell, effectivement, Tainted Love. Bon, qui de Soft Cell, Nolwenn Leroy ou Johnny Hallyday, dans les extraits que nous venons d'entendre, chantait en 2010
1: Là, je pense pas qu'il puisse y avoir de gros doutes, on va dire Nolwenn.
0: Nolwenn Leroy.
1: J'espère que je vais pas chuter là-dessus, c'est ballot là.
0: Trimartolo 2010.
1: Trimartolo, oui.
0: Oui, Trimartolo 2010. Je regarde Sarah qui réalise l'émission, qui est juge-arbitre ce matin, qui est en forme d'ailleurs, parce qu'elle va faire
1: Allez,
0: du vélo. Elle va faire du vélo tout le week-end. Qu'est-ce que je dis à Christophe alors? 2010 ou pas 2010? 2010, bien sûr. 20 points, Christophe.
1: Ok. Bon. Je disais avant de charger l'accueil que la pression était au max, mais c'est rien de le dire. Parce que maintenant,
0: je vous résiste. Alors, à ce moment-là du jeu, je ne peux pas vous donner d'indice pour vous dire si vous prenez la tête ou pas. Vous êtes à égalité avec Cédric.
1: Oui, j'entends bien, oui.
0: On va faire les comptes à la fin du jeu, après la quatrième manche. Mais vous êtes déjà en position avec Cédric, même position, c'est-à-dire 20 points. Ce qui veut dire qu'on se retrouve peut-être à la fin du jeu, avant midi. D'accord, Christophe ?
1: Si la pointure me permet de remporter sur la ligne d'arrivée, c'est pour moi.
0: On va voir.
1: Dit, mais qu'est-ce qu'il raconte ?
0: Oui, je ne sais plus.
1: C'est du délire, mais c'est vrai, c'est moi qui remporte.
0: Pourquoi ? Vous pointez du combien ?
1: Oh, un petit 49.
0: Ah oui ! Ah oui, vous êtes bien pour habiter dans notre région où il y a du vent, là. Ça tient
1: c'est
0: bien.
1: C'est ce que je raconte à chaque fois. En fait, j'ai atterri dans la Drôme pour ça.
0: D'accord, 49. Mais vous trouvez des chaussures pour 49
1: Alors, j'ai honte de le dire, et pour autant, c'est grâce à eux que je me chausse. Merci les sites à distance.
0: Oui, bien sûr.
1: Internet.
0: Oui, c'est pas facile. 49, dis donc, ça fait des...
1: C'est impossible chez les chausseurs physiquement.
0: Et ça fait des grandes boîtes, ça.
1: J'en avais à une époque des grandes bottes pour mon métier d'avant.
0: Ah ben oui, d'accord. Non, je disais je parlais des boîtes, les boîtes des chaussures qui doivent être grandes aussi.
1: Bon, oui, pardon, des boîtes.
0: Christophe, on se retrouve peut-être à la fin de l'émission, d'accord ?
1: Entendu, avec plaisir.
0: Allez, vous restez près du téléphone.
1: Pas de souci.
0: Et je dis à Cédric de rester également près du téléphone, et peut-être à vous qui allez nous appeler au 04 75 40 10 10. Quatrième et dernière manche, à vous de jouer pour gagner 60 euros de carte carburant.
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0: Bill Medley et Jennifer Warnes. Vous vous en souvenez, ça, hein, ce film Dirty Dancing, un super film que les filles, en règle générale, ont regardé 4, 5, 6, voire une dizaine de fois. Mais nous aussi, on aime bien les mecs. 1987.
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0: C'est une histoire d'amour, voilà, c'est ça, une histoire d'amour. Vous vous en souvenez de cette histoire d'amour, Dirty Dancing, Céline?
3: Ah oui, oui.
0: Tiens, dites-moi, combien de fois vous l'avez regardé, Dirty Dancing?
3: Plein de fois.
0: Voilà.
3: Il est passé aussi à votre part,
0: Voilà. Non, mais je suis content, Céline. Je suis content parce que vous ajoutez un peu d'eau à bon moulin parce que Sarah était en train de dire tu exagères un peu.
3: Ah non.
0: Non. C'est vraiment un film qu'on a regardé plusieurs fois.
3: Oui.
0: Et qu'on a, et que nous, souvent, les mecs, on a été un peu condamnés à regarder. Mais bon, on aimait bien quand même.
3: Hein. Ah, ça c'est sûr.
0: Bon, Céline, 20 points. Hein. Attention. Hein.
3: Oui.
0: 20 points et ce sera donc la question subsidiaire qui départagera les ex-aequo. Oui. On commence par une première question. Ici ou ailleurs, Céline?
3: Ailleurs.
0: Question d'ailleurs. Attention, je vous donne des indices, vous me donnez une bonne année. Si vous donnez la bonne année, vous marquez 10 points. Sinon, on enlève un point par année d'écart. En quelle année Bic bouleverse le marché en lançant le premier briquet jetable? Ça, c'est une question. Ça. Merci, Sarah.
3: 1987.
0: Qu'est-ce que vous avez tous avec 1987? Vous en souvenez de ce...
3: Ouais.
0: Moi non plus, parce que je ne fume pas, donc si vous voulez, voilà, c'est comme ça. Bon, 1987. Le premier briquet jetable qu'a lancé Bic, c'était un modèle abordable, léger, simple d'utilisation, qui est devenu rapidement d'ailleurs un standard mondial. Bic est une marque française, on le rappelle hein, quand même.
3: Oui.
0: Vous m'avez dit 1987. C'était en 1973.
3: Ouh,
0: ah oui, ça fait loin. Ça fait loin.
3: Oui.
0: Bon, donc pas de points pour l'instant là. Je sais qu'il y en a deux qui doivent commencer à chauffer un peu, Cédric et Christophe, parce qu'ils savent que à ce moment-là du jeu, il y en a un des deux qui va gagner. Mais je ne peux pas encore dire la bonne réponse. Et je ne peux pas encore donner.
3: Là, c'est mort, hein, de toute façon.
0: Ouais, là, c'est mort, quoi qu'il arrive. Mais on joue quand même, allez, pour le plaisir, Céline.
3: Oui, oui.
0: Pour le plaisir. Donnez-moi le nom des chanteurs, chanteuses, chanteurs et groupes que vous allez reconnaître maintenant.
3: Ouais.
0: Prête ?
3: On y va.
0: On y va.
3: Oui.
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0: Le deuxième, c'était Michel Delpech.
1: Oui.
0: Peut-être. Oui. Le premier, je ne sais plus.
1: Ah,
0: le dernier, c'est une chanteuse, je la connais, mais oui. Je ne sais plus.
1: Oui. Bon.
0: Non, je ne sais plus.
1: La première.
0: Oui.
1: La blonde.
0: La blonde.
1: La blonde qui est presque plus connue à l'étranger qu'en France, mais qui est déjà très connue en France.
0: Je ne sais plus.
1: Bon,
0: non, plus.
1: Alors la première, c'était Patricia Cass. Donc.
0: Ah oui,
1: ben oui.
0: N'importe quoi.
1: Michel Delpech, les divorcés. Oui, bonne réponse. 3 points. Et le troisième, vous auriez pu me dire Chrissy Hynde ou Texas, le groupe Texas.
0: Ah oui, le groupe, oui. Bon, c'est, voilà.
1: Bon, vous marquez 3 points. Pour un point supplémentaire.
0: Oui.
1: Chère Céline, qui chantait en 1973 ? Patricia Cass, Michel Delpech ou Texas ?
0: Michel Delpech.
1: Eh oui, bien sûr.
0: Ouais. Bon.
1: Bon, vous finissez à 4 points.
0: Bon. Oui. Bon, c'était la première hein, pour
1: c'était
0: moi.
1: C'était votre première partie. Alors, oui. alors, Céline, oui. Revenez, s'il vous plaît. Oui. Revenez lundi.
0: Oui, voilà.
1: D'accord ? Parce que lundi, oui. On va jouer toute la semaine pour gagner des sauces pimentées produites en Ardèche. Un coffret de 6 sauces pimentées. Il y en a pour près de 60 euros quand même. Hein. Et puis, tous ceux qui participeront et qui marqueront 10 points la semaine prochaine gagneront leur place pour gagner la plancha, une superbe plancha.
0: Ah d'accord, ah, c'est bien ça.
1: Ouais.
0: Oui,
1: faut gagner.
0: Ouais.
1: Pour gagner une plancha. Ce sera pas mal la semaine
0: prochaine,
1: non ?
0: Ben oui,
1: et
0: très
1: donc,
0: bien même.
1: Le meilleur ou la meilleure gagnera le coffret de 6 sauces pimentées, piment du soleil.
0: Mm-hmm.
1: Et vous gagnerez également votre inscription donc, pour tous les 10 points.
0: Ben je rejouerai, voilà. C'était un essai.
1: Bon, vous reviendrez. Vous avez passé un bon moment quand même, Céline.
0: Oui, très bien.
1: Bon. Allez, on va voir qui a gagné. Alors, on a demandé hors antenne, au standard, la distance en kilométrique entre Lamastre et Bulle et Baronnie. Cédric nous a donné 130 kilomètres. Combien a donné Christophe ? On va lui demander tout de suite. Christophe, vous avez donné combien, vous ?
2: Oh, un petit peu plus.
1: Oui.
2: Il y en a plus, je vous le laisse. Ben, moi, j'ai mis un peu plus.
1: Vous nous avez donné 148, c'est ça ?
2: Ouais.
1: 148 kilomètres. Il y a exactement 149 kilomètres entre Lamastre et Bulle et Baronnie. Donc, cher Christophe,
2: oh là là,
1: j'ai le plaisir de vous annoncer que c'est vous qui gagnez la carte carburant.
2: Oh, super, merci beaucoup. Merci Franck, merci ici dans Ardèche.
1: C'est gagné. Ouais.
2: Ah ouais, des beurre dans les épinards, ça nous mettra du carburant dans le réservoir.
1: Oh, ah, c'est joli ça, tiens. Un petit peu de beurre dans les épinards, on vous met du carburant dans le réservoir. C'est gagné.
2: Je mets pas de copyright, je vous la laisse celle-là.
1: Ah bah, allez, je la garde. Merci infiniment. Merci en tout cas de votre bonne humeur.
2: Merci à vous.
1: Vous ne raccrochez pas. À bientôt, Christophe.
2: À très bientôt.
1: À très bientôt et bonne journée à Saint-Marcel-les-Valences. Vous saluez
2: également.
1: Christelle.
2: Dans la piscine, elle est bonne.
1: Non. Elle est déjà chauffée, la piscine ? Non.
2: Oui, là je suis à plus de 26.
1: Ah oui, quand même. Ça va être sympa le week-end alors.
2: Bon, je donne pas l'adresse à la radio parce que j'aurais pas.

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7: Et dans 10 minutes exactement, je peux t'en cacher un autre sur Ici Dromardèche. Nous jouerons, vous jouerez, je l'espère, vous gagnerez, avec Valérie Damidot et Éric Bastien dans Au Taquet. Voici Statu Quo.

0: Army Now, statu quo sur ici Drôme Ardèche. Tout de suite les infos.
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0: Excellent 8 mai, bonne fin de matinée, bon appétit. 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Florence Gotcho.
2: Le sénateur Laurent Duplomb bien décidé à réintroduire les pesticides tueurs d'abeilles. L'élu LR de Haute-Loire était en visite en Ardèche hier. Il s'est rendu à la Voulte à l'invitation des jeunes agriculteurs et de la FDSEA. Une précédente loi portant son nom a été retoquée, mais il a évoqué hier le nouveau texte qu'il porte pour faciliter la vie des agriculteurs. Un texte qui prévoit la réintroduction de l'acétamipride et il s'en explique au micro de ici Drôme Ardèche.
3: Il y a des mesures à travers deux articles qui parlent des produits phytosanitaires. Le Conseil constitutionnel avait censuré dans la loi Duplomb 1, c'est-à-dire la réintroduction de l'acétamipride et de la furadifurone, qui a été réécrite, qui a passé la barre du Conseil constitutionnel. Donc oui, il y a la possibilité de le réintroduire dans la loi d'urgence.
4: Sauf que ça a été censuré en commission.
3: Alors, ça n'a pas été censuré, ils l'ont classé irrecevable. Je pense que le Sénat aura une vision différente et le laissera faire. Je peux comprendre que tous ceux qui ne connaissent pas le sujet puissent avoir un avis et ne pas être obligatoirement d'accord. La réalité, c'est que depuis l'été dernier, on a quand même pu expliquer un bon nombre de choses et qu'aujourd'hui, le Conseil d'État dit que ça passe la barre de l'article 1 de la Charte de l'environnement qui dit qu'on doit vivre dans un environnement sain et autre. Il dit que la réalité de cette réintroduction est d'intérêt général pour le pays.

0: Ça veut quand même dire quelque chose.
1: Interview en intégralité de Laurent Duplomb à retrouver sur ici.fr. La loi Duplomb 2 arrive à l'Assemblée nationale le 19 mai prochain. 34 salariés évacués de l'usine Gerflor hier soir à Saint-Paul-Trois-Châteaux. Un incendie s'est déclaré vers 21h dans cette entreprise de revêtement de sol et de murs sur une ligne de production. Les pompiers, ils étaient une quarantaine, ont rapidement maîtrisé le feu. Deux employés incommodés par les fumées ont été transportés à l'hôpital de Bourg-Saint-Andéol pour des examens. Du bleu sur le bord des routes d'Ardèche. Après ces derniers jours dramatiques en termes de sécurité routière, 8 tués en une semaine, le préfet se veut plus ferme. Des gendarmes et des policiers sont déployés tout ce long week-end. Hier, ils étaient une centaine, par exemple, mobilisés sur 73 points de contrôle. Les commémorations du 8 mai se sont déroulées un peu partout dans nos deux départements ce matin, avec une lueur particulière dans certaines communes d'Ardèche. 81 ans après la fin de la Seconde Guerre mondiale, certaines cérémonies étaient accompagnées de la flamme de la nation. Pour la première fois dans le département, 57 maires ont reçu une lanterne allumée avec la flamme du soldat inconnu sous l'Arc de Triomphe à Paris. Une flamme, un symbole, remis cette semaine en présence d'enfants de chaque commune, Chloé Martin.
2: À peine 10 ans, Marie, Dorian et Axel portent fièrement cette lanterne.
3: C'est la flamme qui est sous l'Arc de Triomphe à Paris. Parce qu'il s'est sacrifié pour
4: la France.
2: La guerre, ces élèves de Bro dans le Nord Ardèche ne l'ont jamais vécu, mais ont entendu leurs grands-parents et arrière-grands-parents leur en parler. Charles Fourel en fait partie. Il a vécu enfant la Seconde Guerre mondiale avant de partir faire la guerre d'Algérie il y a 69 ans, jour pour jour, le 8 mai 1957. Et en tant que président des anciens combattants, il veut transmettre le flambeau de la mémoire.
5: La guerre, malheureusement, elle n'est pas terminée. Si elle est terminée en France, elle n'est pas terminée dans le monde.
2: Avec évidemment la guerre au Moyen-Orient et la mort de 3 soldats français, une actualité qui rend plus importante encore cette flamme de la nation aux yeux de la mère du village, Karine Mourier-Duvigneau.
6: Ça matérialise un petit peu. Le fait d'avoir cette flamme, ça donne du concret.
2: Et cette flamme va donc briller un peu partout en Ardèche.
7: Elle vient irriguer finalement le territoire de cette mémoire.
2: Laurent Legendre est le représentant dans le département de l'Office national des combattants et victimes de guerre.
7: Les nouvelles générations, c'est un peu le phare de demain. Et donc cette transmission, elle est indispensable aux jeunes générations.
2: Et cette flamme, elle continuera de briller aux prochaines cérémonies, puisqu'une fois reçues, les lanternes restent dans chaque commune.
1: Chloé Martin, handball, une défaite pour les Valentinois hier à l'occasion du dernier match de la saison régulière de Pro League. Les Drômois se sont inclinés 39 à 34 à Frontignan. Ça ne les empêchera pas de jouer les phases finales, en quart, ils affronteront Ponto Combo. Le match aller aura lieu à Valence le 21 mai. Puis en rugby, c'est l'avant-dernière journée de championnat de Pro D2 pour le VRDR. Les Damiers, 4e du classement, vont tenter de conserver cette place pour pouvoir disputer un quart de finale au Stade Pompidou dans 15 jours. Ils affrontent Dax ce soir. Les Landais sont 10e. Un match à suivre, évidemment, à 19h30 sur Isidro Mardèche.
8: Évidemment, bien sûr.
1: La météo.
8: La météo, c'est du beau temps, de belles éclaircies matinales, suivies pour la Drôme d'un temps un peu plus chargé cet après-midi, avec probablement quelques averses et des orages sur la région de Dieulfi, Vercors et Diois. Pas d'orage attendu en Ardèche, du soleil et des nuages cet après-midi. Côté température, de 20 à 23 degrés du nord au sud, 17 degrés dans le Vercors, de 14 à 16 degrés sur les hauts plateaux au-dessus de 1000 mètres d'altitude en Ardèche. Je vous souhaite un très très bon appétit. Florence, et
1: merci.
8: Bon appétit à tous. Il est 12h05 tout de suite, c'est au taquet.
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11: Bonjour la France, j'espère que tu vas bien. La France, pour ceux qui sont en week-end, eh ben, profitez bien, il fait beau. Ça va, Éric?
12: Ça va, et toi, ma Valérie?
11: Bah écoute, on travaille
12: c'est
11: le
12: 8 mai. Mai. Eh, on est là. Hein.
11: Moi j'adore. Alors,
12: non, mais c'est du direct. Permettez-moi de dire qu'il est 12h05, 24,
11: oui,
12: 25, bah, 26.
11: Oui,
12: on est
11: oui.
12: Bien en direct.
11: Et nous sommes en direct pour la finale. Une finale exceptionnelle que de femmes. 4 femmes qui ont gagné cette semaine, dont 3 candidates de la team Valoche.
12: Ouais.
11: Une rescapée de la team Eric. Ah, je vous rappelle les cadeaux. Alors, le premier prix, c'est un séjour pour 4 personnes à Foura. Alors, On connaît tous le Fort Boyard. Et vous savez à quel point on aime le Fort Boyard. Moi, j'y ai participé 6 fois, j'adore cet endroit, c'est sublime. Et votre radio ici est très attachée au Fort Boyard. Et oui, on fait un cadeau à Foura, pourquoi ? Parce qu'aujourd'hui, la mer, le temps ont fragilisé un peu notre fort. Et il faut vraiment qu'avant qu'il s'effondre, on fasse des travaux. Donc du coup, un appel aux dons est lancé sur fondation-patrimoine.org pour préserver notre fort national. Alors, cette semaine, du coup, on s'est dit, eh ben, c'est l'occasion d'offrir un séjour au camping 3 étoiles, le Cadoret. 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
4: C'est sympa.
11: Et voilà, donc, si vous gagnez le premier prix, c'est ça. Et si vous ne gagnez pas la visite au Père Foura dans la vigie, qu'est-ce qu'on gagne ?
4: Un jour, une énigme, vous le savez.
11: Ah, l'énigme
4: c'est
11: du Père Foura,
4: hein, c'est la dernière. Petite mais précieuse. Écoutez, c'est une vraie énigme du Père Foura.
11: Ah.
4: Petite mais précieuse, je renferme un trésor odorant. On me perce sans délicatesse pour offrir aux dormeurs leur breuvage réconfortant. Seul, je ne vaux pas grand-chose, mais avec ma machine, je deviens indispensable.
11: J'ai pas.
4: Qui suis-je ?
11: Je ne sais pas, je suis quoi ?
4: La dosette.
11: Ah, la dosette !
4: La dosette ! On la perce sans délicatesse.
11: Ah oui, d'accord, ok.
4: Les 32 dosettes !
11: Ah, d'accord.
4: Les 6 verres en verre !
11: Très bien, la cafetière, les 32 dosettes, les 6 verres en verre de notre ami Malongo.
4: Merci.
11: J'embrasse le Père Foura, toute l'équipe du Fort Boyard.
4: Merci Valérie, on vous attend !
11: Oui, passe partout, passe muraille.
4: Les araignées aussi, vous attend.
11: Oh bah oui, allez, on accueille tout de suite nos 4 candidates vainqueurs de la semaine. Comment ça va Laura, Marilyn, Agnès et Hélène ?
13: Bonjour.
14: Bonjour, super bien.
11: Ah voilà, tout le monde est content. Alors, vous êtes les rescapés de la semaine, c'est-à-dire que les femmes, une fois de plus, ont cartonné et vous avez toutes les 4 gagné. Maintenant, il va falloir faire 2 demi-finales. La première demi-finale va opposer Laura contre Marilyn, la rescapée d'Éric.
13: Bravo Marilyn.
11: Ce qui veut dire que Agnès et Hélène, vous pouvez gentiment aller faire un petit café, brûler des bougies, faites ce que vous voulez, mes petites chéries. Alors, Laura, tu as joué avec nous lundi. Comment ça va ?
14: Oui, ça va bien, merci. Et vous ?
11: Oh bah, écoute, nous, on est contents, on est là, on sait qu'il y a des filles qui vont gagner, c'est magnifique. Alors, tu as 33 ans, je le rappelle. Tu habites à Tartas dans les Landes.
14: Oui, c'est ça.
11: Tu es en concubinage avec Mathieu et tu as 2 chiens et 1 chat.
14: Oui, toujours.
11: Ah, super. Qu'est-ce que tu vas faire ce week-end ? Tu ne travailles pas aujourd'hui, j'imagine ?
14: Non, je ne travaille pas. Je suis en week-end. Et ce week-end, du coup, ça va être tranquille à la maison. Jardinage. Aujourd'hui, on va profiter du beau temps pour jardiner avant l'arrivée de la pluie.
11: Ah, ça va se gâter le temps même chez toi, dans les Landes ?
14: Je crois, oui. Mais pour le moment, on profite du soleil. Il y a du soleil, on en profite.
11: Ah, ça c'est bien. Donc lundi, on reprend le travail, c'est ça ?
14: Ouais, c'est ça.
11: Et peut-être qu'on gagne le séjour à Foura, peut-être.
14: Mais peut-être, on y croit.
11: Est-ce que tu as déjà visité la région ? Est-ce que tu as déjà fait la croisière ? Et est-ce que tu connais le Fort Boyard ?
14: Oui, je connais le Fort Boyard. J'ai déjà été dans la région et je suis une grande fan de Fort Boyard. Surtout quand j'étais petite, j'adorais regarder.
11: Et voilà.
13: Et combien de temps, Fort Boyard ?
11: Bah moi, j'ai fêté les 30 ans il y a quelques années, donc j'imagine qu'il y a un peu plus de 30 ans. Voilà. Donc, tu as dû me voir revêtue de ma combinaison rouge, en nylon, tout ça. J'ai toujours été extrêmement mon avantage dans cette émission. On va tout de suite marquer le premier point. On va parler loto. Alors, écoute bien. Le tout premier numéro à être sorti au loto, donc la première fois qu'il y a eu un tirage du loto, c'est-à-dire il y a moult temps, eh bien, il paraît que c'est le 27. Est-ce que c'est vrai ou faux, top chrono ?
14: Faux.
11: Eh bien, t'as bien raison, le premier numéro tiré au loto, c'était le 31, c'était le 19 mai 1976. Et donc, c'était pas du tout le 27, ça veut dire que tu as un premier point.
13: Bon, Marilyn, moi je suis très très content de te retrouver parce que t'es la dernière.
15: Bonjour.
13: Ah bonjour Marilyn, t'étais avec nous hier et tu es la seule de mes candidates, t'es la rescapée. Marilyn, Tu sais que tous mes espoirs reposent sur toi aujourd'hui.
14: Oh oui, j'aimerais bien, je croise les doigts.
13: Bah moi aussi, avec ici Alsace, t'étais avec nous, je l'ai dit hier jeudi, t'habites toujours à Haguenau, t'as pas déménagé depuis hier, tout roule.
14: C'est bien.
13: Bon, oui. Dis-moi, on t'a parlé de ton passage à la radio hier, t'as eu, je sais pas, des coups de fil, tes enfants t'ont écouté ?
14: Oui, les enfants, les amis, j'ai branché tout le monde.
13: Waouh, super. Bah, ça fait plaisir, on salue Alexandre et les Benjamins des enfants. Et puis le petit Lilian, hier tu nous as raconté que t'achetais les Ninjago, les cartes Pokémon pour lui.
14: Voilà, c'est ça.
13: Ah ouais. Je sais pas, et comme t'aimes les brocantes, il y a une brocante du côté d'Haguenau, par exemple, ce week-end ou pas ? Non,
14: non.
13: Qu'est-ce que tu fais ce week-end du 8 mai, un peu prolongé, t'as des choses de prévues ou pas, Marilyn ?
14: Ben, la semaine dernière, j'ai cassé mon bras, donc je suis clouée, oui.
13: Oh là là, tu peux marcher quand même, t'as les jambes.
14: Voilà, j'ai cassé le radius, juste mon bras gauche.
13: Aïe. Écoute, du moment que tu as la tête et les jambes, là j'ai besoin de la tête, allons-y tout de suite, midi 11, c'est la finale, et je sens qu'on va à Foura. Ah oui,
1: allez,
13: on est prêt à y aller. Ah, c'est beau ça, tiens. Ta-da-da-da, ta-da-da-da.
1: Qu'est-ce que c'est pompeux cet hymne ?
13: Ouais, mais c'est la tradition.
11: Oui, bien sûr.
13: Marilyn qui est mariée à Alain, depuis combien de temps d'ailleurs ?
14: 45 ans.
13: Ah oui, c'est bon,
11: voilà, on se l'est dit hier.
13: Selon une croyance antique, se marier au mois de mai porterait malheur. Selon une croyance antique, se marier là, ça porterait malheur. Vrai ou faux ? Top chrono, 5 secondes.
14: Ouais.
13: Bah t'as raison, parce que selon une vieille croyance, mariage en mai ne fleurit jamais. Une idée qui remonte à la Rome antique, parce que c'était associé au rite des morts. Mais ça reste en tous les cas en France un mois le plus populaire pour se dire oui.
11: Ah bah c'est les...
13: Ah oui.
11: Voici le mois de mai, en mai fais ce qu'il te plaît. Alors Laura un point, Marilyn un point, et là tout de suite on part avec les frérots de la Vega. On va écouter le chant des sirènes, vous écoutez ici, on vous aime, à tout de suite.
13: Encore une chanson écrite pour vous ça.
11: Évidemment.

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1: c'est
0: les sirènes.
1: Ben ouais. C'est exactement ce qu'elles font. C'était le chant des sirènes, c'était Frérot de la Vega, à 12h15.
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0: Nous sommes au taquet avec Laura qui joue avec Ici Gascogne et Marilyn qui joue avec Ici Alsace. Alors, Dudon, on n'en a pas parlé. Il paraît que si t'étais un animal, t'aimerais bien être un chat. Pourquoi un chat?
3: Parce que ça se prélasse toute la journée. J'aimerais bien être un chat. C'est un esprit libre.
0: Un esprit libre. C'est vrai en même temps que ça dort, ça se promène, ça chasse les souris, ça fait pas grand chose.
3: C'est ça.
0: Oui, voilà, on est d'accord que c'est quand même assez cool. Alors, je t'ai pas demandé, mais tu t'aimes bien aller au karaoké? Tu connais bien les chansons françaises? Tu aimes chanter?
3: Moi, j'aime chanter. J'aime bien chanter, chantonner dans ma voiture, dans la salle de bain. Moi, j'aime bien.
0: Donc, tu connais bien. Ça t'arrive de faire des petits karaokés quand même?
3: Oui, ça m'arrive.
0: Très bien, parce que là, tu sais, c'est le quiz musical et il va falloir trouver les mots dans la chanson. Tu vas écouter une chanson de Serge Gainsbourg. Tu vas voir que la chanson démarre, ça va faire pouette-pouette deux fois.
1: Oui.
0: Et les pouette-pouette deux fois, faudra que tu trouves quels sont les mots. Donc c'est Serge Gainsbourg, on écoute, c'est parti.
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0: Alors, j'avoue, j'en ai pas vous, mon amour. Avant d'avoir eu Poète Poète de vous, mon amour, qu'est-ce que c'est les deux mots? Top chrono, 10 secondes.
1: Alors, le premier, c'est bavé.
0: Ouais.
1: Et ensuite, d'avoir eu vent.
0: Bavé et vent, et bah, tu sais quoi? On écoute tout de suite la chanson.
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0: Premier point.
3: Bravo.

0: Et ben bravo, tu as 2 points de plus, ça te fait 3.
1: Laura, c'est bien. Marilyn, est-ce que tu, si t'étais tombée sur la javanaise, t'aurais identifié les deux mots ou pas?
2: Non. Oh là là.
1: Super chanson, bien premier. Ce mot. Oh là là. Ouh, tu m'inquiètes un peu, ça. Marilyn, t'es ma dernière, my everything, my last, my love. My love, my first.
2: Ah oui,
1: bah, allume des bougies, fais autre chose que les doigts, parce que je suis pas sûr que ça suffise. Toi aussi, si t'étais un animal, tu serais un petit chat, dis donc.
0: Bah, c'est vrai que les chats, c'est quand même tranquille. Hein. Enfin, ça dépend chez qui t'es. Hein.
1: Attention, Marilyn, c'est du training. Qui chante? Qui chante? Là? Oui, c'est qui chante là? On est vraiment mal. C'est donc pour vous, ça. Je suis mal.
0: Allez.
1: Non, attendez, elle aimerait déjeuner avec Brad Pitt. Je suis un peu jaloux. Qu'est-ce que c'est que cette histoire de Brad Pitt?
2: Mon acteur préféré.
1: Ah, tu as pas fait.
0: Bah, en même temps, il est très très beau, Brad Pitt. Moi, j'aime. Ah oui, j'aime pas les blonds, mais Brad Pitt, c'est quelque chose.
1: Mais allez, on va passer au coup. Ça va, 5 minutes, hein, Brad Pitt. Bon. Marilyn, concentration. Voici une chanson de Florent Pagny. On est sur du tube. La chanson, comme tu l'as compris, évidemment, va s'arrêter à 2 reprises. Et quand ça s'arrête, ça fait Valérie.
0: Pouet, pouet.
1: Elle le fait si bien.
0: Pouet.
1: On y va. Bonne chance.

0: Je vous prends que les débuts de chansons. Hein. C'est que les débuts de chansons, donc ça peut vous aider. Savoir sourire à une qui passe.
1: Une inconnue,
0: je note. N'en garder aucune trace, sinon celle du savoir aimer sans rien attendre en retour. Inconnu et quoi? Quel est le deuxième mot? Sinon celle du... Du quoi?
1: Je suis pas passe.
0: Ouais. Bon, vérifions.
2: Savoir sourire. Alors.
0: Et eh ben voilà, une inconnue.
3: Un point déjà.
0: Déjà.
2: Garder aucune trace, sinon celle du plaisir.
0: Plaisir, Marilyn, le plaisir.
3: Et eh ben ça fait un point.
0: Oui,
3: ça
0: fait un point.
3: Deux pour Marilyn, trois pour Laura. Et là, tout de suite, on part. Ah là là là, 1978, un groupe que j'adore. Hold the line.
0: Oh, j'étais toujours pas né.
3: Moi j'étais né, j'étais en boom.
0: Ah ouais.
3: Mon petit gars. Et on chantait tous sur Toto. Vous écoutez ici, on vous kiffe, à tout de suite mes chéris.
0: Elle est tiague ou pas?
3: Bam bam bam bam, pas à 12 ans.

0: C'est bon ça le week-end, hein. Toto Mythical The Line. 12h23, que de la bonne musique.
1: Ah ouais, que de la bonne musique. Allez, jingle.
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1: Nous jouons avec Laura qui a 3 points, qui joue avec ici Gascogne, et Marilyn qui joue avec ici Alsace qui a 2 points. Alors, on n'en a pas parlé quand tu as joué avec nous, ma petite Laura, mais il paraît que tu as rencontré Yannick Noah.
3: Saga Africa, ambiance de la brousse. Saga Africa, attention les secours. Saga Africa.
1: Alors, il paraît... Eh oui, on adore. Il paraît qu'il est passé dans festival près de chez toi. Et alors, qu'est-ce qui s'est passé?
4: Eh bien, j'ai fait le pied de grue. Je savais où il logeait, dans quel hôtel il logeait. Donc, j'avoue, je suis allée traîner devant l'hôtel. C'était dans un petit village à côté de chez mes parents. Donc, je suis allée traîner innocemment comme ça pour voir si... par hasard, je pouvais le croiser. Et par hasard, j'ai pu le croiser en attendant quelques... minutes ou longues minutes.
1: Ouais, voilà. Longues minutes. Et du coup, t'as fait un selfie avec lui, c'est ça?
4: Ouais, j'ai fait un selfie avec lui, ouais, c'est ça.
1: Oh,
4: comme il quoi, est... ça vaut le coup d'attendre.
1: Ben, on l'adore, Yannick Noah.
4: On l'adore.
0: Est-ce que vous voulez prendre une grande claque? Je viens de vérifier. Non, mais c'est énorme. Trouve la date de sortie de Saga Africa.
1: Saga Africa, je dirais 90.
0: Ouais, 91. 35 ans.
1: Bah oui, c'est, mais...
0: Non, mais la claque.
1: Bah oui, chérie, oui, bah
0: coup
1: écoutez.
0: Coup de pelle.
1: Tous les jours, il nous sort des trucs comme ça, tu sais. Donc, tu l'as déjà vu en concert, Yannick Noah?
4: Eh oui, du coup, j'étais allée le voir le soir au festival.
1: Ah.
4: Donc, voilà.
1: Voilà, on adore, on l'adore.
4: On adore.
1: Alors, écoute bien, tu as 3 points. Si tu remportes les 5 points maintenant, c'est direction la finale et direction Fort Boyard. Alors, attention, écoute bien, tiens une petite ambiance royale. Alors, une ambiance de musique royale. Pourquoi? Parce que nous allons parler royauté. Quelle fleur est le symbole de la royauté en France? Quelle fleur est le symbole de la royauté en France? Top chrono, 10 secondes.
4: La fleur de lys.
1: Padam, pam, padam. Et oui, c'est dès le Moyen-Âge, elle est devenue l'emblème de la monarchie française, notamment sous Clovis Ier. On la retrouve partout sur les armoiries des rois, en particulier celle des Capétiens. C'est le symbole du pouvoir. Eh bien, ça veut dire que, as 8, tu es parti pour aller rencontrer le père Fourat, passe-partout et passe-muraille.
0: Marilyn, c'est pas bon ça.
5: Oh là là.
0: Ah oui, non, la Marilyn, t'étais mon espoir, t'étais mon joyau, et là...
1: C'est pas grave.
0: Marilyn, on a passé un bon moment et on va continuer encore pendant quelques minutes, mais tu l'as compris, ça ne suffira pas. Et une fois de plus, nous donnons raison à Valérie D'Amédo, qui aura 3 candidats encore en lice, et forcément, ce sera un candidat de Valérie.
1: Mais je vais
0: peut-être reprendre le coaching d'un des candidats, forcément.
1: Oui, ça, on est obligé. Hein.
0: Alors, on a parlé de tes rencontres, pour Laura, mais toi, c'est Enrico Macias.
6: Enfant de tout pays, dans des Romains.
0: Alors c'était à Saint-Tropez? Saint-Tropez? Avec qui t'étais?
7: Avec ma fille, j'étais petite.
0: Ah, il y a une petite anecdote quand même, hein.
7: Ah oui, j'ai insisté pour qu'elle aille le trouver dans la rue et puis qu'elle lui fasse un bisou. Et vraiment, il était en sueur, c'était au mois d'août, donc elle m'en veut encore.
0: Elle s'en souvient encore. C'était du collage, quoi.
1: Il
0: avait chaud. Alors. Pareil, tu ressors dès que ta fille t'embête, pareil, tu ressors la photo pour l'embêter. Regarde, quand t'étais. Non, mais sérieux. Marilyn. Marilyn, je vous rappelle.
1: On va jouer pour le plaisir.
0: Oui, ça, de toute façon, on n'a pas d'autre choix. Marilyn, voici ta question.
1: On va mettre la musique d'abord, tiens, écoute.
0: La musique de quoi?
1: De ta question.
0: Ah oui.
8: Les animaux, les petits chats, surtout. J'aime aussi bien les chevaux.
1: Eh oui, les chevaux, évidemment.
0: Ah ouais, c'est les animaux de Renault. Quel métier consiste à redonner aux animaux morts l'aspect qu'ils avaient de leur vivant? Quel métier consiste à redonner aux animaux morts l'aspect qu'ils avaient de leur vivant? Top chrono, 10 secondes. Comment tu dis ?
7: Taxidermiste.
0: Tu termines sur une bonne note, parce que oui, c'est bien un taxidermiste qui consiste à préserver la peau de l'animal. Je sais à quel point tu aimes les animaux. Tu pars avec les honneurs, parce que t'as 7, hein. C'est du chouïa, hein. C'est du chouïa.
1: C'est du chouïa. Bien, bravo Marilyn, tu as très bien joué. Laura, à tout à l'heure. Là, tout de suite, c'est l'heure, évidemment, de la réclame, mais surtout de l'actualité dans vos régions, grâce aux 44 locales de votre radio.
0: Ici.
1: À tout de suite.
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10: Demain samedi, en Drôme Provençal, à Buis-les-Baronnies, échanges, transmissions et passions sont au cœur du marché artisanal, regroupant une trentaine d'artisans de la région. Un marché haut en couleurs pour découvrir le patrimoine et les savoir-faire de notre belle région. Ça se passe à Buis-les-Baronnies, dès 9h, promenade de la digue. Demain, samedi et dimanche, comme toute l'année à Aubenas, le vide-grenier de Jastres, de 6h à 13h, se déroule au domaine du rocher de Jastres d'Aubenas. Sur place, snack, buvette, terrasse ombragée et même terrain de pétanque. À Guy-Grand-Grange, samedi matin, à l'espace Rémy Roure, la MJC organise un répar-café, l'occasion de lutter contre l'accumulation des déchets et de donner une nouvelle vie à nos objets en panne. Petits électroménagers, travaux de couture, vélos, appareils électriques et électroniques, des réparateurs bénévoles pleins de compétences vont vous accompagner.
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1: Alors, je vous rappelle qu'on jouait avec Laura et Marilyn. Laura a gagné, donc elle sera en finale. On va jouer avec Agnès et Hélène. 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
1: 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On reprend la demi-finale.
11: Oh,
1: ah, ça y est, c'est reparti.
11: Reine des couleurs et des pinceaux.
1: Oh mon Dieu.
11: Je transforme les maisons sans coup de marteau. À la télévision, j'ai redonné vie à bien des salons. Avec énergie, humour et décoration. Qui suis-je ? Oh !
1: Valérie Laligo.
11: Oui ! Il t'en forme le père Foura.
1: Alors le père Foura, si tu nous écoutes, je t'embrasse très fort. Tu as vu, tu peux compter sur Eric pour te donner des idées devinettes. Alors, Agnès et Hélène étaient mes candidates. Évidemment, il a fallu départager tout le monde.
0: Qui vous trahit ?
1: Bah, qui me trahit ? C'est le sort en a décidé ainsi. Je vais jouer avec Agnès. Hélène, tu vas jouer avec la petite personne.
0: Hélène, tu es déçue ?
7: J'espère que je
11: ne
7: vais pas perdre, quoi, du coup.
11: Oh, la pression qu'elle me met.
1: Aïe, aïe, aïe, aïe, aïe. Mon Dieu, mon Dieu. Alors, Agnès qui a joué avec nous mercredi. Agnès qui a un petit chat qui s'appelle Laurette, qu'on appelle Robocop. Comment tu vas, Agnès ?
12: Oh, chère Valérie, ben je vais bien. Je suis en pleine forme, là.
1: Tu sais que j'ai vu ta vidéo où tu danses pour c'est magnifique. Mais c'est magnifique.
0: Des lunettes là, de fou.
12: Oui. Qu'est-ce que je fais aujourd'hui ?
1: Bah, je l'ai vu hier la vidéo, tu danses comme une petite folle, c'est super.
12: Ah, oui.
1: Dis donc, t'as la patate, hein ?
12: Oui, oui, c'est-à-dire que une autre vidéo qui est mieux, une sorte de pub. Où je suis en Michael Jackson féminine.
1: Là, mais tu vas nous envoyer ça tout de suite, tout de suite.
12: Je vais vous l'envoyer sur le WhatsApp.
1: Eh ben, j'espère bien. Alors, ma petite chérie, on va tout de suite marquer le premier point. Je t'emmène en

0: Ah, ça, c'est Sylvie Vartan dans Émilie Jolie. Ah là là, qu'est-ce que j'ai aimé cette comédie musicale. Et on va parler d'Autriche et d'autruche. Parce que il paraît que l'Autriche, le pays, tient son nom de l'autruche, l'animal. Est-ce que c'est vrai ou faux? Top chrono, 5 secondes.
1: Faux pour moi.
0: C'est totalement faux. Le nom de l'Autriche vient de l'ancien allemand Österreichi, qui signifie royaume de l'Est. Rien à voir avec l'autruche. Bravo, premier point pour Agnès.
2: Bon, Hélène, qui me met un bon petit coup de pression. Moi, je suis ravi de t'accueillir, Hélène. Effectivement, ouais. Mardi, t'as joué avec Valérie. Mais là, on va y arriver, là, Hélène.
3: On va sauver l'honneur d'Éric aujourd'hui.
2: Bah, oui, s'il te plaît, parce que j'ai perdu cette pauvre Marilyn.
0: Comme déjà, tu es gentille,
2: tu es
0: Hélène.
2: Généreuse. Ah, mais Hélène, t'as envie d'aller à Fourin? Tu connais un peu la région ou pas, d'ailleurs?
3: Mais... de loin, je connais le fort, mais j'y suis vraiment jamais allé, vraiment.
2: Eh ouais, tu t'es jamais approché, parce que là, avec le bateau, vraiment, tu vas tourner tout autour du fort, et tu vas voir, on n'est pas très loin, hein, on peut pas trop s'approcher, mais on le tutoie du regard, quand même. Hein. Ah oui, oui, oui.
3: Eh oui, ça devrait être bien.
2: Et l'ambiance camping 3 étoiles, ça te dirait bien aussi?
3: Oui, ça serait pas mal avec les enfants et tout.
2: Bah ouais.
0: Il est très beau le camping, hein. Hop, ouais. Hop.
2: Non, regardez, t'as trois enfants, hein. Théo, Jules et Roméo. Ils ont 13, 9 et 3 ans.
0: Mariés, ils vont se régaler.
2: Ah oui, mais bien sûr. Ouais. Puis Jérôme aussi, avec qui tu es marié. Bon, dis-moi, on va jouer tout de suite ou on attend un peu?
3: Eh bien, on y va.
2: Je crois que la réalisatrice, elle a donné la réponse. Tu vois, elle a envoyé le truc. Elle a dit, ça suffit, les gars, le week-end, j'ai envie d'y partir. Il y a des frites à la cantine. Qui est fermé aujourd'hui, d'ailleurs, la cantine. Voici la question et une illustration musicale.
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2: Alors ça, moi je reconnais pas, mais il paraît que c'est Serge Lama, ça je connaissais pas du tout.
0: Ah bah je connaissais pas non plus.
2: Serge Lama sur cette chanson, ok. Voici ta question, Hélène. Un homme boit en moyenne 60 000 litres d'eau tout au long de sa vie. Top chrono, 5 secondes, vrai ou faux? 60 000 litres d'eau toute sa vie.
3: Vrai.
2: Alors écoute, ça correspond à environ 2 litres par jour jusqu'à 80-85 ans. Et donc, oui, ça fait bien 60 000 litres d'eau. Bravo! Oh Hélène! Oh, je sens que j'ai fait le bon choix. On est bien parti.
0: Allez, donc ça fait un point Agnès, un point Hélène. Et là, vous écoutez ici et on part avec Céline Dion. Les derniers seront les premiers. Vous écoutez ici, on vous aime, à tout de suite.

0: C'est un visionnaire, Jean-Jacques Goldman. Il a pensé à Hélène. Les derniers sont les premiers. C'est tout pour moi. C'est tout pour le jeu d'aujourd'hui, ça.
1: Jingle.
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0: Il y avait Céline Dion, j'ai oublié de le dire.
1: Nous sommes au taquet avec Agnès et Hélène qui ont un point chacune. Agnès, qui a chanté avec les chœurs d'opéra pendant 20 ans. Et du coup, tu as chanté Diego au concert de Johnny au Stade de France en 98.
3: Oui, avec les chœurs de Pierre Molina, c'était fabuleux sous la pluie.
1: Bah, je sais, j'étais là, j'étais journaliste. Avec Jean-Claude Camus qui a dit, c'est le chœur gros.
0: Quand il a dû annuler, là.
1: Oui. Il pleuvait tellement, mon pauvre chou, si tu savais. J'étais journaliste, j'ai fait le reportage, j'ai pleuré, parce que moi, je suis fan de Johnny. Donc, t'as chanté Diego. Diego, libre dans sa tête. Alors écoute, Diego, libre dans sa tête, t'as chanté, donc tu connais bien les chansons. C'est le quiz musical, on va te faire écouter deux chansons, deux tubes, un après l'autre. Il y a un point par artiste que tu trouves. C'est premier titre, écoute bien, tu me dis qui chante.

0: Alors attention, 10 secondes, qui c'est qui chante?
1: Ah, je ne vois pas. Hélas, je ne vois pas.
2: International.
0: Shape of You, c'était Ed Sheeran. Ed
1: Sheeran. Oh, zut.
0: Ed Sheeran, c'est tellement bien Ed Sheeran. Bon, c'est pas grave. Peut-être que tu vas te rattraper avec le deuxième artiste. Écoute bien, c'est une femme, c'est un tube. Et toi, c'est obligé, tu connais parce que c'est un truc hyper dansant.

0: Oh là là.
1: Qui c'est qui chante?
2: Ah, c'est pas mon fort, ce chanteur-là, justement. C'est ça, là.
1: Aïe, aïe, aïe.
2: Je m'y attendais pas et je vois pas. Bon, ben.
1: C'est
2: ma chance pour ces chanteurs-là.
1: Amy Stewart. Onward. Baby. Allez, eh bien, on reste à un point.
0: Elle a donc pas marqué de points sur ce quiz musical, on est
1: non.
0: d'accord. Oh là là! Qu'est-ce que j'aperçois du haut de ma vigie? Ça serait pas la victoire! Ça sent bon la victoire, Hélène!
1: Tout ce qui est peau de l'ours, tout ce qui est peau de l'ours, je répète, tout ce qui est peau de l'ours.
0: Hélène! Tête de tigre!
2: Bon, on Hélène!
0: Bah écoute, on est pas mal là. On peut peut-être profiter méchamment du fait qu'elle a pas répondu pour encaisser deux points. Mmh. Ah, alors comme ça, on n'a pas le temps quand vous faites ça, c'est ça, faut y aller?
1: C'est pas ça, Valérie. Ça m'énerve, alors je suis un peu vénère, tu sais, okay. Tu me connais, donc ouais. Voilà, ça veut pas dire ça. Ça
0: pour
1: veut dire...
0: stylo bic, la marque se plaint de
1: châtiment. Si tu savais comme la marque même.
0: Bon, eh bien je ne parlerai pas de l'Ouest américain où tu as envie de te rendre pour tes 40 ans. Non, j'en parlerai pas, c'est pas grave, mais je le dis quand même. Oui, bon, ça va. Bien sûr, c'est là où elle a envie d'aller.
1: Bah je sais.
0: Avant d'aller dans l'Ouest américain, on va aller dans la victoire. On va passer la ligne.
2: Et on va aller à Pourrin, ça va.
0: Bien sûr. Mais je t'attends. Alors, déchaîné. Deux chansons, voici la première, à toi de reconnaître qui chante.

0: Hélène, je crois en toi. Quelques secondes de réflexion.
1: Irène Cara, Flashdance.
0: Irène Cara, la comédie musicale Flashdance, et le titre...

0: Eh ben écoute Hélène, on est bien, on a un point de plus, ce qui nous fait deux. Mais c'était pas fini car on peut en marquer un troisième. C'est tout ce que je te souhaite avec un nouvel artiste à identifier. Tu es concentrée Hélène ?
1: Je suis prête.
0: Allez, on y va.

0: Et c'est qui? Top chrono.
1: Kiss.
0: Comment tu m'as dit?
1: Kiss.
0: Kiss. Je le note.
2: Et c'est une...
0: C'est une bonne réponse, oui, bien sûr.
2: Was meant for loving you, baby.
0: Oh,
2: La vigie
0: est en feu.
2: Ah, la vigie est en feu.
0: Oh, la vigie, le père Fourat n'en peut plus. Oh, Hélène, je vois.
2: Je viens d'avoir un texto du père Fourat qui me dit, faites bien attention,
0: je vois des
2: ça
0: clés.
2: Va péter.
0: Je vois des clés de camping.
2: Allez.
0: Oh, je vois un bateau.
2: Agnès, 1. Hélène, 3. Et là, tout de suite, on va chanter avec Florent Pagny, la dernière chanson du monde. Vous écoutez ici. On vous aime. À tout de suite.

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3: ICI, nous sommes avec Agnès qui a un point, Hélène qui a trois points. Alors, Agnès.
4: Oui.
3: Ah là là là là.
1: Qu'est-ce qu'il y a ?
3: Mais rien, je dis qu'Agnès n'a qu'un point, donc elle peut se rattraper. Alors, il paraît qu'une fois, on n'a pas raconté cette anecdote. Dis donc, il paraît que tu as un talent inutile, tu sais jongler avec des balles.
4: Ah, j'aime bien jongler, mais chez moi, pour m'amuser, attention. Hein.
3: Eh, mais c'est pas un talent inutile, hein, c'est un bon talent. Tu jongles avec combien de balles ?
4: Trois.
3: Bah, c'est beaucoup. Moi, je sais que c'est beaucoup. C'est très dur, moi, je trouve, de jongler. Voilà.
4: Non, c'est pas dur et ça détend beaucoup. Il suffit de s'entraîner.
3: Ah oui, c'est ça, toujours pareil, faut faire les choses, quoi. Alors, il paraît qu'une fois, t'as failli quand même te retrouver avec une armoire sur ta tête.
4: Oh !
3: Ah bah oui,
4: vraiment, c'est un sketch à écrire parce que les pompiers se sont pas déplacés, les policiers se sont déplacés. Et puis, il y a de quoi écrire. C'était surréaliste parce que le chef des policiers qui avait soulevé l'armoire s'est enroulé dans mon store du côté de la chambre. Il pouvait plus se dérouler. Enfin, on regardait effaré. Enfin, c'était très drôle.
3: Oui, parce qu'elle a voulu ranger ses valises.
4: J'ai dit, vous êtes déroulé de quel côté ? Vous êtes enroulé, il me dit à droite. Si vous n'avez qu'à vous dérouler du côté gauche. Il s'est déroulé. Ce qui est incroyable, comme puis à la fin, il a appelé avec son appareil, là, il dit, ben, ça y est, ça s'est bien déroulé, on a redressé l'armoire.
3: Mmh. Et voilà,
4: c'est dément.
3: Elle s'est pris quand même l'armoire comme ça, qui était coincée, elle était coincée sous l'armoire, entre le lit, enfin, c'était...
1: Mais faut pas jongler avec les armoires, là.
3: Voilà, elle a jonglé avec les armoires. Alors écoute bien, c'est ta dernière question. C'est la question à 5 points, il faut que tu la remportes. Tiens, je te mets une petite tambour.
1: Oula.
4: Oui.
3: Oh. Ah oui, Mission Impossible à la flûte, c'est magnifique. Ah bah ça, on adore. On adore. Alors écoute bien. Quel mot d'argot désigne à la fois une fausse note et un journal ? Quel mot d'argot désigne à la fois une fausse note et un journal ? Top chrono, 10 secondes.
4: Fausse note et un journal, non, c'est foutu.
3: Et c'est un canard. Un canard.
4: Oh, quel bêta je suis aujourd'hui.
3: Oh, mais non, faut pas dire ça. Bon, bah, écoute, on sait là déjà que, bon, c'est Hélène qui ira à peut-être Foura. On verra.
5: Vous savez, Agnès, c'est comme une clé qui tombe à l'eau. Depuis ma vigie, je la vois aller, là, voguer avec les méduses.
3: Oh, mon
5: pauvre Agnès. Au revoir, Agnès.
4: Au revoir.
3: Ah là là.
1: Oh Hélène.
4: Oui.
1: Ah t'as gagné, hein. Enfin t'as gagné.
3: Attends, on va essayer de voir si elle gagne, si elle trouve vraiment la dernière question.
1: Oui,
3: allez,
1: bien
3: là, sûr. Là.
1: C'est déjà un bon accessit quand même sur la phase finale, puisque tu es en tête et que là, de toute façon, tu seras avec nous avant 13h. Mais voici cette question qui te permet d'asseoir toute ta suprématie.
3: Oui, mais on va d'abord écouter la musique.
1: Mais elle arrive, regardez.
3: C'est ma chanson préférée.
1: C'est votre chanson préférée ?
3: Ah, j'adore.
1: Ah, vous aimez la littérature française, vous, hein ?
3: Non, moi j'aime la chanson parce que c'est la chanson du film.
1: Ouais. Non, je dis ça, mais mes enfants, ils n'arrêtent pas de chanter ce truc-là à la maison.
3: Mais c'est surtout évidemment la musique du film.
1: Ben oui, le film, on peut même le citer, Valérie, puisque voici la question. À qui doit-on la comédie Un petit truc en plus? Et donc la comédie dont on parle. Ben, à qui en est le réalisateur, entre autres, hein, voilà. Top chrono, 10 secondes. Petit truc en plus. Artus, mais bien sûr, oui. Je dis entre autres parce qu'il en est le réalisateur, le scénariste, l'acteur principal. Je crois qu'il y a eu plus de 10 millions de spectateurs en salle, hein, sur ce film.
3: Gros carton.
1: Bah, gros carton pour toi, Hélène, aussi. Bravo.
3: Eh bien, c'est parfait. Nous aurons une finale, Laura, Hélène. Mais là, bon, bah écoute, Agnès, je t'embrasse.
1: Désolé, Agnès.
3: Et là, tout de suite, évidemment, bon, c'est l'heure de la réclame.
1: Oui, bah il faut que ça rentre un petit peu. Hein, donc,
3: Oh là là, ça y est, ça faisait longtemps qu'il n'avait pas parlé d'argent, celui-là. Tu peux pas ne pas parler d'argent.
1: C'est vous qui inventez ça.
3: Oui, réclame.
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3: C'est la finale. À ma gauche, Laura. Elle joue avec Ici Gascogne. Elle a 33 ans, elle habite Tartas. Et croyez-moi, elle va pas s'en laisser compter. C'est pas une tartasse. Elle a deux chiens, Ice et Oreo. Elle fait de la Zumba. Et croyez-moi, la Zumba, ça mène à tout, surtout à Foura. À ma droite,
1: Hélène, qui, on ne sait pourquoi, a joué avec Valérie D'Amido mardi, mais qui a choisi aujourd'hui vendredi de jouer avec la team des winners. Elle habite à Pau. Oui, elle est mariée à Jérôme. Elle n'aime pas du tout les activités à sensations, mais surtout, elle a un porte-bonheur, un collier qu'elle porte toujours depuis ses 30 ans qu'il n'a jamais quitté et qui va vous prouver dans un instant qu'elle va gagner. Oui.
3: Là, Laura, Hélène, mes candidates de la semaine. Mon Dieu, comme je suis fière de vous.
1: Hélène est avec moi aujourd'hui.
3: Oui, mais enfin bon, allez, qui l'a amenée en finale, c'est hein, voilà. Alors, mes petites chéries, bon bah là, laquelle des deux va partir à Foura, laquelle des deux va gagner la cafetière? Eh bien, nous allons l'apprendre immédiatement, car nous allons jouer au bingo. Alors, pour encourager ma petite chérie, je vais te faire écouter un petit coup de Calogero.

0: On adore, moi j'adore Calogero. Hein. Tu l'as déjà vu en concert?
1: Oui, plusieurs fois.
0: Oh là là.
1: Avec ma maman.
0: Oh là là,
1: elle est fan, donc.
0: J'adore. Bon, allez, on va tout de suite faire ce bingo. Et le bingo, il est simple. À mon top chrono, tu vas avoir 10 secondes pour me donner un maximum de mots étrangers, c'est-à-dire anglais, russe, espagnol, que sais-je. Un maximum de mots étrangers qu'on utilise au quotidien dans la langue française. Un maximum de mots étrangers qu'on utilise dans la langue française. Top chrono, 10 secondes.
1: Bruschetta, to-do list, checklist, check-up.
0: Alors, tu m'en as donné 4, il y avait plus simple, il y avait babysitter, bazooka, bunker, boss, bowling, boycott, brunch, casting, interview, hobby, patchwork, hold-up, kidnapping, razzia. Donc tu m'en as donné 4, c'est déjà pas mal.
2: Hélène, ici Béarn Bigorre.
0: Je m'appelle Hélène.

0: Tout se joue maintenant, les compteurs étant à zéro. Elle a marqué 4 points. Tu as compris qu'il faut marquer 5 points pour l'emporter. Ok, Hélène.
1: Ah, ok.
0: Hélène, je te demande en 10 secondes un maximum de mots français, de la langue française, qu'on a pour habitude d'utiliser ou qu'on entend à l'étranger. C'est donc le défi inverse. Maximum de mots français utilisés à l'étranger. Top chrono, 10 secondes.
2: Bonjour, voilà, merci. Boutique, façade, cuisine, croissant, champagne, omelette. Bon appétit,
0: ben
2: c'est
0: oui.
2: La vie.
0: Oui,
1: c'est bon.
0: Oui,
1: bon appétit, oui, t'as gagné.
0: Oui.
1: Oui, tu as gagné. Oui.
0: Envoyez-moi la musique, c'est gagné.
1: Mais tu te calmes.
0: Oui.
1: Ah là là là là. Alors. Bravo, bravo, bravo. Il y avait baguette, il y avait crème brûlée, il y avait café croissant. Tu l'as dit.
0: Elle en a assez.
1: Il y avait flambé, sauté. Enfin
0: ouais,
1: bon, qu'est-ce que vous voulez que je vous dise.
0: Ouais.
1: Alors, ma petite chérie, tu as gagné le séjour pour 4 personnes à Foura. Tu vas, voilà, c'est quand même bien pour 4 personnes. Tu vas dormir 2 nuits au camping le Cadoret. Tu vas surtout aller voir Fort Boyard avec la compagnie Interil.
0: Je vais t'accueillir.
1: Voilà, tu vas dîner au restaurant le 31 à Foura. Je rappelle à tout le monde qu'en ce moment, il y a un appel aux dons qui est lancé sur fondation-patrimoine.org pour préserver Fort Boyard qui est en train de se fragiliser à cause du temps et de la mer. Donc ça, c'est une cagnotte importante. Mmh. Et fondation-patrimoine.org pour sauver Fort Boyard. Donc ça... C'est le premier cadeau. Le deuxième cadeau, je te laisse le dire parce que t'adores.
0: Je vais le dire, mais est-ce que Hélène est contente?
1: Hélène, elle est contente.
2: Oui, mais je suis super ravie d'avoir gagné avec Eric.
0: Ah, ben ça.
1: Et voilà.
0: Ça fait plaisir, ça fait plaisir. Bon, effectivement, Laura, son souci, il y a toujours des beaux cadeaux. C'est la machine Nespresso Manongo avec ses 32 dosettes et ses 6 verres en verre. C'est une très belle machine à café et on te l'envoie très vite à la maison.
1: On vous embrasse, les filles, on vous remercie. Nous, la semaine prochaine, on n'est pas là. Nous sommes en les meilleurs moment de l'émission.
0: C'est vrai, c'est vrai.
1: Voilà, on se retrouve le 18 mai. Merci à Céline à la réal, à notre Lady Di, à nous à la technique, Maître Coupez au savoir, Laura au standard, Eric Bastien, bonnes vacances.
0: Oh oui.
1: Allez, Père Foura, on t'embrasse, j'embrasse très fort toute l'équipe de Fort Boyard que j'aime infiniment.
0: Et les équipes d'ici La Rochelle.
1: Et les équipes d'ici La Rochelle, bien évidemment. De toute façon, je viens vous voir bientôt parce que j'arrive à l'île de Ré, les gars. Allez.
0: Là, donc bah,
1: je vais à La Rochelle chez mes potes et ensuite à l'île de Ré.
0: Partez tous.
1: Partez tous. Allez, rendez-vous le 18 mai et la semaine prochaine pour les meilleurs moments de l'émission.
0: En 2 secondes, Marine Eugénie, bonjour.
3: Oui, bonjour Eric, bonjour Valérie, ça va?
1: Et oui, et toi?
3: Mais très bien, super. On va parler du loto en deuxième partie d'émission.
0: Super.
1: Belle émission.
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0: Pardon, vous inquiétez pas, Marine Eugénie arrive. Les best-of la semaine prochaine. Bonnes vacances Valérie, bisous.
1: Bonnes vacances Eric, vous écoutez ici, il est 13h.
0: Marine Eugénie pour ma France.
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3: Bonjour à toutes et à tous et bienvenue dans Ma France, une France qui commémore aujourd'hui le 81e anniversaire de la victoire du 8 mai 1945, la dernière cérémonie d'Emmanuel Macron sous l'Arc de Triomphe. On vous raconte, face à la flambée des prix du carburant, le gouvernement prône le télétravail, mais c'est souvent impossible, nous disent des agents de la ville de Marseille. Au programme également, le dentiste Boucher condamné en Lozère et des victimes qui vont pouvoir enfin tourner la page. Le journal des régions nous emmène près de Béthune, où le préfet interdit les distributeurs de CBD à moins de 500 mètres des écoles, et en Charente-Maritime aussi, où en cas de téléphone au volant, on peut suspendre votre permis. Enfin, l'invité de 13h15 nous raconte l'histoire des pionniers de la chance, de ce couple qui décroche en 1976 le premier gros lot de l'histoire du loto. Catherine Siguret, journaliste écrivaine, vient nous présenter son dernier livre, Les Amants du Loto, aux Presses de la Cité. Il y a 81 ans, le 8 mai 1945, les forces alliées annonçaient la capitulation de l'Allemagne nazie, mettant fin à la Seconde Guerre mondiale. Emmanuel Macron a présidé tout à l'heure, pour la dernière fois, les commémorations de la victoire à Paris, devant la tombe du soldat inconnu, sous l'Arc de Triomphe. Paul Barcelone, vous êtes sur place, pour ici, sur les Champs-Élysées, et vous avez assisté donc à cette dernière cérémonie du président Macron.
5: Reposez. Ah.
6: Effectivement, sous un magnifique ciel bleu, grand soleil, cérémonie très classique pour Emmanuel Macron seul pour la dernière année. Traditionnel dépôt de gerbes de fleurs au pied de la

0: statue du général de Gaulle. Puis le président remonte les Champs-Élysées, escorté par les chevaux et les motos de la garde républicaine. Place de l'Étoile, vous l'entendez, la Marseillaise, passage des troupes en revue, Emmanuel Macron debout à l'arrière d'un command-car, avant de raviver la flamme du soldat inconnu, un immense drapeau bleu-blanc-rouge flotte au-dessus du président quand retentit enfin le chant des partisans. L'année dernière, exactement au même endroit, Emmanuel Macron avait prononcé un discours fleuve assurant que la France ne cesserait jamais de défendre la paix. Des mots qui ont encore une fois une résonance toute particulière, alors que selon ses détracteurs, il s'agit pour lui du début de sa tournée d'adieu.
1: Merci Paul Barcelone pour ici avec les moyens techniques de Marc Carvenet. C'est pour ne jamais oublier ceux qui ont combattu pour la France, pour notre liberté. Je vous propose d'écouter ce témoignage rare, celui de Jean Turcot, le doyen des Français, né en 1917 et qui fut aussi pendant la Seconde Guerre mondiale soldat, prisonnier des Allemands pendant 5 ans. Agathe Mahué l'a rencontré.
2: Il vit chez lui, à Paris, marche presque sans aide et se plonge avec précision dans ses souvenirs de centenaire. Jean Turcot, né à Villejuif de parents italiens, naturalisé français à 15 ans parce qu'il accepte de faire ses 2 années de service militaire.
3: Je me suis retrouvé dans l'armée 1 an avant la déclaration de guerre.
2: 1940, la courte bataille de France, lui est blessé à Épinal par un éclat d'obus alors qu'il transporte des munitions.
3: D'ailleurs, j'ai une grosse cicatrice là sous le bras, ici.
2: Face à l'avancée des troupes nazies, avec les gars de son unité comme des centaines de milliers d'autres, il reçoit l'ordre du maréchal Pétain de déposer les armes.
3: Puisque l'armistice s'était signé, et vous rentrez chez vous. Or, les Allemands nous ont dit, non, prisonnier.
2: Et puis voilà 1945, retour à la maison, enfin, pour 1 million de soldats faits prisonniers en Allemagne. Après 5 ans d'absence, Jean Turcot se souvient d'un accueil mitigé.
3: On a beaucoup parlé de Gaulle, parfait, des résistants, ce qui est très bien. Seulement, les historiens ont oublié de parler de l'armée française. On était les pestiférés, c'est nous qui avions perdu la guerre.
2: Après-guerre, il sera tour à tour concessionnaire, responsable syndical dans l'automobile et député de Paris dans les années 70. 108 ans aujourd'hui donc, et pas serein pour l'avenir.
3: On a l'impression qu'on cherche une troisième guerre. La guerre, il n'y a rien de pire. On sait quand elle commence, on ne sait pas quand elle finit. Ni comment.
1: Jean Turcot qui continue de s'informer tous les jours sur son ordinateur portable où il lit chaque matin ses mails à 108 ans. Portrait signé Agathe Mahué.
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1: Le prix du gasoil baisse légèrement. Il s'établit à 2,16 € le litre en moyenne aujourd'hui, 2,03 € pour le samplon 95. Des prix qui restent très élevés pour le portefeuille des automobilistes. Alors Bercy appelle à favoriser le télétravail, à limiter les déplacements des agents publics, notamment. C'est le sens d'une circulaire signée hier par le ministre de l'Action et des Comptes Publics, David Amiel. Une circulaire jugée insuffisante pour les agents de la ville de Marseille, Julien Raymond.
5: Le télétravail, c'est impossible pour 3/4 des agents de la ville de Marseille, d'après Jean-Noël Ragueb, délégué syndical FSU.
6: Ce sont les agents des écoles, des crèches, des animateurs, parfois les éducateurs, les agents du nettoiement, toutes ces missions qui ne peuvent pas être télétravaillées. Et or, ce sont ces agents-là qui sont le plus frappés par la précarité.
5: Des agents en catégorie C, 1 600 € net par mois environ. L'augmentation du prix des carburants, l'inflation. Jean-Noël Ragueb évoque des situations compliquées pour certains de ses collègues.
6: Qui ont des problèmes pour se soigner, qui renoncent à des frais dentaires, par exemple, qui renoncent à certains médicaments. On a eu des cas l'année dernière de gens qui dormaient dans la voiture. Il y a une montée de la précarité qui est incontestable.
5: Pour changer ça, plutôt que le télétravail, la FSU réclame plus 60% d'augmentation sur la prime d'été, plus 4 € sur le titre restaurant. Thomas Roller, conseiller municipal en charge des ressources humaines et du dialogue social.
7: Il faudra peut-être penser à d'autres mesures, mais pour ça, on va avoir besoin de l'État. L'État qui nous fait ses préconisations pourrait aussi venir en aide aux collectivités pour aider les agents, plutôt que de venir augmenter les taxes que paient les communes. Et on a besoin, si on veut aller plus loin sur ces sujets-là, que l'État aille plus loin aussi.
5: En attendant le coup de pouce, la mairie de Marseille réfléchit à mettre à disposition des agents les plus précaires, des voitures de la ville pour les trajets du quotidien.
1: Et toujours concernant l'inflation des prix du pétrole, le ministre du Tourisme lui rassure, il n'y aura aucune annulation de vol cet été, y compris des compagnies low cost, après une rencontre entre le gouvernement et le secteur aérien hier, secteur qui craint toutefois un contre-coup à l'automne. Aucun train pendant 3 week-ends au mois de mai sur la ligne Paris-Orléans-Limoges-Toulouse, la fameuse ligne POLT. Ce week-end donc, celui de l'Ascension et celui du 30 mai en raison de travaux, alors que de nouvelles rames doivent arriver en 2027. 13h07, vous écoutez Ma France. C'est l'épilogue dans l'affaire du dentiste boucher de Badaroux en Lozère, José Pereira Mendes, 61 ans, reconnu coupable et condamné hier à 6 ans de prison ferme et une interdiction d'exercer à vie pour avoir pratiqué des opérations médicalement injustifiées et mutilé des patients. Saïd Makloufi, cette condamnation met fin pour les victimes à un procès douloureux.
8: Enfin, c'est fini. Patrick va enfin pouvoir tourner la page.
9: Je suis content. Il a pris ses 6 ans. Ça me va très bien.
8: Même sentiment pour Eric, qui a eu 11 dents arrachées.
10: Globalement, on est plutôt satisfait. Oui, on sait que ça va être encore long maintenant pour les réparations, mais déjà, le jugement va dans notre sens. Quoi. Donc, on est plutôt content.
8: En plus de la prison, José Pereira Mendes ne pourra plus jamais exercer.
11: Parce que le mal, il est là. Le mal, il est là. Il a l'exercice de sa fonction qui était d'un chirurgien dentiste. Et en définitive, ce n'était pas un chirurgien dentiste. C'était un charcutier boucher.
8: Une souffrance
12: reconnue et mesurée. Quoi.
8: Mais qui ne va pas changer la vie d'Annabella.
13: Ça répare rien.
8: Elle qui avait rencontré l'ancien dentiste pour un abcès s'était vue arracher toutes ses dents. Alors, 6 ans de prison, ce n'est pas assez.
13: Non, parce que 6 ans, moi, ça fait 6 ans que je suis comme ça. Et j'aurai jusqu'à la fin de ma vie comme ça. C'est pas juste.
8: Mais Catherine Zwark, l'une des avocates des victimes, voit dans cette décision une réponse juste.
14: Donc vraiment, la décision est juste, elle est proportionnée, elle est individualisée et vraiment on est content. On peut être très satisfait du travail qui a été fait.
8: José Pereira Mendes a désormais 10 jours pour faire appel.
15: Mon client va profiter du délai de 10 jours.
8: Maître Kominé Boukoum.
15: Pour réfléchir, pour savoir si oui ou non il a lieu de faire appel.
8: En plus de la prison et de l'interdiction d'exercer, José Pereira Mendes, d'origine portugaise, devra quitter le territoire à l'issue de sa peine.
1: Saïd Makloufi, ici Garlozère. Un refus d'obtempérer à Lyon et un policier blessé après une course-poursuite. Des tirs ont été échangés hier en fin d'après-midi, deux hommes sont en garde à vue. L'immense déception des supporters strasbourgeois. Il n'y aura pas de finale européenne pour le club alsacien. Strasbourg éliminé hier en demi-finale de Ligue Conférence par les Espagnols du Rayo Vallecano. Une défaite sur le même score qu'au match aller, 1-0. Malgré le soutien des quelques 30 000 spectateurs du stade de la Méno. Un gâchis qui s'explique notamment par un manque d'implication, reconnaît l'ailier du Racing, Diego Moreira, dont les mots sont fort et un peu embarrassant.
16: Un peu un manque d'envie de tout le monde. Quand je dis un manque d'envie, c'est pas forcément qu'on n'a pas envie de jouer, mais c'est... Je sais pas, c'est... Peut-être eux, ils voulaient plus que nous. Ils l'ont démontré. On n'a pas réussi à réagir. Donc voilà, je dirais ça comme ça. On avait envie, mais ils ont eu plus envie que nous. J'étais très confiant pour le match, je dois être honnête avec vous. On est fiers quand même d'être arrivés jusqu'ici. C'est sûr que maintenant, on est dégoûté, on est déçu. On aurait voulu aller jusqu'au bout. Peut-être la fin de saison aussi qui se fait ressentir.
1: Et puis à Strasbourg comme ailleurs, on chantera toutes et tous sur du Shakira à partir du 11 juin, 16 ans après le tube Waka Waka, hymne officiel de la Coupe du Monde 2010 en Afrique du Sud. La chanteuse colombienne Récidive, elle dévoile le teaser de Die Die, la chanson du Mondial 2026.

0: Voilà pour ce court extrait qui va bien rester dans la tête. La Coupe du Monde de foot 2026 se déroulera du 11 au 19 juillet aux États-Unis, au Canada et au Mexique.
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0: Le journal des régions avec cette opération de contrôle en Charente-Maritime, devenu le quatrième département français à prendre un arrêté pour faciliter les suspensions de permis après les Landes, le Lot-et-Garonne et le Pas-de-Calais en cas de téléphone au volant. Ce week-end de pont, Léa Bouquet, vous avez assisté à cette opération de contrôle donc sur l'aire de covoiturage du Sceau, c'est tout près de La Rochelle.
2: Vous habitez toujours à Surgères ?
3: Ils sont une dizaine, comme ce trentenaire, à avoir été pris hier en train de téléphoner au volant.
4: J'ai eu un appel. J'ai décroché et j'ai continué la conversation. J'aurais pu avoir un accident. Donc.
3: Et vous connaissiez la nouvelle réglementation sur la suspension du permis ?
4: Non, je ne connaissais pas. C'est une nouvelle prise de conscience et il faut se désintoxiquer un peu du téléphone et puis ça devrait aller.
3: Raphaël, un des gendarmes, nous explique comment se passe un contrôle.
5: En fait, donc les motards de la BMO de La Rochelle et de Marraine sont à la jumelle en fait sur toute la RN11 et la D137. À partir du moment où ils constatent l'usage d'un téléphone, ils ramènent le conducteur jusqu'ici. Et donc on explique aux gens que maintenant, à partir du moment où ils sont connus plus de deux fois, pour un usage du téléphone, ils peuvent faire l'objet d'une suspension. Donc nous, on fait une saisine auprès de l'officier du ministère public. Lui se charge ensuite de procéder à la suspension.
3: En plus du permis, le conducteur perd toujours les 3 points et reçoit 135 euros d'amende, la verbalisation classique. Mais une fois la sanction délivrée, le plus difficile reste à faire changer les pratiques.
5: Des fois, ils disent oui, mais je suis simplement en train de mettre le GPS. Et en fait, c'est un usage du téléphone. À partir du moment où on a le téléphone dans la main et qu'on tapote dessus, c'est un usage du téléphone. C'est pas forcément écrire un SMS, c'est ça la problématique, leur faire comprendre.
3: Pour cela, le préfet rappelle que la suspension de permis est une mesure pérenne et non une expérimentation. L'année dernière, 45 personnes ont perdu la vie sur les routes de Charente-Maritime.
0: Léa Bouquet ici, La Rochelle. C'est une première en France, ça se passe dans le Pas-de-Calais, où le préfet interdit l'installation des distributeurs automatiques de CBD dans un rayon de 500 mètres autour des écoles, collèges, lycées, piscines, centres de sport ou encore centres de formation, bref, tous les établissements fréquentés par des mineurs, arrêtés, pris après une polémique née à Bruay-la-Buissière, près de Béthune, autour de l'implantation mi-mars d'une CBD box près d'établissements scolaires, Vanessa Lamar.
6: Et le maire de Bruay-la-Buissière, le RN Ludovic Pajot, n'avait aucun moyen d'agir face à l'indignation suscitée dans sa commune par ce distributeur. Une CBD box verte, très visible, ornée de feuilles de cannabis.
7: On a été interpellé par beaucoup de parents d'élèves, par les chefs d'établissement. On a le collège à proximité, on a aussi des écoles élémentaires. Et il n'y avait pas de moyen de contrôle, puisqu'un mineur qui venait avec une pièce d'identité d'un de ses parents, on pouvait avoir accès en fait au CBD. Et donc nous, c'est vrai qu'en tant que maire, on s'est senti démunis face à l'installation de ce distributeur sur un terrain privé. Et donc c'est pour ça qu'on a saisi évidemment tout de suite les services de l'État et monsieur le préfet afin que l'État puisse agir rapidement.
6: Le préfet du Pas-de-Calais, François-Xavier Loche, rappelle que la vente de CBD est interdite aux mineurs en France et il s'appuie aussi sur des données médicales pour prendre son arrêté.
8: Je fonde mon arrêté sur une étude récente de l'ANSES qui parle de phénomènes d'accoutumance, de problèmes de santé potentiels peuvent être développés chez les jeunes. J'ai là un distributeur qui est à côté d'un établissement, je souhaite donc qu'il s'éloigne. Et le dernier motif, c'est ce distributeur ne permet pas de contrôler à qui cela est vendu et donc je considère qu'il n'est pas légal à cet endroit-là.
6: Le préfet a demandé au propriétaire de ce distributeur de le déplacer. L'entrepreneur, un étudiant lillois de 22 ans, ne s'y oppose pas à condition que l'arrêté préfectoral respecte la liberté d'entreprendre.
0: Explication signée Vanessa Lamar. Ici Nord, ils sont peut-être les futurs Dembélé, Marquinhos ou Vitinha. On part à la rencontre des jeunes footballeurs du centre de formation du Paris Saint-Germain qui ont tous vu bien évidemment la qualification de leurs aînés contre le Bayern. Mais hier, ils se sont donné rendez-vous sur un tout autre terrain pour montrer qu'ils savent manier les mots aussi bien que le ballon au Conseil constitutionnel pour la 7e édition du concours d'éloquence du PSG. 20 titis parisiens de la catégorie U16, filles et garçons âgés de 15 à 16 ans, ont présenté leur plaidoirie autour d'un même thème, les droits de l'enfant. 5 minutes chacun pour défendre leur point de vue et convaincre le jury, Maëlle Prévost.
9: Dans le grand salon du Conseil constitutionnel, là où sont proclamés les résultats de l'élection présidentielle.
10: Attendez. Allez, c'est parti.
9: Chaises en velours, chandeliers, moulures au plafond et pourtant...
11: Sur le thème, l'enfance devrait-elle être un combat ?
9: Ambiance, entrée des joueurs. Les jeunes talents du PSG ont troqué les crampons pour prendre le micro.
12: Il faut laisser le droit à l'enfant de rêver grand, de viser haut.
9: 10 plaidoiries de 5 minutes travaillées au centre de formation. Le droit de rêver, la place des écrans.
13: Car comme le soulignait le philosophe Jean-Jacques Rousseau, l'enfant c'est une manière de voir, de penser,
2: de sentir.
9: Une première prise de parole en public pour Joanie.
13: Au début, je m'en fous, j'étais un peu stressé quand même. J'ai dit tout ce que je ressentais et là, je me sens bien.
9: Puisque le centre de formation, ce n'est pas que le foot, Dany Pin est responsable des activités extrasportives.
14: L'idée, c'est bien sûr de leur donner le maximum d'atouts pour qu'ils deviennent des citoyennes, citoyennes à part entière demain et que le football, effectivement, ça doit rester avant tout un plaisir.
9: Un moyen pour cette institution de s'ouvrir à la jeunesse. Le président du Conseil constitutionnel, Richard Ferrand, est aussi président du jury.
15: Alors, le premier prix est pour le binôme Zélie et Arthur.
16: J'essaie de mettre toutes mes qualités pour réussir justement ce concours et puis Paris est magique.
9: Puis la chorale du centre de formation du PSG clôture la soirée. Zélie et Arthur sont désormais qualifiés pour la finale nationale.
0: La finale nationale des concours d'éloquence qui verra s'affronter les différents jeunes des centres de formation, ce sera le jeudi 28 mai au château de Versailles.
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0: On s'est toutes et tous posé la question, au moins une fois, que ferait-on si on gagnait au loto, si on décrochait le jackpot? Est-ce qu'on changerait? Qu'est-ce qu'on achèterait? Est-ce qu'on ferait le bien autour de nous? Est-ce qu'on arrêterait de travailler pour une vie de plaisir? Autant de thèmes et de questionnements abordés dans Les Amants du Loto, ouvrage sorti hier en librairie, aux presses de la Cité. Nous recevons son autrice, Catherine Siguret. Bonjour.
17: Bonjour.
0: Merci d'être avec nous ce midi. Vous êtes donc écrivaine, scénariste, journaliste. Et dans cet ouvrage, vous nous racontez l'histoire des pionniers de la chance, des premiers gagnants du loto en 1976, alors qu'on fête le 50e anniversaire cette année de ce jeu immensément populaire. Alors c'est l'histoire de Juan et de Suzanne, jeune couple de concierges qui remportent donc ce premier gros lot du loto. Est-ce que c'est une histoire vraie, Catherine Siguret?
17: Alors, ce qui est vrai, c'est les premières choses que j'ai découvertes, en fait, quand je voulais surtout faire le portrait de la France, justement,
0: de ces années-là.
17: Des années 70. Et en fait, j'ai découvert que il y avait ces premiers gagnants du loto qui étaient effectivement gardiens, donc ça c'est vrai.
0: Mm-hmm.
17: Je les ai changés d'arrondissement.
0: D'accord.
17: Mais ils étaient
0: ils sont
17: bien...
0: dans le 15e là, si mes souvenirs sont bons.
17: Ils sont dans le 14e.
0: 14e.
17: Et les vrais étaient dans le 11e. Mm-hmm. Et en fait, j'ai commencé à me renseigner sur la vie des gardiens à cette époque-là, donc j'ai découvert plein de choses qui m'ont inspiré parce que c'était spécialement difficile et etc. Et donc j'ai pu puiser des éléments dans la vraie histoire, mais en réalité, même la Française des Jeux a perdu leur trace. C'était à l'époque, ils n'étaient pas très organisés,
0: oui,
17: comme ils le sont aujourd'hui. Et donc, ils savent pas ce qu'ils sont devenus. Donc, en fait, je suis partie de cette histoire de gardien. J'ai interviewé des gardiens d'immeubles des années 70.
0: D'accord.
17: Et je me suis inspirée de ce petit embryon qui a lancé véritablement le loto.
0: Alors Juan est un immigré espagnol, c'est ça, qui devient gardien d'immeubles. Il y en avait beaucoup à l'époque.
17: Absolument, c'était la très large majorité.
0: Ouais.
17: Et j'aime bien en fait que les livres ils soient un peu sociologiques. Alors pour pas embêter les gens, je raconte une histoire, mais à la fin je fais un bonus donc où j'explique effectivement que il y avait une très très large majorité espagnole qui est ensuite devenue portugaise, etc.
0: Et il rencontre donc Suzanne, qui elle vient du nord de la France, précaire.
17: Milieu précaire, milieu un peu, enfin, et parents pas très sympathiques,
0: pas,
17: un
0: non,
17: peu
0: pas
17: de
0: très
17: là.
0: Sympathique, c'est, voilà, c'est rien de le dire.
17: Voilà.
0: Mère un peu revêche, on va dire.
17: Ouais.
0: L'histoire de ce roman, c'est finalement comment rester soi-même quand l'argent vous tombe dessus, parce que c'est littéralement ce qui leur arrive.
17: Alors c'est ce qui leur arrive, et en plus ils se sont construits, je dirais un petit peu comme tout le monde, c'est-à-dire que l'argent c'est la récompense du travail, c'est la récompense de l'effort, et en l'occurrence ça les fait complètement dévisser parce que ils se demandent tout le temps, mais pourquoi nous? Et j'ai beaucoup aussi enquêté sur les gagnants du loto.
0: Oui, voilà tout ce que je voulais vous poser comme question.
17: Ouais.
0: Vous avez aussi rencontré des gagnants d'aujourd'hui.
17: Voilà, et
0: qui
17: en fait,
0: se posent les mêmes questions qu'avant.
17: Voilà, et en fait, il y a des stades un petit peu comme dans les étapes du deuil. Il y a des étapes du loto, c'est-à-dire il y a l'euphorie dans la seconde.
0: Mm-hmm.
17: Ensuite, il y a la stupeur, c'est pas vrai. C'est-à-dire que tout le monde se dit non mais il y a une erreur, il y a un problème, enfin voilà. Et ensuite il y a une espèce d'immense bouffée d'angoisse de mais comment on va faire? C'est-à-dire que c'est tellement la remise en question, la mise en perspective de tous les rêves, de que du coup les gens sont assez désarçonnés. Et ce qui m'a amusée, c'est que la très large majorité des gagnants, le lendemain à 8h, sont au bureau, à l'usine, enfin à leur travail.
0: Ah oui, parce que ce couple de concierges, ils continuent à travailler, ils n'arrivent pas à arrêter.
17: Bah, au début.
0: Parce ils mentent à leur entourage.
17: Voilà, parce qu'au début, ils ont peur de perdre la tête, quoi. Donc, il y a un moment où ils apprivoisent l'argent. Mais j'avais aussi interviewé la responsable des grands gagnants du loto qui m'avait dit cette phrase très drôle en me disant, oui, il y a un certain embarras au début. Elle dit, mais bizarrement, personne n'est jamais venu nous rendre le gros lot, quoi. Donc, ça,
0: on s'embarrasse pas très longtemps.
17: Voilà.
0: Suzanne, elle achète un peu tout et n'importe quoi. Elle déraille un peu un moment.
17: Alors Suzanne, contrairement à lui, elle a vécu dans une famille où il n'y avait pas vraiment de structure, c'est le moins qu'on puisse dire. Et en fait, elle déraille alors que lui, qui a grandi avec des valeurs en Espagne, etc. Il est assez lucide quoi sur la futilité de la consommation et le fait qu'on peut acheter, ça apporte pas le bonheur. Elle y croit et effectivement c'est le grand n'importe quoi à l'époque où il y a les supermarchés Mammouth, tout en plastique.
0: Parce que c'est le portrait d'une époque aussi que vous dressez derrière la petite histoire et à la grande histoire.
17: Complètement. Et il y a cette période donc effectivement où elle dévisse, elle achète tout et au bout d'un moment bon ils regardent leur bazar, ils se disent non mais enfin. On va où, quoi?
0: Et Juan, il doit aussi composer avec ses idéaux communistes. Il est tiraillé entre ses idéaux et l'envie d'une Mercedes.
17: Voilà, parce que c'est ça. Il est quand même très marqué, même si il est jeune et il est très marqué par le franquisme, etc. Donc il est allé en France très très communiste et puis avec des envies de lutte sociale, quoi, qui sont quand même assez légitimes. Parce que par exemple, on voit que les loges de concierges à l'époque, c'est l'horreur. Hein. Mmh. C'est limite insalubre quand même.
0: Oui. Les igloos l'hiver.
17: Exactement. Ouais. Donc les igloos, la canicule de 76 où c'est l'enfer. Enfin, et en réalité, il va évoluer parce que d'un seul coup, il se dit bah oui, mais on peut être riche et ne pas être un salaud. Alors ça, c'est une vraie révélation pour lui, parce que jusque là, les choses étaient bien claires dans sa tête.
0: Oui.
17: Et en fait, c'est aussi cette évolution, c'est qu'en fait, les classes sociales vont, les choses vont être beaucoup moins tranchées dans sa tête. Il va sympathiser avec les riches de l'immeuble. Meubles qui étaient quand même un peu leur...
0: Ils osent, c'est-à-dire dès qu'ils ont de l'argent, ils osent aborder les riches de l'immeuble.
17: Et ils se disent...
0: Il n'y a plus de barrière.
17: Voilà, il n'y a plus de barrière, puis ils se disent, mais en fait, ils sont plutôt sympathiques. Et ce n'est pas parce que les autres sont devenus sympathiques, c'est parce qu'eux les regardent en fait avec moins de rage. Quoi. Mmh. Donc, et en fait, ils réussissent à se... Ils finissent par se mêler à eux et... ils ne changent pas catégoriquement, mais effectivement, ils mettent de l'eau dans leur vin. Ouais.
0: Autre question de ce roman, c'est est-ce que l'argent fait le bonheur? Alors Suzanne, par exemple, elle essaie d'arracher sa petite sœur à sa condition, la faisant venir à Paris, et elle fait pas vraiment son bonheur.
17: Ouais, je pense ce que je montre dans un premier temps, c'est quand
0: sans
17: même
0: sans dévoiler toute l'histoire.
17: Voilà, mais c'est qu'il y a un moment, ils sont quand même très pauvres, et ce qui est sûr aussi, c'est que même si l'argent fait pas le bonheur, la pauvreté fait quand même beaucoup le malheur. C'est-à-dire que quand on est obsédé par les factures, etc., tout est gâché. On voit bien que même à un moment, leur histoire d'amour, elle s'étiole un peu parce qu'on a beau avoir des rêves plein la tête et beaucoup d'énergie amoureuse, ça finit par être gâché par les problèmes matériels. Et inversement, effectivement, l'argent peut faire le malheur quand il n'y a pas de construction et qu'il n'y a pas de plan de vie, en fait. Et c'est le problème de la petite sœur qui est quand même pittoresque de...
0: Mmh. On va vous laisser découvrir tous ces personnages, on ne va pas trop en raconter. Mais ce qui vous intéresse, Catherine Siguré, on l'a compris, c'est les histoires, les trajectoires de vie, parfois heureuses, parfois dramatiques. Vous avez combien de livres à votre actif, Catherine?
17: En fait, j'écris 85 livres.
0: C'est énorme.
17: Ouais, c'est énorme, mais je fais que ça tout le temps. J'ai pas de.
0: Vous dites que vous n'avez pas de week-end.
17: Non, j'ai pas de week-end.
0: Alors, il y a des histoires joyeuses et puis d'autres moins joyeuses. Vous avez notamment sorti un livre sur Jackie Kulik, le père d'Élodie Kulik. C'est cette jeune femme violée, assassinée en 2002 dans la Somme. Pourquoi vous intéressez à ces trajectoires de vie, à la vie des autres?
17: Je m'intéresse à toutes les vies parce que je trouve qu'on trouve dans l'histoire de tout le monde des choses précieuses, c'est-à-dire que tout récit de vie en fait m'apprend des choses. Moi, j'ai fait des études de philo au départ, donc j'étais quand même assez loin, et finalement. Eh ben on est tout près. C'est-à-dire que chacun vit avec une petite vie ou survie, dans le cas par exemple de Jackie Kulik, à ses douleurs, avec sa petite philosophie de vie. Et je trouve que il y a quelque chose à tirer de chacun, quoi. Moi je suis assez impressionnée par le raisonnement des gens.
0: Comme cette dame de la poste, là, j'aimerais bien que vous nous parliez de cet ouvrage qui est cette histoire est assez intéressante. C'est quoi l'histoire de la dame de la poste?
17: La dame de la poste, alors ça c'est le roman inspiré d'une histoire histoire vraie aussi sur le même principe que j'ai sorti l'année dernière aux éditions Studio Fact et qui était des années, c'était dans les années 60. Et c'est une petite mamie qui, dans un bureau de poste à Veules-les-Roses, donc un petit village de Normandie, décide de répondre aux lettres des enfants parce qu'elle trouve ça trop injuste qu'ils écrivent au Père Noël et qu'il y a un ordre officiel de mettre les lettres à la poubelle. Et donc elle commence à répondre. Et en réalité, ça commence à se savoir un petit peu partout. Et elle finit par recevoir plein de lettres d'enfants. Ça remonte jusqu'au ministère des PTT. Faut-il sanctionner cette femme qui a quand même bravé le règlement pour répondre aux lettres? Et en réalité, comme le ministre, il se trouve, est le frère de Françoise Dolto,
0: au hasard,
17: il va lui demander son avis et Françoise Dolto va dire c'est une idée géniale. Et c'est comme ça que depuis, les PTT, la Poste répond aux lettres.
0: Le secrétariat du Père Noël est né comme ça.
17: Absolument.
0: Ah, en parcourant votre bibliographie, voilà. On trouve plein d'histoires comme ça. Vous avez commencé par le journalisme, Catherine Siguré, d'ailleurs. Ça vient de là, cette passion pour les gens, les portraits?
17: Je pense que c'est exactement le même métier. C'est-à-dire que, le journaliste qui n'est pas, évidemment, institutionnel, etc.
0: C'est-à-dire que moi, c'était Ballet Masque de Mireille Dumas, vous avez travaillé pour cette émission.
17: Ça a été très formateur et c'est à la suite de Ballet Masque que j'ai commencé à faire des livres avec des histoires vraies parce que je me disais, la télé c'est très volatile. Alors aujourd'hui, peut-être moins, parce que bon, il y a du replay, etc. Mais à l'époque, les gens, ils livraient une histoire absolument géniale, très édifiante, en fait. C'est un petit peu ce qui guide tout ce que je fais, c'est que ça serve aux autres. Et même les romans, quoi. Et en réalité, je me suis dit, mais il faut faire des livres. Et c'est comme ça qu'est née une première collection de témoignages.
0: Ouais. Première collection d'une longue liste, puisque vous avez, on le rappelle, 85 livres votre actif. Et c'est pas fini.
17: C'est en écrivant qu'on devient écrivain, comme je dis tout.
0: Merci beaucoup, Catherine Siguré, d'avoir été avec nous dans Ma France. Je rappelle le titre de votre dernier ouvrage, Les Amants du Loto, l'histoire des pionniers de la chance. C'est disponible en librairie.
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0: On termine cette émission comme tous les jours avec notre rendez-vous anti-arnaque. C'est pas vrai. Audrey Azot, on reparle ce matin des cyberattaques parce que les auditeurs sont inquiets. Ils vous posent beaucoup de questions.
2: Oui, ça reste un peu flou pour pas mal d'entre vous, je le vois bien, vous me dites souvent « je suis un peu paniqué, mes données personnelles ont été volées lors d'une cyberattaque quelconque, hein, il y en a eu beaucoup, plateforme ANTS, Free, Bouygues Télécom, etc. Je ne comprends pas ce que je risque exactement. Ce que je vais faire, je vais vous raconter les déboires qu'ont vécu certains, comme ça ce sera plus clair pour tout le monde. Premier exemple, ce couple de personnes âgées qui a remis pour 30 000 euros de lingots d'or à des inconnus, à des voleurs. Comment c'est possible? Eh bien, une enseigne de vente et d'achat d'or s'est fait pirater. Piratage informatique. Tout un tas d'infos sur les clients se sont retrouvés dans la nature, nom, prénom, téléphone, et ni une ni deux, les escrocs, pas bêtes, se sont mis à appeler les clients.
0: Et ils leur ont dit quoi?
2: Eh bien, ça nous donne une petite conversation du style « Bonjour, c'est les gendarmes. Il y a eu une cyberattaque, vous risquez d'être victime d'un cambriolage. » Et donc, question, est-ce que vous n'auriez pas chez vous des objets de valeur? Est-ce qu'il y a des caméras? Et puis, carrément, on va envoyer des gens pour mettre en sécurité vos bijoux, vos lingots. Aïe, voilà. Voilà comment ces voleurs sont repartis. Mais alors, tranquillement, avec des lingots d'or sous le bras, c'est ça dont je parle quand je vous dis qu'une cyberattaque, quel que soit le site, vous expose à des arnaques ultra crédible. Autre exemple, on a aussi la série de cambriolages après le piratage en octobre de la Fédération Française de Tir. Là, des armes ont été volées. Les voleurs savaient très bien où les trouver puisqu'ils avaient récupéré les adresses des adhérents de la Fédération.
0: Merci Audrey Azot. On retrouve votre chronique sur ici.fr et sur l'appli ici. Moi, je vous souhaite un très bon week-end prolongé. On se retrouve lundi. En attendant, restez à l'écoute de votre radio ici au programme de la musique, des bons plans et bien sûr de la bonne humeur.
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18: Randonnez tout en dégustant des vins avec modération, des viennoiseries, des mets délicieux, des viandes, glaces et autres spécialités, c'est possible à Bourg-Saint-Andéol ce dimanche 10 mai. Une randonnée gustative est organisée. 10 km pour 3 étapes gourmandes. Le départ est fixé depuis le château Pradel de Bourg-Saint-Andéol entre 10h et 11h au tarif de 20 euros pour les adultes et c'est gratuit pour les moins de 10 ans. Rendez-vous directement sur place ce dimanche matin. Jusqu'à dimanche, la manufacture Revol Porcelaine vous propose sa traditionnelle braderie pour vous offrir des tarifs exclusifs sur les collections d'art de la table et culinaire Revol. Porcelaine vendue au kilo ou à la pièce, promotion sur les couverts, collecte de céramique usagée pour recyclage. Ça se passe à Saint-Us dans le Nord-Drôme, tous les jours de 9h à 18h jusqu'à dimanche. À Pierrelatte ce week-end, c'est le printemps des Santonniers, un salon dédié aux crèches et santons qui permet aux passionnés de découvrir les nouveautés et de préparer leurs commandes pour améliorer leur crèche de Noël.
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0: Par ici les sorties, Johan Rock, vous êtes avec Bernard Fauré-Roux du Festival Mozart dans la Drôme, dont la billetterie a ouvert il y a quelques jours.
1: Bonjour Bernard.
2: Bonjour.
1: Cette 37e édition du Festival Mozart dans la Drôme, il a déjà une longue histoire. Pourquoi avoir choisi d'ailleurs Mozart comme héros, si je puis dire, principal de cette manifestation musicale ?
2: Alors c'est un choix de notre créateur Henri Fioc, qui était maire du village de Soux et qui était un grand mélomane et qui avait choisi le compositeur parce qu'il avait une admiration pour un compositeur qui est un peu de toutes les époques. Il n'est pas daté, Mozart, c'est encore une musique qui a des résonances aujourd'hui et qui attire toujours autant de monde. Donc nous consacrons à Mozart, mais pas que, nous accueillons aussi d'autres compositeurs plus ou moins contemporains et qui ont vécu aux côtés de Mozart qui ont été influencés par Mozart. Voilà, c'était un mix de plusieurs compositeurs.
1: Comment vous expliquez d'ailleurs, vous, Bernard, que Mozart, à ce jour, reste le compositeur de musique classique le plus célèbre aux oreilles de ceux qui, y compris, n'apprécient pas forcément ou ne connaissent pas la musique classique?
2: Je pense qu'il y a à la fois... c'est étonnant, Mozart, parce que c'est très sophistiqué, c'est très élaboré, c'est très bien conçu, et en même temps, c'est d'une simplicité d'écoute absolument extraordinaire. Les opéras de Mozart, la flûte enchantée, vous pouvez la faire écouter à tout le monde, y compris à des enfants. On est pris dans cet univers. La musique coule de source, si j'ose dire. Et puis, y a cet éclectisme aussi de Mozart qui est capable de jongler d'une œuvre à l'autre, d'un instrument à l'autre. Il a une richesse de composition qui est absolument extraordinaire.
1: Alors parlons de la programmation. Quels vont être les temps forts, en quelques mots, de ce festival donc, qui va se jouer au mois de juillet, entre le 5 et le 19 juillet prochain?
2: Alors les temps forts, incontestablement, il y aura le concert dans la forêt de Soux, qui est toujours un moment très prisé des mélomanes, pour Mozart Paradox.
1: Il y a une acoustique dans la forêt de Soux.
2: Il y a une acoustique, pas tellement, il y a surtout une ambiance sonore, si vous voulez. On sent, quand on écoute la musique, on sent la présence des arbres, parfois il y a un oiseau qui se met à chanter. Il y a une ambiance sonore qui est très très particulière et qui est très appréciée des musiciens qui sont venus jouer là, que ce soit des orchestres, des quatuors ou des solistes. Et ils apprécient énormément cette ambiance. C'est pas la meilleure acoustique, mais c'est une ambiance, oui, tout à fait.
1: La musique à écouter en balade dans la forêt, et puis aussi au lever du jour, avec un concert relativement atypique que vous proposez dans le cadre du festival.
2: C'est au premier rayon du soleil qui se pose sur le château d'Eure à Soux. Nous avons un pianiste, un musicien qui vient émerveiller les gens. Il est 7h du matin, c'est un moment très propice à une forme d'intimité. Cette année, nous accueillerons un duo extraordinaire, composé de Marina Saïki au piano et de Julien Botan à l'accordéon.
1: Et est-ce que Wolfgang Amadeus Mozart est-il déjà venu de son vivant en terre drômoise?
2: Jamais. Jamais, hélas, jamais. Non, rien du tout.
1: En espérant que vous qui nous écoutez, ça vous ait donné l'envie de faire un tour cet été au Mozart dans la Drôme, 37e édition, 3 week-ends du 5 au 19 juillet prochain. Merci Bernard d'avoir été des nôtres.
2: Merci à vous et bienvenue au festival.
0: Bernard Fauré-Roux, donc, du Festival Mozart dans la Drôme, au micro ici de Romard Desch de Johan Rock. D'ailleurs, allez jeter un œil à la programmation sur le site du festival. Il y a un off avec beaucoup d'animations, entièrement gratuites. C'est bien, ça aussi. Et Mozart, donc, dans la Drôme, c'est cet été un événement. Je vous donne dans le mille, Émile.
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0: Le Portugal refuse de remettre Cédric Prison à la justice française. Cet homme, accusé du meurtre de sa conjointe et de son ex-compagne, est en détention provisoire dans le pays depuis fin mars. Même si les faits ont été commis au Portugal, la mère d'une des victimes demande son extradition pour qu'il soit jugé en France. Pas de manifestation dans les rues de Paris pour le comité du 9 mai, ce collectif d'ultra-droite. Le tribunal de Paris a tranché aujourd'hui, soutient l'interdiction de la préfecture de police de Paris. La contre-manifestation antifasciste est elle aussi interdite. L'Organisation mondiale de la santé veut encore rassurer sur les risques de contamination à l'antivirus. Ils sont absolument faibles, assure l'OMS. Sa transmission nécessite des contacts très rapprochés, contrairement au Covid. Il n'y aura pas d'annulation massive des vols cet été, malgré l'envolée des prix du kérosène. Le ministre des Transports, Philippe Tabarot, veut rassurer à quelques exceptions près, notamment pour les compagnies low cost. Les Français pourront partir où ils le souhaitent et les touristes du monde entier pourront venir en France, affirme le ministre. Pas de train sur la ligne de train Paris-Orléans-Limoges-Toulouse pour 3 week-ends du mois de mai. Ce week-end, celui de l'Ascension et du 30 mai, la ligne POLT est en travaux. Des cars de substitution sont proposés par la SNCF. J-8 avant l'Eurovision, le grand concours de chant européen qui se déroulera à Vienne cette année. C'est la chanteuse Monroe qui représentera la France avec son titre Regarde, et les premières images de sa prestation sont à retrouver sur ici.fr.
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2: Météo avec une belle journée en Drôme Ardèche cet après-midi. Alors, il y a un petit risque d'averse, cela dit, hein, très localisé en fin d'après-midi sur la Drôme, plutôt sur l'est drômois, apparemment. On voit ça sur Vercors, Diois, secteur de Cédron et Rémusat. Mais voilà, je parle d'averse très localisée ailleurs. Le temps reste beau, un ciel bleu, un petit peu voilé par moment, et des maximales assez agréables dans l'après-midi. 21 à 24 en pleine. La nuit prochaine sera calme et le ciel dégagé. 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
1: Demain samedi, en Drôme provençal, à Buis-les-Baronnies, échanges, transmissions et passions sont au cœur du marché artisanal, regroupant une trentaine d'artisans de la région. Un marché haut en couleur pour découvrir le patrimoine et les savoir-faire de notre belle région. Ça se passe à Buis-les-Baronnies, dès 9h, promenade de la digue. Demain, samedi et dimanche, comme toute l'année à Aubenas, le vide-grenier de Jastres, de 6h à 13h, se déroule au domaine du Rocher de Jastres d'Aubenas. Sur place, snack, buvette, terrasse ombragée et même terrain de pétanque. À Guilherand-Grange, samedi matin, à l'espace Rémy Roure, la MJC organise un répar-café, l'occasion de lutter contre l'accumulation des déchets et de donner une nouvelle vie à nos objets en panne. Petits électroménagers, travaux de couture, vélos, appareils électriques et électroniques, des réparateurs bénévoles pleins de compétences vont vous accompagner.
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0: pas de supplément carburant autorisé après l'achat d'un billet d'avion, une mise au point de l'Union européenne. Alors que le prix du kérosène a presque doublé, la compagnie aérienne low cost Volotea défend ce supplément qu'elle a mis en place, un supplément jugé illégal par la France qui promet des sanctions. La justice portugaise refuse l'extradition de Cédric Prison vers la France, malgré le mandat d'arrêt émis à l'encontre de cet ancien policier. Il est accusé d'avoir tué sa conjointe et son ex-compagne au Portugal fin mars, mais les proches des victimes veulent qu'il soit jugé en France. Le maire de Paris se rendra lundi à l'école Saint-Dominique dans le 7e arrondissement. Emmanuel Grégoire va rencontrer les familles et personnels de cette école qui est au cœur du scandale du périscolaire à Paris, avec une trentaine de plaintes pour viol, agression sexuelle et violence physique sur des enfants. À Pau, fermeture annoncée pour la clinique Mazet et la maternité de Navarre. Les deux établissements doivent fermer en juillet et en septembre. Plus de 160 emplois sont menacés, soit un tiers des effectifs de la polyclinique de Pau. Y aura-t-il des fan zones dans Paris pour suivre la finale de Ligue des Champions entre le PSG et Arsenal? Des discussions sont en cours avec la préfecture de police. Comme l'an dernier, il y aura une retransmission sur écran géant au Parc des Princes. Le ministre de l'Intérieur, Laurent Nunez, prévient qu'aucun débordement ne sera toléré. 22 gardes à vue ont été prolongés aujourd'hui après les incidents lors des célébrations mercredi soir, après la victoire du PSG contre le Bayern de Munich.
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2: Météo, avec une belle journée en Drôme-Ardèche cet après-midi. Alors, il y a un petit risque d'averse, cela dit, hein, très localisé en fin d'après-midi sur la Drôme, plutôt sur l'est drômois, apparemment. On voit ça sur Vercors, Diois, secteur de Cédron et Rémusat. Mais voilà, je parle d'averse très localisée ailleurs. Le temps reste beau, un ciel bleu, un petit peu voilé par moment, et des maximales assez agréables dans l'après-midi. 21 à 24 en pleine, la nuit prochaine sera calme et le ciel dégagé. 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
1: Randonnez tout en dégustant des vins avec modération, des viennoiseries, des mets délicieux, des viandes, glaces et autres spécialités, c'est possible. À Bourg-Saint-Andéol, ce dimanche 10 mai, une randonnée gustative est organisée. 10 km pour 3 étapes gourmandes. Le départ est fixé depuis le château Pradel de Bourg-Saint-Andéol entre 10h et 11h, au tarif de 20 euros pour les adultes et c'est gratuit pour les moins de 10 ans. Rendez-vous directement sur place ce dimanche matin. Jusqu'à dimanche, la manufacture Revol Porcelaine vous propose sa traditionnelle braderie pour vous offrir des tarifs exclusifs sur les collections d'art de la table et culinaire Revol. Porcelaine vendue au kilo ou à la pièce, promotion sur les couverts, collecte de céramique usagée pour recyclage, ça se passe à Saint-Us dans le Nord-Drôme, tous les jours de 9h à 18h jusqu'à dimanche. À Pierrelatte ce week-end, c'est le printemps des Santonniers, un salon dédié aux crèches et santons qui permet aux passionnés de découvrir les nouveautés et de préparer leurs commandes pour améliorer leur crèche de Noël.
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0: Théline Escale, un duo électropop. Des artistes, mais aussi des parents qui écrivent des histoires de vie avec une dominante, la poésie.

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0: Un policier blessé dans l'Ain après un refus d'obtempérer hier après-midi. Une course-poursuite s'est alors engagée depuis le sud de Lyon jusqu'à une trentaine de kilomètres plus loin. Des tirs ont été échangés, deux personnes sont en garde à vue. Le maire de Oisiers, une commune du Nord agressée en marge des commémorations du 8 mai. Steve Banche, nouvellement élu en mars, a été attaqué ce matin par un homme qui l'a giflé et fait tomber au sol. Le maire a été hospitalisé. Aucune colère, aucun désaccord ne peut justifier une agression, condamne la municipalité sur sa page Facebook. Pas de manifestation dans les rues de Paris pour le comité du 9 mai, ce collectif d'ultra-droite. Le tribunal de Paris a tranché aujourd'hui et soutient l'interdiction de la préfecture de police. La contre-manifestation antifasciste est elle aussi interdite. Il n'y aura pas d'annulation massive des vols cet été malgré l'envolée des prix du kérosène. Le ministre des Transports, Philippe Tabarot, se veut rassurant. Les Français pourront partir où ils le souhaitent et les touristes du monde entier pourront venir en France, affirme le ministre. Pas de train sur la ligne Paris-Orléans-Limoges-Toulouse pour trois week-ends du mois de mai. Ce week-end, celui de l'Ascension et celui du 30 mai, la ligne POLT est en travaux. Des cars de substitution sont proposés par la SNCF. Et puis, J-8 avant l'Eurovision, le grand concours de chant européen qui se déroulera à Vienne cette année. C'est la chanteuse Monroe qui représentera la France avec son titre Regarde. Les premières images de sa prestation sont à retrouver sur ici.fr.
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2: C'est une belle journée en Drôme-Ardèche qu'on a vécue, une belle douceur dans l'après-midi. Là, il y a un petit risque d'averse localisée en fin d'après-midi. La nuit prochaine s'annonce calme et le ciel dégagé. Quant à la journée de samedi, ce sera du soleil à nouveau pour demain à travers un léger voile de cirrus et toujours de la douceur. Un changement pour dimanche avec une matinée qui s'annonce pluvieuse, une après-midi nuageuse se dégageant au fil des heures. Il y a un peu d'espoir.
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0: Daphné Michelin, Philippe Costa.
1: Bonjour Daphné Michelin.
2: Bonjour Philippe.
1: Nous avons fort à faire ensemble, à parler, à discuter, à raconter cette Drôme et cette Ardèche.
2: Allez, posez-moi votre question.
1: Pourquoi Daphné, lorsqu'on se balade en plein cœur des forêts du Vercors,
2: oui,
1: peut-on tomber sur de drôles de bornes avec un dauphin dessus?
2: Bonne question Philippe.
1: Ben, on en voit et ça m'étonne toujours.
2: Ouais, et bien parce qu'ici, les sentiers racontent parfois des histoires de frontières oublié.
1: Ah.
2: Au détour d'un chemin forestier, entre mousses, hêtres, les fameux faillards, hein, et les sapins, eh bien, on peut en effet apercevoir d'étranges pierres dressées, et certaines sont gravées d'une croix, d'une crosse d'évêque, ou parfois même d'un dauphin.
1: Un dauphin dans le Vercors?
2: Oui, mais ce dauphin n'a rien de maritime.
1: Ah, okay.
2: C'est l'emblème du Dauphiné,
1: sûr, évidemment,
2: évidemment, Philippe, non, l'ancienne
1: alors
2: province, bah oui, hein, dont le Vercors faisait partie.
1: Oui, j'attête.
2: Mais oui, donc ces bornes remontent au Moyen-Âge et elles servaient à délimiter les terres entre grands seigneurs, évêques et communautés religieuses. Ouais. Et dans le massif, en fait, elles marquaient par exemple les limites de l'évêché de Die, des Chartreux du Val-Sainte-Marie de Bouvante ou encore des terres du duc de Sassenage.
1: Donc chaque pierre disait, en quelque sorte, ici c'est chez moi.
2: Exactement, c'est bien résumé, mais c'est ça. Et en forêt, cela avait une importance capitale. Bah, les forêts sont grandes, hein. Bois de chauffage, pâturage, chasse, droit de passage, tout se jouait sur ces frontières. Le moindre empiètement pouvait provoquer des procès interminables. Certaines bornes sont de simples rochers gravés, comme la borne seigneuriale de la Sacha, taillée directement dans un gros rocher au sommet de la combe de l'Ossens. Donc là, on est côté chapelle en Vercors.
1: Une combe très froide.
2: Mais c'est très beau.
1: Oui.
2: D'autres se cachent vers le col de Rousset, le col de Carrie et j'en passe.
1: Donc c'est vrai qu'il faut vraiment regarder lorsqu'on est en randonnée.
2: Absolument. Hein. Ouais. Ces pierres discrètes sont les derniers témoins du vieux découpage féodal. Elles nous rappellent qu'à avant les cartes et les GPS, un simple symbole gravé dans la pierre suffisait à fixer le territoire. Alors ce week-end, en balade dans le Vercors, ouvrez bien les yeux, vous pourrez tomber sur un dauphin sans jamais approcher la mer, ou découvrir une croix gravée dans une paroi, alors celle-ci, elle est très cocasse, bon courage pour la trouver, ou bien encore une fleur de lys juste à côté de vos chaussures.
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2: Demain samedi, en Drôme Provençal, à Buis-les-Baronnies, échanges, transmissions et passions sont au cœur du marché artisanal, regroupant une trentaine d'artisans de la région. Un marché haut en couleurs pour découvrir le patrimoine et les savoir-faire de notre belle région. Ça se passe à Buis-les-Baronnies, dès 9h, promenade de la digue. Demain, samedi et dimanche, comme toute l'année à Aubenas, le vide-grenier de Jastres, de 6h à 13h, se déroule au domaine du Rocher de Jastres d'Aubenas. Sur place, snack, buvette, terrasse ombragée et même terrain de pétanque. À Guy-Grand-Grange, samedi matin, à l'espace Rémy Roure, la MJC organise un répar-café, l'occasion de lutter contre l'accumulation des déchets et de donner une nouvelle vie à nos objets en panne. Petits électroménagers, travaux de couture, vélos, appareils électriques et électroniques, des réparateurs bénévoles pleins de compétences vont vous accompagner.
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0: Le 8 mai 45, la guerre se terminait enfin en France. Et on croise les doigts pour qu'elle ne revienne jamais. Et pour maintenir l'ennemi à distance, Fred Ballard a sorti la grosse artillerie dans l'humour en tube.
1: Salut, bande de petits salopards! Ici, c'est le général Buzard.
2: Ah bah oui, rappelle quelques souvenirs à tous ceux qui ont fait leur service militaire. Le général Buzard, hein, avec lui, fallait pas moufter. Les oreilles dans le sens de la marche et le fou rire dans le régiment.
1: Alors, bande de trouillards de civils, en cas de bombardement, c'est pas la peine d'aller vous planquer dans les stations de métro comme des trouillards. Attrapez les bombes avant qu'elles tombent par terre et rapportez les douilles au campement. Elles sont consignées. Comment on attrape une bombe? Avec ses mains. 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
4: 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On n'a plus rien! Il va quand même pas venir pour du Justin Bridoux, l'autre.
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1: Belle fin de journée, 17h sur la première radio sur l'actualité locale. Florence Gocho.
2: Les rugbymen du VRDR sont dans les Landes ce soir. Les Damiers affrontent Dax pour tenter de conserver leur quatrième place au classement. Une place qui leur offrirait un quart de finale à domicile dans deux semaines. Bonsoir Valérie Lombardo.
3: Bonsoir Florence.
2: On va suivre ce match en direct avec vous d'ici 2h30. Une rencontre qui s'annonce plus compliquée qu'il n'y paraît.
3: Eh oui, parce que Dax n'est que 10e au classement, mais si le club landais ne s'était pas vu infliger en début de saison 14 points de pénalité pour des irrégularités financières, il serait à la lutte aujourd'hui pour la 6e place, synonyme de qualification pour les phases finales. Et puis les Dacois n'ont pas encore assuré mathématiquement leur maintien. Il leur manque 2 points et ils sont bien décidés à aller les chercher ce soir dans un stade qui attend entre 6 à 7 000 spectateurs. Il faut dire que c'est la dernière de la saison à domicile. Le club landais a mis les petits plats dans les grands pour organiser une belle fête autour de cette rencontre. On a envie de faire un gros match pour ceux qui vont nous quitter, a déclaré aujourd'hui le capitaine de l'US Dax, Jean-Baptiste Barrère, dans le quotidien Sud-Ouest. Les Damiers sont prévenus, ils vont devoir réaliser une prestation XXL pour décrocher une 5e victoire à l'extérieur et ainsi se rapprocher d'une fin de saison en apothéose avec notamment ce fameux barrage au Stade Pompidou qu'on espère tous le 21 mai prochain.
2: Valérie Lombardo, on vous retrouve aux commentaires pour suivre ce match Dax-VRDR, coup d'envoi à 19h30. Un jeune homme de 18 ans interpellé hier soir à Valence vers minuit. Une équipe de la BAC intervient pour une violente dispute dans un immeuble place de la République. Elle arrête ce jeune dans un appartement en location. Il se trouvait avec une prostituée. L'individu avait sur lui un pistolet de poche et une petite quantité de drogue. Il a été placé en garde à vue. 34 salariés évacués de l'usine Gerflor hier soir à Saint-Paul-Trois-Châteaux. Un incendie s'est déclaré vers 21h dans cette entreprise de revêtement de sol sur une ligne de production. Les pompiers ont rapidement maîtrisé le feu. Deux employés incommodés par les fumées ont été transportés à l'hôpital de Bourg-Saint-Andéol pour des examens. La maire de Romans, Marie-Hélène Toraval, dépose plainte pour injure publique suite à la manifestation du 1er mai. Dans le cortège était brandie une pancarte sur laquelle on pouvait lire « MHT, nique ta mère » avec le mot « mère » écrit « M-A-I-R-E ». Selon la plainte, l'homme qui tenait la pancarte était en 6e position sur la liste de la gauche populaire romanaise soutenue par LFI lors des dernières municipales. Ici, Drôme Ardèche a tenté de le joindre sans succès pour l'instant. Dans le Nord, le maire de Oisier a été agressé ce matin lors de la cérémonie du 8 mai. Steve Banche, élu lors des dernières municipales, a reçu une gifle de la part d'un individu qui l'abordait pour un problème de logement. L'élu est tombé, il s'est luxé l'épaule et s'est blessé au visage. Il a été transporté à l'hôpital. L'agresseur a été placé en garde à vue. La justice portugaise décide de poursuivre elle-même le français Cédric Prison. Elle refuse d'exécuter le mandat d'arrêt européen émis par la France fin mars. L'ex-policier de 42 ans est soupçonné d'avoir tué au Portugal sa compagne et son ex-compagne. Et puis le français Paul Magnier a remporté la première étape du Tour d'Italie cet après-midi. Il s'est imposé au sprint à Burgas, en Bulgarie. La météo, on profite de cette journée clémente.
4: Oui, effectivement, on l'avait dit, il faut profiter de ce vendredi 8 mai avec encore cette nuit un ciel relativement étoilé. Demain, samedi, la journée débutera avec un ciel largement ensoleillé, mais petit à petit, les nuages seront progressivement plus nombreux. Alors, souvent, on aura un voile élevé, donc qui pas mal de luminosité quand même. Ça, qui dit nuage, dit pas pluie tout de suite, mais enfin, quand même, des gouttes sont possibles ensuite. Et on attend notamment 10 mm, notamment en maxi, sur la vallée du Rhône, du côté de la plaine de Valence. Le vent du sud sera modéré, 21 à 24 degrés.

0: Et pour les maxi en pleine pour ce samedi et dimanche sous un ciel gris, de faibles pluies le matin et puis en cours de matinée on aura quand même des éclaircies, alors des petites averses encore possibles jusqu'au soir, mais quand même une alternance de nuages et d'éclaircies pour dimanche. C'est quand même pas folichon.
1: Non, c'est pas folichon. Comment ça se passe sur la route?
0: Surtout pour ceux qui ont un week-end. Oui, alors sur la route ça va, hein. Aujourd'hui pas de soucis à signaler en ce qui concerne la route. Août, jour férié oblige, a priori beaucoup moins de circulation sur les grands axes A7 et A49, ça roule sans souci. Et du côté du réseau routier Androm-Ardèche, beaucoup moins de ralentissement qu'à l'accoutumée, bien sûr, dans les agglos, ça circule bien à l'heure qu'il est. Si vous êtes témoin d'un incident ou d'un accident, vous pouvez nous faire signe évidemment au 04 75 40 10 10.
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0: Allez, on débute avec Indochine. Un beau souvenir, c'est l'aventurier.

0: L'aventurier Indochine.
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0: Bienvenue dans le 17-19 avec dans un instant notre rendez-vous littéraire, s'il vous plaît. Comme tous les vendredis, même les jours fériés, Loïse Erignac est là pour l'actualité du livre. En Drôme Ardèche, il y a de quoi lire, il y a de quoi se faire plaisir aujourd'hui. On va l'accueillir dans quelques instants. Notez aussi que dans une demi-heure, une petite demi-heure, c'est Christophe Colette, premier violon du Quatuor Debussy, qui sera notre invité. Il est aussi le directeur artistique du festival Les Cordes en Balade, la billetterie. Ouvre mercredi prochain le 13 mai pour ce festival qui se déroule lui au mois de juillet en Ardèche notamment. Christophe Colette sera avec nous à 17h35. Mon sourire, c'est le dernier titre de Zaz.

0: Bon sourire, Zaz, sur votre radio locale ici de Romardèche, à suivre les Jackson ou encore Téléphone. Et puis, on va commencer cette heure grâce à l'actu du livre et grâce à Héloïse Erignac. Bonjour Héloïse.
1: Bonjour Christophe.
0: On commence avec plusieurs dates à noter et à anticiper, surtout en Romardèche.
1: Oui, ce sont les dates du festival Culturissimo qui se déroule partout en France jusqu'au 30 juin. C'est une centaine de lectures qui sont proposées par les espaces culturels Leclerc. Événement totalement gratuit, avec comme chaque année un très très beau casting qui va faire halte chez nous, en Dromardèche, à Vauguet, à Valréas, hein, on considère que c'est la Drôme.
0: Ben oui.
1: Et on salue le Vaucluse, et à Saint-Paul-les-Romans. Alors écoutez plutôt, vendredi 26 juin, c'est Clotilde Courau qui nous propose à l'espace Niel de Valréas une lecture musicale avec Lionel Suarez à l'accordéon, lecture de 11 lettres d'Édith Piaf à son amant Tony Franck.
0: Bien.
1: Mardi 16 juin, Éric Genovese de la Comédie Française nous offre au château de Vauguet une lecture de La Maison Vide de Laurent Mauvignier. C'est le prix Goncourt, le Landerneau 2025, plus de 500 000 lecteurs conquis. Voilà, c'est une belle façon d'entrer quand même dans ce roman phénomène si vous ne l'avez pas lu. Et enfin, mercredi 20 mai, c'est Elena Noguera et le guitariste Laurent Guillet qui donnent un spectacle musical autour de l'univers intime de Frida Kahlo, et ça se passe à la salle Jean Villard de Saint-Paul-les-Romans. Alors pourquoi je vous en parle tôt? Parce que si l'événement est gratuit, il faut vraiment anticiper.
0: Eh oui.
1: Il faut prendre vos places auprès des espaces culturels Leclerc proches de chez vous. La réservation ne se fait pas en ligne, seulement physiquement. Ne traînez pas parce que ça se remplit vite.
0: Je vais faire ça vite, on va pas traîner, promis. Quoi d'autre dans l'actu du livre?
1: Alors la sortie d'un livre cette semaine qui est un véritable coup de cœur pour moi, Le tombeau rêvé selon Ferdinand Cheval d'Eugénie Bay, qui est paru hier, donc c'est tout frais, aux ateliers HD dans la collection Le roman d'un chef-d'œuvre. Alors je ne vous ferai pas l'affront de vous demander si vous connaissez le palais idéal du facteur Cheval.
0: Ça va jusque-là.
1: Mais saviez-vous qu'à l'origine c'était un mausolée?
0: Mais oui.
1: Où le facteur souhaitait être enterré. Vous savez qu'en France la législation est très stricte et comme le facteur n'en a pas reçu l'autorisation, il s'est construit son propre tombeau au cimetière d'Autrive. Une œuvre de fin de vie d'un facteur au sommet de son art, duquel part Eugénie Bay pour nous faire rencontrer un homme qu'on connaît peu ou mal, parce que on parle souvent avec lui d'art naïf, brut, il est volontiers passé pour un fou dans son village, mais ce qu'on découvre dans ce livre, c'est que c'était quelqu'un qui, derrière l'œuvre, avait une véritable philosophie, une véritable démarche artistique, un homme brillant, penseur, architecte, ingénieur, créateur, autodidacte, qui au fil des ans affine sa technique et finit par conjurer sa mort en rêvant un tombeau, il est vrai, assez extraordinaire. Eugénie Bay sera notre invitée demain matin à 8h20, dont toujours à la page. Soyez au rendez-vous, elle nous parlera de celui qu'elle préfère appeler Ferdinand d'ailleurs, Ferdinand Cheval que facteur, même s'il tenait beaucoup à sa fonction et à son uniforme.
0: C'est vrai.
1: On rencontrera l'artiste donc, mais aussi le mari, le père, l'homme quoi.
0: Et ce sera donc à 8h20 demain dans la rubrique Livre d'ici matin, week-end qui débute dès 7h, Héloïse.
1: Oui.
0: À demain matin.

0: téléphone. Un autre monde. Maintenant, vous n'avez pas rêvé, le disque était rayé. Oui, oui, vous avez bien noté les mots qui se répétaient. J'espère, c'était le dernier disque rayé pour cette semaine. Vous avez bien noté depuis lundi toutes les chansons qui ont passé dans la journée et qui étaient rayées. Enfin, notez les mots qui se répétaient. Vous avez la phrase maintenant, la phrase mystère de cette semaine. Eh bien, il faut la déposer sur ici.fr avant. Alors, vous avez le temps, hein, avant demain minuit quand même, mais n'oubliez pas. Et le regagnant qui aura donc la phrase mystère et qui sera tirée au sort en direct dimanche midi chez Willy Rovelli, repartira avec 10 000 euros de vacances chez Bellambra, 45 destinations en France, à la mer, à la montagne. Alors, vous avez la phrase ici.fr et soyez surtout près de votre téléphone pour donner la phrase mystère à Willy Rovelli dimanche entre midi et 13h.
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0: Lola Young à 17h30 sur votre radio locale. Ici Drôme Ardèche, on parle du festival Les Cordes en Balade dans 5 minutes avec Christophe Colette, le premier violon du Quatuor de Bussy et qui est également le directeur artistique de ce festival ardéchois. Il sera avec nous après Miley Cyrus.
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0: Allez, un petit point, puisqu'on est à vos côtés aussi sur la route. Alors, avec ce jour férié, tout va bien. Hein, pour l'instant, pas de souci à vous signaler sur les grands axes A7, A49. Ça roule sans souci et c'est tant mieux. Sur le réseau routier secondaire, beaucoup moins de soucis dans les agglos qu'à l'accoutumée à cette même heure. Je regarde attentivement, mais je n'arrive à peine à vous signaler quelques axes encombrés. Donc, tout va bien si vous rencontrez un accident, faites-nous signe, 04 75 40 10 10.
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0: Et voilà, c'était promis, Miley Cyrus. Ah.

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0: Le festival Les Cordes en Balade avec le Quatuor Debussy, ce sera la 27e édition cette année, du 7 au 19 juillet. La billetterie ouvre mercredi prochain et pour nous en parler, eh bien, nous accueillons Christophe Colette. Bonsoir Christophe.
2: Bonsoir à vous.
0: Bienvenue, premier violon du Quatuor Debussy et directeur artistique de ce festival Les Cordes en Balade, avec cette année l'Amérique latine qui va s'inviter en Ardèche.
2: Effectivement, on va aller vers le soleil, voilà, prolongement très symbolique pour nous d'une belle résidence de 3 ans en Colombie. On avait envie de finir cette résidence en invitant beaucoup de musiciens d'Amérique latine et notamment un orchestre colombien.
0: Des musiciens que vous avez eu donc l'occasion de croiser ou de côtoyer lors de cette résidence?
2: Tout à fait, on a été mis en résidence pendant 3 ans avec l'Orchestre National des Jeunes de Colombie. On a un orchestre formidable d'une vingtaine de musiciens avec lesquels on a fait 3, ce qu'on appelle créations autour du théâtre, de la danse, du cirque, et ils ont fait un travail tellement formidable qu'on s'est dit qu'il fallait qu'on leur fasse découvrir la France à notre tour. Donc ils seront nos invités d'honneur de ce festival.
0: Voilà, un festival très international qui se déroule toujours dans plusieurs communes. Je crois que vous avez 14 rendez-vous prévus dans plein de villages.
2: Il y a effectivement 14 rendez-vous officiels, mais le Cordes en Balade, c'est aussi beaucoup d'événements autour de ce festival. Il y a beaucoup de concerts qu'on appelle aussi des échos. Donc si on additionne les échos des Cordes en Balade et le festival lui-même, on est à 28 rendez-vous sur 20 communes. Un grand bouillonnement musical.
0: Du 7 au 19 juillet, on le rappelle, la billetterie ouvre dès mercredi prochain, mercredi 13 mai. Est-ce qu'il est important pour certaines dates? Est-ce que vous nous conseillez de faire vite?
2: Ça va être très très compliqué parce que tout est extraordinaire. Je dirais quand même, j'aime toujours parler du concert d'ouverture qui donne un petit peu le ton de ce festival. On va retrouver Adélaïde Ferrière, je ne sais pas si vous avez suivi les Victoires de la Musique, mais Adélaïde a remporté pour la 2e fois avec son marimba magique les Victoires de la Musique. Et puis le 16 juillet à Aubenas, ça c'est toujours la grande soirée, une nuit argentine avec 7 orchestres colombiens qui viennent rendre hommage à son voisin argentin. Et puis un orchestre de tango de 11 musiciennes, les Fleurs Noires, tout ça avec une chanteuse, Mandy Le Rouge. Enfin, une belle soirée sous les étoiles, je pense, à Aubenas.
0: Voilà, le programme de toute façon est disponible d'ici peu, le programme complet, 27e édition en Ardèche, bien sûr. Vous restez fidèle à cette terre ardéchoise, le Quatuor Debussy.
2: La terre ardéchoise, pour nous, c'est notre patrie, on va dire notre patrie musicale. Ça fait maintenant presque 30 ans qu'on est là-bas. Moi, je connaissais cette terre bien avant et j'avais envie de partager ça avec mes amis ardéchois. Un territoire formidable, des gens accueillants, un patrimoine extraordinaire qui nous donne des salles de concert extraordinaires. Donc, on restera encore fidèle.
0: Mais évidemment, on y compte bien, même si vous êtes à travers le monde régulièrement. La preuve, là, on se parle, vous êtes encore au Québec.
2: Dans la belle ville de Sherbrooke, au nord de Montréal. Ça fait 12 jours qu'on est parti, 6 dates, et nos amis québécois sont toujours aussi joyeux et leur accent toujours aussi chantant.
0: Eh bien, on vous souhaite bon retour en terre ardéchoise avant donc le festival Cordes en Balade qui se déroule, on le rappelle, du 7 au 19 juillet avec l'Amérique latine qui sera bien là. Merci Christophe Colette, à bientôt.
2: À bientôt, merci de votre fidélité.
0: Et à présent, nous allons jouer ensemble, Drôme ou Ardèche, c'est forcément la réponse. Oui, j'ai une petite question à vous poser, c'est du 50-50. Réponse Drôme ou Ardèche, dans quelques minutes, vous allez jouer pour emporter des invitations pour découvrir ou redécouvrir la Veine d'Orniac et la Cité de la Préhistoire, c'est en Sud-Ardèche. J'ai 4 invitations. 4 invitations, c'est bien pour la famille, pour les amis. 4 invitations donc pour la Veine d'Orniac et la Cité de la Préhistoire. Vous jouez avec nous, Drôme ou Ardèche. Dans quelques minutes, c'est le moment de vous inscrire. 04 75 40 10 10. Et on vous attend avec Renaud et également Foreigner à suivre.

0: is Foreigner, presque 6h10. On joue ensemble, Drôme ou Ardèche, il faut choisir. Et oui, à la clé aujourd'hui, 4 invitations pour visiter la Vendordia, qui est la cité de la préhistoire, c'est en Sud-Ardèche. 4 invitations pour y aller à plusieurs, pendant un long week-end par exemple, au mois de mai, c'est sympa. Nous avons Carole qui veut tenter sa chance. Bonsoir Carole.
1: Bonsoir Christophe.
0: Bienvenue, où êtes-vous Carole?
1: Au Grand Serre.
0: Au Grand Serre, très bien. Qu'est-ce que vous faites de beau en ce jour férié?
1: Je suis boulangère, donc je tiens mon magasin.
0: Oula, on vous entend mal. Alors ne bougez surtout pas avec votre portable.
1: Oui.
0: J'ai compris que vous teniez votre magasin, c'est ça?
1: Oui.
0: Ok, vous êtes dans un commerce, très bien. Carole, ne bougez pas, on va jouer ensemble, j'ai une question, vous avez 5 secondes pour me dire Drôme ou Ardèche et vous emportez donc les invitations, si vous avez la bonne réponse. Attention, on y va?
1: Oui.
0: Allez Carole, c'est parti. Où se trouve le canyon des Gueulards? Où se trouve le canyon des Gueulards? En Drôme ou en Ardèche?
1: Ardèche.
0: Alors là, vous me dites Ardèche complètement au hasard quoi.
1: Ouais.
0: C'est ça, bah oui. Je vois bien que c'est au hasard, parce que le canyon des Gueulards, c'est dans la Drôme, c'est tout près des gorges d'Omblaise, donc entre Diwa et Vercors, ou entre la vallée de la Gervanne et le Vercors, voilà. Le canyon des Gueulards, vous saurez que c'est là-bas. C'est pas parce qu'il y a plus de bruit qu'ailleurs, hein. Non, je vous rassure, c'est un très bel endroit à découvrir. Bon, mauvaise première réponse, Carole, car j'ai une question de rattrapage. Heureusement, on est comme ça, nous. On peut quand même pas vous faire perdre d'entrée de jeu. Alors attention, vous avez une deuxième question, et il faut pas se louper là, hein. On y va?
1: Oui.
0: On est concentré. Où habitent les Fortunéens et les Fortunéennes? Fortunéens et Fortunéennes. En Drôme ou en Ardèche?
1: Ardèche, Fortuna.
0: Ardèche, vous me faites la même réponse. Vous me dites à Saint-Fortuna?
1: Ouais.
0: Ouais, vous pensez que c'est ça, par déduction. Vous avez raison, exactement. Ce sont les habitants de Saint-Fortuna-sur-Eyrieux. Bien vu. Bravo Carole. Le cerveau a bien fonctionné. Les Fortunéens et les Fortunéennes vous permettent d'emporter 4 invitations donc pour visiter la Vendordia, qui est la cité de la préhistoire. C'est un site que vous connaissez déjà?
1: Non, mais mon mari ira avec des grands serrois.
0: Oui,
1: pense.
0: Vous allez inviter tout le village, bah oui. Oui. Il n'y a que 4 invitations, mais bon, ouais, il va se faire plaisir. Comment il s'appelle votre mari?
1: Claude.
0: Bah il a de la chance, Claude.
1: C'est le boulanger du Grand-Serre.
0: Eh ben voilà, c'est le boulanger. Allez, il mérite bien une petite balade dans le Sud-Ardèche. Voilà, de temps en temps, il faut se reposer. Bon ben voilà, c'est pour lui. 4 invitations. On vous souhaite une belle fin de journée, Carole. Continuez de nous écouter, évidemment.
1: Merci.
0: Vous restez avec nous. Quelle est la radio que vous préférez, qui vous offre les plus beaux cadeaux?
1: Eh ben ici,
0: Drôme-Ardèche. Mais oui, vous avez une bonne réponse. Bravo, Carole. Merci à vous. À très, très bientôt. On poursuit en musique avec Texas. 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

0: Alsace dans 5 minutes. Toute l'actu locale juste avant. On va écouter Amir à l'imparfaite. Et puis il y aura 100% sport, bien sûr, entre 18h et 18h30. Après une longue absence pour blessure, on sera avec Siobhan Delaye, la handballeuse drômoise qui est de retour au sein de l'effectif de son club de Brest. Et puis on parlera également de la première édition de l'Urban Trail qui se prépare à Étoile-sur-Rhône.
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1: Anne imparfaite, le nouveau titre d'Amir.
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1: Belle fin de journée avec ICI Drôme Ardèche, la première radio sur l'actualité locale. 18h, Florence Gautchot.
4: Le refuge de l'espoir à Pierrelatte, une nouvelle fois vandalisé. L'association gère une centaine de chiens et de chats. Elle vient de porter plainte après avoir été cambriolée la semaine dernière. Dans la nuit du 28 au 29 avril, le grillage a été découpé et les voleurs sont repartis avec du matériel, notamment une débroussailleuse et de l'essence. 1000 euros de préjudice environ. C'est la troisième fois que le refuge est confronté à des actes de vandalisme depuis le début de l'année. Sabrina Desgranges est la secrétaire de l'association.
5: On sent clairement en danger, enfin surtout nos animaux, parce que là, le grillage qui a été découpé, donc dans ce parc-là, heureusement, il n'y avait aucun chien, mais le grillage qui a été découpé aurait pu faire en sorte que le chien puisse sortir par ici, se retrouve sur la voie publique, cause un accident, enfin tout aurait pu être envisagé. Là, ils sont carrément rentrés vraiment dans le refuge pour rentrer dans notre local technique. Là, c'est pareil, ils auraient pu faire tout et n'importe quoi sur le refuge. Ça fait très très peur. Heureusement qu'on a quand même des salariés qui sont hyper bienveillants et qui chaque matin font le tour absolument de toutes les installations et de tous les parcs. Parce qu'en fait, tous les jours, on se pose quand même la question de est-ce qu'il va se passer autre chose finalement.
4: L'association envisage même de rajouter des caméras de vidéosurveillance sur le site. Une bretelle de la Nationale 7 fermée à Montélimar à cause d'un incendie, fort dégagement de fumée au niveau de l'avenue Kennedy. Le feu a pris vers 15h30 au sous-sol d'un hôtel désaffecté. 30 sapeurs-pompiers sont sur place. Ils ont maîtrisé les flammes mais doivent encore noyer l'incendie, ce qui devrait prendre plusieurs heures. Un jeune homme de 18 ans interpellé hier soir à Valence après une altercation. Une équipe de la BAC est intervenue vers minuit pour une violente dispute dans un immeuble place de la République en centre-ville. Le jeune majeur qui se trouvé avec une prostituée dans un appartement a été arrêté. Il était en détention d'un pistolet de poche et d'une petite quantité de drogue. Il a été placé en garde à vue. Marie-Hélène Toraval dépose plainte pour injure publique. La maire de Romans dénonce la présence dans le cortège du 1er mai d'une pancarte où l'on pouvait lire MHT nique ta mère, M-A-I-R-E. Selon la plainte, l'homme qui tenait la pancarte était en 6e position sur la liste de la gauche populaire romanaise, soutenue par LFI lors des dernières élections municipale. Nous avons tenté de le joindre sans succès. Un maire agressé aujourd'hui dans le Nord. Il a été pris à partie lors de la cérémonie du 8 mai par un individu qui voulait lui parler d'un problème de logement. L'élu de Oisier a été giflé. Il a chuté, il s'est luxé l'épaule et s'est blessé au visage. Il a été transporté à l'hôpital. L'agresseur lui a été arrêté et placé en garde à vue. Le tribunal administratif de Paris confirme aujourd'hui l'interdiction de manifestation du collectif d'ultra-droite Comité du 9 mai. Ce défilé avait été interdit par le préfet de police de Paris et la justice administrative va donc dans le même sens. Le Comité du 9 mai annonce engager une procédure en urgence devant le Conseil d'État pour obtenir le droit de manifester malgré tout demain. En rugby, coup d'envoi dans 1h30 de l'avant-dernière journée de championnat de Pro D2 pour le VRDR. Les Damis et 4e du classement vont tenter de conserver cette place pour pouvoir disputer un quart de finale au Stade Pompidou dans 15 jours. Et ce soir, ils affrontent Dax. Un match à suivre évidemment en direct sur ICI Drôme Ardèche. Le vent se lève, on dirait bien.
1: Oui, un petit peu le vent du midi, effectivement, c'est pas bon signe, hein, évidemment. Alors les nuages sont déjà présents sur la région. On va quand même garder encore quelques belles éclaircies pour cette fin de journée. Normalement, demain samedi, la journée va débuter avec un ciel largement ensoleillé. Mais petit à petit, les nuages seront plus nombreux. Alors, pour certains, ce sera juste un voile nuageux et on va garder un ciel assez lumineux dans la journée. Pour d'autres, il y aura déjà quelques gouttes de pluie. Demain, le vent du sud va rester modéré, 21 à 24 degrés pour les températures maximales en plaine. On attend 19 quand même dans le Vercors ou encore sur la montagne ardéchoise. Dimanche, en revanche, un ciel gris le matin, quelques faibles pluies qui pourront se produire. Et puis, on aura ici ou là quelques éclaircies également. Donc, une alternance dimanche, normalement, de nuages et d'éclaircies, mais avec également de la pluie qui s'annonce. Et on aura même une limite pluie-neige pour la nuit de dimanche à lundi à 2100 mètres. Voilà, donc

0: Bon, en ce qui concerne les températures maxi, dimanche, ce sera un petit peu plus frais. 17 à 19 degrés maximal en pleine. Et normalement, on devrait garder quand même pas mal de nuages pour la semaine prochaine, mais on n'en est pas encore là.
1: Oui, chaque chose en son temps. Gardons des bonnes nouvelles.
0: Et ça peut changer, comme on dit.
1: À 18h05, comment circule-t-on en Drôme-Ardèche?
0: Écoutez, tout va bien hein, pour un 8 mai. Ça roule bien sur les grands axes. Il n'y a pas de difficulté de circulation. La 7 ou la 49, on a un petit peu de monde sur la jonction entre le plateau des Couleurs et la Nationale 532, donc entre le plateau des Couleurs et Saint-Marcel-les-Valences, une zone de travaux, donc attention, ça ralentit un petit peu dans ce secteur-là, mais pas d'incident ou d'accident, et pour le reste des agglos de la région, ça roule bien également. Vous pouvez nous faire signe si vous rencontrez vous une difficulté alors que vous êtes en train de rouler. 04 75 40 10 10.
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0: Allez, on va parler sport quand même dans un instant, 100% sport jusqu'à 18h30. Mais là, bah, c'est ma vie, hein, c'est my life, c'est Billy Joel. Bon début de soirée.

0: My Life, Billy Joel.
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0: Et dans un instant, 100% sport avec pour débuter Siobhan Delaye qui fait son retour sur les parquets et notamment au sein de l'effectif du Brest-Bretagne Handball, la Dromoise qui avait été victime d'une rupture des ligaments croisés il y a presque un an, hein, en avril 2025, revient donc sur les terrains et elle sera notre invitée dans un instant, Siobhan Delaye avec nous depuis Brest. Et puis ensuite, eh bien, on parlera également de trail avec la première édition de l'Urban Trail d'Étoile qui se prépare. Ce sera pour le dimanche 17 mai. C'est l'association sportive Véor Montoison qui propose ce trail. Nous serons avec Nicolas Auboussier pour cette présentation à 18h20. Côté musique, tout de suite, c'est l'île au trésor avec toute la troupe des Enfoirés.

0: Les Enfoirés, l'île au trésor.
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0: On va parler handball à présent avec la Saint-Valieroise Siobhan Delaye, qui est l'une des joueuses du Brest-Bretagne handball. Bonsoir Siobhan.
2: Bonsoir.
0: Merci d'être avec nous. Ça y est, vous avez réintégré l'effectif du club de Brest, dont vous avez été absente quasiment un an, après une rupture des ligaments croisés. C'était en avril 2025. Difficile cette période, ou bien vous l'avez assez bien vécu?
2: J'ai quand même bien pris la blessure au début. C'est des choses qui peuvent arriver dans une carrière.
0: Ouais.
2: Mais c'est vrai qu'il y a eu quelques complications qui ont rendu la convalescence un peu plus compliquée. Donc ça a été long, ça a été dur, mais au final, je m'en suis plutôt bien sortie. J'ai été bien accompagnée. Je suis revenue en pleine forme.
0: Après un passage à Bourg-de-Péage, où vous avez évolué, vous êtes partie à Brest. Est-ce qu'il faut se refaire une place au soleil?
2: Après, c'est vrai que c'est toujours compliqué de revenir après un an sans avoir joué, de retrouver ses repères, ses marques dans l'équipe. Mais c'est vrai que j'ai vite repris les entraînements avec les filles. Ça s'est vite très bien passé. Elles m'ont bien aidé à reprendre mes marques. Donc... ça suit son cours.
0: Pendant cette convalescence, vous avez été aidé aussi mentalement. On a besoin d'être soutenu, alors peut-être par la famille, bien sûr, mais au sein du club également.
2: Oui, bien sûr. J'ai la chance de me faire opérer proche de chez mes parents, donc ma famille m'a beaucoup soutenu. Mes coéquipières et le club m'a accompagné durant toute ma convalescence, lors de ma première et de ma deuxième opération. Donc ça a été vraiment important pour moi.
0: Vous êtes revenu il y a quelques semaines au sein de l'effectif, avec notamment déjà une participation à la Champions League. C'est quand même un grand moment que d'arriver comme ça en fin de saison et de pouvoir participer à une compétition internationale.
2: Oui, bien sûr. Après, quand on est à Brest, on attend un peu ces moments-là. C'est pour ça qu'on est dans cette équipe. C'était incroyable. En plus, les filles avaient fait un super taf durant les phases de poule. Donc, je suis arrivée un petit peu au meilleur moment.
0: C'est ça, vous allez profiter des meilleurs moments peut-être sur la fin de saison. Ça commence avec le championnat, déplacement à Chambray demain samedi. L'objectif du championnat cette année?
2: Remporter le championnat, bien sûr. Oui. On est toujours devant après les deux confrontations aller-retour Pointe-Metz. Ouais. Donc maintenant, chaque match est une finale pour pouvoir garder... notre première place et accéder au trophée.
0: Ce serait votre premier titre?
2: Oui, c'est ça.
0: Et puis le 6 et 7 juin, ce sera le Final Four, là aussi, très attendu, compétition internationale.
2: C'est incroyable, je pense que toutes les joueuses rêvent d'y participer. Donc on va profiter un maximum et donner à fond pour faire le meilleur résultat.
0: C'est tout ce qu'on peut vous souhaiter, donc ce Final Four de la Champions League. Vous êtes en contrat jusqu'en 2027 avec Brest?
2: Oui, c'est ça. Pour l'instant, rien de changé.
0: Merci beaucoup, Siobhan Delaye, originaire de Saint-Vallier, on le rappelle, où il y a toujours toute la famille qui suit vos exploits de nouveau, qui peut enfin aller vous voir jouer.
2: Oui, c'est ça, ils sont aussi contents que moi.
0: On peut l'imaginer, en tout cas, bon retour sur les parquets. On vous souhaite donc au moins un titre et peut-être d'autres, qui sait, Siobhan Delaye. Merci, on va suivre vos exploits sur cette fin de saison. À bientôt.
2: À bientôt, au revoir.
0: Merci, Siobhan.

0: Mais oui, on aime le rock'n'roll. I love rock'n'roll. John Jett and the Black Earths.
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0: On va parler à présent dans 100% sport de l'Urban Trail d'Étoile, Étoile sur Rhône. Ce sera pour le dimanche 17 mai au matin. Et pour nous en parler, nous sommes avec Nicolas Auboussier. Bonsoir Nicolas.
2: Bonsoir.
0: Vous êtes chargé de développement au sein de l'association sportive Véor Montoison, qui est un club de football, hein, mais qui a décidé d'organiser ces courses pédestres. Alors justement, pourquoi vous vous lancez? C'est la première édition.
2: En fait, on voulait diversifier un petit peu l'activité du club. On propose essentiellement des tournois et des activités autour du football. Mmh. Et nous, on voulait vraiment créer un engouement autour de la communauté locale et mettre un peu de lumière sur le village d'Étoile-sur-Rhône. Donc, on a décidé de créer un petit événement de course à pied pour rassembler un maximum de public qui n'est pas forcément issu du football.
0: Alors, c'est vrai que la mode est un peu au trail. Il y en a beaucoup, il y en a partout. Vous proposez-vous un urban trail? Ça aussi, ça se fait pas mal. Le village d'Étoile se prête à ce genre d'exercice?
2: Tout à fait. C'est quand même un village plutôt rural, donc avec beaucoup de terres agricoles. Mais le centre du village, il s'apparente un petit peu à un côté médiéval, et il y a pas mal de montées, quelques petites côtes sympathiques. Donc effectivement, c'est pour ça qu'on l'a fait comme ça.
0: Alors j'imagine qu'au sein du club de foot, il y a des coureurs à pied également. C'est eux qui ont fait le parcours. Qui s'est chargé de ça?
2: Le parcours, il a été fait par un bénévole du club, Pierre-Jean Pomarel, qui en fait est l'ancien président du jogging club portois, donc de Portes-les-Valences. Et donc c'était la personne la plus à même de créer le parcours, qui connaît très très bien Étoile. Et l'idée, elle a émergé un petit peu avec lui aussi. Donc il est complètement dans l'organisation du trail aussi.
0: Voilà, alors ça va se passer vraiment dans le centre-ville, dans le centre du village, avec peut-être plusieurs passages au même endroit.
2: En fait, on a deux formats. Du coup, il y a le 5 et le 10 km qui passent dans le village. Donc en fait, le 10 km, c'est deux boucles du 5 km. Donc le départ et l'arrivée se font au stade. Et en fait, ça emprunte un petit peu toutes les ruelles du village. Ça monte dans le village au début pour terminer un petit peu sur des descentes et retrouver le chemin du stade.
0: 5 km, il y a 104 mètres très précisément de dénivelé, et vous faites x2 donc pour le 10 km. Une première édition, il est encore temps de s'inscrire?
2: Exactement, vous pouvez toujours vous inscrire. Le moyen le plus facile, c'est sur Sports & Connect, la plateforme en ligne. Vous tapez Urban Trail d'Étoile et vous pouvez vous inscrire. Et évidemment, vous pourrez toujours vous inscrire sur place le jour même, donc le dimanche 17 mai matin, à partir de 8h30 jusqu'à 9h30.
0: Voilà, parce que les départs ensuite, c'est quels horaires?
2: Alors le départ du 10 km est prévu à 9h45 et le départ du 5 km est prévu 15 minutes plus tard à 10h. En sachant qu'on a également une course enfant loisir qui est organisée autour du stade à peu près à 11h15 à la fin de toutes les courses, pour toucher aussi les enfants qui sont venus accompagner leurs parents. Et on mettra sûrement des obstacles un petit peu sur le parcours pour faire quelque chose de plutôt ludique.
0: Voilà, il y en aura pour tout le monde, départ et arrivée donc au stade à Étoile-sur-Rhône. Et puis c'est l'occasion, cette première édition de l'Urban Trail, de découvrir donc le village en courant un dimanche matin, le 17 mai. Ce sera dans une ambiance tout à fait conviviale, c'est le but, de se faire plaisir. Merci beaucoup Nicolas, on vous dit bon courage avec toute l'équipe du club, hein, l'association sportive Véor Montoison, pour l'organisation, et rendez-vous le 17 mai. Merci à vous.
2: Merci beaucoup, merci à vous.

0: 74-75, The Connells, c'est à suivre côté musique, Francis Cabrel ou encore Marguerite. On parlera télé aussi avec Patrice Gascoigne dans quelques instants. Dans les coulisses télé, avec une soirée, une nuit spéciale, Jérôme Commandeur qui s'annonce sur Canal+.
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0: Et à 18h30, on est à vos côtés en ce 8 mai. Ça roule sans souci, hein, si vous êtes sur la route. Moi, sur mes cartes, je n'ai rien, aucun ralentissement. Et c'est tant mieux, d'ailleurs. Si vous vous constatez un souci, évidemment, vous le savez, à tout moment dans la journée, vous pouvez nous appeler 04 75 40 10 10. Ça roule bien également sur les grands axes autoroutiers A7 et A49.
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0: Allez, prenons un peu de hauteur. On va rendre visite à la Dame de Haute-Savoie avec Francis Cabrel.

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0: Les filles, les meufs, Marguerite à 18h36, Patrice Gascoigne avec nous comme tous les jours de la semaine. C'est notre rendez-vous dans les coulisses de la télé. Patrice, ce soir vous nous proposez de passer une soirée avec l'un des maîtres de l'humour, Jérôme Commandeur. Sketch, film, interview, tout est Commandeur ce soir sur Canal+.
1: Pour Jérôme Commandeur, faire rire est une question de vie ou de mort.
2: Pardon madame, elle avait quel âge la dame dans le cercueil?
3: 107 ans.
2: Comment vous... Elle est partie trop tôt, tout à fait.
3: Fauché en plein vol, oui.
2: Fauchant.
3: Enfin, 107 ans, fauché en plein vol, tu commences quand même à regarder la piste. Hein, tu...
1: Canal+ va vous rendre bien vivant avec cette soirée spéciale Jérôme Commandeur. Ça commence en clair dès 19h40 avec le numéro de la boîte à questions. Le principe, l'invité est seul dans une boîte et il répond à des rafales de questions qui lui apparaissent sur un écran. Tiens, une question sur la mort.
4: La mort, bah quand on s'y attend pas, c'est une bonne tuilasse quand même. Hein. C'est un truc, ça marque la journée, je crois.
1: Ça continue en clair à 20h35 avec le numéro de l'émission En aparté, où Jérôme Commandeur répond cette fois à la voix et aux questions de Nathalie Lévy.
5: On est comment à 50 ans ? Ou presque dans sa tête, Jérôme Commandeur.
4: Je dirais on est pareil qu'à 40 ou 60. La seule chose c'est qu'on se chope un lumbago en ramassant un bic, quoi. C'est ça qui est un peu emmerdant.
1: Après cette petite mise en bouche, à 21h10, place à la première diffusion à la télévision du dernier film réalisé par Jérôme Commandeur. T'as pas changé. Alors même dans le pitch de cette comédie, la mort n'est pas loin, puisque l'histoire suit les aventures de quatre anciens lycéens qui, suite à la disparition d'un camarade de classe, décident, 30 ans après leur bac, de réunir toutes leurs promos à l'occasion d'une fête. Comme à l'époque.
6: Si vous voyez cette vidéo, c'est que vous étiez en terminale en 93 au lycée Clémenceau.
7: Et on vous a retrouvé, bande de petits vénards. Comme certains d'entre vous le savent déjà, Daniel Mollet est parti faire le con dans les nuages. Ça nous rend tous bien tristes. C'est pour ça qu'on a eu l'idée d'organiser cette grande soirée de retrouvailles pour lui rendre hommage, comme mon vieux temps.
8: Vous faites un pas de plus, j'appelle Vérissure.
9: Je dirais qu'on était un peu les influenceurs stars du Bahut.
10: C'est toujours les mêmes gros bâtards que quand vous étiez méchants et cons.
1: T'as pas changé, film 2 et avec Jérôme Commandeur, mais également Vanessa Paradis, Laurent Lafitte, François Damiens, ce soir sur Canal+, lors de cette soirée et nuit spéciale Commandeur. Et sans vouloir vous Commandeur, je vous dis à demain pour de nouvelles et mortelles coulisses télé.
0: À plus tard, Patrice Gascoigne, tous les jours, à cette même heure, pour les coulisses télé. Restez avec nous, on va parler de nostalgie dans un instant. Ici, ça marche, oui, ça va marcher la fin de semaine prochaine, du 14 au 17 mai, le week-end de l'Ascension à Saint-Just-d'Ardèche, dans le sud Ardèche, le plus grand rétro-camping de France. On en parle dans un instant, juste après Moon Martin, Bad News.

0: News. Moon Martin, pas de mauvaises nouvelles. Non, non, au contraire, que des bonnes nouvelles sur votre radio locale.
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0: Ici, ça marche, la nostalgie, le plus grand rétro-camping de France. Ce sera le week-end prochain du 14 au 17 mai à Saint-Just-d'Ardèche. Rassemblement dédié aux passionnés de véhicules anciens. On est avec l'organisateur, Mathias Plancher, qui est le président de l'association Les Vieilleries Ardéchoises. Bonsoir Mathias.
2: Oui, bonsoir.
0: Voilà un beau rassemblement sur 4 jours, donc la semaine prochaine. Tout y est, les véhicules, bien sûr, mais l'ambiance, le décor, les costumes, on remonte dans le temps avec vous.
2: Exactement, oui, donc tout y est, le décor, les costumes, les groupes de musique orientés années 80, et évidemment tous les véhicules, les tentes, les caravanes, les véhicules aménagés, uniquement véhicules anciens.
0: Voilà, alors véhicules anciens, ça veut dire des véhicules qui ont été fabriqués avant les années 80 ?
2: Exactement, qui ont vu leur date de production, donc les premiers modèles sortis, antérieurs à 1980.
0: Alors, qui dit véhicules anciens, dit voiture, bien sûr, mais pas que. Il y a les caravanes et tout le reste.
2: Exactement, oui, les caravanes, les habits des participants, donc la tenue vestimentaire, et tout ce qui s'ensuit, le décor en général, en fait. Voilà, on s'oriente vers les années 80 pendant un week-end.
0: Il y a des motos aussi?
2: Oui, alors il y a beaucoup de mobilettes, quelques Solex, et puis des motos de plus grosses cylindrées. Bon, ça se fait assez rare, mais il y en a quelques-unes.
0: On a affaire à des passionnés, là, des gens qui adorent cette ambiance, qui sont des fanas de mécanique aussi, qui se donnent rendez-vous sur ce genre de rassemblement.
2: Oui, alors les gens, principalement, on a affaire à des passionnés qui restaurent leurs véhicules anciens et ensuite les entretiennent. Et bon, ce genre de rassemblement permet de découvrir la région et puis de se rassembler autour d'une passion commune, quoi.
0: Il y a les passionnés de la région, mais il y en a qui viennent de très loin, j'imagine.
2: Oui, alors de la France entière, on a vraiment des gens qui viennent de toutes les régions et puis après même des étrangers de pays frontaliers. Après, ça reste des pays vraiment frontaliers à la France.
0: Ce qui est génial, c'est que à l'occasion de ce rétro-camping, vous allez bouger avec vos véhicules et vous allez réaliser des bouchons à l'ancienne, je dirais.
2: Oui, exactement. Surtout, alors la journée phare, c'est le samedi. On se tournera vers la commune de Bourg-Saint-Andéol, en Ardèche, du coup. Et donc le matin, on fera un bouchon, une grande exposition de véhicules anciens. Et puis à midi, on partagera tous ensemble un grand pique-nique au lac des Dames, toujours à Bourg-Saint-Andéol. C'est vraiment notre journée phare, le samedi 16 mai.
0: Voilà, attention, ça va bouchonner sur la départementale 86, hein, à Bourg-Saint-Andéol, ce jour-là, avec ces véhicules anciens. Oh, ça sera agité, mais ça sera plutôt une bonne ambiance, évidemment. Et puis autour de tout ça, depuis jeudi jusqu'au dimanche 17 mai, il y a plein d'animations.
2: Oui, exactement. Nous, on fait, comme je vous ai dit, plusieurs concerts le vendredi et le samedi 15 et 16 mai, du coup. Après, oui, il y a des défilés de mode, il y a un marché producteur, il y a tout un tas d'animations directement au camping. Le programme est sur les réseaux sociaux.
0: Alors, je le disais au départ, la nostalgie, ça marche. Oui, c'est ça. Il y a un côté nostalgique. Qu'est-ce qui vous attire dans ce genre d'événement?
2: C'est l'ambiance déjà, l'ambiance années 80 qui est un peu nostalgique effectivement, mais le fait de pas se prendre la tête et de partager, c'est surtout l'esprit de partage qui est dans cet événement et qui attire beaucoup les gens. Donc c'est vraiment partager une passion commune et ne pas se prendre la tête pendant ce week-end-là, déconnecter du monde actuel, quoi.
0: Des passionnés qui aiment regarder dans le rétro camping du 14 au 17 mai, donc ce sera la semaine prochaine pour le week-end de l'Ascension à Saint-Just-d'Ardèche, et ça se passe, alors d'ailleurs tout le monde est regroupé au camping des Ponts, c'est ça ?
2: Voilà, au camping des Ponts à Saint-Just-d'Ardèche, au bord de l'Ardèche.
0: Voilà, si on veut des infos, vous tapez rétro camping, les vieilleries 07, vous trouvez ça évidemment sur internet. Merci beaucoup Mathias Plancher.
2: Merci à vous.
0: À très bientôt. Bon courage pour l'organisation. Je sais que vous êtes déjà dedans à une semaine d'accueillir les premiers campeurs. Merci à vous. Bon courage. À très, très bientôt. Et côté rétro, nous, on a les Bee Gees. You should be dancing. Et à suivre également Benabar.

gourmandise, le dernier titre de Benabar. Dans 5 minutes, les infos de 19h. Et puis, bien entendu, après, place au rugby Dax VRDR. Le coup d'envoi, c'est à 19h30 dans les Landes. Commentaire du match avec Valérie Lombardo et Patrice Caillé, qui sont là, qui arrivent. L'équipe est en train de s'échauffer pour prendre l'antenne juste après les infos. Mais là, c'est Mylène Farmer en XXL.

0: a besoin d'amour XXL. Mais oui, Mylène Farmer, pour vous souhaiter un très très bon début de soirée. Dans un instant après les infos, place à l'équipe des sports. Valérie Lombardo, Patrice Caillé, ils sont là, ils sont en pleine forme. Et Victor Bourra à la réalisation. Autant vous dire que normalement, le VRDR devrait l'emporter à Dax. Allez, je croise les doigts.
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0: En tout cas, on a les supporters sur ICI Drôme Ardèche, la première radio sur l'actualité locale.

0: Le maire a été giflé, puis s'est luxé l'épaule en tombant au sol. Une nouvelle agression d'élu que condamne fermement Bernard Gérard, le président de l'Association des maires du Nord.
1: C'est bien évidemment une situation totalement inacceptable et l'Association des maires du Nord que je préside assure de tout son soutien notre collègue qui vient d'être sauvagement agressé. C'est une situation qui est de plus en plus maintenant fréquente et qui est d'autant plus inacceptable qu'on vient de commencer un nouveau mandat et que à peine commencé, c'est le deuxième élu qui, dans des circonstances quasiment similaires, se fait agresser. Le maire d'Aussy, le 19 mars, en marge d'une commémoration pour la fin de la guerre d'Algérie, s'est fait agresser. Et là, on revoit la même situation. L'Association des maires du Nord est tout à fait disposée à se porter partie civile, d'ailleurs, auprès des maires qui doivent pourvoir à leur défense dans des situations aussi invraisemblables.
0: La préfecture indique que l'agresseur du maire a été interpellé et placé en garde à vue. La justice portugaise refuse l'extradition de Cédric Prison. Malgré le mandat d'arrêt émis par la justice française, il est accusé d'avoir tué sa conjointe et son ex-compagne au Portugal fin mars. Les proches des deux victimes veulent qu'il soit jugé en France. C'est une nouvelle annonce. Fermeture de maternité cette semaine après deux établissements près de Toulouse. Cette fois, c'est dans le Béarn, à la polyclinique de Pau. Le groupe GBNA annonce la fermeture de la maternité Navarre et de la clinique Marzay dans les mois qui viennent. Un plan social massif avec 161 emplois menacés. Une décision prise après le placement en redressement judiciaire de la polyclinique le mois dernier. Mais pour les personnels, ça ne passe pas. Cette soignante qui veut rester anonyme est révoltée.
2: On a appris par un mail de manière très violente que la clinique allait fermer dans un mois et demi. En ayant eu une succession de contradictions depuis des mois, en voulant nous rassurer comme quoi cette clinique ne fermerait pas, et la décision a été prise subitement et sans nous en prévenir. On est tous concernés ici, on est tous assommés et révoltés. Dégager des professionnels comme ça qui se sont investis pendant des années, c'est révoltant. Et il y a aussi le fait qu'il n'y aura pas de permanence de soins, la continuité des soins ne va pas être assurée et que c'est une perte de chance pour tous les patients qui étaient là. Tout à fait révélateur de la manière dont ça a été géré depuis des années. Les services étaient à moitié vides alors qu'il y a des patients, il y en a, des professionnels, il y en a, et que l'objectif reste, à mon avis, de se débarrasser de ces murs qui leur coûtent trop cher.
0: Une réunion aura lieu lundi entre les syndicats, la préfecture et l'agence régionale de santé. Plus de sécurité pour les vélos, le mot d'ordre de cette mobilisation aujourd'hui. De 150 cyclistes sur le pont de Normandie, 4 associations réclament des aménagements pour mieux protéger les vélos sur cet axe très emprunté. Entre 15 000 et 20 000 véhicules empruntent ce pont chaque jour et les vélos doivent rouler très près des voitures, sans bordure de sécurité. Simon Monoury, vous avez retrouvé ces manifestants au pied du pont.
3: Casque vissé sur la tête, Denis redescend du pont, c'est la première fois qu'il l'emprunte.
4: Je me suis dit que heureusement qu'il n'y avait pas trop de vent, parce que effectivement les voitures passent quand même très près et avec une grosse différence de vitesse.
3: Aujourd'hui, seule une ligne de peinture blanche fait office de délimitation avec les voitures et les poids lourds, une sorte de bande d'arrêt d'urgence. Christelle Cubot est la présidente de l'AF3V, l'association française pour le développement des véloroutes et des voies vertes.
5: On sait qu'on a des gens qui nous disent « je suis tombé sur le pont à cause du vent ». Donc on a des chutes qui sont peut-être répertoriées nulle part, mais on sait qu'il y en a.
3: Les associations veulent diminuer la vitesse de 90 à 70 km/h et fusionner la piste cyclable avec la partie réservée aux piétons. Isabelle Bailleul est la co-directrice de l'association La Roue Libre basée au Havre.
6: On nous dit oui, mais ça va être dangereux si les cyclistes circulent avec les piétons. Non, les véloroutes existent partout en France et on n'a jamais vu un cycliste tuer un piéton sur une véloroute.
3: Des investissements nécessaires selon elle.
6: Le tourisme est aussi un investissement. On a investi dans l'électrification des quais sur le port du Havre pour accueillir les touristes du monde entier. Je pense qu'on peut investir dans un aménagement cyclable de qualité pour accueillir les cyclistes du monde entier.
3: En attendant les aménagements espérés, les associations souhaitent l'installation d'une navette qui puisse transporter les cyclistes en sécurité d'une rive à l'autre.
0: Et pour rappel, le pont de Normandie est situé sur la Vélo Maritime qui relie le nord de la France à la Bretagne. Et puis, J-8 avant l'Eurovision. Regarde-moi. Le grand concours de chant européen qui se déroule à Vienne cette année, c'est la chanteuse Monroe qui représentera la France avec son titre « Regarde ». Les premières images de sa prestation sont à retrouver sur ici.fr.
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8: Bonsoir, amateurs de rugby, fans du Valence Roman Drôme Rugby, avec l'avant-dernier match de la saison régulière, comme on dit, pour nos damiers, et ce déplacement à Dax, les Landes, le stade Maurice Boyau, où nous allons retrouver, il va commenter

0: match avec les tripes, évidemment. Valérie Lombardo, bonjour.
1: Salut Patrice, bonsoir à toutes et à tous.
0: C'est la dernière fois que je la ferai, celle-là, c'est promis. Hein. Ouais, ouais. Non, mais je veux pas me faire avoir assez mal des Landais. Il y en a peut-être dans la région, donc je veux pas qu'ils tombent dessus. D'autant qu'il y a un petit peu d'électricité dans l'air tout de même avant cette rencontre, Valérie. Hein.
1: C'est surtout un soir de fête, Patrice, ici au stade Maurice Boyau, parce que c'est la dernière rencontre à domicile de la saison pour les Dacquois de Vincent Etcheto. Alors on a mis les petits plats dans les grands, on a monté une grande scène avec un DJ qui va mettre l'ambiance après le match jusqu'à minuit, 1h du matin. Le stade est en train de se remplir aux couleurs du club, bien entendu rouge et blanc. On attend un petit peu plus de 6000 spectateurs pour ce match, Patrice. Le stade Maurice Boyau est quasiment à guichet fermé ce soir pour ce dernier rendez-vous de la saison à domicile. Alors, les Damiers vont-ils parvenir à gâcher la fête des Dacquois ? Eh bien, c'est ce que nous allons vivre tout au long de cette soirée. Mais les Damiers auraient la bonne idée, effectivement, de gâcher la fête des Dacquois pour... vous le savez, se rapprocher, alors non pas d'un match de phase finale, parce que ça, c'est validé, mais d'un match de phase finale au Stade Pompidou, le 21 mai prochain. C'est tout l'enjeu, bien sûr, de ces deux dernières journées de championnat, ce déplacement ce soir à Dax, et bien sûr, la réception d'Aix-en-Provence, vendredi prochain à Pompidou.
0: Alors, je ne veux pas casser l'ambiance, moi non plus, Valérie, mais c'est que cette équipe de Dax est vraiment infernale à domicile. Hein.
1: Oula, elle est terrible. Elle est terrible. Et Paul Ferrier, notre confrère d'ici Gascogne, me l'a confirmé encore il y a quelques minutes en me disant c'est un super groupe avec un état d'esprit irréprochable et vraiment une équipe très très costaud à domicile. Jugez plutôt, cette équipe n'a plus perdu ici sur cette pelouse du stade Maurice Boyau depuis 7 mois. Eh oui, c'était le 2 octobre dernier. Et vous savez qui est venu gagner ici, Aix, avec énormément de difficultés ?
0: Vannes.
1: Eh bien, tout simplement Vannes. Eh oui, le leader impressionnant, le leader incontestable du championnat. Et les Vannetais l'avaient emporté 16 à 15 d'un tout petit point. C'est dire si cette équipe de Dax, avec 12 victoires et seulement 2 défaites à domicile, elle n'est pas bonne à prendre sur sa pelouse. Surtout, Patrice, quand c'est la dernière à domicile et qu'il y a certains joueurs dans cette équipe de Dax qui vont faire leurs adieux ce soir au public. Donc, vous voyez, hein, y a beaucoup d'enjeux dans cette formation dacquoise. Il lui manque encore 1 à 2 points pour aller chercher le maintien. En plus, hein, parce que mathématiquement, c'est pas fait complètement pour cette équipe dacquoise. Et puis, on sait qu'elle revient de l'enfer, cette équipe de Dax, puisqu'elle a été pénalisée de 14 points en début de saison pour des irrégularités financière. Si vous lui rajoutez ces 14 points, eh bien cette équipe de Dax, Patrice, elle serait tout simplement 7e ce soir et dans la course pour jouer une place dans le top 6 pour obtenir, pourquoi pas, une qualification pour les phases finales. Voilà.
0: Et si
1: ça va être compliqué ce soir pour les hommes de Fabien Fortassin.
0: Et si on parlait de l'état d'esprit de nos Damiers, évidemment, le manager qui a officialisé son départ, etc.
1: Ouais.
0: Quelle est l'ambiance ?
1: L'ambiance, Patrice, ça va changer. Tout le monde est focus à fond, à 200% sur cette fin de saison pour la terminer du mieux possible, à commencer par Fabien Fortassin, qui a rassuré tout le monde lors de la conférence d'avant-match cette semaine, en disant qu'il va bien sûr essayer de terminer le plus haut possible avec cette équipe du VRDR avant de partir vers de nouvelles aventures. D'ailleurs, on en reparlera, mais Fabien Fortassin, je vous le dis ce soir, il a choisi ici Dromardèche pour expliquer en détail les raisons de son départ, et je peux même vous dire que les explications de Fabien Fortassin seront à entendre et à lire sur ici.fr à partir de mercredi matin. Elles seront à entendre également mercredi matin, puisque Fabien Fortassin sera l'invité de la rédaction à 8h moins le quart et en exclusivité pour ici Dromardèche. Et bien le manager du Valence Romand Drôme Rugby détaillera les raisons qui l'ont amené à quitter le VRDR alors qu'il lui restait encore un an de contrat avec le club drômois.
0: On se retrouve dans quelques minutes, Valérie. On parlera des autres enjeux de la soirée. Il y a eu la victoire de Provence Rugby hier soir, qui recevait d'ailleurs Vannes. On en parlait un petit peu plus tôt. Donc on fera le point donc à une journée
1: très important à suivre ce soir.
0: Exactement. Donc on les suivra ensemble sur ICI de Romardèche dans cette intégrale rugby, également sur ICI.fr.

0: Rock and Roll Star, les princes des villes. C'était Michel Berger à 19h15.
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0: Effectivement, comptez sur nous et sur Valérie, bien sûr, pour vous faire vivre intensément cette rencontre en direct, en intégralité, entre Dax et le Valence Roman, Drôme Rugby. Mais on en parlait un petit peu tout à l'heure avec Valérie. Il y a aussi des rencontres qu'on va suivre avec particulièrement d'intérêt. Le déplacement de Brive à Carcassonne et celui d'Oyonnax à Nevers, Valérie.
2: Oui, effectivement, deux matchs qu'on va suivre de près également du côté du Valence Roman Drôme Rugby, bien évidemment, parce que ils peuvent aussi avoir bien sûr une incidence sur la suite de ce championnat, à savoir qui va terminer troisième, quatrième, cinquième ou sixième. Rien n'est fait même pour la deuxième place après la victoire à l'arraché hier soir d'Aix-en-Provence, des hommes de Philippe Saint-André face à l'équipe de Vannes. Et puis il y a effectivement ces deux matchs ce soir avec des brivistes qui se déplacent chez des joueurs de Carcassonne qui sont officiellement relégués en national, mais on peut penser que Carcassonne va malgré tout essayer de finir en beauté devant son public pour son dernier match en Pro D2, même si ça s'annonce compliqué pour les joueurs de l'Aude. Et puis du côté de Nevers, c'est aussi le dernier match à domicile, et on sait que le stade Nivernais est à guichet fermé ce soir. On peut donc penser que Nevers va poser des problèmes à cette équipe d'Oyonnax, entraînée notamment par Johan Autier. Puis il y a ce Colomiers Mont-de-Marsan qui va valoir cher également, puisque Colomiers, en cas de victoire, repassera devant Aix-en-Provence à la seconde place du classement, face à une équipe de Mont-de-Marsan qui lutte pour sa survie et qui va avoir bien du mal à éviter la 15e place, synonyme de barrage contre le finaliste de National. Voilà donc pour les enjeux qui sont encore extrêmement importants ce soir, Patrice, à l'occasion de cette avant-dernière journée de la saison régulière du championnat de Pro D2, effectivement.
0: Autant de parties d'échecs que nous suivrons donc ce soir, parfois à distance, en plus donc de cette ambiance du stade Maurice Boyau à Dax, que nous vivrons avec vous. Vous sentez, est-ce qu'il y a quelques supporters courageux qui ont fait ce lointain déplacement? Les supporters à Damier,
2: j'en ai vu quelques-uns, mais ils sont extrêmement rares, Patrice. C'est vrai que la distance faisant, pas facile, effectivement. Donc le stade est avant tout rouge et blanc, comme on s'en doutait. Mais on connaît le caractère de cette équipe entraînée par Fabien Fortassin, Romain Terrain et Scott Newlands. Et on peut faire confiance aux 23 joueurs ce soir retenus par le staff drômois pour faire face à une ambiance électrique et pour faire face à cette équipe de Dax qui va sans doute être survolté pour bien finir cette saison devant son public.
0: On vous retrouve, Valérie, dans les prochaines minutes pour connaître l'équipe alignée, le 15 de départ du Valence Roman Drôme Rugby. C'est vrai qu'il fallait être courageux comme Valérie pour faire les un peu plus de 700 kilomètres entre Valence et Dax.
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0: le calme avant la tempête. C'était Ten Sissi.
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0: On va retrouver Valérie Lombardo en direct du stade Maurice Boyau à Dax. Et Valérie, vous avez partagé sur ici.fr, sur l'article qui va relater toute la soirée et les détails du match, eh bien l'arrivée des joueurs du VRDR accueillis par les supporters de Dax. L'ambiance était encore bon enfant tout à l'heure, hein, j'ai l'impression.
2: Oui, mais ouais, effectivement, et sous les applaudissements hein, d'ailleurs des supporters de Dax. Hein, et voilà, c'est aussi toute la ferveur du rugby, le respect également du rugby que l'on retrouve chez les supporters ici du côté du Pays Basque et des Landes. C'est d'ailleurs avec des chants landais que vous entendez peut-être en fond derrière moi que les joueurs vont pénétrer sur la pelouse dans les prochaines seconde avec également à la sortie des vestiaires une haie d'honneur formée par une cinquantaine d'enfants qui ont tous dans les mains un drapeau rouge et blanc. Ce stade Maurice Boyau ce soir est vraiment magnifique, hein, rouge et blanc, il y en a de partout, c'est une ambiance de phase finale vraiment ce soir ici à Maurice Boyau, une ambiance de fête, mais une ambiance qui va, c'est sûr, eh bien pousser cette équipe d'Aquoise, une ambiance qu'il va falloir gérer, il va falloir aller contre eh bien ces 6 à 7 000 supporters qui vont pousser leur équipe pendant 80 minutes. Il va falloir vraiment que les Damiers sortent un gros, très gros match ce soir pour espérer remporter leur 6e victoire de la saison à l'extérieur. Il va falloir bien sûr essayer déjà de faire face à cette ambiance qui va descendre des tribunes, et il va falloir faire face aussi, c'est certain, à 15 joueurs d'Aquois qui vont sans doute rentrer très très fort dans ce match pour avoir très vite la maîtrise de cette rencontre. Les 30 acteurs de cette partie sont sous le tunnel et c'est sous les applaudissements du public qu'il rentre à l'instant même sur la pelouse du stade Maurice Boyau. Une pelouse, il faut le préciser, en excellent état ce soir. Vraiment, c'est un véritable billard là sur lequel les Damiers et les Dacois vont s'affronter parce qu'il a fait beau tout au long de la journée. Alors c'est vrai que le ciel est un petit peu nuageux en cette fin de journée, mais a priori, pas de risque d'orage, pas de risque de pluie. C'est donc dans des conditions météo vraiment excellentes que va se dérouler ce match entre l'US Dax et le VRDR. Et Patrice, quand on pense à l'US Dax et au VRDR, on a tout de suite bien sûr un petit retour en arrière qui nous rappelle de bons souvenirs. Hein. Le 27 mai 2023, c'était presque il y a 3 ans jour pour jour, cette finale du championnat national remportée par les Damiers face à cette équipe d'Aquoise sur le score de 26 à 19. C'était au stade Trélu de Tarbes. Et 3 ans après, voilà ces deux équipes qui se retrouvent ici même, donc cette fois-ci au stade Maurice Boyau pour cette 29e et avant-dernière journée du championnat de Pro D2. L'arbitre de la rencontre ce soir, c'est monsieur Vincent Blasco Baquet de la Ligue Occitanie, un arbitre de top 14. Il est pluriactif, il est aussi chirurgien-dentiste dans la vie, monsieur Blasco Baquet. Et c'est donc lui qui va diriger les débats ce soir dans une ambiance de feu. Le coup d'envoi est donné à l'instant même par les joueurs d'Aquois avec un premier ballon bien récupéré dans les 30 mètres de l'équipe dromoise par Florian Gouma. J'en profite pour vous donner rapidement la composition de l'équipe du VRDR ce soir, avec à l'arrière Thomas Rosière, Rosel, Owen Lane et Paul Marsan. Dylan Idrissi et Ben Neysserou au centre. La charnière est composée de Lucas Méré et de Thomas Luzero. Tembelani Boli, Loan Real et Adrien Roux, capitaine, forment la troisième ligne. Florian Gouma et Louis Suau, la seconde ligne. Et en première ligne, Vincent Vial, Dorian Marco Pena et Anthony Aleo. Les Dakois qui sont les premiers à avoir la possession du ballon à hauteur de la ligne médiane. Ça y est, c'est parti pour 80 minutes qui s'annoncent palpitantes pour ce match qui s'annonce également extrêmement serré, extrêmement tendu, avec un premier coup de sifflet de monsieur Blasco Baquet qui pénalise pour la première fois de la soirée les Dakois. N'ont pas libéré assez rapidement le ballon au sol. Première pénalité. Et la première tentative à suivre. Et oui, déjà pour Lucas Méré qui va tenter cette pénalité qui se situe à 49 mètres pratiquement face au poteau de l'équipe dakoise. La première tentative donc pour le meilleur réalisateur du championnat, Lucas Méré, qui a dépassé les 300 points. Il en est à 305. Il est donc à 49 mètres face au poteau de l'US Dax. Pas de sifflet dans les tribunes, on respecte le buteur. Le ballon est bien parti et ça passe entre les perches. Et bien voilà, deuxième minute de jeu. Il n'aura pas fallu attendre bien longtemps dans cette rencontre pour voir le score et le tableau d'affichage se débloquer sur cette pénalité de Lucas Méré des 49 mètres. 308 points désormais pour le demi-ouverture drômois et 3-0 pour les Damiers ici au stade Maurice Boyau sur le renvoi. C'est un ballon encore bien récupéré par les Damiers par l'intermédiaire du troisième ligne L. Loan Real, le ballon qui est bien conservé, bien mis au chaud pour l'instant au sol par les avant-drômois. Attention au contre-roc. Et oui, le ballon récupéré par les Dakois dans les mains des joueurs du VRDR. Et le ballon qui se déplace sur la largeur maintenant pour les Dakois qui ne sont pas très loin de rentrer dans les 22 mètres. Voilà qui est fait. Les rouges et blancs qui pénètrent dans les 22 mètres du VRDR et qui viennent mettre tout de suite la pression sur la défense drômoise avec ce ballon qui circule bien. Attention, la puissance des avants Dakois, c'est une des forces de cette formation landaise poussée par plus de 6000 supporters ce soir dans les tribunes du stade Maurice Boyau. Les joueurs de Dax qui viennent défier la défense du VRDR avec plusieurs temps de jeu, plusieurs séquences là pour les Dakois qui viennent pilonner avec leurs avants la défense du VRDR. Ils ne sont plus qu'à 5 mètres de la ligne d'embut de l'équipe drômoise. Les Dakois, la défense du VRDR qui tient bon pour l'instant. Attention, ça se rapproche, le ballon qui est conservé et les Damiers qui se mettent à la faute. Les Damiers qui se mettent à la faute et qui sont pénalisés eux aussi pour la première fois de la soirée avec une position de hors-jeu sanctionnée par monsieur Blasco Baquet. Et c'est donc une pénalité que l'on va tenter également du côté de l'US Dax pour aussi se rassurer, pour mettre en jambe le buteur de l'équipe dakoise. On a besoin de confiance, de se mettre en confiance des deux côtés. C'est vraisemblablement la Hugo Cerisier, le demi d'ouverture de l'US Dax, oui, qui a pris ce ballon. Lui, il en est à 115 points depuis le début de la saison. Hugo Cerisier, bon, il est beaucoup plus près des poteaux que Lucas Méré. Hugo Cerisier, il est dans les 22 mètres du VRDR. Ça ne devrait pas poser trop de problèmes pour le demi d'ouverture dakois. Après un peu plus de 4 minutes de jeu dans cette rencontre ici au stade Maurice Boyau, c'est donc la cinquième minute et c'est à cet instant-là qu'Hugo Cerisier va vraisemblablement débloquer le compteur pour l'équipe de Dax. Voilà, c'est fait, ça fait 3 partout entre l'US Dax et le VRDR. Voilà un match qui est parti sur un bon rythme avec eh bien, pour l'instant, une pénalité de chaque côté. Lucas Méré qui a ouvert le score dès la deuxième minute. Hugo Cerisier qui lui répond 3 minutes plus tard. Et sur le renvoi de Lucas Méré, ce ballon qui est bien récupéré dans les 22 mètres par les Dakois qui ne commettent pas de faute avec le jeu au pied. À venir d'Hugo Cerisier, récupéré par Adrien Roux dans ses 40 mètres, le troisième ligné, capitaine ce soir de l'équipe drômoise. Voilà qui est mis au sol, qui libère proprement son ballon pour Thomas Luzerro. La charge maintenant du Sud-Africain Thembelani Boli sur les 40 mètres adverses avec Thomas Luzerro qui va retrouver ses trois quarts qui sont bloqués sur cette ligne des 40 mètres. On va repartir peut-être dans l'axe du terrain, effectivement, oui, avec Thembelani Boli qui met son équipe dans l'avancée comme d'habitude, le gros porteur de ballon de cette équipe bromoise, avec maintenant sur le côté gauche le jeune Paul Marsan qui, vous le savez, mais on l'avait annoncé déjà sur Isidro Mardèche il y a quelques semaines, a officiellement signé son contrat et sa prolongation et son premier contrat de 2 ans avec les Damiers. C'est une bonne nouvelle, Paul Marsan qui dispute ce soir seulement son 6e match, on le rappelle, hein, en Pro D2 avec cette équipe dromoise. Il a déjà inscrit 3 essais et donc il fera partie de l'aventure du VRDR pour les deux prochaines saisons. Les Damiers qui obtiennent là une nouvelle pénalité sur un combat au sol. Eh bien, ce sont les Dakois à nouveau qui se mettent à la faute et qui sont pénalisés par monsieur Blasco Paquet. Et les Damiers qui, cette fois-ci, vont chercher et trouver la touche, la pénale touche qui est jouée par Lucas Méré. Voilà, pour mettre en bonne position ses coéquipiers. Les Damiers qui vont rentrer dans les 22 mètres de l'US Dax pour la première fois de la soirée, avec donc un lancer à venir pour Dorian Marco Pena. Peut-être une bonne première possession intéressante au cours de cette rencontre ce soir pour les coéquipiers d'Adrien Roux, en s'appliquant bien sûr sur ce lancer. Voilà qui est fait, le ballon qui est bien récupéré par Florian Gouma en début d'alignement, et c'est le groupé pénétrant qui s'organise pour les Damiers. On sait que c'est l'un de leurs points forts, bien entendu. Le ballon porté qui avance, qui va rentrer bientôt dans les 5 mètres. La bonne défense des Dakois qui, malgré tout, se mettent à nouveau à la faute. Nouvelle pénalité en faveur des Damiers. Ça fait déjà 3 pénalités contre cette équipe dakoise. Il y a pas mal d'indiscipline dans ce début de rencontre. Et la pénale touche, bien sûr, jouée là par Lucas Méré pour se rapprocher encore de la embue adverse, avec cette fois-ci un lancer à venir à 5 mètres de la ligne d'embue adverse. Allez, peut-être la première occasion d'essai pour les hommes de Fabien Fortassin avec ce nouveau lancer de Dorian Marco Pena en fond d'alignement cette fois-ci. Ah, malheureusement, le ballon est perdu, récupéré par les Dakois qui peuvent se dégager. Un long jeu au pied qui renvoie les Damiers dans leurs 40 mètres avec la relance là de l'arrière Thomas Rosière qui est vite stoppé par la formation dakoise. Dommage que ce deuxième lancé à 5 mètres de la ligne d'embut de l'US Dax là de Dorian Marco Pena n'ait pas été bien négocié. Les Damiers qui commettent un en avant là par l'intermédiaire de Dylan Idrissi, l'arbitre qui laisse l'avantage pour les joueurs dakois qui sont encore dans leur moitié de terrain. En tout cas, pour l'instant, un début de match très vivant ici, hein, Patrice, entre les deux équipes, avec ce score donc pour l'instant de parité, hein, puisque Hugo Cerisier a répondu à Lucas Méré. On en est donc à 3-3 avec encore une pénalité, et encore une pénalité pour les Damiers. Décidément, dans les phases au sol, dans les rucks, et bien les Dakois pour l'instant commettent énormément de fautes. C'est la 4e pénalité déjà contre l'US Dax en 9 minutes. Et cette fois-ci, on va prendre les points à nouveau. C'est ce qu'indique Adrien Roux à monsieur l'arbitre. Pénalité qui est située pratiquement au même endroit que tout à l'heure, un petit peu plus dans l'axe des poteaux. À cette fois-ci, allez, on va dire 47-48 mètres. Elle était à 49 mètres tout à l'heure. Donc c'est une pénalité qui est tout à fait, bien sûr, dans les cordes du buteur dromois Lucas Méré. Allez, qui a peut-être l'occasion de redonner l'avantage à son équipe alors que l'on dispute la 10e minute de jeu dans cette rencontre. Ici, au stade Maurice Boyau, Lucas Méré qui se concentre. Le ballon qui est bien parti et ça passe encore entre les perches. Et bien voilà la réussite de Lucas Méré en ce début de rencontre. Et ça fait, Patrice, désormais 6-3 pour les Damiers après très exactement 10 minutes de jeu.
0: Et en premier, on fait un premier tour des stades. Valérie, j'étais justement en train de jeter un petit coup d'œil là-dessus avec la rencontre qui a démarré à 19h. Il s'agit de Agen-Angoulême. À l'instant, un essai pour Agen, enfin il y a quelques secondes, de Greg Willis. 19-7 pour Agen contre Angoulême. Il y a Colomiers-Mont-de-Marsan et c'est Mont-de-Marsan qui mène sur le terrain de Colomiers suite à un essai transformé dès la 4e minute de jeu par Duplessis. Aurillac, Grenoble, les Grenoblois font la même chose, 7-0 sur le terrain d'Aurillac avec un essai dès la 7e minute. Brive, Carcassonne, c'est Carcassonne qui met 7-0 suite à un essai à la 7e minute avec en plus un briviste qui écope d'un carton jaune. 0-0 entre Nevers et Oyonnax pour le moment, Valérie.
2: Et l'interception ici du côté du stade Maurice Boyau, l'interception et peut-être l'action de folie qui va amener le premier essai de l'équipe drômoise qui est, malheureusement s'arrête à 5 mètres de la ligne d'embut adverse, mais ça va revenir dans les bras de Lucas Méret et laisser le premier essai pour les drômois. Patrice, après donc une interception de Thomas Rosière dans ses 40 mètres, Thomas Rosière qui a traversé tout le terrain pour aller amener le danger dans les 22 mètres de l'US Dax avec un ballon au sol, ensuite récupéré par les Damiers. On revoit là sur l'écran géant l'exploit personnel et cette course de plus de 50 mètres de Thomas Rosière qui va trouver Dylan Idrissi. Il est mis au sol à 3 mètres de la ligne d'embut adverse. Il est mis au sol, Dylan Idrissi. Alors dans les tribunes, on reproche aux trois quarts centre drômois de ne pas avoir libéré rapidement son ballon, mais il l'a libéré et c'est donc Lucas Méret qui est allé aplatir ce ballon dans l'embut. Un essai validé par monsieur l'arbitre et la transformation malheureusement qui ne passe pas entre les perches, mais en tout cas ça fait bien désormais 11-3 pour les Damiers ici au stade Maurice Boyau et j'ai envie de dire 11 pour Lucas Méret et 3 pour l'US Dax puisque pour l'instant les 11 points de l'équipe drômoise ont été inscrits par le demi d'ouverture de l'équipe drômoise avec donc au départ de l'action cette interception, ce bon timing là de Thomas Rosière qui a parfaitement senti le coup avec cette interception quasiment sur ses 40 mètres. Thomas Rosière qui a traversé tout le terrain pour aller transmettre ce ballon à Dylan Idrissi, puis ensuite Lucas Méret qui était là sur le côté fermé, qui n'avait plus qu'à aller aplatir ce ballon dans l'embut. Ça fait 11-3 là, les Damiers qui sont pénalisés dans leur moitié de terrain par monsieur l'arbitre, pénalisés pour la deuxième fois seulement depuis le début de la rencontre. On choisit la pénale touche du côté de l'équipe d'Aquoise. En tout cas on ne s'ennuie pas en ce début de rencontre ici au stade Maurice Boyau. Match très vivant pour l'instant entre ces deux équipes avec très peu d'arrêts de jeu, un temps de jeu effectif très intéressant pour l'instant entre les deux équipes. Et là on va suivre bien sûr ce lancer de l'équipe d'Aquoise dans les 22 mètres du VRDR des d'Aquoise, sans doute piqué un petit peu dans leur orgueil là par cet essai de Lucas Méret, alors que monsieur Blasco Paquet a été appelé par la vidéo. Ouais, il a été appelé par la vidéo, monsieur l'arbitre, pour voir ce qui s'est passé vraisemblablement là sur la dernière action, ou peut-être sur l'action qui a amené la pénalité là pour les Dacois. On la revoit cette action avec un ballon notamment pour Thomas Rosière qui est mis au sol par un joueur de l'US Dax. Et puis il y a un joueur du VRDR, Paul Marsan, qui a été retourné un petit peu sur un plaquage et qui est tombé sur le bas de la tête. On revoit notamment cette action. Est-ce que monsieur Blasco Baquet va revenir sur cette pénalité pour siffler une faute d'un joueur de l'US Dax. Voilà le trio arbitral qui revient sur la pelouse, qui va appeler les deux capitaines, vraisemblablement Adrien Roux et Jean-Baptiste Barrère. Oui, c'est ça, Paul Marsan a été retourné avec effectivement un geste dangereux. Il a été retourné dangereusement, le 3 carrel de l'équipe drômoise. Et donc, eh bien, Patrice, la pénalité, elle est retournée. Elle est en faveur de l'équipe drômoise, à qui pour l'instant tout réussit depuis le début de cette rencontre. Et même les décisions arbitrales n'est pas toujours arrivé au cours de la saison, mais pour l'instant, voilà un début de match qui sourit particulièrement à l'équipe drômoise, avec un très bon scénario après quasiment un quart d'heure de jeu. On le rappelle, les Damiers mènent 11 à 3 déjà au tableau d'affichage, avec là un lancer bien récupéré dans l'alignement par les Damiers. Dylan Rissi qui va trouver Tembelani Boli dans les 30 mètres de l'équipe dacquoise. Et ouais, c'est un en avant malheureusement là qui est commis par les Damiers, et l'arbitre qui laisse l'avantage en faveur des Rouges et Blancs avec un long jeu au pied qui renvoie les Drômois dans leurs 40 mètres, au ballon récupéré par le trois quarts centre fidjien Ben Naïserou qui fait parler sa puissance. Voilà, qui casse deux plaquages, qui est stoppé à hauteur de la ligne médiane. Ça repart sur le côté gauche en regardant les poteaux adverses avec Dorian Marcopena, puis Thomas Luzero. La percussion maintenant de Florian Gouma. Ils sont présents dans l'engagement comme d'habitude, j'allais dire, les Damiers, et il va falloir qu'ils soient présents, c'est sûr, dans l'engagement pendant 80 minutes, parce que cette équipe de Dax, elle ne va rien lâcher. Mais pour l'instant, ce premier quart d'heure, il faut le dire, il est parfaitement bien négocié par les hommes de Fabien Fortassin, qui, on le rappelle, donc mène 11 à 3, mène avec déjà 8 points d'avance sur cette équipe de l'US Dax, grâce notamment à cette folle course de Thomas Rosière sur plus de 50 mètres, sur cette interception parfaitement bien sentie par l'arrière drômois. Et donc cet essai inscrit par Lucas Méret, c'est son deuxième essai depuis le début de la saison à Lucas Méret, que l'on retrouve là avec une chandelle tapée dans les 40 mètres de l'US Dax. C'est le ballon qui est récupéré au sol par les Damiers, qui commettent un en avant. Ce sera une mêlée à l'avantage des Dacquois. Allez, on peut souffler un petit peu des deux côtés, c'est vrai, parce qu'il y a très peu de mêlées, quasiment pas eu de mêlée d'ailleurs depuis le début de ce match. Match très vivant, et pour l'instant, donc, après 16 minutes de jeu, Patrice, ce sont les Damiers qui font la course en tête ici au stade Maurice Boyau avec ce score de 11 à 3.
3: Deuxième tour des stades de la soirée avec Agen qui mène 21-7 contre Angoulême. Mont-de-Marsan qui mène à Colomiers, toujours sur le score de 7 à 3 suite à un essai dès la quatrième minute pour Mont-de-Marsan, et une pénalité qui permet à Colomiers il y a quelques instants de revenir donc à 4 points. Aurillac-Grenoble, ça donne 7 partout pour le moment, un essai de chaque côté, celui pour Aurillac à la 11e minute qui répondait à celui de Grenoble dès la 7e minute de jeu. Carcassonne qui mène contre Brive, toujours sur le score de 7 à 3. Et puis il y a Nevers-Oyonnax, ça joue depuis 9 minutes seulement. Il y a toujours 0-0 entre les deux équipes, Valérie.
2: Oui, avec pour l'instant quelques surprises, effectivement, et notamment du côté de Mont-de-Marsan, tout à fait, qui mène pour l'instant à Colomiers, mais on est encore loin, bien sûr, de décision finale à l'occasion de cette 29e journée de championnat, et des scores qui vont vraisemblablement évoluer tout au long de la soirée. La mêlée ici du côté du stade Maurice Boyau dans les 40 mètres de l'équipe dacquoise, avec pour introduire ce ballon avec un bras cassé en faveur des Dacquois sur cette introduction de Silver Retour. Les Damiers qui se mettent à la faute. Attention à ce départ là de Naïm Benalla sur son aile droite jusqu'aux 40 mètres de l'équipe drômoise. Les Damiers qui se mettent en position de hors-jeu. Ouais, il va y avoir une pénalité en faveur des Dacquois. Effectivement, monsieur l'arbitre va revenir à cette pénalité. Les Damiers hors-jeu sur cette offensive dacquoise, et les Damiers pénalisés donc seulement pour la seconde fois depuis le début de ce match. Beaucoup d'indiscipline pour l'instant du côté du VRDR, beaucoup d'engagement, ça c'est habituel pour les Damiers. Beaucoup de réalisme, de pragmatisme pour l'instant, même si là, eh bien, il y a un coup dur puisque visiblement Paul Marsan s'est blessé, ouais, sur la toute dernière action. Le 3 Carrel, le jeune 3 Carrel de l'équipe dromoise qui s'est engagé jusqu'en 2028 avec le VRDR, s'est blessé. Il a un genou à terre là sur le bord de la touche. Il est en train de se faire observer par le médecin du club dromois. Ouais, il a été touché au visage, visiblement, Paul Marsan. On voit du sang notamment qui coule là sur son visage. Peut-être, c'est peut-être le nez cassé. Ça y ressemble en tout cas pour Paul Marsan qui malheureusement doit quitter ses coéquipiers après seulement 19 minutes de jeu. Ah, c'est un coup dur hein, pour les Damiers, bien entendu, parce qu'on n'avait pas prévu ce changement, on n'avait pas prévu bien sûr ce scénario. Paul Marsan qui a été remplacé donc par Joris Moura qui est rentré plus tôt que prévu sur la pelouse, international portugais, ce qui va modifier un petit peu la physionomie des lignes arrières dans cette formation du VRDR. On aperçoit là encore, ouais, Paul Marsan qui eh bien semble souffrir quelque peu. Il est en train de se tenir, oui, effectivement, le nez là, Paul Marsan, avec un pansement, alors que là sur encore un coup du sort, les Damiers viennent inscrire un deuxième essai. Patrice avec un ballon cafouillé à l'entrée des 22 mètres de l'équipe de l'US Dax, et un ballon qui profite à Dylan Idrissi qui va aplatir ce ballon au milieu des poteaux sur un coup de pied à suivre au départ de Joris Moura qui sème la pagaille. Le ballon rebondit au sol, les Dakois ne sont pas capables de le récupérer. Finalement, c'est Dylan Idrissi qui va aller le chercher en plongeant ce ballon. Ah oui, le coup de pied à suivre, très intelligemment joué là par l'intermédiaire de Joris Moura. Il a semé la pagaille un peu dans les 22 mètres de l'US Dax avec plusieurs rebonds qui ont trompé la vigilance des joueurs de l'US Dax. Et Dylan Idrissi a suivi, il s'est montré très opportuniste, le 3 quarts centre de l'équipe dromoise, un petit peu comme tout à l'heure sur l'interception de Thomas Rosière. Ah ouais, j'ai envie de dire que là c'est un début de match avec 100% d'opportunisme là pour les Damiers qui sautent sur tous les bons coups qui se présentent à eux depuis le début de cette rencontre. Mais là, ouais, ça commence à devenir intéressant avec cet essai transformé, parce que désormais, Patrice, eh bien, ça fait 18 à 3. Et oui, 18 à 3 pour les Damiers. Ça fait déjà plus de deux essais transformés d'avance pour les hommes de Fabien Fortassin qui sont en train de réaliser 20 premières minutes particulièrement intéressantes ici au stade Maurice Boyau. Mais quel opportunisme, hein, quel opportunisme là pour l'instant de cette équipe du VRDR qui est tout simplement clinique, pragmatique, hein. Dès qu'il y a une occasion, elle sait la saisir. Tout à l'heure, on a vu cette interception et cette course folle de plus de 60 mètres de Thomas Rosière. Et là, sur un coup de pied de Joris Moura par-dessus la défense dacquoise, eh bien, après plusieurs rebonds qui ont trompé la vigilance des Dacquois, c'est Dylan Idrissi qui est venu récupérer ce ballon au sol dans les 5 mètres adverses pour venir aplatir entre les perches, qui a permis donc à Luc Caméré de transformer cet essai. 18 à 3, qui aurait imaginé un tel scénario après seulement 22 minutes de jeu. Alors attention tout de même à la réaction des Dakois qui sont revenus s'installer dans les 22 mètres adverses. Mais ouais, ce soir pour l'instant c'est une équipe dakoise qui certes a la possession et l'occupation du terrain, mais pour l'instant c'est sur des turnovers, c'est sur des contres que les Damiers sont en train de faire la différence face à cette équipe de l'US Dax, avec donc ses deux essais déjà inscrits, Luc Caméré donc tout à l'heure, et puis Dylan Idrissi qui a inscrit par là même son sixième essai personnel de la saison. Il devient le deuxième meilleur marqueur d'essai du club avec Thomas Rosière et avec Louis Marou, hein, me semble-t-il, trois garçons qui ont six essais à leur actif et qui sont devancés par Dorian Marcopena, que l'on retrouve là quasiment en position d'ailier. Dorian Marcopena qui va servir Thomas Luzero et les Damiers qui vont bénéficier d'une pénalité et qui vont se retrouver à 15 contre 14 puisque les Dacois écopent là d'un carton jaune pour un coup de coude, visiblement un coup de coude et une faute volontaire de la part d'un joueur de l'US Dax, et les Damiers qui vont donc bénéficier de cette pénalité, et les Dacois qui se retrouvent à 14 contre 15 avec ce carton jaune là écopé par le demi de mêlée de l'équipe landaise Silver Roto. Donc ce jaune à la 24e minute de jeu, en supériorité numérique, les Damiers qui peuvent peut-être encore creuser l'écart face à cette équipe dacquoise avec un lancer en touche à venir à 5 mètres de la ligne d'en-but de l'équipe landaise. Décidément, cette première demi-heure eh bien, réussit parfaitement à la formation de Fabien Fortassin, des Damiers très opportunistes, des Damiers très pragmatiques, qui savent sauter sur la moindre occasion, sur un ballon qui traîne au sol, sur un turnover. C'était de toute façon eh bien, la stratégie mise en place par le staff de l'équipe drômoise pour essayer de déstabiliser cette équipe dacquoise. Et pour l'instant, ça fonctionne à merveille avec ce lancer en touche là de Dorian Marcopena, cette belle prise de balle en fond d'alignement du capitaine Adrien Roux et le groupé pénétrant des Damiers qui progresse. Ils sont à 2 mètres seulement de la ligne d'en-but adverse pour peut-être aller inscrire le troisième essai de la soirée. Le mol qui s'écroule et monsieur l'arbitre qui va revenir à une pénalité en faveur des Damiers. Ouais, ça fait beaucoup de pénalités là pour cette équipe de Dax. On en est au moins à 6 ou 7 depuis le début de la rencontre. 2 seulement contre les Damiers. Et là, c'est une pénale touche qui est choisie par Lucas Méré pour mettre une nouvelle fois son équipe en bonne position avec encore un lancer à venir à 5 mètres de la ligne d'en-but adverse. 25e minute de jeu ici au stade Maurice Boyau, on rappelle. Et pour l'instant, c'est bien sûr la bonne nouvelle de cette soirée. On rappelle que les Damiers mènent 18 à 3 face à cette équipe de l'US Dax avec cette touche, ce ballon récupéré par Louis Suo et Loan Real qui en force va aplatir le troisième essai.
3: Oh là là.
2: Pour les Damiers, incroyable, incroyable sur cette touche de Dorian Marcopena, le ballon détourné par Louis Suo, Loan Real qui arrive comme un boulet de canon et qui va transpercer, personne pour l'arrêter. Loan Real, il arrive très rapide, très vite, et avec sa puissance, eh bien, va casser deux plaquages pour aller aplatir ce ballon dans l'embus. Ce troisième essai pour les Damiers inscrit par Loan Real. Ça fait 23 à 3. 23 à 3 pour les Damiers en attendant la transformation de Lucas Méré. Il est bien placé. Lucas Méré, il est presque face au perche. Voilà qui est fait. Ça passe.
3: Et
2: ça
3: oui.
2: fait 25 à 3. Oh oh. Patrice, incroyable. Incroyable. 25 à 3 pour les Damiers qui sont en train de mettre leurs pattes, décidément, sur cette rencontre. En tout cas, une première demi-heure totalement à l'avantage des hommes de Fabien Fortassin qui sont en train pour l'instant de s'imposer en leader, j'allais dire, ouais, en grande équipe de ce championnat de Pro D2. On voit là toute la maturité, on voit là toute l'expérience hein, de cette équipe drômoise, cette maturité, cette maîtrise de la part des Damiers. Voilà, c'est la maîtrise d'une équipe qui s'apprête à disputer les premières phases finales de son histoire, en tout cas des Damiers qui sont au rendez-vous ce soir dans les Landes, ici au stade Maurice Boyau, puisqu'après 27 minutes de jeu, eh bien le VRDR mène 25 à 3. Oui, vous ne rêvez pas, ici face à l'équipe de Dax, avec pour l'instant 3 essais à rien en faveur des Damiers inscrits par Lucas Méré, Dylan Idrissi et Loan Real. Les Damiers qui sont pénalisés là à hauteur de la ligne médiane. Troisième pénalité contre les coéquipiers d'Adrien Roux seulement depuis le début de cette rencontre. Énormément de discipline pour l'instant du côté de l'équipe drômoise. Alors bien sûr, on attend maintenant une réaction d'orgueil de la part des Dacquois, mais l'US Dax va devoir s'employer très fort ce soir pour remonter ce désavantage et ce score qui pour l'instant tourne très nettement donc à l'avantage des Damiers. 25-3 pour le VRDR après 28 minutes de jeu.

0: La 23e minute, 11 à 7 donc pour les brévistes. Et puis Oyonnax qui mène à Nevers. Valérie, 7 à 0. Un essai de Le Breton à la 19e minute.
1: Ouais, et ici, attention, la réaction des Dacquois qui investissent les 22 mètres du VRDR avec une pénalité à venir pour les joueurs de l'US Dax qui, on le rappelle, jouent à 14 contre 15, mais qui se montrent dangereux là par l'intermédiaire notamment de leur 3 Carrel qui va marquer le premier essai de l'US Dax. Je veux parler de Naïm Benalla, bien servi par un jeu au pied sur son aile droite le long de la ligne de touche. Benalla qui va marquer le premier essai pour les Dacquois à la 29e minute. Essai qui est validé effectivement par monsieur l'arbitre et qui va être transformé. En tout cas, il va y avoir la tentative de transformation, mais il y a un arbitrage vidéo. Ouais. Arbitrage vidéo tout simplement pour voir si bien le 3 Carrel de cette équipe de Dax, Naïm Benalla, jeune 3 Carrel de 22 ans, n'a pas mis le pied en touche sur cette action. Pas évident. Pas évident. Il me semble qu'il y a un pied en touche juste avant peut-être. C'est pas évident. Ouais. Ça, c'est très litigieux. C'est très litigieux et effectivement, il y a besoin de la vidéo. Il y a besoin de la vidéo pour valider ou pas cet essai en faveur des joueurs de l'US Dax.
0: Ah, juste avant de marquer peut-être, ouais.
1: Eh oui, il a mis le pied en touche. Il a mis le pied en touche, me semble-t-il. Ouais. L'essai ne va pas être validé, Patrice.
0: Il n'y aura pas d'essai.
1: L'essai va être refusé pour l'US Dax. Effectivement, ça va être la décision de monsieur l'arbitre. Mais monsieur l'arbitre va revenir à une position de hors-jeu juste avant cette action. Et c'est malgré tout une pénalité en faveur des joueurs de l'US Dax. Voilà qui vont trouver la touche à 5 mètres de la ligne d'embut des Damiers. Des Dacquois qui aimeraient bien se récompenser un petit peu avant la fin de cette première période. On va suivre là ce lancer du talonneur Iban Iriart Uruti, qui est un des joueurs qui va faire ses adieux ce soir du côté de l'US Dax, puisqu'il va rejoindre le Biarritz Olympique la saison prochaine. Le ballon qui est récupéré dans l'alignement par les joueurs d'Aqua qui ne sont plus qu'à quelques centimètres de la ligne d'embut du VRDR avec les avants d'Aqua, voilà, qui viennent pilonner la défense dromoise. Séance de pick and go pour les Dacquois qui avancent. Ils n'ont pas encore franchi la ligne d'embut. Les joueurs de Vincent Etcheto. Messi, cette fois-ci, ça y va. Ça y va dans l'embut. Cet essai de l'US Dax, validé cette fois-ci par monsieur l'arbitre. Le premier essai pour les Dacquois après une demi-heure de jeu. Les Dacquois qui reviennent à 25 à 8. Vraisemblablement à 25 à 10. Cet essai qui est inscrit par le deuxième ligne fidjien, Ratu Nasika. Deuxième essai personnel de la saison. Le deuxième ligne fidjien et la transformation pour Hugo Cerisier à venir. Cela ne devrait poser aucun problème au demi d'ouverture de l'équipe landaise qui attend le coup de sifflet de monsieur l'arbitre. Il lui reste quelques secondes. Hein. Il faut qu'il se dépêche. Il lui reste 5 secondes. Et bien voilà, cet essai est transformé sans problème. Et ça fait 15 points. 15 points d'écart, toujours 15 points d'avance. Plus de 2 essais transformés d'avance pour les Damiers qui mènent 25 à 10 ici au stade Maurice Boyau. 3 essais à 1 pour les hommes de Fabien Fortassin et une équipe de l'US Dax qui est toujours à 14 contre 15. On le rappelle, après le carton jaune écopé tout à l'heure par le demi de mêlée, Silver Roto, c'était aux alentours de

0: 24e minute, il a encore 2-3 minutes à rester sur le bord de la touche. Fait le numéro 9 de l'équipe de l'US Dax avant de revenir sur la pelouse pour terminer cette première période. Voilà en tout cas les damiers qui reviennent s'installer dans les 30 mètres adverses avec un lancer pour Dorian Marcopena. On est tout près des 22 mètres de l'équipe dacquoise. Le talonneur drômois qui s'applique sur ce lancer, mais ce ballon est récupéré, chippé par la formation dacquoise qui, à l'aide d'un jeu au pied, se dégage. Ballon récupéré par Joris Moura, ouais, qui heurte un de ses coéquipiers, là en l'occurrence Adrien Roux. Ouais, monsieur l'arbitre estime qu'il a été poussé également, Joris Moura. C'est donc une pénalité. Ouais, c'est une pénalité en faveur des damiers. Nouvelle pénalité pour le VRDR qui va prendre les points vraisemblablement. Voilà, c'est ce qu'indique Adrien Roux, monsieur l'arbitre. Pénalité qui se situe encore, eh bien, à 49 mètres face au perche adverse. Et Lucas Méré va donc tenter sa chance, le demi d'ouverture et buteur de l'équipe drômoise. Pour l'instant, parfaitement en réussite. Il a simplement manqué une transformation pour l'instant depuis le début de la rencontre. Il n'est pas à 100%, mais pas loin. Lucas Méré, qui sous les sifflets du public cette fois-ci, tente cette nouvelle pénalité qui passe. Eh oui, ça passe entre les perches. Lucas Méré, encore très adroit à la 33e minute de jeu, qui permet aux damiers d'aggraver le score. Et le VRDR qui mène désormais 28-10. On se doutait qu'il y aurait beaucoup de points entre ces deux équipes ce soir. Et il y en a déjà 38 en 34 minutes de jeu. Et ce n'est pas fini. Match qui tient toutes ses promesses, en tout cas, entre le 10e, cette équipe de Dax, et le 4e, cette formation du VRDR. Une 4e place que les damiers entendent bien conforté à l'occasion de cette 29e journée de championnat. Pour l'instant, c'est bien parti pour les coéquipiers d'Adrien Roux. Mais attention à ne pas faiblir. Attention à ne pas avoir de trou d'air trop important face à cette équipe dacquoise. Alors que, ouais, il y a un joueur drômois, en l'occurrence Vincent Vial, qui reste au sol. Ah, il s'est fait mal. Il s'est fait mal au poignet droit, visiblement, le pilier de l'équipe drômoise. Pendant ce temps-là, les damiers défendent à 14 contre 14. Oui, il va reprendre sa place, Vincent Vial. Est-ce qu'il va pouvoir la conserver? Parce qu'il semblait souffrir assez sérieusement, hein, le pilier droit. On sait que c'est un garçon robuste, très costaud. Est-ce que cela va suffire à terminer au moins cette première mi-temps? En tout cas, pour l'instant, les damiers sont sous la pression, une nouvelle fois, des dacquois qui sont à 5 mètres de la ligne d'embut du VRDR. Les joueurs de l'US Dax qui vont aller chercher peut-être un deuxième essai pour se remettre en selle dans cette rencontre, alors que il reste 5 minutes à jouer dans cette première mi-temps. Les dacquois qui sont à quelques centimètres encore de la ligne. Attention, le ballon qui est écarté sur la largeur. Ah oui, ouais, ouais, c'est le deuxième essai. Le deuxième essai, ouais. Il y avait un surnombre. Il y avait un surnombre sur la largeur. Et c'est Théo Gatelier, le 3 Carrel, qui vient marquer le deuxième essai en faveur des joueurs de Dax. Ça fait 28 à 15. En attendant la transformation d'Hugo Cerisier. Voilà une équipe dacquoise, hein, qui se rebiffe dans ces dernières minutes. On sait que c'est une équipe également qui a beaucoup de caractère, l'US Dax. Et ce match, Patrice, est loin d'être terminé. Ça, c'est une certitude, parce qu'avec ces dacquois, tout est possible. Théo Gatelier qui inscrit donc ce deuxième essai. Hugo Cerisier qui s'apprête à le transformer. Voilà ce qui va être fait par le buteur dacquois à l'instant. Le score qui est désormais de 28 à 17. Allez, encore 11 points d'avance pour les damiers. Ça serait bien de conserver ces 11 points d'avance avant de rentrer au vestiaire et avant de clôturer cette première mi-temps Patrice, on va peut-être aller voir ce qui se passe sur les autres stades.
1: Oui, rapido, c'est toujours la mi-temps, oui. À Agen, 28-7 pour Agen contre Angoulême. Colomiers qui est mené toujours d'un point par Mont-de-Marsan, 7-6. Il y a Grenoble qui mène à Aurillac, 21-14. Brive qui mène sur le terrain de Carcassonne, mais de oh non, un essai pour Carcassonne. 15-13 pour Carcassonne à l'instant même, face à Brive, Valérie. Et puis Oyonnax qui mène sur le terrain de Nevers, 14-5.
0: Et ici, on joue les trois dernières minutes de cette première mi-temps. Et là, ouais, le momentum a changé de camp. Oui, ce sont les Dacquois qui terminent très fort cette première mi-temps. Les Dacquois euphoriques après le premier essai inscrit il y a quelques minutes par le deuxième ligne fidjien Ratu Nasika, suivi trois minutes plus tard par l'essai de Théo Gatelier. Vous savez comment ça se passe dans ces cas-là? Eh bien, il y a le public qui est derrière, qui monte en puissance, qui monte en gamme dans les tribunes, qui monte le son, et ça transforme une équipe. Et là, les Dacquois sont en train de finir très fort cette première mi-temps, et ils sont en train de réduire l'écart qui les séparait du VRDR. On rappelle qu'il y a eu jusqu'à 22 points d'écart, 22 points d'avance pour les Damiers dans cette première mi-temps, 25-3 après 26 minutes de jeu. Et là, il n'y a plus que, j'allais dire, 11 points d'avance pour les hommes de Fabien Fortassin. Ouais, il va falloir résister, hein, il va falloir résister à la terrible pression de cette équipe dacquoise. Je pense notamment à la deuxième mi-temps qui s'annonce assez terrible. Mais du côté du VRDR, on sait que ce soir, il y a un banc extrêmement solide qui a été mis en place par le staff de l'équipe dromoise. On aura l'occasion d'y revenir après les 40 premières minutes. En tout cas, là, les Damiers sont pénalisés dans leur 22 mètres. La pénalité qui permet aux Dacquois de venir disputer un lancer en touche à 5 mètres de la ligne d'en-but du VRDR. Attention à cette fin de mi-temps. Attention à cette fin de mi-temps et à l'euphorie des Dacquois qui sont en train de, non pas de renverser ce match, mais qui sont en train de relancer complètement cette rencontre avec un ballon porté pour les Dacquois qui sont à quelques centimètres encore de la ligne d'en-but du VRDR. Ce ballon qui va sortir pour les avants de l'US Dax qui vont essayer d'y aller en force. Voilà la défense dromoise pour l'instant qui coulisse bien sur la largeur. Et attention, le ballon qui revient sur le côté fermé et qui finalement va mourir en touche. Mais les Damiers se sont mis de nouveau à la faute. Ouais, avec un plaquage. Ouais, un plaquage un peu trop sévère. Et c'est un carton jaune, malheureusement, pour le capitaine dromois, Adrien Roux. Adrien Roux qui va aller sur le bord du terrain pendant les 10 prochaines minutes, alors que la mi-temps va s'achever très rapidement. En tout cas, la sirène a retenti. Et les Dacquois vont jouer vraisemblablement là cette toute dernière touche à 5 mètres de la ligne. Dans but des Damiers, les Damiers qui débuteront donc la seconde mi-temps à 14 contre 15. Autant dire que, on en parlait il y a quelques instants, ce match est loin d'être terminé. Attention à ce lancer, les Dacquois qui récupèrent ce ballon sur ce lancer de leur talonneur. Le groupe est pénétrant qui est en train de se former, qui est en train d'avancer. Les rouges et blancs qui vont peut-être encore aller derrière la ligne pour inscrire leur troisième essai. Pour l'instant, ça défend très fort du côté des Damiers. Il va falloir résister. On est à une minute au-delà du temps réglementaire, mais les Dacquois passent en force pour inscrire ce troisième essai à la 41e minute. Ça fait 28-22. Voilà comment un match que l'on pensait on ne peut plus mieux engagé à la 20e minute quand les Damiers menaient 25-3. Et bien voilà comment un match peut très vite basculer en l'espace de 8 minutes. Parce que c'est en l'espace de 8 minutes, là, Patrice, que les Dacquois ont inscrit pas moins de 3 essais, ça fait 6 essais au total dans cette rencontre, 3 de chaque côté, et ce troisième essai pour les Dakois qui va demander peut-être là la validation de monsieur l'arbitre, parce que il y a un arbitrage vidéo qui a été demandé sur ce ballon porté et ensuite sur cette séquence de pick and go des Dakois qui sont venus transpercer la défense des Damiers pour aller à Dame. Mais monsieur Blasco Baquet va aller revoir cette action au ralenti. On sait qu'il y a déjà eu un essai de refuser
1: une suspicion d'en avant là.
0: Et c'est ce que monsieur l'arbitre va donc aller consulter sur l'écran géant ici du stade Maurice Boyau. Est-ce qu'il y a eu un en avant d'un joueur de l'US Dax avant d'aplatir ce ballon dans l'embut? Il va falloir qu'il y ait une image très nette là pour permettre au trio arbitral de prendre une décision qui bien sûr est très importante, parce que si cet essai est validé, il relance bien sûr complètement cette rencontre avant la fin de la première mi-temps, parce que pour l'instant là il y a 28-22 si ce troisième essai bien entendu est accordé par monsieur l'arbitre qui revient sur la pelouse, monsieur Blasco Baquet. Voilà, il revient très rapidement se placer, monsieur l'arbitre, et l'essai est validé. L'essai est validé. Et c'est Hugo Cerisier qui va tenter à l'instant de le transformer pour porter le score à 28-24. Hugo Cerisier qui est légèrement à droite en regardant les poteaux de l'équipe bromoise, le demi d'ouverture de l'US Dax qui se concentre. Il a encore 30 secondes. Il prend tout son temps et ce ballon passe entre les pertes. Voilà, 28-24, c'est le score à la mi-temps. 52 points inscrits dans ces 40 premières minutes, 6 essais. On se régale, Patrice, on se régale. On assiste à un très beau match de rugby ce soir entre deux très belles équipes. Il s'en est passé des choses dans cette première mi-temps, avec une première demi-heure totalement à l'avantage des Damiers, et puis un trou d'air dans les 10 dernières minutes, et une équipe de Dax qui se révolte et qui vient inscrire 3 essais en l'espace de 8 minutes pour complètement relancer le scénario de ce match, un scénario complètement fou qui nous promet une deuxième mi-temps également complètement folle. 28-24 pour les Damiers, donc ici à la pause au stade Maurice Boyau.
1: Allez, bon, bah, j'espère qu'on va se régaler jusqu'au bout avec une conclusion positive pour nos Damiers. Allez, on va faire le tour des terrains, voir où en sont les rencontres. En tout cas, ça a repris évidemment du côté d'Agen, puisque la rencontre a démarré à 19h. Ils en sont à 48 minutes de jeu à Agen. Agen qui mène 28-7 contre Angoulême. Allez, ce qui nous intéresse aussi, mi-temps à Colomiers, c'est Mont-de-Marsan qui mène sur le terrain de Colomiers, après d'ailleurs avoir inscrit une pénalité avant la fin de cette mi-temps. Duplessis à 45 mètres qui a réussi et qui permet à Mont-de-Marsan de mener de 4 points désormais face à Colomiers. Grenoble, c'est la mi-temps à Aurillac et c'est Grenoble qui mène sur le score de 21-14 du côté de Carcassonne. Brive qui a repris l'avantage, Brive qui a été menée 15-13 et les brévistes sont repassés devant avec Ricard qui a inscrit en force et s'est transformé 20-15 pour Brive sur le terrain de Carcassonne, et c'est la mi-temps là aussi. Du côté de Nevers, c'est Oyonnax qui mène, mais de 2 points suite à un essai de pénalité pour l'équipe de Nevers. Le score est de 14-12 pour Oyonnax, mais il reste encore 3 minutes à jouer. Le match avait démarré un petit peu tard, donc 3 minutes de jeu encore pour cette première mi-temps à Nevers. Je vous rappelle donc à la mi-temps, le score est de 28-24 pour le Valence Romand Drôme Rugby sur le terrain de Dax. Une mi-temps complètement folle que je vous propose de revivre dans ses grandes largeurs avec les temps forts, Valérie Lombardo.
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0: Premier coup de sifflet de monsieur Blas Courbaquet qui pénalise pour la première fois de la soirée les Dacquois. Le ballon est bien parti et ça passe entre les perches. Les Damiers qui se mettent à la faute et qui sont pénalisés. Ça fait 3 partout entre l'US Dax et le VRDR. Ouais, encore une pénalité. Et encore une pénalité pour les Damiers. Mais ça va revenir dans les bras de Lucas Méret et laisser le premier essai pour les Dromois. Patrice après donc une interception de Thomas Rosière. Ça fait bien désormais 11 à 3 pour les Damiers. Les Damiers viennent inscrire un deuxième essai. Patrice avec un ballon cafouillé à l'entrée des 22 mètres de l'équipe de l'US Dax. 10 à 3. Qui aurait imaginé un tel scénario après seulement 22 minutes de jeu? Ce ballon récupéré par Louis Suo et Loan Real qui en force va aplatir le troisième essai.
1: Oh là là.
0: Pour les Damiers. Incroyable, incroyable. Ça passe.
1: Et
0: ça
1: oui.
0: fait 25 à 3.
1: Oh oh.
0: Patrice, incroyable. Séance de pick and go pour les Dacquois qui avancent, ils n'ont pas encore franchi la ligne d'en but. Les joueurs de Vincent Etcheto, Messi cette fois-ci, ça y va dans l'en but, cet essai de l'US Dax. Damier qui mène 25 à 10. Le Caméret qui sous les sifflets du public cette fois-ci tente cette nouvelle pénalité qui passe. Eh oui, ça passe entre les perches. Le VRDR qui mène désormais 28 à 10. À quelques centimètres encore de la ligne. Attention, le ballon qui est écarté sur la largeur. Ah ouais, ouais, ouais, c'est le deuxième essai. Le deuxième essai, ouais. Le score qui est désormais de 28 à 17. Damiers se sont mis de nouveau à la faute. Ouais, avec un plaquage. Ouais, un plaquage un peu trop sévère. Et c'est un carton jaune, malheureusement, pour le capitaine Dromois. Mais les Dacquois passent en force pour inscrire ce troisième essai à la 41e minute. Et ce ballon passe entre les perches. Voilà. 28-24.
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1: Quelle première mi-temps nous avons vécu! Quelle première mi-temps! Mais on retient que le VRDR est en tête à la pause. Véritablement, on a vécu un premier acte complètement fou avec un 25 à 3 à la 25e minute. C'était net et sans bavure. Et puis le vent a changé de camp, on peut dire, Valérie, hein, par la suite.
2: Oui, c'est moins qu'on puisse dire. Il y a eu un dernier quart d'heure de la première mi-temps très compliqué pour les Damiers, qui avaient fait preuve de beaucoup de discipline dans les 25 premières minutes, mais malheureusement qui ont commis beaucoup trop de fautes dans le dernier quart d'heure, face aussi à la révolte des Dacquois qui ont inscrit 3 essais en l'espace de 8 minutes, des fautes qui se sont accumulées pour les Damiers qui sont repartis dans cette deuxième mi-temps depuis une minute. Patrice à 14, on le rappelle, et oui, les Damiers sont en infériorité numérique après le carton jaune écopé par le troisième ligne et capitaine du VRDR Adrien Roux en toute fin de première mi-temps. Bon, il y a eu un carton jaune de chaque côté, hein. Il y a eu le demi de mêlée Silver Roto pour les Dacquois en première période. 6 essais inscrits, hein. 3 de chaque côté. Lucas Méré, Dylan Idrissi, Loan Real, on le rappelle pour les Damiers. Lucas Méré, auteur pour l'instant de 18 des 28 points de son équipe. Lucas Méré, meilleur réalisateur du championnat de Pro D2 avec, désormais, ce n'est sans doute pas fini, 323 points au compteur pour l'instant. Voilà, pour le buteur de l'équipe dromoise. Allez, première mêlée de cette deuxième mi-temps. Je crois qu'il n'y en a eu qu'une ou deux en première période. C'est dire si ce match est particulièrement vivant, si le temps de jeu effectif est particulièrement important. Et c'est vrai que le rôle des rentrants, des finisseurs, comme on les appelle, va être primordial, sans doute décisif dans cette deuxième mi-temps. Il y a un très joli banc du côté des Damiers avec Issa Mimel, Andrea Pontanier, Ryan McCauley, Hugo Fabreg, Matteo Rodor, Ilias Panderashvili et Gareth Milasinovic. Joris Moura, lui, est déjà rentré en première mi-temps, puisqu'on le rappelle, la petite mauvaise nouvelle pour l'instant de cette soirée, hein, c'est bien sûr la sortie sur blessure de Paul Marsan qui avait, semble-t-il, le nez peut-être cassé, en tout cas il se tenait le nez, il est sorti en saignant le trois quarts de l'équipe bromoise, et il risque bien malheureusement d'être peut-être privé de la fin de saison. On en saura plus vraisemblablement à la fin de cette rencontre. En tout cas, Paul Marsan est sorti sur blessure, il a été remplacé par Joris Moura qui a pris le poste d'arrière dans cette formation dromoise, et Thomas Rosière a glissé, lui, sur le poste de trois quarts. Les Damiers qui ont le ballon en leur possession sur les 40 mètres là de l'équipe dacquoise. Allez, les Damiers qui vont devoir redémarrer cette deuxième mi-temps comme ils avaient entamé le match, c'est-à-dire sur de bons auspices. Voilà qui est fait avec cette touche là trouvée par Lucas Méré, ce coup de pied en diagonale qui vient mourir dans les 22 mètres de l'équipe de l'US Dax, avec ce lancer à venir pour les Dacquois, mais dans les 10 mètres de l'équipe landaise. Des Damiers qui ont sans doute été un petit peu recadrés à la pause par leur manager Fabien Fortassin, qui n'a pas dû apprécier le dernier quart d'heure avec trop de fautes commises malheureusement par les Damiers, qui leur ont coûté très cher face à des Dacquois survoltés dans le dernier quart d'heure, poussés par plus de 6000 spectateurs, on le rappelle, hein, présents ce soir. En tout cas, une première mi-temps qui nous a offert un grand spectacle entre ces deux équipes. Les Damiers qui ont toujours le ballon en leur possession, avec dans les 40 mètres adverses un ballon extrait du ruck là par Thomas Luzero, la charge de Tembelani Boli qui avance de quelques mètres, ce ballon qui est ramassé au sol par Thomas Luzero, et allez, on va chercher là-bas sur le fermé plusieurs joueurs dromois avec notamment Anthony Aleo et Ben Naïserou. Ça revient dans l'axe avec la charge du seconde ligne Louis Suau qui va libérer son ballon qui va être éjecté là maintenant par Thomas Luzero avec Lucas Méré, puis Vincent Vial. Ça va bien pour Vincent Vial, il y a eu un en avant là, entre Lucas Méré et Vincent Vial. Le ballon va être récupéré par les Dacquois. On a eu quelques frayeurs pour le pilier droit de l'équipe dromoise en fin de première mi-temps, parce qu'il semblait touché à hauteur du poignet. il semblait avoir pas mal de douleurs, Vincent Vial. Finalement, tout s'est arrangé à la mi-temps, puisqu'il est revenu sur la pelouse. Et là, du côté du staff de l'équipe bromoise, on a appelé deux premiers remplaçants pour amener du 109 au paquet d'avant. Je veux parler d'Andrea Pontanier et d'Ilia Spanderashvili, deux garçons qui, bien sûr, font partie des cadres de cette équipe et qui ont un rôle extrêmement important à jouer. Andrea Pontanier, qui, on le sait, jouera la saison prochaine du côté de Provence Rugby, et Ilia Spanderashvili qui est un des leaders du paquet d'avant de l'équipe bromoise, alors que là les damiers sur une mêlée se font pénaliser par monsieur l'arbitre dans les 40 mètres de l'équipe de l'US Dax. Pénalité pour les Dacois. Hugo Cerisier va aller trouver la touche pour ramener son équipe dans la moitié de terrain de la formation bromoise. Déjà 6 minutes de jeu dans cette seconde période. Voilà les rentrées sur la pelouse d'Andrea Pontanier et d'Ilia Spanderashvili. Anthony Aleo et Tembelani Moli sortent du terrain après ces 46 premières minutes. Pas de changement, mais ça va venir également du côté des Dacois, parce qu'il n'y a pas moins de 4 remplaçants Dacois qui se rapprochent là du banc de touche. C'est vrai qu'il va falloir du 109 parce que il y a eu énormément d'efforts, énormément de courses, on le disait, de temps de jeu effectif à l'occasion des 40 premières minutes, et les organismes ont terriblement souffert, et la fraîcheur physique va avoir bien sûr un rôle primordial à jouer au cours de cette seconde mi-temps, avec un ballon qui est revenu dans les mains des joueurs Dacois à hauteur de la ligne médiane. Voilà les avants Dacois qui sont stoppés là avec un bon premier plaquage d'Ilias Panderashvili qui au sol est en train de se chamailler avec un joueur de l'US Dax. Attention, là, parce qu'il y a quelques bousculades. On sent un petit peu d'énervement du côté des deux équipes. On est en train de s'expliquer là, notamment aussi entre Dorian Marco Pena et Silver Roto. Il va falloir se calmer, retrouver sa maîtrise. Ce match s'est déroulé dans un très très bon état d'esprit pour l'instant. Il va falloir que ça continue, sinon eh bien monsieur Blasco Baquet sera obligé de distribuer les cartons. Voilà, Ilias Spanderashvili est le joueur Dacois avec qui il s'est expliqué, qui se serre la main. Il me semble que c'est Ratu Nasika, effectivement le deuxième ligne fidjien de l'équipe dacquoise, auteur d'un doublé en première mi-temps. Alors que là, eh bien, 4 joueurs de l'US Dax font leur entrée sur la pelouse. Voilà le turnover également qui est effectué par Vincent Etcheto, le manager de cette équipe de l'US Dax. C'est la rentrée notamment du pilier australien David Loloea, 1m93 pour 138 kilos. Voilà des mensurations qui ne font pas rigoler, hein. Loloea, c'est vrai que déjà sur la pelouse, il y a Nefil Tigaga qui lui culmine à 1m93 pour 150 kilos. Autant vous dire que ça pèse très lourd, ce paquet d'avant de l'US Dax, extrêmement puissant. Alors que du côté du VRDR, Adrien Roux est en train d'accélérer un petit peu son nouvel échauffement sur le bord de la pelouse. Le capitaine de l'équipe dromoise qui va rentrer dans les prochaines minutes. Pour l'instant, les damiers sont toujours à 14 contre 15. Eh bien, en infériorité numérique, en tout cas pour l'instant, les joueurs dromois n'ont pas encaissé le moindre point dans cette deuxième mi-temps, puisque le score est toujours, on le rappelle quand même, de 28 à 24 pour les damiers qui font toujours la course en tête. Ce soir donc au stade Maurice Boyau, après exactement 7 minutes et 30 secondes de jeu, Patrice, dans cette seconde période.
1: Allez, un petit tour rapide, on revient vous voir. Agen qui mène face à Angoulême, 40 à 14, un essai de Lucas Martin. On est à la 63e minute du côté d'Agen. Mont-de-Marsan qui mène à Colomiers, 13 à 6 suite à une pénalité de Duplessis pour Mont-de-Marsan. Grenoble qui mène à Aurillac, 31 21 à 21. Carcassonne est menée par Brive, mais de 3 points seulement, 25 à 22. Oyonnax qui est mené par Nevers cette fois, et oui, Nevers qui prend la tête pour la première fois de la rencontre, 19 à 14 Valérie.
2: Ah oui, ça c'est une bonne nouvelle. C'est une bonne nouvelle. Mais attention, attention, parce que les Dacois vont passer devant pour la première fois de la soirée. Non, non, non, non, non, non. Là, ils étaient partis pour inscrire un essai, les Dacois, mais ils n'avaient pas vu que monsieur l'arbitre avait sifflé. Les Damiers se sont arrêtés de jouer. On va revenir à la pénalité. Oui, effectivement, il y avait une pénalité là au départ de l'action en faveur de l'US Dax. Dans les 40 mètres de l'équipe drômoise, et on va jouer la pénale touche, bien entendu, pour essayer d'avoir une possession très intéressante dans les 22 mètres du VRDR. Voilà qui est fait, cette touche qui est trouvée dans les 22 de l'équipe des Damiers, avec à nouveau la pression des Dacois qui se fait ressentir. Et se lancer en touche, important pour les rouges et blancs. Va falloir bien défendre également du côté de l'équipe drômoise. Le ballon qui est récupéré par encore une nouvelle fois le deuxième ligne fidjien de cette équipe dacquoise, Ratu Nasika. Le ballon porté qui est en train de progresser. Il est bien contenu malgré tout pour l'instant par la défense du VRDR. Le ballon qui va sortir sur la largeur près de la ligne de touche. C'est sorti en touche. Le drapeau est levé par l'un des deux assesseurs de monsieur Blasco Baquet. On en profite pour procéder à deux nouveaux changements du côté des Damiers. Patrice, avec la rentrée de Matteo Rodor au poste de demi de mêlée, et la rentrée de Gareth Milasinovic au poste de pilier droit. Voilà deux nouveaux changements qui devraient t'apporter également, eh bien, du 109 à cette équipe drômoise qui désormais, eh bien, évolue à 15 contre 15, puisque Adrien Roux est revenu sur la pelouse. Fini l'infériorité numérique pour les Damiers, une infériorité numérique bien négociée par les hommes de Fabien Fortassin, puisque après 10 minutes de jeu dans cette seconde période, eh bien, les joueurs du VRDR n'ont pas encaissé le moindre point et conservent toujours ces 4 petits points d'avance au tableau d'affichage. Et Patrice, à la lecture pour l'instant, mais tout cela est provisoire bien sûr, hein, à la lecture des autres résultats de cette 29e journée de championnat, il faut savoir qu'à l'heure qu'il est, et il est précisément 20h46, le VRDR serait assuré, eh oui, de disputer un barrage au stade Pompidou, parce qu'Oyonnax et Brive ne pourraient pas revenir mathématiquement sur les Damiers lors de la dernière journée de championnat. Mais je crois qu'il va falloir attendre pour faire les comptes, parce que les scores sont tellement si serrés que tout peut bien sûr encore basculer avant la fin de cette soirée. C'est très serré entre Nevers et Oyonnax, vous l'avez dit. C'est très serré également entre Carcassonne et Brive. La grosse surprise pour l'instant, elle est du côté de Colomiers, qui est peut-être en train de perdre sa deuxième place aux dépens d'Aix-en-Provence. Donc il y a encore beaucoup de choses qui peuvent se passer d'ici la fin de cette soirée. En tout cas, pour l'instant, les Damiers, eux, vont essayer de remplir leur contrat ici du côté des Landes, en ramenant quelque chose de ce lointain déplacement. Les Damiers qui étaient venus s'imposer ici la saison dernière, c'était en février, sur le score de 23 à 17. Les Damiers qui avaient battu également l'US Dax lors de la première journée de championnat cette saison, c'était le 29 août dernier, sur le score de 36 à 23 au stade Pompidou. Mais à chaque fois, ce sont des matchs extrêmement serrés, extrêmement tendu, et c'est même tendu toujours là entre les joueurs, parce qu'il y a encore une explication entre Ilias Panderashvili et Nasika, le deuxième ligne fidjien. À ces deux-là, ouais, passeront pas leurs vacances ensemble cet été. Ils sont en train de s'expliquer. Ils s'étaient serré la main tout à l'heure à la demande de monsieur l'arbitre. Et là, il y a encore d'autres joueurs qui s'expliquent. Ouais. Là, c'est en train de tourner au vinaigre. C'est en train de tourner au vinaigre, Patrice, ce match entre les Damiers et l'équipe de l'US Dax. On sent énormément de tension. tout simplement parce qu'il y a aussi il y a de l'enjeu. Il y a beaucoup d'enjeux dans ce match. Hein. On sait que les Dakois ont besoin de gagner pour assurer leur maintien. Et on sait que les Damiers ont besoin de gagner pour conforter leur quatrième place au classement. Et bien, monsieur Blasco Baquet, voilà. Pas de jaloux, messieurs. Messieurs Spanderajvili et Nasica, vous allez aller vous calmer sur le bord de la touche avec deux cartons jaunes distribués. Un pour Nasica et un pour Ilia Spanderajvili. Voilà les deux équipes qui vont poursuivre ce match à 14 contre 14. En revanche, ce qui est un petit peu plus embêtant, mon cher Patrice, c'est que si mes comptes sont bons, Ilia Spanderajvili vient d'écoper là de son sixième carton jaune depuis le début de la saison. Il a déjà été suspendu. Et là, si les comptes sont bons, eh bien, Ilia Spanderajvili sera automatiquement suspendu pour la réception d'Aix-en-Provence la semaine prochaine. Et ça, c'est pas vraiment une bonne nouvelle, même si on sait qu'au poste de troisième ligne, il y a beaucoup de concurrence et il y a beaucoup de qualité également du côté du VRDR. Mais voilà, en tout cas, il y a Spanderajvili qui sera dans les tribunes la semaine prochaine à Pompidou pour voir cette dernière rencontre de la saison régulière. Alors que Florian Gouma et Louis Suot viennent de quitter la pelouse. Voilà encore un turnover effectué par les Damiers avec les rentrées au poste de deuxième ligne de Ryan McCauley et de Hugo Fabregue. Hein, ça va faire du bien. Ça aussi à la formation dromoise qui est revenue s'installer à l'entrée des 22 mètres de l'US Dax. Ah ouais, c'est vrai que c'est pas du tout la même mi-temps que tout à l'heure. Hein, première mi-temps complètement folle, complètement dingue avec énormément de jeux. Mais là, ça joue petit périmètre. On sent moins de sérénité, moins de maîtrise de la part des deux équipes. Ça vient aussi sans doute du tableau d'affichage hein, qui, on le rappelle, nous indique seulement 4 petits points d'écart entre les deux équipes. Hein, 28 pour les Damiers, 24 pour l'US Dax. Avec là une mêlée à l'entrée des 22 mètres des 22 de l'équipe de Dax. Mêlée en faveur des rouges et blancs. Mêlée qui est stable, le ballon qui sort pour les Dakois, qui relance de leur 22 avec leur 3 quarts. Le jeu au pied, récupéré sur les 40 mètres par Lucas Méré. Voilà, ballon récupéré par les Damiers. On réclame un en avant. Il n'y a pas d'en avant, indique monsieur Blasco Baquet. Le ballon. Ah, si, ouais. On lui a dit dans l'oreille qu'il y avait un en avant à monsieur Blasco Baquet. On lui a dit dans l'oreillette, à la vidéo, qu'il y avait un en avant d'Adrien Roux. Et donc, il va revenir à cet en avant. Monsieur l'arbitre, effectivement, il va revenir à temps d'avant et à une mêlée à l'avantage des Dakois. En tout cas, c'est une deuxième mi-temps beaucoup plus hachée, mais aussi beaucoup plus tendue hein, entre les deux équipes. Pour l'instant, ça tient du côté du VRDR, mais on sent que ce match peut basculer très vite.
1: Il y a des accrochages à ce moment-là.
2: Comme de l'autre. Ouais, c'est tendu, c'est haché, c'est un petit peu confus, un petit peu brouillon. Cette deuxième mi-temps, on sent que ce match va se jouer sur des détails. On espère que l'expérience, la maîtrise de cette équipe gromoise permettra aux hommes de Fabien Fortassin, de Scott Newlands et de Romain Terrain de conserver cette avance au classement pour obtenir une sixième victoire cette saison à l'extérieur. C'est loin d'être fait pour l'instant, mais en tout cas, les Damiers sont toujours devant. Deux équipes à 14 contre 14, on le rappelle, avec une mêlée là dans la moitié de terrain de l'US Dax à l'avantage des Dakois. Ballon qui va être introduit par Paul Rabier, qui a fait son entrée au poste de demi-mêlée au cours de cette deuxième mi-temps. Je regarde le chronomètre. Voilà, ça fait 16 minutes, hein, déjà 16 minutes que cette seconde période a démarré ici au stade Maurice Boyau. Et le score n'a pas évolué. Hein. 0 point inscrit pour l'instant dans cette deuxième mi-temps. 28 à 24, toujours pour les Damiers. Ballon là pour les Dakois. Attention, qui dépasse la ligne médiane. Le coup de pied à suivre de Théo Gatelier. On demande un plaquage sans ballon de la part de Loan Real. Que va décider monsieur l'arbitre? Tout simplement, une touche. Voilà, une touche sur ce plaquage de Loan Real qui a poussé Théo Gatelier en touche et se lancer à venir en faveur des Damiers sur leurs 40 mètres. Ouais, il y a beaucoup de protestations dans les tribunes, mais le match se poursuit avec ce lancer de Dorian Marcopena, la chandelle monté par Lucas Méré, ballon récupéré très proprement à la tombée par les Dakois, mais qui le relâche et qui vont le récupérer malgré tout. Voilà les Dakois toujours en possession du ballon, qui ont été renvoyés dans leur moitié de terrain, mais qui vont le remonter ce ballon par l'intermédiaire notamment de leur capitaine Jean-Baptiste Barrère, et les Dakois qui obtiennent une pénalité pour une position de hors-jeu de la défense drômoise. Voilà, deuxième mi-temps toujours extrêmement confuse, Patrice, entre ces deux équipes qui poursuivent les débats à 14 contre 14. Là, il y a un joueur d'Aqua qui se fait soigner. Le chrono est arrêté. 57 minutes et 30 secondes de jeu. Et toujours, on le rappelle, c'est 4 petits points d'avance pour les coéquipiers d'Adrien Roux. 28 à 24 pour les Damiers.
1: Allez, un tour des terrains avec toujours Oyonnax qui est mené par l'équipe de Nevers, et ce depuis la 50e minute. Un essai, voilà, effectivement. Donc 26 à 21 pour Nevers contre Oyonnax. Brive qui mène à Carcassonne 32 à 25. Grenoble-Aurillac, ou plutôt Aurillac-Grenoble 26-26. Eh bien, Colomiers-Mont-de-Marsan 13 partout. Et puis Agen qui mène 40 à 14 contre Angoulême, Valérie.
2: Ouais, c'est toujours extrêmement serré, effectivement, sur les autres pelouses de cette 29e journée de championnat. Là, il y a un arbitrage vidéo qui a été demandé sur cette position de hors-jeu là, de la défense drômoise, qui a amené M. Blasco Baquet à pénaliser les Damiers. Et M. Blasco Baquet, il est en train de voir s'il n'y a pas eu un plaquage un peu haut de la part, me semble-t-il, d'Andrea Pontanier, le pilier gauche de l'équipe drômoise, sur un joueur de l'US Dax. Ça serait un coup dur pour les Damiers là, s'il y avait une faute d'anti-jeu ou un plaquage dangereux sanctionné contre le pilier de l'équipe drômoise. On rappelle que les deux équipes sont à 14 contre 14 pour l'instant, après les deux cartons jaunes distribués tout à l'heure à Ilias Panderashvili et Ratou Nasika, qui sont loin d'être les meilleurs amis du monde. Et là, oui, effectivement, Patrice, la sanction est tombée et c'est un carton jaune pour Andrea Pontanier. Voilà. Eh ouais, ça fait le troisième carton jaune pour les Damiers ce soir, après Adrien Roux et Ilias Panderashvili. Voilà les Damiers qui se retrouvent à 13 contre 14 désormais. Eh ouais, sous la pression des 6000 spectateurs présents ce soir dans les tribunes du stade Maurice Boyau, les Damiers qui commettent malheureusement trop de fautes dans cette deuxième mi-temps et qui sont sanctionnés par monsieur Blasco Baquet à 13 contre 14, alors que là c'est un lancer en touche pour les Dakois dans les 22 mètres du VRDR. Lancé et possession importante pour les Dakois. Il va falloir montrer un sacré caractère pour bien défendre là sur ce groupé pénétrant du côté de l'équipe drômoise. Le ballon qui est toujours conservé par les Dakois. Le mol s'est écroulé, il va falloir le jouer. Ce ballon s'est fait avec Paul Rabier sur le fermé, qui va chercher ses avants, qui tentent d'avancer avec leur puissance. Ça défend bien pour l'instant du côté de l'équipe drômoise. Ce ballon va être à nouveau éjecté par Paul Rabier. La charge encore des avants Dakois. Ce ballon qui est au sol. Paul Rabier, voilà, qui fait signe à ses joueurs de vite se replacer. Les Dakois qui avancent, qui ne sont plus qu'à 5 mètres de la ligne d'embut des Damiers. Le ballon qui est ramassé au sol. Attention, les Dakois sont trop proches d'un marqué, un quatrième essai ce soir. C'est Nasika qui se couche et qui n'aplatit pas. Non, l'essai n'est pas validé. Il avait franchi la ligne, Nasika, mais il a été retourné au dernier moment par la défense drômoise. On a eu très chaud, très très chaud là du côté de l'équipe du VRDR. qui se sauve et qui va pouvoir récupérer cette possession et se dégager par l'intermédiaire de Lucas Méret, alors qu'un autre changement se prépare côté drômois, puisque le dernier remplaçant, Issam Hamel, s'apprête à effectuer sa rentrée. Il est sur le bord de la touche. Attention, en attendant, le ballon a été récupéré là par les Dakois qui ramassent ce ballon. Les Dakois qui sont toujours dans les 22 mètres de l'équipe drômoise et qui avancent, et qui avancent. Ouais, on sent énormément d'agressivité de la part des joueurs de l'US Dax qui veulent renverser la situation dans cette rencontre. On a dépassé l'heure de jeu. Nouvelle pénalité en faveur des Dakois qui vont aller chercher la touche vraisemblablement par l'intermédiaire là, de leur demi de mêlée ou de leur buteur Hugo Cerisier. Voilà la touche qui est trouvée, la touche à 5 mètres pour les Dakois. Ouais, c'est dur là pour les Damiers qui vont devoir faire le dos rond et défendre très fort pour conserver leur avance au tableau d'affichage, alors qu'Issam Hamel rentre à l'instant sur la pelouse au poste de talonneur. Issam Hamel qui est aligné pour la deuxième fois cette saison. Il avait joué 24 minutes exactement à Nevers le 17 avril dernier. Deuxième feuille de match pour l'ex-talonneur de Brive et de Nevers. Et là, sur la touche, les Dakois inscrivent leur quatrième essai de la soirée, Patrice. Et oui, alors que ce ballon avait été contré dans un premier temps par Ryan McCauley. Malheureusement, ce sont les Dakois qui ont suivi à la tombée du ballon et qui se sont montrés les premiers pour le ramasser et l'aplatir dans l'embu. Voilà donc l'essai de la 62e minute qui permet aux Dakois, pour la première fois de la soirée, de prendre l'avantage dans cette rencontre. Et oui, les Damiers qui ont fait la course en tête pendant plus d'une heure et qui sont dépassés au tableau d'affichage sur cet essai, ce quatrième essai de l'US Dax, marqué donc à la 62e minute, que tente là de transformer Paul Rabier. Et ça passe, ouais, ça passe entre les perches. Et ça fait désormais 31 à 28 pour l'US Dax face au VRDR pour la première fois de la soirée. Les Damiers sont menés. Les Damiers qui viennent d'encaisser cet essai, on le rappelle, à 13 contre 14. Alors que Ilias Panderajvili là revient sur la pelouse, les Damiens qui sont désormais

0: Il reste 17 minutes à jouer dans le temps réglementaire, Patrice.
1: Allez, il reste sans doute à peu près la même chose. Attention, il y a 26 partout entre Nevers et Oyonnax. Un essai pour Oyonnax il y a quelques instants. Un essai de Kardadze, voilà, pour être précis. 26 partout, Nevers, Oyonnax. Brive qui mène 32-28 contre Carcassonne, qui a inscrit une pénalité il y a peu de temps là. 26 partout entre Aurillac et Grenoble. 13 partout entre Colomiers et Mont-de-Marsan. Agen qui mène 40-14, c'est contre Angoulême, après 75 minutes de jeu, Valérie.
0: Ouais, il faut féliciter l'équipe de Carcassonne, hein, Patrice.
1: Ils tiennent le coup, ouais.
0: Qui on sait mathématiquement est relégué en national depuis déjà quelques semaines et qui joue crânement sa chance malgré tout ce soir face à une équipe de Brive qui a l'air de terriblement souffrir pour tenter d'empocher les 4 points de la victoire du côté de l'Aude, avec toujours des scores extrêmement serrés. Donc à l'occasion de cette 29e journée de championnat, c'est toujours aussi serré ici également au stade Maurice Boyau avec les Damiers donc qui sont menés pour la première fois de la soirée sur le score de 31-28 des Damiers qui, on le rappelle, ont mené 25-3 après 26 minutes de jeu et qui ont subi ensuite la loi de cette équipe d'Aquoise, des Damiers qui malheureusement depuis la fin de ces 25 premières minutes commettent beaucoup trop de fautes. On voit là encore une nouvelle fois c'est Ilias Panderajvili qui est à nouveau sanctionné, le troisième ligne géorgien, et c'est une nouvelle pénalité pour les Dacois. Il y a trop d'indiscipline là du côté de l'équipe bromoise, c'est une certitude. Autant les Damiers avaient été extrêmement disciplinés dans les 20 à 25 premières minutes, que depuis, ils enchaînent les fautes et ils mettent dans l'avancée régulièrement cette équipe de l'US Dax qui vient encore s'installer là dans les 22 mètres de la formation dromoise, avec une touche qui a été trouvée par Paul Rabier, et donc une nouvelle possession à venir pour cette équipe d'Aquoise qui mène 4 essais à 3, on le rappelle, face aux Damiers, alors qu'il y a encore un changement là du côté de l'US Dax, avec une véritable ovation, pour un joueur d'Aquois qui vient de quitter là ses coéquipiers et qui sans doute dispute peut-être son dernier match. Effectivement, c'est le talonneur. C'est le talonneur Iban Iriart Urruti qui fait ses adieux ce soir à l'US Dax et qui a vraiment été ovationné par le public en quittant la pelouse. Des joueurs d'Aquois qui sont encore dangereux. Des joueurs d'Aquois qui sont encore dans les 22 mètres du VRDR avec la possession du ballon. Il y a peut-être là un contre-ruck dont le ballon est conservé malgré tout par les joueurs de l'US Dax, avec une tentative de drop. Ça passe à gauche. Voilà. On respire du côté des Damiers avec cette tentative de drop là côté d'Aquois, signé Romuald Segui, qui est le deuxième buteur de cette équipe de Dax avec Hugo Cerisier. Romuald Segui, auteur de 118 points depuis le début de la saison. Je regarde le chronomètre. Allez, il reste 13 minutes à jouer dans le temps réglementaire. On rappelle qu'il y a toujours que 3 petits points qui séparent les deux équipes. 31-28 pour cette équipe de l'US Dax et une formation du VRDR malheureusement beaucoup moins fringante.
1: Oyonnax qui reprend l'avantage à Nevers, 33-26, Valérie.
0: Ah oui, 33-26. Et Brive qui mène toujours, vous me le confirmez, du côté de Carcassonne.
1: Brive qui mène 39-28 désormais.
0: Ouais, là les brivistes sont en train de faire la différence. Alors faudra voir bien sûr s'il y a des bonus offensifs du côté d'Oyonnax et de Brive, parce que chaque point va être bien sûr extrêmement important ce soir, Patrice, alors que ça continue de se tendre encore ici là entre les

0: entre les deux équipes. Il y a un joueur du VRDR, il y a même deux joueurs du VRDR qui restent au sol. Le chrono qui est arrêté par monsieur l'arbitre, qui va aller consulter encore la vidéo, parce qu'il y a eu encore des plaquages là, peut-être qui vont être sanctionnés par monsieur l'arbitre. Adrien Roux est au sol, il est en train de se faire soigner, le capitaine Dromois. Il y a un autre joueur du VRDR qui a un genou à terre. Oui, ça sent une fin de match compliquée. Il va falloir aller trouver un second souffle là dans les 10 dernières minutes pour espérer renverser la situation dans ce match. En tout cas, pour l'instant, on va attendre la décision de monsieur Blasco Baquet, parce que il y a eu peut-être des gestes, ouais, mais là j'ai bien peur que ouais, c'est un plaquage de Loan Real là, me semble-t-il, qui est en train d'être regardé à la vidéo par monsieur Blasco Baquet.
1: Plaquage au visage, hein.
0: Ouais, on espère que ça ne va pas être encore un carton jaune, parce que ça commencerait à être très compliqué là pour les hommes de Fabien Fortassin. J'ai bien peur pourtant que ce soit peut-être la sanction qui va venir du côté de l'équipe dromoise sur ce plaquage haut. Ouais, monsieur Blasco Baquet est en train de revoir cette action à nouveau. Au ralenti, alors que Adrien Roux quitte ses coéquipiers, le capitaine de l'équipe dromoise, il quitte ses coéquipiers et monsieur Blasco Baquet, lui, est toujours en train de regarder cette dernière action au ralenti, parce que sur cette action, il y a eu aussi la blessure d'Adrien Roux, le troisième ligne et capitaine de l'équipe dromoise. Voilà monsieur Blasco Baquet qui est en train d'appeler Loan Real. Ah oui, j'ai peur que là, ce soit effectivement... C'est un carton orange, me semble-t-il. Hein. Carton orange pour Loan Real. Carton orange, ça veut dire 20 minutes. Hein. Ça veut dire 20 minutes sur le bord de la touche pour Loan Real. Ça veut dire qu'il ne reviendra pas sur le terrain. Et ça veut dire que les Damiers vont finir ce match... à 14, eh oui, ils vont finir ce match.
1: Carton oui. Rouge, hein.
0: Ah, c'est rouge,
1: ouais,
0: on le voyait orange de la tribune, mais c'est vrai qu'il y a souvent il y a souvent discussion avec ces cartons, parce que de loin, ouais, on ne sait pas si c'est orange ou rouge. Eh bien voilà, encore une mauvaise nouvelle pour les Damiers, parce que Loan Real, eh bien, lui aussi ne participera pas à la grande fête de Pompidou la semaine prochaine face à Aix-en-Provence. Il y a déjà la suspension de Elias Panderashvili, il y aura aussi la suspension de Loan Real. Ah, ça fait malheureusement des mauvaises nouvelles qui s'enchaînent pour les Damiers. Et puis là, il y a une pénalité pour les joueurs de l'US Dax à 45 mètres face au poteau, ce ballon qui s'élève dans le ciel, mais ça passe à gauche. Voilà, en tout cas pour ce qui est du résultat, tout est encore permis pour les Damiers. Mais c'est désormais à 14 contre 15 que les Dromois vont devoir aller chercher cette victoire ici au stade Maurice Boyau. Il reste 10 grosses minutes à jouer, Patrice, 31 à 28, toujours pour Dax face au Damier.
2: Et du côté de, oulala, 40 à 26 pour Oyonnax, un nouvel essai d'Oyonnax, de Stark. 40 pour Oyonnax sur le terrain de Nevers, 40 à 26. Brive qui a inscrit un nouvel essai à la 70e, mène 39 à 28 sur le terrain de Carcassonne. Toujours 13 partout entre Colomiers et Mont-de-Marsan. Aurillac qui mène 33-31 contre Grenoble et Agen qui mène 40 à 14 contre Angoulême.
0: Ouais, et ici donc les 10 dernières minutes, il faudra regarder, Patrice, donc peut-être qu'Oyonnax va remporter une victoire à 5 points, hein, vraisemblablement ce soir.
2: Alors pour le moment, Oyonnax, et non, pas pour le moment.
0: Non.
2: Pas pour le moment, 4 essais d'Oyonnax. Et il y a eu aussi des essais pour Nevers. Donc ça ne suffirait pas pour le moment pour Oyonnax.
0: Pour le moment, bah, ouais. on regardera ça de près d'ici la fin de cette soirée. Le match est encore arrêté ici à Maurice Boyau, parce que là c'est Joris Moura qui est en train de se faire soigner à l'entrée des 22 mètres de l'équipe dromoise. Le chrono donc qui est arrêté par monsieur l'arbitre. Et ce score toujours donc de 31 à 28. On le rappelle pour les joueurs d'Aqua. Ici donc au stade Maurice Boyot, trois petits points d'avance pour les Dacquois. Joris Moura qui va reprendre sa place. L'arrière Dromois, voilà qui est fait des Damiers, donc qui, on le rappelle, sont réduits à 14 pour la fin de cette rencontre après le carton rouge écopé par l'OAN Real à la 69e minute avec un geste du bras à hauteur de la tête de son adversaire, hein, sans circonstance atténuante. En tout cas, ça a été la décision de monsieur Blasco Baquet. Match terminé pour l'OAN Real. On espère que la saison ne sera pas terminée pour le troisième ligne de l'équipe dromoise, parce que on sait qu'il est suspendu automatiquement pour bien sûr la réception de Provence Rugby la semaine prochaine à Pompidou. Mais est-ce qu'il va prendre plus d'un match de suspension? Est-ce qu'il pourra jouer le barrage le 21 mai prochain? On l'espère pour lui. On espère parce que l'OAN Real, il avait déjà écopé d'une sanction de 6 semaines de suspension, hein. Souvenez-vous, hein, puisque c'est pas son premier carton rouge à l'OAN Real depuis le début de la saison. Il avait déjà été suspendu pendant 6 semaines, le troisième ligne de l'équipe dromoise, et malheureusement c'est encore un coup dur là pour lui à l'occasion de cette fin de saison. Les Damiers sont revenus jouer malgré tout. Allez, dans les 40 mètres de l'équipe de l'US DAC, c'est en infériorité numérique. Avec le caractère de cette équipe, on sait que tout est permis, on sait que tout est possible. Il faut y croire. Il reste 8 minutes à jouer dans le temps réglementaire, avec là la charge de Ryan McCauley, la passe qui n'arrive pas, si, qui est récupérée par Lucas Méré avec Ben Naïserou dans les 22 mètres. Malheureusement, il y a un en avant, un ballon tombé côté dromois, et la mêlée à l'avantage des joueurs de l'US Dax. On sent vraiment, la Patrice, que c'est difficile pour les organismes, c'est terrible, c'est terrible. Beaucoup de souffrance, beaucoup de douleur physique dans cette dernière minute. Il va falloir s'employer à fond là pour aller chercher la victoire du côté de l'équipe dromoise. Effectivement, avec ces 3 points de retard, hein, une deuxième mi-temps qui vraiment n'aura pas connu du tout le même scénario que la première. On le rappelle, le score à la mi-temps, il était de 28 à 24 pour les Damiers. Le score de cette deuxième mi-temps, eh bien, il est de 7 à 0 pour Dax. Eh oui, parce que les hommes de Fabien Fortassin, malheureusement, n'ont pas inscrit le moindre point pour l'instant à l'occasion de cette seconde période. Allez, la mêlée là dans les 22 mètres de la formation landaise. Ballon récupéré par les hommes de Vincent Etcheto qui font circuler ce ballon là, qui le conserve pour l'instant au sol du côté des Damiers. On va peut-être essayer de chercher à mettre à la faute cette équipe de l'US Dax qui, avec un jeu au pied, se dégage pour envoyer ce ballon sur ses propres 40 mètres. Il y aura donc un lancer à venir. Allez, une possession pour les Damiers qui sont encouragés là sur le bord de la touche par leur manager Fabien Fortassin qui tape dans ses mains pour les encourager. Des Damiers donc qui vont essayer d'aller chercher cette victoire à 14 contre 15, on le rappelle, avec beaucoup trop de fautes, beaucoup trop de carton jaune écopé par les Damiers ce soir, et ce carton rouge qui est venu conclure malheureusement cette indiscipline ce soir de la part des Damiers. Une indiscipline qui est en train pour l'instant de coûter cher aux coéquipiers d'Adrien Roux. Mais allez, ce n'est pas fini. On voit là la charge et la force de frappe d'Ilias Panderashvili qui avance. Il est dans les 40 mètres de l'équipe dacquoise. Malheureusement, ce ballon a été gratté au sol par les Dacquois avec un jeu au pied qui renvoie le ballon dans le camp dromois. Et la relance de Thomas Rosière. Allez, qui est mis au sol, Thomas Rosière, qui libère bien son ballon. On rentre dans les 5 dernières minutes. Les 5 dernières minutes du temps réglementaire ici au stade Maurice Boyot. On rappelle que les Damiers sont menés de 3 petits points par cette équipe de l'US Dax. 31 pour les Dacois, 28 pour les Damiers. Le coup de pied à suivre là de Thomas Rosière qui est suivi par les joueurs au maillot à Damiers, mais récupéré par les joueurs de l'US Dax. Monsieur l'arbitre qui va peut-être stopper là cette action. Alors, le ballon, il est toujours à l'avantage, me semble-t-il, des Damiers. Il y a un en avant d'Aquois qui est sifflé par monsieur Blasco Baquet. C'est donc une mêlée à l'avantage des Damiers dans les 40 mètres de la formation d'Aqua. N'hésitez pas, hein, Patrice, il y a du nouveau sur les autres pelouses qui nous concernent ce soir, avec bien sûr les joueurs de Brive, les joueurs de Yonnax et les joueurs de Colomiers, puisque tout ce joli monde se bat à l'occasion de cette 29e journée de championnat pour distribuer les places entre la deuxième et la sixième, parce que la première, on sait qu'elle sera occupée par Vannes.
2: Ouais, ouais. 16 à 13 pour Colomiers contre Mont-de-Marsan. 39 à 28 Brive qui mène à Carcassonne, mais il n'y a pas de bonus visiblement pour les brivistes, et pas de bonus non plus pour Oyonnax qui mène 40 à 26 à Nevers désormais.
0: Ok, mais on fera les comptes hein, d'ici quelques minutes, bien entendu. Pas de bonus effectivement pour les brivistes, c'est important. Pas de bonus non plus pour les joueurs d'Oyonnax du côté de Nevers, mais ça va se resserrer. Ça va se resserrer au classement si les Damiers ne parviennent pas à renverser la vapeur dans ces dernières minutes. Allez, le ballon pour Lucas Méré. Thomas Rosière, il est parti là-bas sur l'aile gauche avec le relais de Matteo Rodor. Les Damiers qui sont proches des 22 mètres adverses. Le ballon qui revient dans l'axe du terrain. Dylan Idrissi, la percée de Dylan Idrissi, exceptionnel, oui. L'essai de Dylan Idrissi, l'essai magnifique de Dylan Idrissi à la 77e minute de jeu. L'exploit personnel de Dylan Idrissi qui transperce à lui seul la défense de l'US Dax pour inscrire le 4e essai en faveur des Damiers. Oh, qu'il est beau, qu'il est beau cet essai de Dylan Idrissi, le héros du match pour l'instant ici au stade Maurice Boyot. Dylan Idrissi qui est servi dans les 30 mètres adverses et qui en diagonale va passer, transpercer toute la défense de l'US Dax pour aller inscrire un essai qui permet aux Damiers de reprendre l'avantage 33-31 en attendant la transformation de Lucas Méré sur la droite. Ah, ça passe pas, ça passe à gauche, mais les Damiers sont de nouveau devant 33-31. Quelle fin de match, quelle fin de match. Alors c'est vrai qu'on a vécu une première mi-temps complètement dingue, complètement folle, une deuxième mi-temps beaucoup plus hachée, beaucoup plus brouillonne, mais alors là, quelle fin de match nous offrent les Damiers alors qu'ils jouent à 14 contre 15, on le rappelle, en infériorité numérique. Les Damiers qui sont allés chercher dans leur dernière force pour avoir le coup de rein nécessaire pour inscrire cet essai qu'il s'est fait tout seul, Dylan Idrissi. Il se l'est fait tout seul, c'est un exploit personnel de la part du trois quarts centre de l'équipe drômoise. Mais attention, il reste une minute à jouer dans le temps réglementaire, et cet essai de Dylan Idrissi, c'est peut-être l'essai qui enverra le VRDR jouer un match de barrage, un quart de finale au stade Pompidou. C'est peut-être l'essai qui va permettre aux Damiers de s'offrir un 31e match cette saison devant un stade Pompidou, peut-être à nouveau à guichet fermé le 21 mai dernier. Mais on va vivre malgré tout. Allez, ces dernières secondes, il reste 30 secondes à jouer. Le ballon, il est à l'avantage des Damiers. Il faut le conserver, bien sûr, il faut le conserver. Des petits tas, voilà qui est fait avec Vincent Vial qui se met au sol. Il reste 15 secondes à jouer avant de dégager en touche. Voilà, avec maintenant le ballon qui est conservé à nouveau par les avants. Dromois, il reste, allez, 5 secondes, 4, 3, pénalité pour les Damiers.
2: Ouais,
0: pénalité,
2: c'est bon,
0: pour les Damiers.
2: C'est bon.
0: Ouais, pénalité pour les Damiers. Et la sirène qui retentit. 33-31. Les Damiers sont en train de remporter leur 6e victoire de la saison à l'extérieur. Peut-être synonyme de barrage à domicile. En tout cas, voilà le ballon qui va être renvoyé en touche par Lucas Méré. Et c'est terminé. Le VRDR s'impose à 2 minutes du coup de sifflet final. Le VRDR s'impose à la 78e minute grâce à un essai de Dylan Idrissi. Quelle fin de match, quelle fin de match. Mais on est habitué, hein. On est habitué, eh bien, à ces fins de match, à suspense, ces fins de match spectaculaires de la part des Drômois, avec donc ce score de 33-31, Patrice. La 6e victoire de la saison à l'extérieur, la 11e dans l'histoire du VRDR en Pro D2. Une victoire, bien sûr, extrêmement importante, puisqu'elle va peut-être permettre aux Damiers, eh bien, d'aller disputer un quart de finale au stade Pompidou le 21 mai prochain. Mais on va attendre, bien sûr, aussi là les résultats définitifs, Patrice, hein, sur les autres stades. Est-ce que c'est terminé?
2: Alors, ce n'est pas terminé encore et visiblement, on va attendre. Il y a toujours 40-26 pour Oyonna sur le terrain de Nevers, mais il y aurait 6 essais à 4. Donc, pas de bonus pour Oyonnax. D'autre part, Brive qui mène à Carcassonne 44 à 28. Là aussi, donc là, il y a eu 9 essais. Il va falloir calculer qui a marqué. Je vais le faire dans les prochaines secondes. Du côté de... Ah, c'est terminé à Colomiers qui s'impose 19-13. Ça, c'est définitif aussi. 19-13 pour Colomiers qui recevait Mont-de-Marsan. Ce n'est pas tout à fait fini. Il reste quelques... On joue les arrêts de jeu du côté de Nevers.
0: Ouais.
2: On joue les arrêts de jeu et on va pouvoir peut-être, en tout cas, savoir si l'équipe de Fabien Fortassin reste quatrième avant de recevoir Provence Rugby la semaine prochaine.
0: Ah oui, mais quoi qu'il arrive, le VRDR va rester quatrième, ça c'est une certitude. En revanche, le VRDR n'est pas assuré mathématiquement ce soir de conserver cette quatrième place en raison de la victoire d'Oyonna.
2: Eh oui,
0: parce que Oyonna compte à l'heure qu'il est 81 points contre 84 pour les Damiers. Donc Oyonna pourrait passer devant les Damiers la semaine prochaine si, bien sûr, les Damiers s'inclinent face à Provence Rugby. Mais les Damiers ont, quoi qu'il arrive, leur destin en main. Une victoire face à Provence Rugby.
2: 6 essais à 4 pour Oyonna, donc pas de bonus.
0: Pas de bonus.
2: De
0: non,
2: toute façon, donc il reste. Voilà, on est dans les arrêts de jeu, 81e minute à Nevers.
0: Ouais, et visiblement, c'est fini à Brive. Hein.
2: C'est terminé à Brive.
0: Ah, il y a un bonus pour Brive.
2: Alors, il y a le bonus pour Brive, effectivement.
0: Il y aurait 44-28, 6 essais à 3.
2: 44-28, ouais, c'est ça.
0: Ouais.
2: 44-28. Je vais recompter les essais quand même. Hein.
0: Ouais, ça veut dire que mathématiquement, même Brive peut revenir à hauteur du VRDR avec une victoire bonifiée la semaine prochaine. Donc voilà, en tout cas. L'enseignement de cette soirée, Patrice, c'est que les Damiers ne sont pas encore assurés mathématiquement de disputer un barrage à domicile. Mais en tout cas, l'enseignement, c'est qu'ils conservent leur quatrième place au classement. C'est ça le plus important. Et qu'ils ont toujours leur destin en main pour finir quatrième en battant Provence Rugby la semaine prochaine.
1: Exactement.
0: Ça, c'est une certitude. Voilà, bon. Il faudra tout simplement gagner. On le savait, hein. On savait qu'il faudrait deux victoires aux Damiers pour faire un barrage à domicile. Et bien, ce sera le cas. Les Damiers qui devront l'emporter face aux hommes de Philippe Saint-André la semaine prochaine dans un stade Pompidou qui, on le sait, sera plein comme un œuf puisque c'est à guichet fermé et que donc il y aura environ 9500 spectateurs qui vont assister à cette rencontre. Visiblement, c'est pas encore tout à fait terminé du côté de Nevers, hein, Patrice.
2: Pas encore. 40. Oh, un essai pour Oyonnax. Essai pour Oyonnax à l'instant. Et c'est 47 à 26.
0: 47 à 26, ça veut dire un bonus offensif.
2: 47 à 26.
0: Ça veut dire un bonus offensif.
2: Ça veut dire un bonus offensif, ouais. Absolument.
0: Ça veut dire que le classement ce soir va nous donner Vannes premier avec 111 points, Colomiers deuxième avec 90 points, Aix-en-Provence troisième avec 88 points, le VRDR quatrième avec 84 points, cinquième Oyonnax 82 points, sixième Brive 79 points. Rien n'est fait pour savoir qui disputera les quarts de finale à domicile, mais on le rappelle, les Damiers, grâce à leur victoire ce soir acquise ici 33 à 31, ont leur destin en main avec cette réception d'Aix-en-Provence la semaine prochaine au Stade Pompidou à partir de 21h. En tout cas, bravo à vous, messieurs les Damiers, qui êtes allés chercher et puiser dans vos réserves cette victoire à 14 contre 15. On le rappelle, après le carton rouge écopé par Loan Réal à 14 contre 15, une nouvelle fois. Le caractère démontré par cette équipe du VRDR qui va arracher les 4 points de la victoire à la 78e minute avec cet essai superbe, cet exploit personnel de Dylan Idrissi. Victoire 33 à 31 pour les Damiers. 6e victoire de la saison à domicile, la 11e, on le rappelle, de l'histoire en prenez-le pour les Damiers qui donc confortent ce soir leur 4e place au classement. C'est l'enseignement qu'il faudra retenir, notamment de cette 29e journée de championnat. Du côté des mauvaises nouvelles, malheureusement, il y aura les suspensions d'Ilias Panderashvili et de Loan Réal. Et vraisemblablement, peut-être, il faudra avoir confirmation un peu plus tard à la blessure de Paul Marsan. Mais bon, il y a un effectif de qualité, il y a un effectif homogène. Fabien Fortassin a quasiment récupéré tout le monde. Et il y aura une équipe extrêmement compétitive pour accueillir Aix-en-Provence la semaine prochaine au stade Pompidou. C'est une certitude. 7 essais à 4 pour Oyonnax. Hein.
2: C'est ça. Ah ouais. Ah ouais, je confirme. Ah ouais. Et c'est terminé, c'est bien sûr.
0: C'est donc le bonus. Et Oyonnax qui revient à 2 petits points du BRDR. Donc il y aura encore du suspense. Beaucoup de suspense la semaine prochaine, mon cher Patrice, pour savoir si les Damiers disputeront ce fameux barrage à Pompidou.
2: Merci Valérie, merci pour bonne fin de soirée, bon retour dans la Drôme.
0: Rendez-vous, Patrice, rendez-vous mercredi matin, 7h45. Ah oui. Fabien Fortassin, invité de la rédaction, en exclusivité pour tout simplement expliquer les raisons de son départ à la fin de la saison pour Brive. Ce sera donc à écouter à la radio et une longue interview à retrouver également sur ici.fr. Bonne fin de soirée.
2: Bonne fin de soirée, bon retour depuis les Landes, Valérie. Merci. Et on va d'ailleurs se quitter avec votre voix, puisqu'on vous propose le résumé de cette rencontre et donc de cette victoire du Valence Roman Drôme Rugby de 2 petits points. Victoire si importante hein, quand on regarde les résultats des autres équipes. Vous retrouvez tout cela sur ici.fr.
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0: Premier coup de sifflet de monsieur Blasco Baquet qui pénalise pour la première fois de la soirée les Dacquois. Le ballon est bien parti et ça passe entre les perches. Les Damiers qui se mettent à la faute et qui sont pénalisés. Ça fait 3 partout entre l'US Dax et le VRDR. Mais ça va revenir dans les bras de Lucas Méret et laisser le premier essai pour les Dromois. Patrice, après donc une interception de Thomas Rosière. Ça fait bien désormais 11 à 3 pour les Damiers. Les Damiers viennent inscrire un deuxième essai. Patrice avec un ballon cafouillé à l'entrée des 22 mètres de l'équipe de l'US Dax. 10-3. Qui aurait imaginé un tel scénario après seulement 22 minutes de jeu? Ce ballon récupéré par Louis Suo et Loan Real qui en force va aplatir le troisième essai.
2: Oh là là.
0: Pour les Damiers. Incroyable, incroyable. Ça passe.
2: Et
0: ça
2: oui.
0: fait 25-3. Oh oh. Patrice, incroyable. Séance de pick and go pour les Dakois qui avancent. Ils n'ont pas encore franchi la ligne d'en but. Les joueurs de Vincent Etcheto. Messi, cette fois-ci, ça y va. Ça y va dans l'en but. Cet essai de l'US Dax. Le VRDR qui mène désormais 28-10. À quelques centimètres encore de la ligne. Attention, le ballon qui est écarté sur la largeur. Ah ouais, ouais, ouais, c'est le deuxième essai. Le deuxième essai, ouais. Damier se sont mis de nouveau à la faute. Ouais, avec un plaquage un peu trop sévère. Et c'est un carton jaune, malheureusement, pour le capitaine Dromois. Mais les Dakois passent en force pour inscrire ce troisième essai à la 41e minute. Et ce ballon passe entre les pertes. Voilà. 28-24. On sent énormément de tension. Et là, sur la touche, les Dakois inscrivent leur 4e essai de la soirée, Patrice. Et oui. Et ça fait désormais 31-28. Il y a une pénalité pour les joueurs de l'US Dax à 45 mètres face au poteau. Ce ballon qui s'élève dans le ciel, mais ça passe à gauche. On sent vraiment, la Patrice, que c'est difficile pour les organismes. C'est terrible. C'est terrible. Beaucoup de souffrance, beaucoup de douleur physique dans cette dernière minute. Les Damiers qui sont proches des 22 mètres adverses. Le ballon qui revient dans l'axe du terrain. Dylan Idrissi, la percée de Dylan Idrissi. Exceptionnel, oui. L'essai de Dylan Idrissi. L'essai magnifique de Dylan Idrissi à la 77e minute de jeu. L'exploit personnel de Dylan Idrissi. C'est terminé. Le VRDR s'impose à 2 minutes du coup de sifflet final. Le VRDR s'impose à la 78e minute grâce à un essai de Dylan Idrissi. Quelle fin de match! Quelle fin de match! Mais on est habitué, hein. On est habitué. 33-31.
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2: Volcaillou, un duo formé par Simon et Timothée. Originaires du Sud Ardèche, ils se rencontrent à l'âge de 12 ans au conservatoire et commencent à écrire et composer pendant leurs années lycée.
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2: Aujourd'hui, le duo est un ovni, un alliage entre musique électronique et chanson française.
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0: Jeune et con, tube de Damien 16 qui a connu un clash en plein enregistrement.
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0: En 1999, il enregistre dans des conditions précaires, mais avec une conviction de fer. Le clash éclate en studio quand sa maison de disques souhaite retirer le pont musical jugé trop long pour la radio. Mais 16 ne lâche rien. C'est le chantage. Soit le titre sort tel quel, soit l'album reste au placard. Il refuse de sacrifier cette montée en tension électrique.

0: C'est précisément ce souffle, cette attente avant l'explosion qui va transformer ce morceau en un cri de ralliement de la génération 2000. C'est brut, c'est sans concession et c'est culte.
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1: Pierre Donoré, on le fait.
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1: Auteur, compositeur, interprète, l'annécien Pierre Donoré, avec son optimisme militant, se définit comme un troubadour accroche-cœur. Amoureux des mots, de la vie, de l'amour, son nouveau single est une invitation à suivre ses envies et à passer à l'action.

0: fait, Pierre Donoré.
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3: Salut, Brésisel.
4: Est-ce que par hasard, vous ne seriez pas la petite Manon?
3: Je m'appelle Manon.
4: Faut bien te regarder pour te reconnaître.
3: J'ai 22 ans, bientôt 23.
5: L'appareil est un peu plus que son âge. Elle fait au moins 18 ans. Qu'est-ce que tu fais?
3: Je suis vendeuse de carrelage et je suis dans les petits bonheurs.
4: Mais pourquoi, hein? Pourquoi?
5: Parce qu'elle est belle. Parce que je suis d'accord.
6: Elle vient d'où, cette fille?
3: J'habite à Quimper. Je ne suis pas originaire d'ici. J'habite à Cancale, de base. Ville de cœur, la meilleure ville de Bretagne.
7: Le symbole de la nation bretonne.
3: Moi, Cancale, j'aime Cancale parce que c'est une petite ville avec un petit port. Magnifique. Tout le monde se connaît. Il y a la joie de vivre, il y a les huîtres, il y a le vin blanc, il y a les bars, il y a tout ce qu'il faut pour avoir une belle vie en fait.
8: Et sinon, les huîtres?
9: Il y a encore eu une marée noire en Bretagne.
8: Putain, une marée noire, c'est de l'encre de sèche.
10: Alors, où est-elle ton île?
3: Si je devais finir mes vieux jours sur une île bretonne, je dirais Groix. Franchement, ça a été le coup de cœur de mon été, là, dernier. J'ai pas été sur beaucoup d'îles, parce que les Glénans, bon, c'est vu et revu, mais Groix, franchement...
11: Non mais franchement, qu'est-ce que tu lui trouves, hein?
3: En fait, c'est un mini Cancale.
12: Oh non, mais c'est pas vrai, vous croyez pas que vous poussez?
13: Un méga tube.
3: Ma chanson préférée, c'est Je te promets.
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3: C'est vraiment la chanson que je pourrais sortir à toutes sortes de soirées. Et je n'ai pas honte de le dire. Mamie, une love de Johnny, a vu tous ses concerts, elle a le tatouage sur le bras, elle a fait tous ses concerts. Ses premiers concerts, là, dans la fosse, comme ça, mamie, génial. Ah, je te promets, c'est vraiment la meilleure musique que j'aime.
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17: Changement d'époque en cours.
3: Si je pouvais voyager dans le temps, j'irais à l'époque baroque, parce que j'aurais aimé porter les tenues des femmes.
18: C'est quoi cette tenue?
3: Les belles robes, les belles coiffures, j'aurais aimé ça, mais j'aurais aimé vivre dans les années 80, enfin, rien qu'une époque sans téléphone.
19: Non mais allô quoi, je sais pas, vous me recevez?
20: Oh, j'ai plus de bar, hein. J'ai plus d'unité, hein. Pourtant je suis chez Orange, il devrait pas y avoir...

0: poêles et de vos casseroles. Alors, est-ce qu'il faut absolument passer par la case ponçage intensif? Et c'est pas qu'une question esthétique, Cal, parce qu'une poêle encrassée, ça conduit moins bien la chaleur, son dos adhère moins bien au gaz ou à l'induction, et le nettoyage du plan de travail devient problématique. Ça, c'est toujours une galère, hein, quand on le pose comme ça. Ah, là, on a une jolie auréole bien brune.
1: Noir sur le plan de travail, c'est pas agréable.
0: Et le réflexe, c'est souvent de prendre le premier grattoir qui vous tombe sous la main et à s'acharner. Et puis on n'y arrive pas. Alors ma maman m'est tombée dessus la dernière fois, et parce que frotter trop fort, ça attaque l'émail, l'inox, le revêtement, ça laisse des rayures qui vont retenir encore plus de crasse. Alors comment faire? Ma maman a généreusement saupoudré de bicarbonate de soude le dos de la poêle humidifiée au préalable, hein, sinon le bicarbonate ça ne tient pas. Vous le laissez agir, pas quelques heures, quelques minutes, ça peut suffire, et ensuite vous frottez doucement avec le côté doux d'une éponge, et ça élimine, sans trop d'effort, les dépôts noirâtres, sans rayer la surface de vos casseroles, de vos poêles. Mais merci, ma maman!
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1: La nature.
2: Aux gens qui habitent à côté.
3: Bah moi, je sais pas, mais il y a monsieur le maire. Dans son prénom, il y a le maire. Bah, il y a la mère. Du coup, bah moi, du coup, je pense que c'est Ali.
4: Ah, tu penses que monsieur le maire est le propriétaire de la mer?
3: Oui.
4: Et comment on appelle les habitants de la mer?
3: C'est ceux qui habitent dans les îles.
4: Et est-ce que vous savez combien elle mesure, la mer? Est-ce que vous savez jusqu'où ça peut descendre?
3: 60 mètres.
5: 3 kilomètres.
6: 100 mètres. 200 plus, plus, plus,
4: plus, plus, plus, plus. Quels sont les animaux qui vivent tout dans le fond, tout dans le fond, tout dans le fond de la mer?
3: Une raie.
6: Une pieuvre.

0: Une tortue.
1: Les étoiles de mer.
2: Les corails.
3: Les requins.
4: Les poissons.
5: Et avec ceci,
6: oui,
5: ce sera tout.
6: Non.
5: Ce sera tout.
6: Non.
5: Ce sera tout.
6: Non.
5: Ce sera tout.
6: Non.
7: Comment ils font pour voir ?
0: Ils ont une vision plus adaptée dans l'eau.
1: Ils ont des gros yeux.
7: Mais des fois, il fait vraiment très nuit, hein ? Vous avez vu des images, des fois ?
0: Parce qu'en fait, il y a des poissons qu'ils ont une antenne où il y a une petite boule qui fait de la lumière.
7: Mais ils n'en ont pas tous. Alors comment ils font les autres, ceux qui n'ont pas de lampe ?
0: Ils s'approchent d'eux et du coup, ils voient.
7: Tu penses qu'en fait, il y en a qui ont des lampes et ceux qui veulent voir, bah, ils suivent ceux qui ont des lampes ?
0: Ouais.
7: Et quel est le plus gros des animaux, selon vous, qui vit sous l'eau, tout dans le fond de l'eau?
0: Une chèvre.
2: Les grosses chèvres.
3: Des baleines.
4: Une grosse baleine.
3: Un requin.
2: La barrière des corails.
6: Barrière de corail!
7: C'est quoi la barrière de corail?
2: Bah, ça permet pour pas que les requins aillent manger ceux qui sont après la barrière.
7: C'est comme une clôture, en fait?
2: Un peu.
0: C'est comme un filet dans l'eau, et c'est pour que les gens ils se baignent dedans, et pour pas que les requins ils mangent les gens qui se baignent.
7: Parce que les requins, ça mange les gens?
1: Les requins, c'est méchant, donc moi, je pense que oui.
4: Des fois, je regarde des vidéos de requins, et donc, du coup, et ben, je vois où des fois, ils en mangent les gens, et je pense que c'est très, très, très méchant.
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10: Itinéraire bis à Sainte-Vertu cette semaine, et là je suis en mairie de Sainte-Vertu. Christophe Chesson, bonjour.
11: Bonjour.
10: Comment vous définissez-vous, Christophe ?
11: Écoutez, j'ai 63 ans et je cherche encore à comprendre qui je suis et ce que je fais dans la vie. J'ai travaillé dans le cinéma pendant des années, je suis photographe depuis 20 ans. Il y a eu un moment où j'ai choisi de changer de vie. Sainte-Vertu m'a appelé et je suis arrivé ici suite à un coup de foudre avec ma maison. Et puis ensuite, la mairie m'a appelé et je me suis retrouvé maire accidentellement. J'ai monté une petite auto-entreprise qui fabrique des meubles et en acier, en ferraille. J'essaye de faire du sur-mesure. Et puis voilà, j'essaye d'être un citoyen digne de ce nom, avec une vie de consommation un petit peu mieux maîtrisée, et puis une application vis-à-vis de la collectivité par mon poste de maire. Mais je pense que j'essaie de m'appliquer avant, et je continuerai à m'impliquer après, à la fin de ce mandat, si ça se confirme comme ça.
10: La passion pour l'image, vous avez travaillé dans le cinéma, vous êtes photographe, c'est terminé ?
11: Ah non, ça c'est quelque chose qui vous tient à vie. La fabrication d'une image, qui en fait consiste à raconter une histoire dans une fenêtre, c'est quelque chose qui me tient à cœur. Je pense que si on veut juger de la santé d'une société, on regarde sa fiction. Si sa fiction est imaginative, riche, la société va bien.
10: On peut rappeler quand même les films pour lesquels vous avez travaillé ?
11: Alors, j'ai été extrêmement gâté. J'ai travaillé avec Jean-Jacques Hano, j'ai travaillé avec Sofia Coppola, dont j'ai travaillé sur Marie-Antoinette, j'ai travaillé avec Claude Lelouch, j'ai travaillé avec Andrzej Zulawski, j'ai fait 55 films. Donc, oui, j'en ai fait quelques-uns.
10: Mais pourquoi un jour on s'arrête alors, Christophe?
11: D'abord parce qu'on devient un peu plus vieux, peut-être un peu plus sage, que les métiers de cinéma sont des métiers qui sont absolument épuisant en termes d'investissement physique. Moi, j'ai toujours été mu par l'envie d'apprendre, et que peut-être j'étais arrivé à un stade où j'avais le sentiment de ne plus apprendre suffisamment pour me satisfaire. Et puis, place aux jeunes.
10: Aujourd'hui, à Sainte-Vertu, cette rencontre avec cette toute petite commune, elle s'est faite de quelle façon ?
11: J'avais un besoin viscéral de m'enraciner quelque part. Alors après, Sainte-Vertu, le nom lui-même est assez attractif. Et puis après, j'ai eu un coup de foudre pour la maison que j'habite ici.
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10: Itinéraire bis à Sainte-Vertu cette semaine. Et aujourd'hui, eh bien, je suis au 2. Le 2, Cécile Barbara, bonjour.
12: Bonjour.
10: C'est quoi le 2 ?
12: Le 2, c'est un lieu qui est dédié à l'art. C'est une magnifique maison que j'ai rachetée à une artiste peintre, Joëlle Kamnica, qui a vécu pendant plus de 25 ans. Et quand j'ai racheté la maison il y a 5 ans, je me suis dit, je le dédie à l'art, je continue les expositions de peinture de Joëlle, j'y organise des concerts de musique classique, 2 concerts par an, et mon métier, c'est la mosaïque murale. Donc c'est un lieu qui est dédié à l'art autour de la peinture, de la musique et de la mosaïque.
10: Comment on tombe dans la mosaïque, Cécile Barbara ?
12: Ah, alors moi j'avais un autre métier auparavant, j'étais pas du tout destinée à ça, c'était d'abord un loisir créatif, un dimanche j'ai trouvé un petit kit au BHV, j'ai fait un cadre photo et ça est devenu une passion, donc j'en ai fait de plus en plus. Et puis suite à un licenciement économique, je me suis interrogée, puis je me suis formée auprès d'un professionnel et après j'en ai fait mon métier, voilà.
10: Des exemples de mosaïques que vous avez faites ?
12: Oui, j'ai quelques belles réalisations dont je suis assez fière. J'ai fait une terrasse de 60 mètres carrés rue de Rivoli à Paris pour un restaurant L'Impérial, donc qui est en, sous les arcades de la rue de Rivoli en face du jardin des Tuileries. J'ai fait aussi un sol pour une boutique de vêtements pour enfants, tartines et chocolat, également à Paris, boulevard Saint-Germain. Et puis également deux façades de boutiques d'un chocolatier au Mans et à Tours. Voilà, donc j'ai à la fois des grands projets, des grandes réalisations, puis des projets un peu plus petits, et j'aime bien alterner entre des grands et des plus petits projets. Et là, je viens juste de terminer un hall d'immeuble pour un immeuble en construction à Paris, dans le 20e arrondissement, un hall de 15 mètres carrés, voilà.
10: Vous travaillez également, j'imagine, pour les particuliers.
12: Oui, je fais souvent des crédences de cuisine, et puis des salles de bain. Et j'aime bien à la fois avoir des grands projets et puis des plus petits projets. Et c'est à chaque fois une relation aussi avec les clients de trouver quelque chose qui va leur plaire, qui me plaise aussi. Et chaque projet est un moment de rencontre.
10: Et votre passion pour la mosaïque, Cécile Barbara, vous la faites partager?
12: Oui, j'organise souvent pendant les vacances scolaires des petits ateliers découvertes que j'ouvre aux adultes et aux enfants pour en fait transmettre le plaisir que j'ai eu la première fois que j'ai fait de la mosaïque avec un petit cadre photo où j'ai collé un carreau noir, un carreau blanc à côté. Et c'est vraiment tellement super. Et une fois, j'avais la grand-mère, la maman et la petite fille qui chacune avait leur sous-verre. Et c'était vraiment, et c'est des très bons moments, très, très conviviaux et vraiment de partage.
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10: Itinéraire bis à Sainte-Vertu cette semaine, la pause gourmande que vous attendez chaque semaine. Eh bien, aujourd'hui, je suis à l'auberge du Moulin. Sylvie, bonjour.
13: Bonjour.
10: Sylvie, vous êtes à l'auberge du Moulin depuis combien de temps ?
13: Alors, ça fera un an le 15 novembre.
10: Vous avez pris la suite de quelqu'un très connu, c'était Louisette. C'était qui, Louisette ? Je vous ai parlé de Louisette parce que j'ai vu sa photo dans la salle.
13: Alors oui, c'est une grande dame à qui appartenait le moulin et qui cuisinait beaucoup avec son cœur. Et c'est une personne qui a fait de cet endroit une belle histoire. C'était convivial et surtout très familial.
10: Il a fallu prendre la suite, redonner une vie à ce lieu qu'est l'auberge du Moulin ici à Sainte-Vertu. Qu'est-ce qu'on peut manger ici, Sylvie ?
13: Alors, on peut manger du bourguignon, des plats en sauce, de la blanquette de veau, on peut manger de la tête de veau, du riz de veau, bien sûr, hein. Tous les plats traditionnels français, des œufs en meurette, voilà. Mais on fait aussi des plats indiens, donc du butter chicken, du biryani, des poulets au korma, de l'agneau korma, donc voilà. Et justement, on prépare une belle soirée samedi, la fête des Lumières.
10: C'est quoi la fête des Lumières ?
13: Alors, en Inde, la fête des Lumières, c'est une fête hindouiste qui est le Diwali. Et Diwali, c'est une fête où tout le monde, c'est très pareil, c'est très convivial, c'est très amical. On se partage les sucreries, les pâtisseries, on se partage les repas, c'est voilà. C'est plein de lumières, plein de fleurs, plein de couleurs surtout, voilà.
10: Une très belle salle et un très beau lieu hein, que cette auberge du Moulin.
13: Ah mais tout à fait, avec le serein qui est juste à côté, ce paysage qui est merveilleux, on a aussi ce joli cachalot qui est à côté, qui attire pas mal de curiosité aussi. Et puis, il faut savoir que les gens du village aussi, c'est des gens qui ont beaucoup de cœur, qui sont très gentils, très, très accueillants, qui mettent la main à la pâte si on a besoin, voilà.
10: C'est la question que j'allais vous poser, Sylvie. Est-ce que vous avez été bien accueillie ici, dans ce petit village de Sainte-Vertu ?
13: Alors, pour ma part, oui, très très bien accueillie. Et j'ai même eu l'impression d'avoir une famille. Donc voilà, c'est des gens très touchants, avec qui il y a de l'humour, il y a, je dirais même, une pointe d'amour. Donc voilà.
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10: Itinéraire bis. Bis à Sainte-Vertu cette semaine et aujourd'hui eh bien, je vous propose une rencontre avec Joël Dollet. Joël Dollet, bonjour.
14: Bonjour.
10: Joël, vous êtes photographe professionnel, vous êtes installé ici à Sainte-Vertu. La photographie, elle est rentrée de quelle façon dans votre vie? Racontez-moi.
14: Elle est là depuis longtemps, très longtemps. La photo, c'est ma mémoire, c'est ma manière de partager ce qui me touche et j'ai toujours eu, même depuis très très très longtemps, j'avais toujours un Nikon avec moi partout où j'allais et en argentique, j'ai fait énormément de choses en me déplaçant. J'ai toujours eu mon studio photo et j'ai eu envie de travailler sur des sujets de société, des sujets d'actualité qui me tenaient à cœur. Et je fais beaucoup de portraits. J'ai fait une série qui s'appelle Des légumes et des hommes qui est actuellement exposée d'ailleurs à Guergy. Dans cette série, il y a des personnes extrêmement connues comme Michel Onfray, Alain Passard, Alain Baraton et des gens absolument pas connus, comme tout le monde, comme moi, comme n'importe qui autour de moi, et des jeunes, des vieux, et des légumes pareils, des anciens, des connus, des pas connus, des courants, tout ça. Et tout le monde est remis sur le même plan. Et c'est ça qui m'intéresse.
10: Et aujourd'hui, vous êtes totalement abandonné Paris pour Sainte-Vertu.
14: Oui. J'ai mis 2 ans avant de faire le pas, j'ai mis du temps. Depuis 2015, je venais je faisais mes semaines moitié Paris, moitié Sainte-Vertu. Et j'ai pris la décision un jour de lâcher Paris complètement parce que je suis autonome. J'ai un studio, je suis totalement indépendante et autonome. Je continue à aller à Paris de temps en temps. J'ai de temps en temps des commandes sur Paris. Évidemment, j'ai plus le rythme que j'avais avant quand j'étais à Paris. Après, la roue, elle tourne forcément. Moi, j'ai eu ma période, j'ai beaucoup bossé. Les jeunes, ils sont là aussi, il continue, donc voilà. Mais, et moi, je travaille, je me concentre sur mes expos, sur mon travail, je continue, je fais des nouvelles séries ici dans la région. Ici, il y a beaucoup de proximité, j'adore ça, et donc, je suis très contente d'avoir quitté Paris, et j'ai eu la chance de quitter avant le Covid, genre tout début 2020, donc voilà.
10: Et puis, Sainte-Vertu, j'ai envie de dire, c'est un cocon artistique.
14: Oui, alors bien sûr, c'est aussi la raison pour laquelle j'ai pu quitter Paris. C'est le fait qu'on soit une petite bande ici à Sainte-Vertu. On est plusieurs artistes, on se connaît, on s'est connus à Paris pour certains. On s'est rencontrés, d'autres sont venus et ça s'est élargi dans Sainte-Vertu. Mais c'est vraiment, et on est solidaires en effet des événements pour les uns et les autres.
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10: Itinéraire BIS à Sainte-Vertu cette semaine. Je me suis arrêtée à l'atelier Cœur de Lys. Maria Pérez, bonjour.
15: Bonjour.
10: Vous êtes tapissière. Ici, c'est le domaine de la tapissière. Alors, tapissière, ça veut dire quoi?
15: Tapissière, c'est la couturière d'ameublement. Je réalise tous les décors textiles de la maison. Double rideau, store, voilage, habillage de lit, etc.
10: Comment devient-on tapissière? Quel était votre parcours jusqu'à exercer cette profession?
15: J'ai habité 30 ans à Paris, j'étais assistante de direction dans un grand groupe. Et puis, vers la quarantaine, je dirais, je me suis demandé ce que j'allais faire de ma vie. Et la couture me plaisait énormément. Donc j'ai fait une formation à l'école Boulle. Et quand j'ai déménagé en province, il y a presque 15 ans maintenant, je me suis installée comme tapissière.
10: À Sainte-Vertu. Pourquoi Sainte-Vertu?
15: Sainte-Vertu parce que d'abord je suis bourguignonne d'origine et puis j'ai toujours rêvé d'habiter à la campagne et j'avais des amis à Sainte-Vertu et je venais déjà régulièrement les week-ends et voilà donc évidemment s'installer en province c'est important d'avoir de connaître du monde et c'est ce qui m'a amenée ici à Sainte-Vertu.
10: Pourquoi vous êtes-vous dirigée vers ce métier de tapissière?
15: Alors petite, ma tante était couturière et donc j'aimais beaucoup passer du temps avec elle quand on était en vacances près de chez elle. Et puis je faisais des habits pour mes poupées, pour les poupées de ma petite sœur. J'ai toujours aimé avoir une aiguille dans les mains.
10: Que viennent chercher les gens chez vous?
15: Alors déjà, moi je vais chez les clients, donc ça veut dire qu'il y a un temps d'échange, un temps de conseil qui est très important pour eux. Les moments d'échange, le travail que je fais pour eux de recherche, par exemple sur les tissus, etc., c'est important pour eux.
10: Quel type de conseils vous pouvez leur donner? Ce sont des conseils de couleur, des conseils de matière?
15: Oui, tout à fait. Les finitions, la forme, les matières, les harmonies par rapport à leur intérieur. Mais j'aime ça, donc voilà, je m'amuse beaucoup et et j'aime conseiller mes clients.
10: C'est un métier qui vous fait découvrir de différents univers, j'imagine, parce que dès que vous rentrez chez quelqu'un, c'est un univers différent qui s'offre à vous.
15: Oui, tout à fait. J'ai eu la chance de travailler, par exemple, dans plusieurs châteaux du coin. Ça peut être aussi des... J'ai eu des maisons d'hôtes. Sinon, c'est des particuliers et chacun a son univers. Hein. On passe du rustique au très contemporain. Donc, j'ai la chance d'entrer dans de très belles maisons, parfois. Et ça, c'est vraiment la récompense de la tapissière.
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16: Je viens d'aller chercher ma fille à l'école et nous allons manger au restaurant, le Mixelli, qui est juste là, le restaurant de Bernay, les villages.
17: Ah, vous allez souvent au resto le midi, vous, alors?
16: Moi, non, mais comme je suis en vacances, madame y va de temps en temps. Bon, y va pas souvent, mais de temps en temps. Donc, comme je suis en vacances, j'en profite pour y aller avec elle.
17: Alors, elle a quel âge, votre fille?
16: Margot, elle a 5 ans et demi.
17: Donc, Margot, et le papa, il s'appelle comment?
16: Moi, je m'appelle Thomas.
17: Thomas. Et alors Thomas, comment ça se fait que vous habitez ici à Bernay-les-Villages?
16: Alors, je suis venu à Bernay-les-Villages parce que ma conjointe a ouvert une pension de chiens et on avait besoin de trouver une maison qui avait assez de terrain pour pouvoir ouvrir cette pension.
17: Vous avez trouvé votre bonheur en fait ici?
16: Exactement. Ma conjointe a trouvé ce qu'il fallait. Puis moi, c'est un petit village assez calme et tranquille. C'est exactement ce qu'il nous fallait.
17: Et donc, vous avez Margot comme fille, mais il y a un autre enfant qui vous attend au restaurant avec votre compagne, si
16: exactement.
17: J'ai bien compris.
16: Clémence, qui a 11 mois, bientôt un an, et qui est à la main, qui est juste à côté du restaurant. Donc, madame l'a récupéré pendant que moi, j'allais chercher la grande à l'école.
17: Mais attendez, il y a tout ici. Il y a l'école, il y a le restaurant, il y a une pension pour faire garder ses chiens chez vous, chez votre femme.
16: Voilà, il y a quelques commerces qui essayent de faire bouger. On a, par exemple, Hugo du Viveco, qui est assez connu sur les réseaux sociaux parce qu'il fait beaucoup de choses pour essayer de faire vivre la commune et la faire connaître. Donc, oui, c'est une commune qui demande qu'à se réveiller. Elle est un peu endormie actuellement et elle demande qu'à se réveiller.
17: Ouais, mais vous êtes là, vous, pour la réveiller aussi.
16: On essaye.
17: Belle journée.
16: Merci à vous aussi.
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1: Vous le savez, sur ICI Saint-Étienne-Loire, on adore plonger dans les trésors cachés de notre patrimoine. Anne-Berthe, bonjour.
2: Bonjour.
1: Vous êtes responsable du service des publics du site de la Chartreuse de Sainte-Croix-en-Jarret. Aujourd'hui, on va se mettre dans la peau d'un moine chartreux, parce que c'est la Chartreuse de Sainte-Croix des plus habitées par les moines. L'ordre, lui, existe toujours.
2: Silence, prière et travail. Voici ce qui ponctue le quotidien d'un moine chartreux.
1: Bon, jusqu'ici, rien de très surprenant.
2: C'est vrai qu'on n'en attend pas moins des moines. Mais si j'ajoute solitude, là on entre un peu plus en détail dans la vie d'un chartreux. En effet, l'ordre des chartreux a pour spécificité d'être un ordre semi-érémitique.
1: Alors là, ça se complique.
2: Oui, alors semi-érémitique, cela signifie que les chartreux vivent une très grande majorité de leur temps seuls, dans des cellules individuelles, appelées aussi ermitages. Chaque père vit dans un espace de 2 ou 3 pièces, doté d'un petit atelier et même d'un jardin.
1: Bon, il faut aimer la solitude.
2: Oui, c'est en effet la condition sine qua non de la vie en chartreuse. Il ne faut pas être très bavard non plus, car les chartreux vivent en silence. Et même dans les quelques temps communautaires qui ont lieu à l'église ou au réfectoire, ils ne se parlent pas entre eux. Le seul moment d'échange se fait lors de la promenade hebdomadaire. Une fois par semaine seulement, les moines sortent marcher hors de l'enceinte de la chartreuse et peuvent alors discuter en petits groupes.
1: Donc le reste du temps est consacré à la prière.
2: Oui, les temps de lecture et de prière sont bien sûr très importants. Tout au long de la journée, comme de la nuit d'ailleurs, on compte pas moins de 8 offices liturgiques par 24 heures, sans compter les temps de prière ou d'étude de la Bible en solitude.
1: En dehors de ces temps de prière, quelles sont les activités des moines ?
2: Alors depuis toujours, l'idéal des chartreux, c'est d'être le plus autonome possible. Les chartreuses sont le plus souvent situées dans des endroits assez isolés, afin de respecter le silence et la solitude des moines. Les moines doivent ainsi s'occuper de leurs besoins quotidiens. Un temps de travail manuel est d'ailleurs aménagé l'après-midi. Couture, menuiserie, jardinage, les activités ne manquent pas.
1: Merci beaucoup Anne-Berthe et à très bientôt pour un prochain numéro.
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3: Louis Hachette, fondateur de l'un des plus grands groupes d'édition au monde. Mais saviez-vous que tout a commencé à Rethel ? Louis, dès son plus jeune âge, se tourne vers la lecture. Un amour, d'ailleurs, qu'il ne quittera jamais. À peine adolescent, il quitte sa ville natale avec sa famille pour Paris, où sa mère travaille comme lingère dans un grand lycée. Et c'est à la capitale qu'il va faire ses études, notamment en droit. Mais c'est un autre domaine qui va capter son attention, l'édition. À 26 ans seulement, il fonde sa propre maison d'édition. Très vite, elle prend une ampleur considérable et en quelques années, elle devient le premier groupe d'édition en France. Et qu'est-ce qui explique un tel succès ? Eh bien, c'est surtout son modèle commercial novateur. Louis Hachette comprend que pour toucher un large public, il faut adapter les livres aux besoins du public. Qu'il s'agisse de manuels scolaires, de dictionnaires ou d'ouvrages destinés aux jeunes lecteurs, son intuition est de créer des ouvrages pédagogiques, accessibles à tous à des prix raisonnables. Et le pari est réussi, car ses livres se retrouvent dans toutes les écoles et contribuent à l'émergence d'une véritable culture populaire. Loin de se cantonner à l'édition scolaire, il diversifie rapidement son catalogue en publiant des romans, des biographies, des récits de voyage ou des ouvrages scientifiques. Et c'est là toute la force de sa vision. Il parvient à offrir à la fois des livres éducatifs, mais aussi des œuvres littéraires qui font de sa maison un acteur incontournable du paysage éditorial français. Un autre point marquant du génie commercial de Louis Hachette, la distribution des livres. Il innove en installant des points de vente dans des gares, là où le public est nombreux. Des points de vente qui s'appellent aujourd'hui relais. Louis Hachette s'éteint à 64 ans, mais son nom et son œuvre perdurent toujours à travers l'énorme empire qu'il a créé. Le 9 février 1953, Henri Philippe Key, des éditions Hachette, publie les premiers titres d'une collection appelée « Un grand avenir, le livre de poche », un format qui séduit un public jeune car le prix est plus raisonnable. Aujourd'hui, les éditions Hachette sont parmi les plus grandes maisons d'édition au monde, mais tout a commencé à Rethel, grâce à ce jeune homme passionné par les livres et déterminé à démocratiser la culture. Louis Hachette, véritable pionnier de l'édition, c'est l'un des trésors de Champagne-Ardenne.
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1: L'ancien mystique manoir de dames. Chambre d'hôte, petit déjeuner, salon de thé, événements, fiançailles, mariage, on peut tout faire ici.
2: Bonjour.
1: Enchantée.
2: Enchantée, bienvenue chez nous.
1: Ben, merci. Donc c'est vous qui avez une vie de princesse, vous m'avez dit
2: c'est
1: au téléphone.
2: J'ai mon prince dans la cuisine.
1: C'est cool, écoutez. Julia et David, donc une magnifique histoire d'amour qui va être très énervante, j'en suis sûre.
2: Sûrement.
1: Ce manoir.
2: Donc c'est un manoir qui date de 1900
1: ouais.
2: Et en fait il a été créé quand les usines ont été créées également. Donc c'est le dirigeant de ces usines-là qui a construit ce manoir.
1: L'usine qui est en face là.
2: C'est ça. Ventron Confection.
1: Je décris la princesse. Quand même. Cheveux longs.
2: Oui.
1: Bleu, montrez-moi, retournez-vous.
2: Vert.
1: Magnifique. Ah, bleu vert.
2: Oui,
1: ouais, dans la pénombre, on voit pas bien parce que c'est un peu pénombre le manoir.
2: C'est ça. Hein. C'est le style du manoir, ouais.
1: Ouais, c'est ça. Ouais. Piercing,
2: oui. Tatouage, tout ça.
1: Ouais. Ah ouais, c'est ça. Ouais. Oui, une princesse très moderne.
2: Voilà, voilà.
1: On n'est pas dans la petite princesse avec la petite robe rose,
2: non, non.
1: Les flots dans les cheveux. Quoi.
2: Non, c'est la princesse habillée en noir.
1: Et voici David, donc. Le prince charmant, bah écoutez, je suis enchantée. Hein,
3: enchantée.
1: Ravine. Vous aussi.
3: C'est ça, rocker, oui, au retard plutôt. Voilà.
1: Ah, voilà, c'est ça.
3: La barbe, les cheveux du coup un peu plus courts. J'avais les cheveux longs pendant un temps, mais.
1: Avec une. Comment ça s'appelle ça ?
3: Ah, la banane du coup.
1: Oui, la banane, voilà. Le piercing aussi, etc. Donc,
3: c'est ça.
1: Un prince charmant tout à fait moderne aussi.
3: Voilà, c'est voilà. Tout à fait.
1: Ce manoir, vous l'avez acheté ?
3: Oui, on est passé devant après une visite qu'on avait fait du côté du 90.
2: Au nord de Belfort, ouais.
3: Mais oui, c'était par un détour du coup à moto plutôt que de revenir par la voie rapide. On a fait le détour côté Vosgien pour l'école, c'était toujours sympa. Et puis on a vu le manoir qui, lui, n'était pas en vente pour le coup. Et on s'est arrêté devant parce qu'on l'a trouvé magnifique. On a fait quelques photos. On s'est dit, c'est une bâtisse comme ça qu'il nous faut. Et en rentrant, continuant nos recherches pour les maisons, deux semaines plus tard, on est tombé dessus, tout fraîchement mis en vente.
1: D'accord,
3: donc on s'est dit, il y a quelque chose à faire. Donc on est revenu, on a fait la visite, on est tombé sous le charme, malgré l'état du coup...
2: Parce qu'on est tombé sous le charme de l'escalier, et puis après on avait pu...
1: C'était mort.
2: Ouais, c'était mort.
1: Ah, et alors, ça vient
2: d'où ? Parce que moi, c'était un rêve de petite fille. Je disais toujours à ma grand-mère qu'un jour j'aurais un château, et elle me dit, bah, si t'en rêves, t'en es capable de le faire, alors tu le feras.
1: D'accord, et vous saviez que c'était son rêve ?
3: Oui, tout à fait, bah, ça faisait déjà un moment qu'elle en parlait aussi, et puis voilà, c'était le but de pouvoir justement réaliser son rêve. Après oui, il y a un investissement, il y a une grande part de folie, on y met toute notre âme, tous nos budgets, tout ce qu'on peut, pour pouvoir du coup réinvestiguer les lieux, lui redonner le cachet d'antan, et puis voilà, que ça reprenne vie complètement.
2: On a eu vraiment un coup de cœur en rentrant, et puis en sortant, on a dit, bon, on est un peu dans la merde. Parce qu'il y avait énormément à faire, c'était pas le budget qui allait, c'était pas le coin qu'on voulait. Et finalement, en ressortant, on s'est regardé, on a dit, bah ça y est, c'est lui, quoi.
1: Alors, vous faites chambre d'hôte, donc
2: c'est ça.
1: C'est là qu'on mange ?
2: Là, on fait chambre d'hôte, là, on fait les petits déjeuners, les tables d'hôte et les salons de thé.
1: C'est votre cuisine à vous ?
2: Oui.
1: Oui, parce qu'on est chez vous, en fait.
2: C'est ça.
1: Mais c'est génial, hein, c'est vachement beau.
2: Les gens sont vraiment immergés chez nous.
1: Ah ouais, c'est magnifique.
3: Tout refait au complet.
1: Et votre but, c'était d'ouvrir une chambre d'hôte.
2: Oui, oui. Okay. Ouais. Notre but, à la base, c'était même d'avoir un château pour sauver un lieu. Et après, on a eu beaucoup trop de contraintes avec les châteaux.
1: Mm-hmm.
2: Donc, on s'est rabattu sur les manoirs où on pouvait un peu plus s'amuser, en fait.
1: Donc, vous bossez tout le temps, quoi.
3: C'est ça, tout le temps.
1: Vous faites des travaux vous-même ?
2: Oui. Ah oui, on fait tout nous-mêmes.
3: Moi, je travaille encore à côté. Donc, madame est dédiée vraiment pour la partie gestion du manoir chambre d'hôte.
1: D'accord, madame la princesse.
3: La princesse est un peu Cendrillon aussi, puisqu'elle s'occupe de tout derrière. Et après, pour ce qui est partie travaux, elle m'aide énormément. Bah, surtout pour ce qui est décoration, c'est les idées de madame. Après, madame m'a appris pas mal de choses, tout ce qui est placo, tout ça. Moi, c'est la partie électricité. La partie plomberie autodidacte, où on avance comme ça.
1: C'est les idées de madame, hein ?
2: Voilà.
1: C'est ça.
2: C'est
1: hein,
2: ça.
1: Comment vous avez
2: fait ? Après, j'ai de la chance, il suit beaucoup. Et puis, on a les mêmes goûts, donc en fait, c'est pas compliqué, quoi.
1: Il n'y a pas besoin de le convaincre.
2: Voilà, c'est ça.
1: Combien il y a de mètres carrés, alors ?
2: 800 mètres carrés. On en a rénové
3: 250.
1: Je ne sais pas si je ne vous trouve pas un peu fou.
2: Oui, tout le monde nous le dit.
1: Ah oui, c'est ça. C'est assez banal ce que je
2: vous dis. Voilà, on est passionnés, puis on aime ce qu'on fait, et on savait que ce serait des sacrifices, mais du moment qu'on est ensemble, comme on a dit, qu'on tient le coup, c'est le principal. Parce que cette année, ça va faire 18 ans qu'on est ensemble.
1: D'accord. Vous êtes rencontrés très jeune.
2: Très jeune, ouais. Hein? Ouais, on s'est mariés très jeune aussi, et puis après, on a toujours fait en fonction que l'autre puisse évoluer. Quand un évoluait, l'autre patientait, et puis l'aidait à évoluer, et ainsi de suite. Et ça, c'était le but ultime de notre couple, ouais.
1: Donc vous vivez. à Ventron toute l'année. C'est assez isolé, c'est assez calme.
2: Oui, on aime bien. Ouais, on est tranquille.
1: Oh là là, vous êtes des ovnis pour moi.
2: En fait, je pense qu'on est dans des corps de jeunes, mais avec une mentalité assez ancienne. On aime les choses comme ça. Moi, j'ai vécu avec mes grands-parents. Donc, c'était une ambiance déjà où la famille était importante, les repas étaient importants, la convivialité, les choses à l'ancienne. Je voyais mon grand-père souvent dans les jardins en train de travailler. Donc, tout ça, pour moi, c'est ancré en moi et il a vécu un peu préparé. Donc, c'est ce qu'on aime, notre tranquillité. On adore cuisiner tout nous-mêmes, recevoir les gens, leur proposer en fait un univers carrément différent.
1: Ah, bah, carrément. Hein.
3: Oui, comme c'est marqué du coup sur les annonces, c'est le voyage hors du temps. Quand on rentre ici, on change d'ambiance, d'univers.
1: Vous vous êtes bien rencontrés tous les deux. Hein. Vous notez quand même la chance que vous avez.
2: Ah, bah, ça, oui, on sait qu'on a beaucoup de chance. Ah, ouais, parce que tout le monde ne pourrait pas vivre cette expérience. Et puis, on nous l'a tout de suite dit, est-ce que notre couple est solide? Parce que sinon, la banque n'aurait pas suivi les projets comme ça. Quoi.
1: Ah oui. Ah ouais. Vous avez fait quoi? Vous avez vu des psys, des certificats de solidité du couple pour c'est le ça. Banquier
3: Non, bah, c'était pour démontrer. Voilà, on avait la NIAC, du moins, qu'on le voulait vraiment. Donc, à force d'insister, ils ont compris du coup que oui, on voulait. Parce que d'après eux, les statistiques, c'était 70% des couples divorcent dès qu'ils achètent une maison avec des travaux, des choses comme ça.
1: D'accord. Voilà.
3: C'est pour ça qu'ils étaient réticents.
1: Et alors, ça veut dire que ça a été long, c'est ça, d'obtenir les prêts bancaires? De convaincre.
2: Déjà, on a dû se battre pratiquement 6 mois pour avoir le manoir. Et puis après, pratiquement aussi 3 mois, faire tout le tour des banques avec un business plan, leur montrer qu'on était solide. Ils voulaient savoir si on avait vécu des épreuves, des choses comme ça, pour voir si on allait tenir le coup.
1: Des épreuves dans le couple?
2: Ouais, c'est ça.
1: Oui,
2: c'est
1: ça. Vous avez répondu quoi, oui ou non?
2: Oui, nous, on a morflé pas mal, donc... On sait ce que c'est, donc on savait qu'on allait tenir largement le choc.
1: Mais je peux être indiscrète, en quoi vous avez morflé?
2: On a eu des épreuves de la vie pas très faciles, beaucoup d'accord. de décès, des maladies, des trahisons, des choses comme ça, assez dur, en très peu de temps.
3: Des périodes financières très compliquées. On a vécu du coup en Saône-et-Loire, dans une ville paumée, à 30 minutes de toute commodité, on avait essayé, mais c'est vraiment à l'extrême. Et là, pour le coup, financièrement, on avait énormément de mal à s'en sortir. On vivait avec
2: 10 euros par mois pour manger. On a connu des périodes vraiment très très compliquées qui auraient la plupart du gens se seraient séparés.
1: Ah, je vous adore. Et là, ça tient la route, alors?
2: Là, ça commence à avoir de l'ampleur, ouais. Je pense qu'il nous faudra encore quelques années pour vraiment se faire connaître. Mm-hmm. Mais comme on dit, on lâche pas l'affaire, quoi. Mm-hmm. Puis on a des clients super, donc c'est cool.
1: Donc voilà, le temps s'était arrêté, hein. Mais c'est bon, ça. Il va reprendre son cours. Non. L'ancien mystique, mystique parce que vous aimez tout ce qui est mystique.
2: Voilà, c'est ça.
1: L'ancien mystique bannois. Deux dames.
2: Ouais. Alors ça, c'est le nom de mes ancêtres.
1: Ah, deux dames.
2: Deux dames, oui.
1: Donc c'est vous qui l'avez baptisé comme ça?
2: C'était pour rendre hommage à mes ancêtres qui, avant, étaient des nobles. Et quand il y a eu la guerre, ils ont vendu leurs particules pour pouvoir aller dans les rébellions, quoi.
1: Merci à vous deux, au revoir.
2: Merci, au revoir.
3: Merci bien.
1: Et bonne chance pour tout ce qui vous attend.
2: Hein. C'est gentil, je vous remercie.
1: Merci d'être venu. Au revoir.
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4: Jolie bouteille, sacrée bouteille, veux-tu me laisser tranquille?
5: Une petite révolution est en train de se jouer et elle ne pèse pas bien lourd, juste 55 grammes. 55 grammes en moins par bouteille, autant dire même pas le poids du cassis que l'on met dans un kir royal.
6: Tu bois des kirs, toi?
5: Bah oui, je bois des kirs avec modération, bien sûr. Mais revenons à notre bouteille. 55 grammes en moins, je disais.
7: Elle est légère, légère!
5: Ce régime minceur pourrait bien alléger sérieusement le bilan carbone de toute la filière, racontent nos confrères de Lyon Républicaine. Testé par les caves de Bailly-la-Pierre à Saint-Brie et conçu par Veralia, le géant européen du verre, cette nouvelle bouteille passe de 775 à 720 grammes. Visuellement, rien ne change. À l'œil nu ou en main, on n'y voit que du feu. Mais derrière cet allègement invisible se cache un vrai coup de pouce pour la planète.
8: Eh bien, c'est une merveilleuse invention,
9: Merveilleuse invention.
5: Car aujourd'hui, le gros problème environnemental du vin, c'est la bouteille. Produire du verre, ça chauffe fort, des fours à 1800 degrés et beaucoup d'énergie. Alors forcément, chaque gramme économisé, c'est du CO2 en moins dans l'air. À grande échelle, le calcul est vite fait. 1 million de bouteilles allégées, c'est 18 tonnes de CO2 économisées.
10: Tu sens l'impact là? Ah oui, je sens l'impact.
5: Un gros impact, hein, mais il a fallu 2 ans de tests, de modélisation et d'essais en conditions réelles. Eh oui, encore raté. La bouteille devait tenir le choc, supporter la pression, le transport, le vieillissement en cave. et les gens qui font de la musique avec. Maintenant, la transition va se faire en douceur. Chez Bailly-Lapierre, cette démarche s'inscrit naturellement dans une philosophie déjà bien ancrée, stocker, produire et avancer pas à pas vers un crément plus éco-responsable.
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6: Oh, j'en peux arrêter de beuvracher.
8: En Berrichon, dans le texte.
6: Beuvracher, c'est boire des petits canons. Mais à force d'en mettre derrière la cravate, vous pourriez ben avoir le gerlet, puis devenir causant. Puis si vous continuez à beuvrailler, vous serez abreuvagé, plein comme une nœud. Mais quand c'est que vous en avez vos deux pleins patins, le lendemain, il y a le pivert qui vous colle dans le nez, yo. Ça fait qu'au goûter, vous ne buvez plus que de l'io. Vous faites un repas de bœuf. Les bonnes résolutions de plus toucher à une chopine, oh, ça dure jamais ben longtemps. On retrouve ben vite son avaloir, et puis on se remet en beuver. Faut dire que chez nous, dans le Berry, j'enque l'embarras du choix. Châteaumeillant, Mentoux, Chancy, Reuilly, Sancerre, Valençay, sans compter Saint-Marcel et Venem. Comment voulez-vous en que ça que j'arrête de gobloter? Maurice Sandré, dans Plein Communeux, nous décrit son état. Cré bon Dieu! Tchic, ça veut donc dire. V'là que je peux plus rester d'aplomb. Quand que je cause, je raconte des bêtises et j'ai la tête comme un vrai plomb. Je peux plus me tenir sur mes giboles. J'ai comme qui dirait mal aux cheveux. Ah, je crée bien que je suis plein, ma parole. Là oui, je suis plein comme une nœud. Oh, c'est une chose qui est pas naturelle. Où que j'ai ben pu attraper ça? Ah, va m'enduler, ma fumelle, en me voyant dans cet état-là. Ah, pour une fois que je fête la Sainte Barbe, je peux plus rentrer chez nous, bon Dieu, sans me cramponner à tous les abes. Ah, ça y est, ben, je suis plein comme une nœud. C'est que pour arroser la bonne cuisine, en que le lieutenant, tous les deux, j'avons bu nos 17 chopines. Du coup, nous voilà plein comme une nœud.
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1: À 6h19, l'heure de votre rendez-vous Les gens d'ici. Tous les jours, nous mettons en lumière une personnalité qui fait briller notre région. Elle se confie au micro de Romain Bruno et aujourd'hui, à direction un studio d'enregistrement au cœur de Paris, à la rencontre de la personne qui a créé le nouveau jingle d'Île-de-France Mobilité. Romain, vous êtes avec lui, il s'appelle Jean et vous venez d'entrer dans son studio.
2: Oui, je viens de rentrer dans ce studio qui est magnifique, un studio d'enregistrement dans le 6e arrondissement. Et j'ai Jean Dindino, il dirige la société de production chez Jean et il est ici installé derrière cette grande table de mixage. Jean, bonjour.
3: Bonjour. Bonjour.
2: On a l'impression d'être dans un sous-marin.
3: C'est vrai que beaucoup de gens l'associent à cette vision un peu à cause des hublots, un peu sous-marin de la, ancien et en même temps peut-être aussi cabine spatiale futuriste.
2: Et vous avez produit le nouveau jingle sonore d'Île-de-France Mobilité.
3: Ouais, sacré challenge. Composer en fait quelque chose qui va accompagner les gens en fait dans leur quotidien comme ça sur tous les transports, sur tout le réseau d'Île-de-France.
2: Est-ce qu'on peut l'écouter ce jingle ? Ce nouveau jingle, il va remplacer quel jingle ?
3: Bah, il va unifier tout le réseau Île-de-France, en fait, donc qui concerne le métro, les bus, les tramways, le RER.
2: Ça remplacera ce jingle, écoutez. On va le décortiquer, ce jingle. Il est fait de plusieurs parties.
3: Par rapport à cette notion de mobilité, on peut déjà écouter un premier son, qui est le son d'introduction et aussi celui de conclusion, finalement, qui joue cette mobilité. Là, on est dans cette idée de mouvement, en fait. Donc, la première nappe introduit le thème qui est composé de 6 notes. Qui doivent symboliser quelque chose d'à la fois assez doux, pas agresser les gens au travers de quelque chose. Donc, il y a une douceur et une gaieté, en fait, normalement, qui se définit sur ces 6 notes. 6 notes, il y a une symétrie entre le tagada, que je vois comme une question, quoi, et la réponse qui est tindintin. Même si c'est toujours difficile d'expliquer la musique.
2: C'est une fierté au final après de pouvoir entendre sa musique, son jingle, pendant les transports.
3: Ouais, carrément. J'avoue qu'il me tarde de l'entendre. Même si, voilà, c'est aussi toujours un peu une petite angoisse de s'adresser à plein de gens. Mais non, c'est une grande fierté, bien sûr.
2: Ça fait combien de temps que, Jean, vous travaillez dans l'univers du son ?
3: Bah, j'ai commencé à 25 ans et j'en ai 65. Donc, vous avez fait le calcul ? Je préfère pas le dire. J'ai eu la chance de travailler dans cet univers qui est un univers très riche parce qu'il touche à la fois à la musique, aux comédiens, à la poésie, au texte. Enfin, c'est vraiment travailler dans le son, vous en savez quelque chose, vous-même qui m'interrogez. C'est assez passionnant et ça remplit une vie tranquillement.
2: Merci Jean Dindino.
3: De rien, plaisir. Revenez quand vous voulez, 18 rue Dauphine.
2: Voilà, ici donc pour cette société de production chez Jean qui a créé entre autres ce fameux nouveau jingle sonore d'Île-de-France Mobilité qu'on a hâte d'entendre.
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4: Avant d'accueillir le centre des congrès, l'Ancan, c'était une atmosphère à part. Un lieu avec du bruit, des odeurs aussi, et de l'effervescence. Ici, on criait les enchères, on vidait les caisses de poissons, et toute une ville vivait au rythme de la mer. Entre 1956 et 1994, la criée de l'Ancan est l'épicentre du port de pêche Rochelet. Chaque jour, les bateaux rentrent au bassin des chalutiers, chargés de merlus, de barres, de dorades. Les caisses sont déchargées directement sur les tables de tri et les mareyeurs enchérissent à la voie. On imagine facilement une ambiance intense, rythmée, quasi théâtrale.
5: Il est tout frais, mon poisson. Il frétille. Il est tout frais.
6: Ça sent le poisson d'en face.
4: À son apogée, au milieu des années 1960, jusqu'à 25 000 tonnes de poissons transitent ici chaque année. La Rochelle figure alors parmi les ports de pêche les plus actifs de France. Et si on s'attarde sur le bâtiment en tant que tel de l'Ancan, eh bien, nous sommes face à une construction longue de près de 300 mètres là, après son agrandissement. C'est un véritable outil moderne. Quai de déchargement, atelier de mareyage, liaison ferroviaire, chambre froide. En fait, tout est pensé pour rationaliser et accélérer le commerce du poisson.
7: Bah, qu'est-ce que c'est que ça ?
8: Ah,
5: bon poissonné, c'est tout frais et bien goulu.
7: Ça pue, puis ça bouffe maintenant que tu l'as posé sur le capot.
4: Dès le XIIIe siècle, le marché aux poissons occupe différents sites dans La Rochelle. Il s'installe dans le centre-ville, rue du Port, puis rue Amelot, avant de migrer dans l'ancien couvent des Carmes. C'est la Coursive aujourd'hui. Pour finalement se fixer au bord du bassin des Chalutiers. À la fin du XIXe siècle, l'arrivée des bateaux à vapeur transforme profondément la pêche. Les sociétés d'armement se multiplient à partir du début du XXe siècle, puis vient l'âge d'or des Trente Glorieuses, avant le déclin, lié au choc pétrolier notamment, mais aussi à l'éloignement des hommes de pêche et aux crises successives. En 1994, la criée quitte l'ancan pour rejoindre le chef de baie. Une page se tourne alors. Mais le bâtiment, lui, eh bien, il reste debout. Transformé en centre des congrès, il a réussi à conserver son esprit d'origine, hein, avec ses grandes baies ouvertes sur le bassin, ses quais et puis ses volumes impressionnants. Et avec la seconde édition, hein, de l'événement, la criée de l'ancan, eh bien, le lieu renoue avec son histoire et reprend le temps d'une journée son accent maritime.

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3: Big Flo et Oli, c'est un premier album il y a 10 ans, mais des titres et des rêves depuis bien plus longtemps. Des tubes comme on en entend rarement.

0: Deux frères toulousains au palmarès ébouriffant, 1 million d'albums vendus, 9 millions d'abonnés sur les réseaux, 3 milliards de streams, 3 victoires de la musique et des concerts archi complets dans les plus grandes salles de France et les stades. Mais alors, est-ce que réaliser ses rêves d'enfant avec tant de succès, c'est l'autoroute du bonheur? C'est l'une des nombreuses questions qui se posent. Big Flo et Oli dans leur nouvel album Karma qui vient de sortir, et c'est Oli qui vient nous en parler ce soir dans Décibels. Salut Oli.
1: Salut, super intro, ça fait toujours plaisir de te voir, tu sais, je suis obligé de dire à chaque fois, Émilie, que t'es une des premières qui nous a interviewé. Voilà, comme ça c'est dit, j'ai dit mon petit bisou, ma petite blague du début et c'est fait.
0: Merci. Mais non, mais moi, si tu dis que ça te fait plaisir de me voir, imagine-moi à la place où je suis, de voir l'évolution du groupe Big Flo et Oli, mais aussi votre évolution personnelle à toi et à ton frère. Tu viens d'avoir 30 ans là.
1: Ça y est, j'ai passé le cap du 3. Du 3, tu sais, quand tu remplis sur les papiers, tu mets 3, ça fait drôle.
0: Tu changes de case, quoi. Ouais. C'est un truc de fou. Alors, beaucoup de gens ont l'habitude de vous voir ensemble, Big Flo et Oli. Ce soir, Oli, t'es tout seul. Alors, je vais pas te faire comme dans la chanson « Il est où ton frère ?» Mais qu'est-ce que ça dit de votre duo que, justement, sur cet album-là, sur Karma, il y a eu quelques promos que vous avez fait l'un sans l'autre. Moi, j'ai l'impression que c'est très positif. Mais dis-moi ce que t'en penses.
1: Ben, moi aussi, je crois que c'est positif. Écoute, ça dit qu'il y a un côté un peu plus libre et un peu plus assumé. Peut-être que parfois on se permettait pas ces petites parenthèses solo.
0: Ouais.
1: Et ça dit aussi une volonté d'un peu plus développer. Souvent quand t'es à deux, là s'il aurait été là, ça aurait été aussi génial. Mais
0: de toute façon, tu commences une phrase, il la termine.
1: Ouais,
0: c'est la mitraillette, vous deux, quand même.
1: Mais c'est bien aussi de pouvoir parfois faire des longues phrases et pouvoir développer, laisser un silence. Sans qu'il Flo à côté.
0: Flo, il peut pas le silence. Ah, tout de suite, il rentre dedans.
1: Flo, il supporte pas. Mais ouais, on s'est un peu réparti un peu les tâches. Et puis, pour te dire la vérité, 100% honnête, Flo, il est un peu moins à l'aise. Enfin, à l'aise, il l'est, mais il aime un peu moins ce truc-là d'enchaîner beaucoup de promos, d'interviews.
0: C'est un exercice. Et quand tu deviens un musicien, tu signes pas pour ça au départ.
1: Exactement.
0: Oui, oui, oui.
1: Donc, il envoie le petit frère. Moi, j'aime beaucoup ça. C'est